0: mais bien kiné, Q-U-I-N-E-R, qui veut dire gémir, pleurer, couiner. La jeune femme s'imaginait qu'à peine arrivée, la patiente voulait lui faire de la concurrence. Troisième épisode, un monsieur arrive, pas très en forme, et déclare « J'ai du mal à me concentrer sur les exercices, j'ai le bas beau depuis quelques jours. » Et la kiné de rebiquer « Mais si vous avez le bas du corps qui est beau, c'est plutôt positif, non ?»« Mais non, kiné, ma blette, avoir le bas beau, c'est ne pas avoir le moral. » Et pour finir, la palme de la consultation la plus confuse, une dame entre et lui dit « J'ai eu une consulte. » 5 minutes d'incompréhension plus tard, la jeune kiné découvre que « consulte », ici, ça veut dire « ordonnance ». La tatin, elle est allée la voir, la jeune kiné. Elle m'a dit qu'elle avait bien progressé, parce que, après 2 mois à synthé, la kiné lui a dit « Allez, on s'accacasse doucement, tâchez moyen d'y aller doucement pour pas kiner. » Moi, je suis été la voir, la kiné, pour lui remettre le diplôme du Goya lauréat.
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2: Et adieu, mélodieu, couchiba. Très bien, Franck.
3: Très, très bien. J'ai une pêche aujourd'hui.
2: Bon, mais tant mieux. Moi, je ne sais pas, je n'ai pas bien dormi la nuit dernière. Et il passe plat dormite, là, l'année passée. Vous savez pourquoi?
3: Ben non.
2: Ben à cause de mes voisins. Ah. Ils m'ont empêché de dormir. Alors, mais, à quoi arrive au paga et les grands gauts périéaux? Alors, heureusement pour moi, grand gauts périéaux, ça n'arrive pas souvent. Mais quand même, quel sagan que mes voisins ont fait la nuit dernière.
3: Quel sagan? Alors je connais pas, qu'est-ce que ça veut dire ça?
2: Mais qu'est-ce que le sagan? C'est le bruit, le sagan c'est le vacarme, le tapage. Vous voyez le genre de nuit que j'ai passé.
3: Oh là là, oui.
2: Alors faire du sagan, faire des sagans, c'est faire du bruit. Chez nous, en français régional, en francitan, vous pouvez entendre quel sagan et qu'une sagan, un sagan du diable, une sagan del diable, en version originale. Le sagan, c'est aussi le tapage consécutif à une querelle. Quel sagan?
3: C'est marrant parce que Sagan, moi, ça me fait penser à
4: Françoise Sagan.
2: Ah, c'est vrai, c'est vrai. Vous avez tout à fait raison. Mais oui, Françoise Sagan, effectivement, une femme de lettres française. Ben, Noscudo, en Corsia, Cazar, en 1935, née dans le Quercy et dans le Lot, à Cajar, en 1935, et décédée en 2004. Alors, une précisionnette, elle passe au nom officiel. En réalité, Sagan n'était pas son véritable nom. Elle s'appelait Françoise Quarez. Final, la question que nous pouvons poser à Franz, on peut se poser cette question. Pourquoi avait-elle choisi ce pseudonyme Sagan? Ben, peut-être espérait-elle que son nom fasse du bruit.
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6: Qu'aimeriez-vous planter dans votre jardin?
7: Dans mon jardin, j'aimerais bien faire un potager avec par exemple des tomates, de la salade, des melons, etc. pour pouvoir après les récolter et faire des petites salades. Et pour l'été, ce serait bien.
8: Moi, c'est pour les planter à manger illimité.
9: Et moi, je veux planter des fraises, des fleurs par exemple, et aussi des carottes et plein d'autres choses, et des salades aussi.
10: Des framboises, des myrtilles, parce que moi, j'aime les fraises, framboises, myrtilles, parce que c'est incroyable.
11: Bah, moi, ce que je voudrais planter, c'est de la pastèque. Tout ce qu'il y a de nécessaire pour vivre, pour manger.
6: Et tu manges des fruits et des légumes?
11: C'est presque mes aliments préférés. J'adore les légumes, les tomates, concombres, courgettes, carottes.
12: Oui, beaucoup de légumes et aussi des arbres comme des plantes, des tulipes, des roses, etc. Mais oui, les légumes, c'est trop bon aussi, les fruits.
6: C'est vrai, tu manges des légumes?
12: Ah oui, j'en mange beaucoup. Je me fais plein de salades. Maman, elle m'a appris à tout faire. Je mets dans un petit bol, je mets de la salade avec de la vinaigrette, des tomates, je coupe des avocats. Quelquefois, je mets des fruits aussi pour donner un petit peu de sucré.
11: Moi, j'aime pas trop la salade et les avocats. C'est les seuls fruits et légumes que j'aime pas trop.
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1: Salut Brésil.
2: Au fait, c'est quoi ton prénom?
1: Je m'appelle Geoffrey, j'ai 40 ans malheureusement.
3: C'est dingue ce que le temps passe vite.
1: Et je suis animateur en centre aéré.
4: Un jeune animateur un peu cinglé.
1: Et je suis dans les petits bonheurs, même les gros bonheurs.
5: Mais il est complètement fou ce mec.
6: Mais moi les dingues, je les soigne.
7: Et quelle est votre adresse actuelle?
1: Je suis de Plomodierne. Je dirais que ma ville, c'est un petit village, mais très actif. Il y a beaucoup de vie. Il y a peu de bars, mais le peu qu'il y a comme bar, bah, on s'y amuse bien. Donc c'est une ville très accueillante, au bord de mer. L'hiver, ça dort, mais l'été, ça se réveille, on va dire.
2: Je vais vous apprendre quelque chose. Ce n'est pas du tout la saison.
8: On se baladera dans la région.
1: Mon coin préféré quand je me balade, eh ben, ça serait la plage de Pentrez.
3: Mais elle est comment? Raconte.
1: C'est une grande plage qui fait 4 km de long, où on peut partir du début jusqu'à la fin, et on s'y sent bien. Il y a un côté solitaire, surtout quand on y va en hiver, quand il n'y a personne et qu'il pleut. C'est là que c'est le meilleur.
9: Comme il pleut tout le temps, hein. De l'eau, il n'en manque pas. Hein.
10: Souvenons-nous de notre première rencontre avec elle.
1: Mon premier flirt, premier bisou, c'était en Normandie, en CM2. On faisait les classes de mer avec mon école, donc on partait en Normandie. Et on avait fait une boum pour la fin, et on a eu le droit à un petit feu d'artifice.
11: Pour un feu d'artifice, il va y avoir un beau feu d'artifice.
1: Et au moment du feu d'artifice, j'ai fait mon premier bisou.
2: Ah bah c'est le bouquet.
1: Je me souviens même de son prénom, Maud Varzignac. Je sais pas si tu m'écoutes, hein, mais voilà, c'était avec toi. Que des souvenirs.
12: Oh, dites donc, est-ce que c'est moi ou est-ce que ça balance? Hein?
13: Ça balance.
12: Ça balance.
14: Et attends, t'as pas tout vu?
15: Un Megatube?
1: Mais ça serait, ça vient de mes parents, mais ça serait Claude François, Alexandrie, Alexandra.
15: Non, mais c'est vraiment trop pourri la Bretagne, hein.
1: Je me revois quand j'avais 7 ans à danser sur Alexandrie, Alexandra et de voir mes parents danser sur cette musique avec un engouement. Maintenant, je fais des imitations de Claude François.
16: Non, ce matin, j'ai pas envie.
17: Non, mais c'est bon, allez-y, je me concentre. Ouvrez bien vos oreilles.
18: Je suis dans ta vie. Je suis dans tes bras.
19: Ah oui, c'est étonnant.
15: Mais ça va bien, non? Vous avez vu l'heure qu'il est? Ça fait une demi-heure que je cavale dans les couloirs pour localiser le boucan. Vous croyez que j'ai que ça à foutre?
1: Allez, salut.
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21: Itinéraire bis en balade dans le Sénonais cette semaine. Et aujourd'hui, je me suis arrêtée dans la commune de Gron. Élodie Cona, bonjour.
22: Bonjour Catherine, bienvenue.
21: Bienvenue chez Déconnecter. Alors Déconnecter, Élodie, c'est quoi?
22: Déconnecter, c'est d'abord la marque de mes céramiques artisanales. Et c'est aussi bientôt une place où vous pourrez venir à l'atelier.
21: Qu'est-ce qui vous a donné envie de vous lancer dans la céramique ou la poterie? On dit céramique ou poterie dans votre cas, qu'est-ce qu'on dit Élodie?
22: Alors moi j'aime bien dire les deux, parce que les deux se rassemblent. Il y a un côté un peu plus artistique pour le céramiste et un côté plus utilitaire pour la poterie. Et moi, ma technique mêle les deux. Ce qui m'a donné envie, en fait, ça a été les circonstances de la vie où j'ai eu un licenciement. Et en fait, la vie m'a permis de prendre ce chemin-là et puis de découvrir. En fait, ça a été magique. Ça a été une rencontre avec la terre, le tour de potier et ça ne m'a plus lâché.
21: Alors, vos céramiques, vos poteries, quelles sont leurs caractéristiques?
22: Alors moi j'aime bien ce qui est fin, élégant, et j'aime bien la couleur bleue. Donc c'est vrai que ça va être une tendance sur mes poteries. Et j'aime bien que l'art soit dans le quotidien. C'est-à-dire que votre tasse du thé du matin ou du café du matin, et bien vous ayez plaisir vraiment à la prendre et que ce soit un objet joli mais utilitaire.
21: Il y a aussi des sculptures, on peut parler de sculptures?
22: Alors sculpture parce que par-dessus un vase, je mêle une autre technique, mais je ne fais pas de sculpture type buste ou animaux, par contre. Mais voilà, je m'autorise en tout cas à faire des œuvres un peu plus décoratives, mais toujours utilitaires, c'est-à-dire que le vase, vous pouvez quand même mettre des fleurs fraîches dedans.
21: L'année dernière, vous avez fait le Salon Made in France à Paris. Qu'est-ce que vous en retenez de ce Salon Made in France et comment ça s'est passé?
22: Alors, le mot à retenir, c'est intense, aussi bien sur la préparation que sur l'événement. Donc oui, c'était 4 jours et j'en garde forcément un magnifique souvenir et des belles rencontres, des gens intéressés, intéressants, de beaux compliments. Donc ça rebooste aussi et ça fait du bien au moral et de rencontrer d'autres artistes aussi, c'était chouette.
21: Déconnecter, Élodie, ça existe depuis combien de temps ?
22: Eh bien, je viens de fêter mes 3 ans.
21: L'avenir, alors, c'est cet atelier qui va s'ouvrir ici à Gron ?
22: Oui, j'ai hâte. Oui, un nouvel atelier, un espace vraiment cosy, pensé, et du coup, pouvoir accueillir pour faire des cours et partager cette passion aux gens.
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21: Itinéraire bis dans le Sénonais cette semaine, et aujourd'hui, je me suis arrêtée à Sens, chez l'Ultimat. Damien Bonvarlet, bonjour.
13: Bonjour.
21: L'Ultimat, Damien, c'est quoi ? C'est 2 choses très différentes.
13: Alors, ça vient déjà, à la base, c'est un atelier de lutherie, donc depuis 2004, donc 21 ans. Et depuis une quinzaine d'années, j'ai ajouté une activité purement commerciale, donc un magasin de musique. Donc, double casquette, commerçant et artisan. À la base, je suis luthier en cordes pincées, donc effectivement, la part belle est accordée pour la guitare, la basse, mais on n'oublie pas la partie piano numérique et sono, mais c'est vrai qu'on trouve essentiellement de la guitare avec environ 350 à 400 guitares en stock permanent.
21: Ce métier de luthier, vous l'avez appris de quelle façon, vous ?
13: Alors, en partie autodidacte, mais aussi avec des échanges avec déjà des luthiers qui étaient déjà installés. On continue tout le temps d'apprendre, en fait. Pour moi, je considère que je n'ai pas fini d'apprendre.
21: Ici, on répare et on crée.
13: Alors, on répare essentiellement. J'ai pas mal créé par le passé. J'ai mis une pause pour différentes raisons. J'espère revenir à la création. Mais c'est essentiellement de l'entretien, de la réparation, de la modification.
21: C'est-à-dire, quand on est face à une guitare que l'on doit réparer, quelles sont les premières choses à faire ?
13: Un diagnostic. Faire le tour de la guitare, bien voir les problématiques, parce que des fois vous avez des choses qui peuvent être impressionnantes visuellement, mais en fait elles sont très simples à réparer. Et à l'inverse, vous avez des fois des choses qui paraissent très très simples, et au contraire on est sur une complexité qui est beaucoup plus importante.
21: Il y a des souvenirs de luthiers comme ça qui vous viennent en tête, des guitares que vous avez dû réparer, qui ont eu une certaine importance dans votre vie professionnelle?
13: Oui, on a eu plusieurs. Alors, on pense effectivement des fois à des instruments assez rares et prestigieux, mais les meilleurs souvenirs, c'est plutôt des instruments qui peuvent paraître quelconques, mais qui sont avec un affect très particulier. Donc, j'ai 2-3 souvenirs comme ça d'instruments qui ont été réparés, notamment d'un jeune qui est décédé. Et donc, ce sont les parents qui ont décidé de faire réparer un instrument. C'était une promesse qu'ils avaient fait avant le décès de leur fils. Voilà. Donc là, c'est l'instrument n'a pas forcément de grande valeur commerciale, mais il y avait une valeur affective assez importante, et de pouvoir rendre cet instrument et de voir des larmes de joie auprès des parents, ça dépasse la valeur de certains instruments.
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21: Itinéraire bis dans le Sénonais cette semaine, et aujourd'hui, eh bien, je me suis arrêtée à Sens pour faire la connaissance d'une artisan d'art, Fabienne Roch, bonjour.
14: Bonjour.
21: Votre spécialité, Fabienne, expliquez-moi, c'est assez pointu quand même.
14: Je suis donc restauratrice de faïence, porcelaine, céramique et grès.
21: Qui fait appel à vous ? J'imagine que les demandes doivent être nombreuses, parce que autour de nous, il y a beaucoup de choses, il y a beaucoup de pots en céramique, en grès, etc., etc. Quelles sont les personnes qui viennent vous voir et pourquoi viennent-elles vous voir ?
14: Alors, ce sont des clients privés, majoritairement, suite à des casses chez eux, dû à un chat, au moment du ménage, bref, toutes sortes de choses, ou des objets qu'ils ont retrouvés dans leur grenier, qui appartenaient aussi à des grands-parents, des parents, et également les musées. Là, dernièrement, j'ai travaillé pour le musée l'abbaye de Saint-Germain à Auxerre, qui préparait l'exposition 4000 ans d'histoire de céramique. Il a fallu que j'aille pour dépoussiérer, nettoyer, faire quelques consolidations. Voilà.
21: Quelles sont les qualités qu'il faut avoir pour pouvoir restaurer des faïences, des céramiques anciennes, par exemple ?
14: Alors, je pense en premier la patience, parce que j'ai beaucoup de clients qui me disent « Oh non, on n'aurait pas la patience de faire ça ». Donc, je pense que c'est quelque chose qui est flagrant, la patience, la minutie.
21: Vous aimez faire des puzzles ?
14: Oui, ça aussi. Des fois, oui, voilà. Il faut être aussi doué en puzzle, parce que des fois, on m'apporte des choses très, très cassées.
21: Vous avez des souvenirs de pièces assez fabuleuses qui sont passées entre vos mains ?
14: Alors justement, la salle d'Ecmul de d'Auxerre, les deux vases, deux beaux vases de la Compagnie des Indes, qui étaient en très mauvais état, déjà restaurés, enfin bref, beaucoup de travail, et c'était des très belles pièces qu'on peut d'ailleurs voir quand on va visiter cette salle d'Ecmul.
21: Vos autres références, c'est quoi ?
14: Alors, le Louvre, il y a une quinzaine d'années, pour préparer les salles des arts de l'islam. Et donc, on a passé pendant 4 ans à restaurer tous les carreaux qui servent à faire les panneaux sur les murs, plein de céramiques islamiques. Également au musée de Sèvres. Et aussi, dernièrement, c'était pour Monaco. Des grands panneaux de Roger Capron qui représentent des animaux un peu fantastiques, des animaux marins fantastiques. Un travail qui a pris beaucoup de temps.
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21: Itinéraire bis dans le Sénonais cette semaine, et aujourd'hui je me suis arrêtée à Sens, place de la République, juste à côté du très beau marché couvert de Sens. Colette, bonjour.
4: Bonjour.
21: Ici, racontez-moi, nous sommes où ?
4: Alors, vous êtes dans une confiserie, la confiserie Morissu, voilà, qui existe depuis 1929. Alors, l'usine existe depuis 1929, mais la boutique, elle est ouverte depuis 6 ans maintenant.
21: Une boutique où, quand on rentre, eh bien, on a envie de s'installer et d'ouvrir tous les paquets. Parce que ici, qu'est-ce qu'on trouve dans cette boutique incroyable ?
4: Alors, principalement du nougat, de la praline, des boules coco. Vous avez du bonbon ancien, du berlingot. Et puis aussi, on fait des produits locaux, tels que les nonnettes, la bière de Sens, la moutarde, des biscuits aussi, Eugène Blond, Dunkerque. Turquoise, Penveine. Alors ça, c'est parce qu'en fait, depuis 6 ans maintenant, on fait partie du groupe Comptoir des Flandres.
21: Morissu, je voudrais qu'on revienne sur cette confiserie créée en 1929 à Véron. Au départ, qu'est-ce qu'on fabriquait à Véron ?
4: Du nougat, de la praline aussi, et les boules coco sont venues après avec le berlingot.
21: Vous, qu'est-ce que vous préférez dans les gourmandises de chez Morissu ?
4: Ah, j'avoue, si j'ai une petite fringale, je pourrais manger du nougat royal. Alors le nougat royal, c'est quoi ? C'est un nougat avec de l'amande, de la pistache, de la noisette et du miel.
21: Parfait.
4: Très bon, effectivement. C'est celui que je vais manger si vraiment j'ai une petite fringue. Après, on fait aussi de la praline enrobée de chocolat, et ça, c'est très bon aussi.
21: Et puis, il y a cette fameuse bûchette sénonaise. La bûchette sénonaise, c'est quoi, Colette ?
4: Alors, c'est un praliné feuilleté à la noisette et à l'amande. Voilà, c'est une coque en sucre, brunie, et à l'intérieur, il y a un feuilleté, noisette et amande.
21: Et puis moi, j'ai mon péché mignon chez vous, chez Morissu. C'est la nougatine là que vous avez dans les mains, Colette. Une nougatine particulière, c'est ça, nougatine dure, hein ?
4: Oui, tout à fait. La nougatine, elle est dure. Et chez nous, on la fait avec de l'arachide. Donc, ce qui la rend craquante et un petit peu friable. On s'abîme quand même pas trop les dents avec, c'est bien.
21: Vous, Colette, qui vivez tous les jours dans cette boutique, vous craquez de temps en temps ou pas ?
4: Oui et non, on va dire. Pour bien le vendre, il faut quand même aussi le goûter, hein.
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21: Itinéraire bis dans le Sénonais cette semaine, et aujourd'hui encore on va se régaler. C'est presque une semaine gourmande, hein, cette semaine. Je suis en compagnie d'Élodie, Élodie de Conservionne. Élodie, bonjour.
6: Bonjour Catherine, bonjour tout le monde.
21: Conservionne, c'est quoi, Élodie ?
6: Nous sommes transformateurs. Donc en fait, on essaie de valoriser à notre façon les ingrédients de notre territoire pour réaliser des recettes atypiques tout en gardant ce côté traditionnel de la conserve. C'est-à-dire que nous, on a l'élément clé, c'est notre autoclave, c'est-à-dire c'est un stérilisateur professionnel dans lequel on met les bocaux, ça monte à haute température dans un temps donné. Et du coup, on n'en met pas de conservateur, on met non plus pas de colorant artificiel. Ici, on parle de bocaux, beaucoup font encore des confitures, mais moins dans le salé.
21: On va parler des recettes, ça sent bon ici, hein, dans votre petit laboratoire. Qu'est-ce qui mijote ?
6: Alors là, on est en train de réaliser notre velouté de sucrine du Berry à la coriandre. Donc la sucrine du Berry, c'est une courge de la famille courge musquée. C'est vrai que c'est réconfortant. Donc là, vous prenez notre sucrine, vous la réchauffez. Vous pouvez mettre des morceaux de gâteau émietté. Moi, j'aime bien avec le pain d'épices, par exemple, ou ce qu'on a dans le tiroir. Hein, si vous avez du petit beurre, c'est très bien aussi. Un bon bol comme ça le soir, c'est vraiment agréable.
21: D'autres veloutés ?
6: Oui, alors nous avons aussi travaillé le potimarron avec la patate douce, le potimarron colombo. Avec le potimarron, on a travaillé aussi une seconde recette, c'est potimarron au gingembre. On a travaillé le chou rouge au cumin.
21: Ce qu'il faut dire, c'est que chez Conservion, elle le dit, on travaille avec des produits le plus possible en direct.
6: Oui, c'est vrai que, par exemple, nos sucrés sont réalisés avec des ingrédients d'ici. Donc, on parle des pois chiches, on parle de la patate douce, on parle de l'huile de tournesol. C'est valoriser les produits du coin, les produits en direct, autant que possible. L'idée, c'est de garder les saveurs et les textures naturelles des légumes. Donc, c'est ça, en fait, notre secret, c'est de prendre le temps d'avoir cette patience-là.
21: Tout le monde a envie de goûter vos produits. On les trouve où, les produits de chez Conservion ?
6: Alors, nous sommes présents dans des épiceries fines et on est présents aussi dans les Leclerc. Et notre dernier supermarché, c'est le Super U de Hayens-sur-Tholen.
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8: Oh, j'en peux arrêter de beuvracher.
19: En Berrichon, dans le texte.
8: Beuvracher, c'est boire des petits canons. Mais à force d'en mettre derrière la cravate, vous pourriez ben avoir le gerlet, puis devenir causant. Puis si vous continuez à beuvrailler, vous serez abreuvagé, plein comme une nœud. Mais quand c'est que vous en avez vos deux pleins patins, le lendemain, il y a le pivert qui vous colle dans le tétio. Ça fait qu'au goûter, vous buvez plus que de l'io. Vous faites un repas de bœuf. Les bonnes résolutions de plus toucher à une chopine, oh, ça dure jamais ben longtemps. On retrouve ben vite son avaloire, et puis on se remet en beuvée. Faut dire que chez nous, dans le Berry, j'encle l'embarras du choix. Châteaumeillant, Mentoux, Tchinci, Reuilly, Sancerre, Valençay. Sans compter Saint-Marcel et Venem. Comment voulez-vous en que ça que j'arrête de gobloter? Maurice Sandré, dans Plein Communeux, nous décrit son état. Cré bon Dieu! Tchic, ça veut donc dire. V'là que je peux plus rester d'aplomb. Quand que je cause, je raconte des bêtises et j'ai la tête comme un vrai plomb. Je peux plus me tenir sur mes giboles. J'ai comme qui dirait mal aux cheveux. Je crée bien que je suis plein, ma parole. Là oui, je suis plein comme une nœud. Oh, c'est une chose qui est pas naturelle. Où que j'ai ben pu attraper ça? Ah, va m'endioler, ma fumelle, en me voyant dans cet état-là. Ah, pour une fois que je fête la Sainte-Barbe, je peux plus rentrer chez nous, bon Dieu, sans me cramponner à tous les arbres. Ah, ça y est, ben, je suis plein comme une nœud. C'est que pour arroser la bonne cuisine, en que le lieutenant, tous les deux, j'avons bu nos 17 chopines. Du coup, nous voilà plein comme une nœud.
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23: Bernard, 68 ans, j'habite Marcilly depuis plus de 45 ans.
24: Votre grande passion, c'est la randonnée?
23: C'est la randonnée dans tous les terrains, dans toutes les régions de France.
24: Ça a commencé comment, cette passion? Enfin, qu'est-ce qui vous a mis le pied à l'étrier?
23: Aller à l'école, pas le choix. En pleine campagne, on allait à l'école à pied.
24: Ça représentait quoi comme trajet, comme longueur de trajet?
23: Quand j'ai commencé en primaire, dans la Nièvre, c'était 1 km 4 fois par jour. Et après, dans le Cher, c'était 3 km le matin et 3 km le soir, dans le milieu des bois, pour aller à l'école.
24: Et vous avez jamais eu les chocottes au milieu
23: non.
24: des bois?
23: Ben non, c'est ça là-bas, au milieu des bois, c'est ça, il n'y a que du gibier. Le gibier est la peur de l'homme. Les oiseaux qui viennent le matin devant vous, là, qui se réveillent, le petit rouge-gorge, le petit merle, qui marche devant vous, là, dans la lumière, c'est magnifique. Le lever du soleil sur dans un sentier où il y a une biche qui est en train de ou un cerf qui est en train de dormir, un chevreuil, c'est magnifique.
24: Je crois que la randonnée, ça commence tôt chez vous.
23: Oui, ça commence tôt. Même les enfants, mon fils, lui, il avait 6 mois, il commençait à randonner avec nous.
24: À 6 mois, il marchait?
23: Ah ben, il était dans le dos, je l'ai porté sur moi, mais j'avais ma fille avec moi aussi. Ils ont commencé de bonne heure.
24: Généralement, vous partez pour des randonnées de combien de kilomètres?
23: Alors, quand on est sur Marseille dans la journée, c'est 8, 10, l'été, 12. Et que les week-ends, en dessous de 20, vous n'allez pas me faire plaisir. Je préfère 20, 25.
24: Et vous faites ça en combien de temps?
23: Alors, on marche à une vitesse moyenne de 6 km/h.
24: C'est un bon rythme, ça.
2: Oui, c'est un bon rythme.
24: C'est du plaisir, mais c'est aussi une mission. Une fois que vous êtes parti, on vous arrête pas.
2: Voilà. Alors, il y a des gens qui ont du mal à me suivre. Alors, ils aiment pas randonner avec moi, parce que...
24: Ah, il y a eu des prises de bec, déjà?
2: Non, jamais, jamais. Non, mais avec le sourire.
24: Et vous pensez à quoi quand vous marchez?
2: À rien. À rien.
24: Ça a l'air génial.
2: Oui, c'est génial. À rien, on est là, on regarde la nature, on regarde tout. Le moindre petite chose, ça m'émerveille.
24: Et quand vous partez en randonnée, vous êtes équipé comment?
2: Sac à dos, avec de la boisson, de la nourriture, des affaires chaudes, des affaires froides, de la crème solaire, des lunettes, une casquette.
24: Vous avez tout, quoi.
2: Oui, il faut tout. Je marche aussi avec des bâtons-pompes.
24: Des quoi?
2: Bâtons-pompes. C'est des bâtons avec un ressort à l'intérieur qui a différentes puissances, qui fait que là, c'est toute la partie supérieure du corps qui travaille. Les muscles, le cardio, les abdos, le dos, ça les fait travailler. Et après, avec ce principe-là, ça allège toutes les articulations basses, les hanches, les genoux, les chevilles. Alors, c'est comme on appuie dessus, ça nous relève le corps.
24: Le surnom de Robocop de Marcilly, il est mérité.
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9: Est-ce que vous avez déjà fait du vélo-rail à Beaumont-les-Mines? C'était quoi ce chemin de fer?
10: Daniel Bouer, le parcours proposé, c'est sur la ligne qui vient de Vieilleville, Saint-Nizier, Beaumont. Et nous exploitons la ligne qui finit de Beaumont à Bourg-en-Neuf. C'est un vélo sur rail, tout simplement. Cette ligne de chemin de fer, elle date de 1883, le 5 août 1883. À l'époque, il y avait le transport du charbon. En plus, il y avait sur Bourg-en-Neuf, c'est un site, un centre industriel à l'époque. Hein. C'est important sur la porcelaine, sur le transport de pierre, enfin bref. Il y avait beaucoup d'activités. Et puis aussi, cette ligne était une ligne dédiée aussi aux voyageurs. Le dernier train que moi-même j'ai vu, c'était à l'an 2000. Bon, très vite est venue l'idée qu'il fallait mettre en valeur le site minier. On a fait le musée, un musée de la mine, 2003. Et puis en 2009, on a ouvert ce vélo-rail.
11: Moi c'est Catherine.
25: Moi c'est Gaëtan.
26: Christophe.
27: Lucie.
28: Ving.
25: On vient surtout faire du sport en fait.
27: Pédaler.
10: On est en vacances pour 5 jours dans le coin. On a découvert ça par des prospectus un peu par hasard.
29: C'est moi hier soir qui ai trouvé ça une activité qui plaisait aux enfants. Donc je me suis dit ça va plaire à toute la famille. Et voilà, nous voilà là.
30: Pour refermer le bâton. Après maintenant,
31: Joël. On est au départ du vélo rail.
9: Ça marche comment cette histoire?
31: Alors c'est un vélo 4, 5. Ils ont un appareil pour retourner au bout des 5 km. Une fois qu'ils sont là-haut, ils retournent, ils mettent leur vélo au fond et ils repartent après. Mais ils attendent que tout le monde soit arrivé là-haut avant de repartir. On peut pas, comme c'est un aller-retour de 5 km sur le même bois, on est obligé d'attendre. Voilà. L'histoire, c'est l'histoire de la mine, de Beaumont-les-Mines. Et c'est là qu'après, on a mis le vélo-rail de la mine. 2009, depuis l'ouverture, celui-là. Voilà.
9: C'était comment l'ouverture?
31: Ah, c'était pas comme ça. On n'avait pas les mêmes vélos au départ. Non. C'était pas, on a changé de vélo entre-temps. Ceux-là, ils sont mieux, ceux-là.
30: Venez par là, s'il vous plaît. Là, juste là, mettez-vous en haut où il y a le monsieur au banc.
29: Au revoir. Au revoir. À la prochaine.
9: Maintenant, vous savez sur quel rail vous allez glisser avec vos petits-enfants à Beaumont-les-Mines.

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1: Ce sont des chemins qui étaient empruntés par les pèlerins, qu'on appelle les Miquelots, qui sillonnaient toute l'Europe pour aller au Mont-Saint-Michel. Et les chemins de Saint-Michel, il y en a un qui passe notamment à Mortain.
2: En fait, il y a des chemins de Saint-Michel un peu partout en France ?
1: Oui, un peu partout. Si vous voulez, c'est l'équivalent des chemins de Saint-Jacques et de Compostelle. C'est juste que les chemins de Saint-Michel sont plus anciens théoriquement que les chemins de Saint-Jacques. C'est que les chemins de Saint-Jacques, ils ont été popularisés, beaucoup plus.
2: Ah, mais là, c'est plus dégagé, j'ai l'impression.
1: Alors là, c'est le bas de la Grande Cascade. Vous voyez la passerelle un petit peu plus bas ?
2: Ouais.
1: Et c'est de là qu'on a le meilleur point de vue.
2: D'accord,
1: allons-y. Juste derrière.
2: Donc là, on descend. On a une belle vue sur... Là, c'est la Canse.
1: C'est la Canse, oui.
2: Qui est plus large que le Canson.
1: Exactement. Alors, la Canse, on l'appelle aussi la rivière dorée. Elle emmène avec elle des sédiments argileux qui donnent une couleur dorée.
2: Ah oui, c'est pour ça que là, ça fait un peu doré,
1: oui,
2: justement,
1: c'est
2: là-bas.
1: Ça.
2: On est au pied d'un gros rocher. On a la marque du GR blanc et rouge. Et c'est indiqué GR 22. Donc là, on emprunte une passerelle qui passe au-dessus de la Canse. Qui est beaucoup plus grande que toutes les passerelles qu'on a empruntées jusque-là, forcément, puisque, on le disait, la Canse est plus large. On a la cascade en face de nous.
1: Donc voilà, avec une puissance relativement incroyable, hein, on s'en rend bien compte ici avec les dernières précipitations, c'est. Il y a du débit.
2: Elle est plus resserrée aussi.
1: Oui, elle est plus resserrée, alors elle repart de plus haut, elle est en virage.
2: Donc forcément, l'eau prend de la vitesse là.
1: Oui.
2: Et donc là, on voit les rochers un peu typiques aussi du massif armoricain.
1: Un peu rouge-marron, aussi très ciselé.
2: Ah, c'est un vrai toboggan. Il n'y a personne qui l'a pris en toboggan ?
1: Non, c'est fortement déconseillé.
2: Et là, il y a de beaux reflets du soleil encore sur la Canse qui poursuit sa route après, dans une espèce de cheminement boisé, puisqu'il y a des bois tout autour. Et là, on reprend des escaliers qui nous permettent de quitter le lieu de cette grande cascade, de la voir aussi avec un autre point de vue. Vous les avez découverts il y a longtemps, vous, ces cascades-là ?
1: Je les connais depuis que je suis enfant, en fait. Ma famille est originaire, en fait, du Mortainais en partie. Et on venait ici les dimanches après-midi en famille. Je pense que tous les Mortainais sont fiers de leur cascade et de leur patrimoine. C'est quand même un patrimoine naturel exceptionnel. On est connu et les gens viennent aussi pour ces cascades.
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3: Bonjour à toutes et tous, bienvenue dans Affaires classées, le podcast. Je vous emmène faire un petit tour deux siècles en arrière. Nous sommes dans la soirée du 1er mai 1827. Un paysan de Barcus rentre de la célèbre foire d'Oloron. Il est abattu par un inconnu. Question, qui lui en voulait donc ? Réponse dans un instant.
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3: Chaque année, le 1er mai, la ville d'Oloron-Sainte-Marie organise sa traditionnelle foire au bétail. Un rendez-vous inspiré des grandes foires d'antan et qui attire plusieurs milliers de visiteurs depuis le XIVe siècle. Ce lundi 1er mai 1827, Dominique, un habitant de Barcus, l'a passé, comme beaucoup, dans la capitale du Haut-Béarn. Rentrant seul, à pied, il est 22h lorsqu'il parvient à l'entrée d'un petit pont dit de Choco, à une courte distance de sa maison d'habitation. À peine pose-t-il le pied sur l'ouvrage qu'une soudaine lueur déchire la nuit. Une lueur doublée d'une détonation. Pas de doute, Dominique vient d'essuyer un coup de fusil. Blessé, le fermier tombe en criant « À l'aide ! À l'aide !» Au loin, il y a un homme qui court le long du ruisseau, enjambant une barrière. Pas de doute, c'est l'agresseur. Marianne, une jeune servante occupée à ses prières, entend les hurlements plaintifs de cet homme qui appelle au secours. La bonne dame s'empresse d'alerter le maître de maison, l'instituteur et quelques paysans qui accourent afin de porter assistance au malheureux. Blessé à la poitrine et au bras gauche. Dominique Etchegoyen est transporté à son domicile où le médecin vient lui prodiguer les soins que son état grave nécessite. Au petit matin, le maire de Barcus se rend à son chevet. Il lui demande de décrire en détail ce qui s'est passé. Dominique est formel. L'obscurité l'a empêché de reconnaître l'agresseur qui semblait posté au loin en embuscade. Les gendarmes de Mauléon rappliquent. À leurs yeux, c'est une vraie tentative d'assassinat. Les blessures de Dominique sont graves. Il aurait bien pu y passer.
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3: L'enquête criminelle débute. Dominique jure qu'il ne se connaît aucun ennemi. Ses affaires sont saines et il est, dit-on à l'époque, de bonne mœurs. Les soins appliqués du docteur Alcat et sa constitution robuste lui vaudront une incapacité totale de travail de 20 jours. Mais il se rétablira de ses plaies, fort heureusement. À Barcus, l'affaire jette un émoi certain dans la population, à tel point que les rumeurs les plus folles circulent. Certains disent Dominique Etchegoyenne décédé, quand d'autres désignent déjà le nom de l'assassin présumé. Dans leur procès-verbal, les gendarmes rapportent en effet que des soupçons insistants circulent sur la personne du premier voisin de la victime, un certain Etcheoun, du nom de la maison basque qu'il occupe ici, identifié comme étant Pierre Popet, né au village en 1786. Les gendarmes vérifient. Popet traîne la réputation d'être un mauvais sujet, un repris de justice aussi. À peine quadragénaire, il sort de la prison d'Eis où il a purgé 5 années de prison pour des violences graves sur l'ex-amant de sa femme. Et selon la rumeur, il ne rêvait que d'une chose, se faire justice lui-même et expédier en enfer celui qui l'a envoyé derrière les barreaux, un certain Egiafal, qui a passé lui aussi la journée du 1er mai à la foire d'Oloron. À Barcus, la clameur publique ne parle que de lui. C'est Topet, alias Etcheoun, le suspect, point final. Certains habitants affirment qu'il a guetté le retour de son rival en se postant aux aguets. Trompé par l'obscurité régnant dans ce chemin creux et sinistre, il se serait trompé de cible, tirant par erreur sur Etchegoyenne. Le scénario est séduisant, en apparence.
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3: Les gendarmes ne voient pas qui en voulait au malheureux Etchegoyenne. En revanche, la piste menant à Etcheoun semble beaucoup plus fructueuse. Ces derniers temps, par jalousie ou par haine, toutes les occasions étaient bonnes pour chercher querelle à son rival. Une voisine affirme qu'Etcheoun lui a demandé si Egiafal avait bien l'intention de se rendre à la foire d'Oloron. Étonnante curiosité sur l'emploi du temps de son ennemi juré. Mieux encore, le métayer d'Etcheoun affirme qu'il était bizarrement absent de sa maison la nuit du drame. Et ses enfants, ses propres enfants, le confirment. D'ailleurs, personne ne l'a revu depuis. Pour les gendarmes, les soupçons s'accumulent. Plusieurs villageois rapportent qu'Etcheoun se cacherait dans les bois, sur les sommets de l'Arau. Pourquoi diable pareille fuite s'il n'a rien de se reprocher ? Bizarre. Tribunal de Saint-Palais, le procureur du roi, M. de la Régoyenne, discerne dans cette cavale comme un aveu de culpabilité. Il délivre donc un mandat d'arrêt contre le fugitif dont tout le monde parle, mais que personne ne voit. Il faut dire qu'en Soule, la personnalité de Pierre Topet, alias Etcheoun, laisse peu indifférent. Doué d'une âme ardente, d'une susceptibilité que beaucoup disent excessive, l'homme a connu une jeunesse orageuse. Fâché avec ses parents, sa jalousie l'a conduit à suspecter l'infidélité de son épouse et à asséner un coup de hache au visage de son amant supposé, le fameux Egiafal. À l'époque, Nombre de paysans basques s'expriment dans leur langue natale. Peu d'entre eux ont eu la chance d'aller à l'école. À la différence d'Etcheoun qui, lui, a appris le français qu'il parle à la perfection.
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3: Au Pays Basque, Etcheoun passe pour être un poète. Né en pleine période romantique, il est l'auteur de nombreux chants dramatiques, des poèmes émouvants, dont les vers racontent les principaux événements de sa vie, souvent tragiques, comme son mariage avec une fille de niveau social inférieur, une union qui a déshonoré sa famille alors qu'il n'avait que 20 ans. Vexé, son père l'avait menacé de le déshériter. Couchant ses malheurs sur le papier, le jeune homme devint poète et écrivain. Quand son épouse le trompa, Etcheoun se mit à écrire sur le thème de l'amour trahi, un sujet cher aux auteurs romantiques, mais ses écrits vont aussi se retourner contre lui. Alors qu'il est en cavale, après les coups de feu tirés le 1er mai contre son voisin Etchegoyen, le poète se console en écrivant quelques vers. Planqué dans une cabane de berger, il compose un chant qui deviendra célèbre et dont voici le dernier couplet. Dans le village de Barcus, ne cherchez pas Etcheoun. Vous qui, désirant l'arrêter, êtes à sa poursuite. Il compose des chants à Iguelou, désignant ainsi le lieu de sa cache. Il n'y a pas de plus beau pâturage en Soule, conclut-il. Mais quand les gendarmes mettront la main sur ce poème, ils vont l'utiliser contre lui comme une pièce à conviction, à charge. Etcheoun est en effet interpellé 4 mois plus tard chez un notaire de Tardets alors qu'il s'apprêtait à signer un acte de vente par lequel il tentait de mettre sa propriété de campagne à l'abri de ses créanciers. Redoutait-il que la justice la confisque au cas où il serait reconnu coupable de la tentative d'assassinat sur Etchegoyen, son voisin, la nuit du 1er mai 1827.

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1: Son procès aux assises s'ouvre le 18 août 1828 dans les murs du Parlement de Navarre, à deux pas du château palois. Vu la personnalité de l'accusé, l'audience défraie la chronique judiciaire. Ce n'est pas tous les jours, en effet, qu'on juge un poète écrivain. Face aux 12 hommes tirés au sort comme jurés, l'accusé a préféré s'habiller avec de misérables haillons. Lui qui est propriétaire de sa ferme, un luxe rare pour l'époque, il joue le pauvre. Une foule de dames élégantes se masse dans les rangs du public. Face à l'exposé de l'avocat général, M. Lamothe Duncan, Etcheoun ne varie pas. Il est innocent, voire persécuté. Ses malheurs datent de son mariage, clame-t-il dans un français excellent. Et tandis qu'il purgeait une peine de prison, sa femme a, dit-il, continué à le tromper avec son rival, le sieur Egiafal. Une fois libéré de la prison d'Eis, Etcheoun trouva l'amant de son épouse installé dans son propre lit, régnant en maître chez lui. Il le mit certes à la porte, mais l'accusé poète peinait à calmer sa peine. Scélérat, tu buvais mon vin, tu mangeais mes jambons, tu devrais être à ma place, lance-t-il plein de haine à Egiafal, qui est cité comme témoin à la barre de la cour d'assises. Pour l'accusation, ce récit de souffrance, de haine, illustre à merveille le mobile du crime. Le soir du 1er mai 1827, selon l'avocat général, Etcheoun voulait faire la peau à Egiafal, et il l'a patiemment attendu, en guet-apens. Et c'est par erreur, parce qu'il faisait nuit, qu'il s'est trompé, faisant feu sur Dominique Etchegoyen, qu'il faillit bien tuer. En leur intime conviction, les jurés vont pourtant absoudre le poète sultan aux mille malheurs. Etcheoun est acquitté. Il rentre à Barcus le soir même.
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1: 1er mai, jour de foire, c'était ce rendez-vous avec l'histoire en 1827 du côté de Barcus. Je vous retrouve dans un prochain numéro à la rencontre de la Deuxième Guerre mondiale et un épisode qui s'intitulera « Mort aux traîtres ». Nous sommes en février 45, les Allemands ont quitté le Béarn, le Pays Basque, et pourtant, on juge à Pau un traître qui a livré aux Allemands les deux frères du célèbre cancérologue Léon Schwarzenberg. De quoi s'agit-il ? Réponse dans un prochain numéro. À bientôt.
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3: Alors, nous sommes dans le laboratoire des sauvages et cultivés. On est à Casteille.
4: Et vous, Valérie, vous avez créé votre propre marque de cosmétiques ici dans ce laboratoire qui est un laboratoire collectif.
3: Oui, c'est un laboratoire partagé qu'on a donc créé avec le collectif Sauvages et Cultivés. On est un groupe de productrices et transformatrices de plantes.
4: Mais vous, la particularité, c'est que vous utilisez une ressource locale que nous avons dans le département, à savoir la vigne.
3: Alors, moi, je formule mes produits cosmétiques à partir de marc de raisin.
4: C'est ce qu'on a ici dans ces flacons.
3: Tout à fait. Alors, le marc de raisin, c'est le résidu sec de la presse après la vendange du raisin. Donc, moi, je le recueille chez Mireille Ribière au domaine du lendemain, qui est une vigneronne en biodynamie.
4: À Fourques. Oui. Et qu'est-ce qui vous a donné l'idée d'utiliser ce marc de raisin pour faire des produits cosmétiques ?
3: Alors, moi, je suis fille de viticulteur et de distillateur. Donc j'ai vraiment grandi au milieu des vignes, ça fait partie de mon ADN. Donc j'avais pas vraiment envie de reprendre l'exploitation familiale, mais j'avais envie de valoriser la plante qu'est la vigne d'une autre façon, et l'idée d'en faire des produits de soins m'est apparue assez évidente.
4: Vous avez un parcours de scientifique. spécifique?
3: J'ai un parcours d'herboriste. En fait, j'ai été formée à Indorplant, qui est l'école des médecines douces et d'herboristerie à Montpellier. J'ai suivi un parcours en cosmétologie et également, voilà, pour arriver à tout ça.
4: Alors, dans vos cosmétiques, vous, qui sont sous quelle marque?
3: Ma marque s'appelle Résonance. Résonance, R-A-I, comme le raisin. Moi, je développe deux sérums pour le visage.
4: Donc, c'est-à-dire de ce marc de raisin que nous avons ici, on arrive à des petits flacons.
3: Alors en fait, le marc de raisin, après l'avoir séché, je vais réaliser différents types d'extractions avec des solvants différents qui vont être à la base de la composition de mes produits. Donc on a un sérum hydratant pour le visage, donc qui est à base d'une eau de raisin que je fabrique et que j'associe à différents types d'acide hyaluronique et d'huile essentielle. Donc ça, c'est un sérum qui est hyper hydratant, qu'on met d'abord avant toute autre crème ou huile. Et ensuite, en complément, je réalise une autre extraction de raisin, mais à base d'huile, que je vais mélanger avec d'autres huiles précieuses, du bakouchiol qui a un anti-ride naturel et des huiles essentielles qui sont régénérantes. Donc ça, c'est plutôt pour la partie nutrition très concentrée de la peau.
4: Réalisé ici à Castel.
3: Absolument, c'est une chance formidable d'avoir ce laboratoire.
4: Et alors vos produits, ce sont des produits cosmétiques. On va les retrouver où ensuite, Valérie?
3: À Perpignan, dans différents endroits, à Bagnoul-sur-Mer aussi, et également chez des cavistes qui ont choisi de valoriser la vigne, le vin, mais d'une autre façon.
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1: Pour faciliter vos déplacements, on fait le point sur les quelques fermetures nocturnes à avoir en tête sur votre trajet entre 21h ce soir et 6h demain matin. En commençant par le nord-ouest francilien, côté Val-d'Oise, attention à l'A15. L'entrée vers l'A15 depuis la départementale 111 rue d'Angin est fermée dans les deux sens. Toujours sur l'A15, cette fois-ci la sortie 6 Pierrelet, fermée en direction de Paris. Cette fois-ci, on bascule dans le nord-est parisien, près de Romainville. C'est la sortie 3 de l'A3 qui est fermée vers Paris. À surveiller également aussi dans l'ouest francilien, du côté de Sèvres-Émeudon, la nationale 118. Les sorties 6A et 1 Sèvres sont fermées en direction de Paris. Et à l'ouest parisien, c'est la nationale 13 qui est impactée cette nuit, avec la sortie D7 qui est fermée, cette fois-ci en direction de la province. Dans Paris, pas de fermeture nocturne prévue. Je parle de Paris intramuros, ni sur les quais, tunnels ou viaducs. Attention simplement à la ligne 12 qui sera fermée totalement ce soir. Et vous faites la route avec nous.
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3: Bonsoir Émilie.
4: Comment ça va ?
3: Ça va très très bien, très très bien. Et je suis ravi de faire la rentrée avec vous.
4: Mais oui, moi aussi. Vraiment flattée, heureuse, en confiance aussi, parce que je sais qu'on va passer un bon moment. Celles et ceux qui nous écoutent connaissent évidemment votre parcours absolument incroyable. La dernière fois qu'on s'était vu, c'était lors de la sortie d'un album live incroyable qui faisait, qui venait un petit peu célébrer les 30 ans de carrière de Louise Attaque. Mm-hmm. C'était Amour, enregistré à Bercy, et c'était

0: vous êtes à 97,5 depuis. Et en solo, ça ne chôme pas non plus, mon cher Gaëtan, puisque le sixième album arrive. Le premier, c'était il y a 15 ans, et on la chante encore par cœur, celle-là. Hein. C'était en 2010, ce premier album solo qui s'appelait Ginger.
1: Exactement.
0: Et alors, c'est à nouveau le nom d'une épice, d'un condiment.
1: Exactement.
0: Voilà, qui a été choisi pour donner un titre à votre album solo. C'est Marjolaine qui sortira, oui, le 14 novembre prochain.
1: Tout à fait.
0: Alors, Marjolaine, il faut m'expliquer. Moi, je pensais que c'était un...

0: prénom, mais c'est une herbe.
1: C'est les deux. C'est les deux. Donc le petit clin d'œil à l'herbe, on l'appelle, c'est l'origan des jardins, la marjolaine. Donc on en fait des infusions. Donc ça, c'est le petit clin d'œil à Ginger, premier album solo. Et marjolaine, c'est un prénom que je trouve magnifique, tout doux. Ouais. Et c'est un prénom qu'on rencontre peu ces temps-ci. Et cette idée qu'on croise peu ce nom et ce prénom, pour moi, fait qu'il est tout à fait propice à l'imaginaire et à la rêverie. Et j'aime bien cette idée-là. Peut-être que vous avez une idée de votre marjolaine, et j'espère que marjolaine deviendra votre copine. Ouais. Et j'aime bien cette idée-là. Voilà. Et voilà. Donc, c'est pour que Marjolaine soit aux auditrices et aux auditeurs d'ici et à tout le monde, et qu'eux l'emmènent avec eux en balade et que ça devienne leur copine.
0: La copine Marjolaine arrive au mois de novembre, mais Gaëtan est sympathique et nous présente un premier titre de l'album qui vient de sortir. C'est une chanson qui s'appelle Je reste là.
1: Tout à fait. Je reste là.
0: Comment faire pour choisir une première chanson pour présenter un nouveau projet ?
1: Jamais très simple de choisir un premier morceau, surtout que l'album, et c'est comme ça qu'on travaille maintenant avec ma Clarisse, j'allais dire, mais c'est ma manageuse qui est aussi mon épouse, Clarisse Jurgen. Et maintenant, on décide quand l'album est fini. Et c'est important parce que de temps en temps, on décide un peu tôt, on s'appuie sur un moment où les brouillons étaient sympathiques. Et puis finalement, quand on arrive à la fin de l'enregistrement, on s'aperçoit que c'était pas le bon choix. Donc là, on choisit à la fin. Ça, c'est un petit détail de forme. Et puis, c'est pas simple. Et là, il faut faire confiance. Et moi, je fais confiance à Clarisse sur ce coup-là et aussi aux équipes avec qui on travaille. Mais Clarisse a vraiment le final cut, comme on dit. Et puis, Je reste là, c'est une balade. Et moi, j'ai souvent mis en extrait des chansons peut-être plus rythmées. Je ne sais pas, même si des balades, j'en ai écrit, peut-être pour d'autres, parce que c'est de la veine, je crois, j'espère, de « Je vous trouve un charme fou » que j'avais écrit pour Oshi, ou de « Il y a » que j'avais écrit pour Vanessa Paradis. Donc j'aime bien cette idée-là. J'aimais bien cette idée-là d'arriver avec une balade, chose que je n'avais pas faite, et je trouve ça intéressant de ne pas se répéter. Ça fait, vous l'avez dit tout à l'heure, ça fait une trentaine d'années que je fais de la musique.
0: C'est pas pour vous mettre un coup de vieux, parce que pour le coup, c'est frais comme au premier jour. Mais il n'y a aucun problème.
1: Mais ce que j'allais dire, c'est que à travers le fait de faire de la musique depuis 30 ans, et d'en vivre, et j'ai cette chance-là, je m'en voudrais de m'ennuyer. Donc arriver avec une balade, chose que je n'ai pas fait avant, ben voilà, j'espère que c'est de la fraîcheur, et j'espère que les auditrices, auditeurs le prendront comme tel.
0: Vous allez la découvrir maintenant, cette chanson, vous en avez envie, ça tombe bien, c'est le moment de l'écouter. Elle a la douceur de la marjolaine, finalement. Tout se passe comme prévu, un plan parfait, ce retour en solo de Gaëtan Roussel. Je reste là, donc. Et Gaëtan Roussel est l'invité de Décibels.

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1: C'est tout nouveau et c'est déjà sur votre radio. Ici Gaëtan Roussel, je reste là. Ça fait quoi la journée où on sort une nouvelle chanson? Est-ce que, on parlait tout à l'heure de ses 30 ans de carrière, est-ce que ça fait toujours le même effet, Gaëtan?
2: Oui, ça fait toujours le même effet à savoir, un effet de stress ou d'envie que ça arrive. Et ce qui gagne quand même à chaque fois, c'est l'impatience.
1: Ouais.
2: Et une fois que c'est sorti, on est content, parce que c'est ça qui est important, c'est que les chansons se mettent à vivre. Moi, je fais pas des chansons pour les garder pour moi et ou autre. Je les fais pour qu'elles appartiennent aux autres. Et c'est ça qui m'intéresse. Donc maintenant, je reste là. Et à vous qui écoutez ici et à vous qui écoutez autre chose. Et j'ai hâte que Marjolaine arrive. C'est-à-dire l'album, et voilà. Donc, mais il y a ce petit côté...
1: un petit côté premier encart, hein.
2: Oui, il y a un petit côté... Oui, tout à fait. Hein, ouais, c'est vrai. Et ça s'enlève pas, ça part pas. Mais moi, j'aime bien cette idée-là. Je crois qu'à l'intérieur de ce petit moment de doute et de stress et de petite tension, il y a tout ce qu'on a pu y mettre avant, et puis il y a tout ce qu'on va recevoir. Donc, j'aime bien cette idée-là. C'est pas anodin. Voilà. C'est pas grave, mais c'est important pour soi à ce moment-là, et j'aime bien cette idée-là, et puis on a hâte d'avoir des retours, enfin voilà, il y a tout ce qui va avec, mais premier encart, c'est pas mal.
1: Alors souvent, pour mettre des chiffres sur des ressentis, histoire de voir si ce qu'on ressent est réel, on compte. Alors j'ai compté, Gaëtan. Donc, Louise Attaque, 5 albums, vous en solo, 6 albums. Vous avez d'autres groupes à différents moments de votre carrière, Tarmac, Les Disseurs. Et puis il y a Les Enfoirés, il y a votre émission de télé, il y a la radio, il y a eu la radio,
2: oui,
1: il y aura peut-être à nouveau de la radio, du cinéma, etc. Et je me demandais, ce que cachait presque cette boulimie de travail. Déjà, est-ce que c'est du travail?
2: Oui, c'est du travail, parce que ne serait-ce qu'à travers les rencontres humaines et l'aventure humaine qu'il y a dans chacune des exemples, des exemples que vous avez cités, chacune des aventures que vous venez de citer, il y a du travail, parce qu'il faut être à la hauteur, parce qu'il faut avancer, il faut essayer de comprendre pourquoi on est là, il faut essayer de savoir qu'il faut apprendre, pour apprendre, il faut être à l'écoute. Donc oui, après, c'est une passion. Donc c'est là où ça se décale un petit peu, même si c'est un travail, et j'ai cette chance-là de vivre de ma passion. Et pourquoi autant de choses? C'est comme ça aujourd'hui que je vois mon métier. Je le vois traversant. J'aime bien cette idée-là. J'apprends à chaque fois. Je le vois à travers l'idée que les vases sont communicants. Donc, quand je suis en train de faire l'émission de télé, c'est-à-dire que je suis dans un petit camion et que j'accompagne quelqu'un. Moi, je suis au volant et j'ai un ou une invitée. Et c'est le portrait d'un territoire et d'une personne. Et
1: ça
2: d'ailleurs, on va
1: reprendre. Role.
2: Voilà. Et je pense qu'on va reprendre d'ailleurs pour quelques épisodes. Là, c'est tout autre que quand moi je suis ici avec vous, Émilie Mazoyer, et que je vous réponds. Donc, j'aime bien cette idée-là. Et jamais être au même endroit, c'est important. Et encore une fois, je reviens à ce que je vous disais tout à l'heure, je m'en voudrais de m'ennuyer.
1: Ouais.
2: Et le fait d'être à différents endroits, à chaque fois dans des aventures humaines, fait que je ne m'ennuie pas. Et j'aime cette idée-là.
1: Ouais. Donc pas envie de s'ennuyer, pas envie d'être blasé non plus, j'ai l'impression. Parce que, mine de rien, toutes ces aventures, bon, alors c'est formidable pour vous, mais à chaque fois c'est des succès de dingue. On pourrait imaginer qu'au bout d'un moment, ça ne vous fait plus rien. Et en fait, non, on voit que vous continuez à vous réjouir.
2: Mais bien sûr.
1: Mais ce n'est pas tout le monde, ça. J'ai l'impression que c'est des artistes peut-être qui ont eu le temps d'avoir envie.
2: Je sais pas. En tout cas, moi, j'essaye de rester alerte par rapport à tout. Moi, je cherche pas à rester jeune. J'avance dans le temps et j'en suis très heureux. Par contre, essayer de comprendre les autres, essayer d'être avec les autres. On vient d'écouter mon dernier single, Je reste là. Je l'ai fait avec un jeune homme qui a un talent fou, qui s'appelle Marceau, qu'on peut croiser aux côtés de Solane, la jeune Solane, par exemple, chanteuse, ou de Pierre Garnier dans un autre registre. Et il a quasiment 25 ans de moins que moi. Et j'adore cette idée. là, voilà. Et moi, j'ai envie de passer du temps avec cette vision-là aussi, d'aujourd'hui et de demain. Moi, ça m'aide à avancer et de continuer à avancer, ni de reculer, enfin, j'espère pas. Et je veux pas retourner en arrière, j'ai aucune nostalgie. Donc, je crois pas être blasé. J'espère, non. En tout cas, c'est que des espoirs à chaque fois, mais j'espère vraiment ne pas l'être.
1: Mais ce qui est beau quand on vous entend parler, Gaëtan Roussel, c'est qu'à aucun moment on ressent une peur du vide. Pas du tout, c'est pas ça. Il y a des gens qui vont multiplier les aventures artistiques ou autres, justement pour avoir peur, pour combler un vide qui pourrait arriver. Chez vous, je sens pas ça du tout.
2: Non, je crois pas, même si évidemment, de temps en temps, on a peur de ce qui peut arriver quand quelque chose s'arrête. Il y a des moments, ne serait-ce qu'au sens R du terme, c'est-à-dire de dépression, c'est-à-dire de choses qui s'arrêtent. Mais cette idée d'avoir toujours, et depuis, je crois, quelques années, l'envie et le fait de pouvoir aller vers les autres régulièrement, fait que j'ai pas cette peur-là. Mais c'est quelque chose que je construis et qu'on construit avec Clarisse depuis des années. Voilà, c'est des années. Le travail de Clarisse, qui est ma manageuse, entre autres, c'est d'avoir une vision de mon travail. Son travail, c'est d'avoir une vision du mien. Et ça fait des années qu'elle propose cette idée-là. Donc, moi, on discute, on échange et on commence à comprendre ce qui est possible. Les premières fois, on m'a proposé émission de radio. Je me suis dit, émission de radio, mais comment faire? Et puis, très vite, j'ai compris, grâce à des discussions avec elle, que oui, évidemment, parce qu'il y a des choses à aller apprendre. Ouais. Voilà. Et on les apprend et on se promène avec après. Et c'est ça qui est sympa. J'aime bien cette idée-là.
1: C'est beau comme tout. Alors, vous parliez de votre équipe, donc ceux avec qui vous avez fabriqué ce nouvel album qui arrive au mois de novembre. Donc, Marceau, on en a parlé. Et alors, peut-être plus étonnamment, enfin, je ne sais pas, d'ailleurs, vous allez me dire, il y a Renaud Rebillot, alors, dont le nom est dans à peu près un remerciement sur deux aux Victoires de la Musique. Oui. Voilà, puisqu'il travaille
2: même, voilà,
1: avec Gims, avec Vita, avec Slimane, qui sont des artistes que nous, on écoute, sur cette radio ici, qui viennent régulièrement dans l'émission, qui ont une image peut-être plus variété que la vôtre. J'aimerais savoir pourquoi vous êtes allé le chercher, Renaud Rebillot.
2: Déjà, variété, c'est un super mot, hein. On est d'accord, moi je trouve.
1: C'est
2: super, il y a des grandes chansons de variété, j'adore. Et moi, si on me dit que le prochain album Marjolaine, il est pop, variété, chanson, je suis un homme très heureux.
1: Mais c'est vrai que c'est pas l'étiquette qu'on vous colle naturellement.
2: Oui, oui. Voilà. Et parce que j'ai rencontré d'abord... je connaissais bien le travail de Renaud Rebillot et j'ai rencontré la personne, qui est un homme charmant, plein d'esprit, talentueux, incroyablement. Ouais. Et j'ai travaillé avec lui d'abord sur Éclectique, c'est-à-dire mon album de Dieu précédent. Et justement, mon envie, à travers le fait d'aller à son contact qui avait, lui, développé peut-être une autre forme de musique, ou en tout cas d'autres sons que ceux que moi j'avais pu croiser jusque-là, c'est là où je vous rejoins, ça m'intéressait, puisque moi, justement, je voulais faire de l'éclectisme. Et je voulais que mon album Éclectique de Duo soit des productions qui, de chanson en chanson, frottent les unes avec les autres. C'est pour ça que sur cet album précédent de Duo, on y trouve Bertrand Belin, mais soprano, Oshi, Vanessa Paradis, Loua, il y a plein de gens. Et j'ai aimé cette idée-là. Et j'ai continué l'aventure avec lui sur quelques chansons de cet album Marjolaine, parce que notre aventure n'était pas finie, parce qu'on s'entend bien, et parce que ce monsieur et ce gars a énormément de talent, j'ai déjà dit, je le redis, énormément de talent mélodique, et aussi parce que dans la règle du jeu, pardon, je suis un peu long, il a accepté une règle du jeu qui me, et ça m'a fait plaisir qu'il accepte, comme Marceau d'ailleurs, c'était qu'on travaille ensemble en co-composition, en production première, et qu'après tout ça, je puisse le prendre moi, et que je l'amène à quelqu'un d'autre qui s'appelle Marlon B, qui est le troisième
1: larron, mousquetaire.
2: Voilà. et lui, par contre, Marlon a été l'homme qui traversait en production le travail avec Marceau, le travail avec Renaud Rebillot et le travail que j'avais pu faire de mon côté. Donc, si vous voulez, il y avait, j'espère, une vision du pourquoi, du comment. Donc là, on a affaire à un Renaud Rebillot comme à un Marceau producteur, compositeur. Et j'aime bien cette idée-là. Et moi, je suis parti avec ça. Il y a eu la confiance des deux. Après, je les laisse garder dans la boucle pour qu'ils comprennent. Voilà, donc ça, c'est comment fabriquer des disques. C'est en essayant de savoir un peu où on veut aller. Et là, il faut aller toquer à certaines portes. Hors de question de ne pas travailler avec des gens que je ne connais pas, Marlon était la personne et Marceau étaient les deux que je ne connaissais pas encore.
1: Bah c'est super intéressant parce que je suis sûre qu'il y a plein de gens là qui nous écoutent et qui ne pouvaient pas imaginer que les chansons passaient dans autant de mains, dans autant de paires d'oreilles avant. Voilà.
2: C'est pas une obligation. Ça peut. C'est ce qui m'est arrivé à moi. Encore une fois, j'ai cette chance là. C'était un petit peu le fil que j'avais décidé de suivre. Et voilà, il y a aussi la possibilité. Ça m'est déjà arrivé de créer et d'écrire de mon côté 100% et puis d'avoir un autre producteur. Il y a des gens qui font de tout de A à Z. Je crois que ça dépend de ce que vous savez faire, de ce que vous avez envie de vivre. Et moi, je reviens à cette idée dont je vous parlais tout à l'heure. L'aventure, elle est humaine. Et ouais. Moi, j'ai vécu une aventure humaine sur Marjolaine fantastique. J'espère que ça s'entend. Et on s'est marré pas possible et on a bossé pas possible. Et voilà. Et j'espère que ça s'entendra tout ça.
1: Dans toutes ces activités dont j'ai parlé, il y en a une dont j'ai pas encore parlé, parce que pour moi elle est vraiment à part, c'est la musique, les chansons que vous écrivez pour les autres. Vous avez évoqué Vanessa Paradis, évidemment, vous lui avez écrit cette merveille.

0: Et puis je suis obligée de parler de Bachung et Résident de la République.
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0: Oui, vous avez écrit tout un tas de tubes pour vous, pour Louise Attaque, mais aussi pour d'autres artistes. Je citais Vanessa, Paradis, Alain Bachung, mais il y en a eu d'autres. Est-ce que ça c'est complètement à part? Parce que finalement c'est la seule partie de votre travail où là vous n'apparaissez pas. Vous êtes caché.
2: C'est à part.
0: Plein de gens ne savent pas que vous avez écrit ces chansons.
2: Oui. C'est à part avec un point commun, c'est que c'est des gens avec qui j'ai travaillé. J'ai travaillé pour eux, mais j'ai travaillé avec eux parce que les deux chansons que vous venez de passer, celle avec Alain Bachung, celle avec Vanessa Paradis, c'est des personnes et des êtres humains que j'ai rencontrés, avec qui on a discuté. J'ai eu la chance de coproduire ces chansons-là. Donc, si vous voulez, c'est une chanson. J'ai vécu aussi avec eux le fait de l'enregistrer et tout ça, donc l'aventure elle est là aussi, c'est pas la même, mais elle est là aussi, et c'est quelque chose que j'adore faire, croiser la route de d'autres chanteuses, de d'autres chanteurs, essayer de leur proposer quelque chose. On a toujours envie que ça leur ressemble, et en même temps, il faut pas proposer quelque chose que la personne a fait la veille ou l'avant-veille, parce que sinon ça n'a pas d'intérêt. Le but c'est de faire en sorte que tout le monde avance. Donc voilà, mais j'aime beaucoup. J'aime beaucoup écrire pour les autres.
0: Bah nous aussi, on aime bien quand vous.
2: Ouais, c'est gentil.
0: Et Gaëtan Roussel, toujours avec nous. Je reste là, c'est la nouvelle chanson.

sixième album solo, Gaëtan Roussel. Mais alors, même quand vous êtes en solo, parce qu'on parlait d'éclectique, vous n'êtes jamais tout seul, hein, vous êtes avec Oshi.

C'est justement pour marquer l'éclectisme d'éclectique. Mon cher Gaëtan, Rachid Taha donc. Le duo incroyable, improbable, la chanteuse qu'on ne pensait plus entendre chanter, Isabelle Adjani.

0: voilà, même quand vous êtes en solo, Gaëtan Roussel, vous n'êtes pas tout seul. Vous nous parliez de l'équipe autour de Marjolaine, ce nouvel album. Renaud Rebillot, Marceau, Marlon B, votre Clarisse. Alors, je me demande, est-ce qu'il y a un moment où vous êtes tout seul avec vos chansons?
1: Oui, j'aime bien cette idée-là aussi. Le moment où je peux pas me recroqueviller, parce que c'est un terme que je trouve un petit peu peut-être trop fort, mais aller flâner autrement et tout seul, juste avec ma guitare en bandoulière. Et donc je l'ai fait dans le sud de la France, sur Marjolaine, et puis je suis allé aussi me promener en Islande. Tout seul.
0: En Islande.
1: Voilà. J'avais été déjà.
0: Idée. Il fait si froid. Enfin, Gaëtan.
1: Il fait si beau. Il fait si beau. Oui, bien sûr. C'est magnifique. Et puis, j'entendais il n'y a pas longtemps quelqu'un dire quelque chose qui m'a touché et que je trouve très vrai. C'est que voyager, c'est évidemment remettre un coup de pied un peu dans tout ce qu'on pense être acquis ou vrai. Et puis, c'est pas tant changer de lieu, disait-il, c'est changer d'idée aussi. Et j'aime bien ça. Voilà, c'est rencontrer d'autres manières de regarder les choses. Et j'aime bien ça, donc j'ai la chance de pouvoir
0: Islande,
1: le faire.
0: Vous pensez pas de la même manière que quand vous êtes à Paris ou dans le sud de la France.
1: On est ailleurs et on regarde les choses autrement. On rencontre d'autres personnes, donc les gens font pas comme vous. Donc vous demandez pourquoi et les gens, le soleil est pas pareil. Enfin, tout, il y a tout qui change. Voilà, et les gens sont. Ont une autre manière d'évoluer dans leur quotidien, dans la manière. Et j'aime bien cette idée-là. Voilà, je veux pas l'intellectualiser à outrance. Je dis juste que cette idée-là, elle est jolie. Donc voilà. Donc ça, c'est mes moments à moi où finalement je me retrouve tout seul avec mon petit ordinateur et ma petite guitare pour faire mes petites chansons de mon côté que je ramène aussi sur un disque comme Marjolaine à Monsieur Marlon B. Comme il s'appelle, producteur, comme j'ai amené les chansons que j'ai faites avec Marceau ou avec Renaud. Mais oui, il y a toujours un moment où je me retrouve un petit peu... Mais c'est régulier, ça. Moi, mon quotidien, il est fait d'écrire des chansons, j'aime ça. Je le fais au quotidien, presque. Et donc, je le fais un peu de mon côté, parce que je suis pas toujours avec les collègues, ouais. Ou avec les camarades, et avec les copines ou les copains. Donc régulièrement, je suis juste avec ma petite guitare, et j'aime bien. J'aime bien. Enfin, j'aime beaucoup même. J'aime.
0: J'aime, c'est beau. Je le disais tout à l'heure en vous accueillant, Louise Attaque, 1 milliard de streams, c'est le chiffre que vous avez atteint il y a un an, en septembre 2024.
1: Ouais, tout à fait.
0: Quoi ? Waouh !
1: Ouais, waouh, 1 milliard,
0: trop de zéro. Non mais trop de zéro, enfin je veux dire, est-ce que ça veut dire quelque chose pour vous, l'artiste, l'artisan? Vous nous avez parlé de fabrication, de chansons, etc. Et là, boum, milliard.
1: C'est extraordinaire, surtout ouais. Qu'on vient d'une... Ce disque-là, enfin, et le groupe Louise Attaque a commencé à une période où il n'y avait pas le stream. Donc c'est génial que ça résonne aujourd'hui. Et pour moi, ce que ça veut dire, c'est ça veut dire que les gens aujourd'hui écoutent. Oui. Les attaques. Et c'est ça qui me plaît le plus, traverser comme ça les générations. C'est l'information que je reçois qui me va et qui va droit au cœur de mes camarades de Louise Attaque et à moi-même. C'est ça qui est formidable. Et c'est aussi, encore une fois, une chance. Donc, merci. Merci.
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0: Sinclair, qui sort des albums depuis 1993. Que justice soit faite, c'était le premier et c'était fou.

0: des musiques de films et des émissions de télé. Bref, une belle carrière. J'en fais le bilan, pas pour dire que c'est fini, mais au contraire, pour dire que vous êtes de retour, ça fait trop plaisir.
1: J'avais l'impression d'écouter la vie d'un autre, c'est assez génial.
0: À ce point-là ?
1: Ouais, ouais. Non, non, mais c'est vrai qu'on oublie tout ce qu'on fait. C'est vrai qu'il y a eu plein de choses, hein. Plein de choses, c'est vrai, c'est vrai. Mais ce qui est pas mal, c'est quand on a fait plein de choses avant, on peut prendre un peu le temps de se reposer un moment.
0: Donc, ouais.
1: Ranger sa chambre, tout cleaner et être prêt pour revenir.
0: Alors ?
1: Ouais.
0: On est nés le même jour ?
1: Mais non.
0: 19 juillet ?
1: Mais non, c'est vrai.
0: On est jumeaux astrologiques ?
1: Mais non, j'y crois pas.
0: Et comme
1: sérieux,
0: nous, il y a qui le 19 juillet ?
1: Alors, il y a qui le 19 juillet ? Une fille que je connais qui travaille avec moi qui s'appelle Jamila. Mais okay. Personne la connaît.
0: Bisous Jamila.
1: Bisous,
0: non, mais
1: Jamila.
0: On est dans le club du 19 voilà. juillet. Il y a Karen Cheryl.
1: Arrête.
0: Non, mais ouais. On bosse ou pas ?
1: Karen Cheryl, qui ouais. jouait de la batterie.
0: Oui, extrêmement ouais, ouais. bien, 19 ouais, ouais. juillet. Et Brian May, le guitariste de Queen.
1: Ça, je l'ai toujours senti.
0: Ouais.
1: Voilà. J'ai toujours senti en prenant ma guitare que j'avais un truc avec Brian May.
0: Et alors avec moi, je ne sais pas, mais en tout cas, ça me fait poser cette question. L'astrologie, on y croit ou pas, vu qu'on est tous jumeaux astrologiques ?
1: Ouais, bon, il y a un... ouais, on y croit jusqu'au moment où on s'aperçoit quand même que c'est un truc qu'on lit et qu'on comprend en buvant son café le matin. Tu vois, c'est ça.
0: Ça
1: reste très très simple au café. Un coup, un petit crème et le Parisien, s'il vous plaît. Et puis tu regardes et tu te dis, non, ça va pas aujourd'hui.
0: Sinclair, nous, ça va très bien aujourd'hui. Ravi de passer cette soirée ensemble. On va écouter. Hey ensemble.
1: Ah ouais.
0: C'est bien produit ou quoi ? Version, alors, Edit Remaster 2025, puisque dans ce best-of qui est sorti juste avant les grandes vacances, vous êtes retourné un petit peu trifouiller certaines chansons. Elle n'était pas parfaite ensemble ?
1: Elle était parfaite ensemble, mais en fait, c'est l'âge qui nous rend imparfait. Au bout d'un moment,
0: ouais.
1: on a envie de changer un peu les choses. Non, si, si, c'était très bien. Mais il y a eu plein de versions, donc il fallait revisiter, remettre un peu de compression. Alors, je tiens juste à dire que le son à la radio est incroyable. À chaque fois que j'entends mes chansons à la radio, il y a une compression, il y a un truc, mais c'est formidable. Il faut que je vienne mixer mes disques ici.
0: Ok.
1: Ouais.
0: Ah bah bienvenue. Hein.
1: Non, franchement, le son là, j'entendais, je me disais, c'est bien.
0: Une petite collab Sinclair Radio France, moi j'aimerais bien, franchement.
1: Avec plaisir.
0: Il faut venir nous faire un concert aussi. Mais il y a déjà la tournée ouais. avant. Et puis les révisions, donc la base, on chante ensemble. C'est Sinclair.

0: demandé à Panoramix la recette de la potion magique, mais tant pis, j'essaye. Cette chanson, ce tube qu'on chante partout, tout le temps, tout le monde, chanson de manif. Manif féministe. Ah, nous, on la chante.
1: Ah, ouais, j'adore.
0: Ouais, vous êtes entre Clara Luciani, La Grenade.
1: J'adore.
0: Et deux, trois. Non, mais vraiment, c'est une chanson. Voilà. C'est quoi l'ingrédient secret qui la rend ouf? Est-ce que c'est ce clavier incroyable? Est-ce que c'est les paroles? C'est quoi l'ingrédient?
2: Je pense que c'est la façon dont ça a été fait. C'est un morceau qui a été fait en une nuit. Je devais partir du studio et puis mon frère écoutait un morceau et. Je suis très lié à mon frère, et puis j'entends un morceau, et j'essaie de reproduire la ligne de base du morceau qu'il écoute, et ça donne forcément autre chose. Et lui entend la ligne de base que je suis en train de jouer, donc il vient jouer de la batterie, je dis « Attends, on enregistre !» On enregistre, et je fais le morceau dans la nuit. Paroles, musique et tout. Le matin, évidemment, très tard, je vais me coucher, on revient, le lendemain, on réécoute le morceau, on dit « Putain, c'est bien !»
0: Ah ouais.
2: Ouais, c'est bien. Mais en fait, c'est la fraîcheur. J'avais fini mon album, j'avais fini La Bonne Attitude, il était fini l'album. Et je me dis « Bon, allez, un dernier pour m'amuser, tout ça. » Et bim.
0: Ah là là.
2: Et ouais, c'est ça.
0: Alors, à la fois, c'est génial et magique, et à la fois, ça fout un peu les boules à toutes celles et tous ceux qui disent, hein, mais faut travailler 172 heures sur un morceau, revenir, machin.
2: Il n'y a pas de formule. Non, il n'y a pas de formule. C'est comme le fameux mec qui fait de la calligraphie japonaise. Il dit, attends, mais c'est dingue, il arrive en un trait à faire ça. Il a bossé 1555 oui. jours avant.
0: Oui, c'est vrai.
2: Alors que là, il y avait justement un album avant, et c'est en fait ce cadeau génial de la vie. On se dit, bon, allez, j'ai fini juste un dernier, et là, ça arrive. Ouais. Il y a ça, et la partie de basse aussi, pour répondre à la question.
0: Quand même, elle est particulièrement...
2: C'est basse qui tourne en tête, comme ça, voilà.
0: Ok.
2: Ouais, trop bien.
0: On a un début de réponse de la potion magique, mais pas trop.
2: Ouais.
0: Mais c'est bien. Non, mais faut la garder un peu. Ouais, c'est clair.
2: Ouais.
0: Donc, je le disais tout à l'heure, 8 albums depuis 1993.
2: Ouais.
0: Ça nous fait une setlist potentielle de 7 heures de concert.
2: Ouais.
0: Alors, je sais pas si c'est ce qui est prévu pour cette tournée qu'on qualifie de événement, parce que c'est votre retour sur scène. Comment ça s'est passé là, l'été
2: Franchement. C'était super. Je m'attendais à quelque chose, mais j'avais oublié que c'était aussi génial de faire de la scène.
0: Ça faisait longtemps ?
2: Pas si longtemps, mais longtemps. Pas si longtemps quand on a 55 ans, c'est-à-dire ça faisait 5 ans, mais ça faisait longtemps quand même. 5-6 ans, ouais. Mais c'est incroyable, surtout de retrouver cette sensation avec le public. Puis, je sais pas, je me suis dit, mais pourquoi j'ai attendu si longtemps ? C'est comme ça. Il y a des cycles, des saisons, il faut attendre. Et puis quand c'est le moment, mais c'était génial. Et là, ça nous a permis, j'ai un groupe super, un groupe du Sud, parce que je suis arlésien maintenant. Et j'ai voulu vraiment...
0: Meilleure ville.
2: Ouais, ville géniale.
0: Arles, oh là là.
2: Région géniale, il fait beau. Donc j'ai monté un groupe du Sud avec des gens qui voient le même soleil que moi, qui sentent la même odeur que moi.
0: Et en vrai, ça infuse dans la musique, ça ?
2: Complètement.
0: De vivre au soleil ?
2: Bien sûr, mais c'est sûr. Beaucoup moins de stress.
0: C'est pas les Gypsy Kings non plus, c'est ça que je veux dire.
2: C'est pas les Gypsy Kings non plus, non, c'est sûr. Il y a quand même des... Il y a une ambiance particulière, il y a une façon de penser la musique différente. Ouais, donc je suis très content. Donc les premiers concerts sont... Voilà, c'est super.
0: Il faut dire aussi que Sinclair, en live, ça chante. Si vous ne l'avez pas encore vu, vous pouvez simplement écouter dans sa discographie, parce qu'il y a plusieurs albums live. Mmh. Et là, on se rend compte que oui, c'est le kiff, et puis ça chante, quoi.

0: les enfants, voilà comment ça se passe. Non, mais c'est assez fou. C'est pas innocent de le dire, parce qu'il y a plein de gens, mais que j'aime bien, que j'embrasse, mais qui n'ont pas cette voix-là et qui montent quand même sur scène.
1: C'est vrai. Après, c'est marrant. On a tous notre place. Moi, c'est vrai que j'ai découvert que je savais chanter. Mon premier album, je savais pas chanter. J'ai appris à chanter en faisant des concerts.
0: C'est la scène.
1: Ouais, c'est la scène.
0: Vous avez appris à chanter.
1: Complètement.
0: Ah, c'est marrant. Moi, j'imaginais que vous chantiez comme ça, comme un pinson depuis tout petit.
1: Pas du tout. C'était très, très dur. C'était très, très dur au début. Mais il faut y croire. Et puis, bon, il y a forcément un truc physique, un organe qui marche, quoi. On est forcément attiré par des choses qu'on sait faire, qu'on ne sait pas encore. Enfin, elle est dure, cette phrase. Ce que je veux dire, c'est qu'on est attiré parce qu'on est capable de faire. Je
0: on
1: pense.
0: Peut potentiellement faire voilà. si on bosse et si on
1: y croit à fond et qu'on donne toute l'énergie. Et c'est vrai que là, avec le temps, les concerts, je pensais que ma voix allait être peut-être un peu moins performante. Alors, il y a certaines notes que je peux plus faire, et tant mieux, parce que c'était pénible. C'était très haut. Mais par contre, je chante mieux qu'avant. C'est ça qui est ouf.
0: Parce que vous avez choisi un style de musique, donc il y a un côté funk, et puis toute cette soul quand même qui est dans votre voix. Et que voilà, c'est pas facile. Enfin, je pense que c'est plus facile de faire de l'eurodance jusqu'à 80 ans.
1: Je me le demande.
0: Que
1: quand
0: de
1: même.
0: La soul. Bah, je sais pas. Je pense que Too Unlimited, même à 90 ans, c'est pas grave. Ça, l'ordi marche pareil. Mais...
1: Ouais, c'est les jambes après.
0: Ouais, bon, c'est ça, faut avoir les jambes. Bah, mais il faut faire gaffe à cette voix quand même.
1: Ouais, mais ce qui est pas mal, c'est que je l'ai pas trop utilisé ces dernières années. je l'ai choyé, quoi. Je l'ai mise de côté. Je lui ai dit, tu te calmes, ça va revenir. Tu fais attention à toi.
0: Pour le moment, je suis sûre qu'il a un très bon avocat. Sinclair est notre invité. Je sais
1: pas besoin, en tout cas.
0: C'est vrai. Vous êtes dans le droit chemin.
1: Ouais, j'ai l'impression, ouais.
0: Franchement,
1: ouais, c'est bien.
0: C'est hyper bien. Mais en vrai, avec les énormes succès à un âge très jeune que vous avez vu, vous auriez pu très mal tourner.
1: C'est vrai.
0: Donc voilà.
1: J'ai essayé, mais j'ai pas réussi.
0: J'ai essayé de mal tourner.
1: J'ai essayé. Ouais.
0: J'adore. Mmh. Alors, si moi je suis la prof cruelle de la rentrée, n'oubliez pas que Sinclair, malgré toutes ses qualités, ses grands yeux bleus, son air sympa, sa voix chaude, a aussi été un terrible juré de la Nouvelle Star. Il en a fait pleurer les candidats et les candidates.
1: On m'appelait le méchant.
0: C'était le méchant, ouais, Sinclair. 2008-2009, puis 2013 à 2016. Ouais. Ça nous fait quand même de belles années. Vous avez hésité avant de faire ça? Moi, j'étais trop fan.
1: Ouais, j'ai hésité, en même temps pas longtemps, parce que ça tombe l'année où je décide d'arrêter de faire des concerts parce que j'étais pas bien sur scène. Je dis, j'en ai marre, voilà, il faut que je fasse une pause. Et on me propose ça, et je fais un rendez-vous super avec eux, et je me dis, allez, vas-y, va chercher deux choses là-bas, va chercher un peu la télé, va chercher un peu de célébrité, parce que j'en manquais, j'avais besoin de ça. Et en fait, j'ai trouvé autre chose. J'ai trouvé un truc génial, j'ai trouvé un moyen d'apprendre à mettre des mots sur des ressentis. C'est ça qui était incroyable. Avec la Nouvelle Star, j'ai appris à mettre des mots sur du feeling, du ressenti, sur de l'émotion. Et rapidement. Et puis j'ai compris pourquoi il y a des gens qui font de la musique qui fait rêver pendant 4 minutes et d'autres qui font chier. C'est ça le truc, avec la même chanson. C'est ça qui est incroyable.
0: C'est incroyable et presque injuste, mais on n'y peut rien.
1: On n'y peut rien. Mais on leur dit, c'est pas vraiment de ta faute.
0: Il y a des gamins qui chantent extrêmement juste, ou des vieux d'ailleurs, n'importe qui.
1: Bien sûr.
0: Mais le petit truc n'est pas là.
1: Non, il se passe rien. Mais c'est comme ça dans tout, en fait. C'est ça qui est assez génial. Mais d'être spectateur de ça et en même temps d'être acteur de ce procédé, c'est assez génial. Alors moi, j'avais choisi un peu la posture dure parce que je suis très sensible et j'avais pas envie de pleurer. Donc j'ai fait le dur. On y croit ou pas?
0: Ouais, à fond. Ça vous a plu?
1: Ouais, j'ai adoré.
0: Ça
1: vous
0: a plu?
1: Ouais, c'est bon.
0: Du coup, j'ai décidé ce soir de rouvrir le jury de la Nouvelle Star.
1: Oh là là.
0: Avec vous, Sinclair, tout seul. Vous mettez un rouge ou un bleu et je vous fais passer au crible quatre éléments de l'actualité musicale.
1: Okay.
0: Alors, rappelez-vous à l'époque, Nouvelle Star, rouge, ça passe pas. Bleu, ça revient la semaine prochaine. Attention, Sinclair, dans l'actualité musicale, rouge ou bleu, le retour enfin de Vanessa Paradis. T'aimerais changer les choses comme on change l'eau des roses. 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Rouge ou bleu?
1: On met bleu pour Vanessa Paradis.
0: Elle, pour le coup, elle a le truc.
1: Ouais, elle a toujours eu le truc. On sait pas quoi, mais elle a le truc. C'est ça qui est génial.
0: La grâce, peut-être.
1: Franchement, son album avec Kravitz, mais il est monstrueux, quoi. Monstrueux.
0: C'est, oui, c'est, il y avait Be My Baby.
1: C'est un chef-d'œuvre. Non, mais pour elle, on met roux. Enfin, pardon, oups, on met bleu.
0: On met bleu, ouais. Bleu pour Vanessa Paradis. On continue. Retour inattendu, et ça faisait plaisir pour celles et ceux qui s'inquiétaient pour sa santé, de Stromae, qui avait dû stopper net sa tournée, et qui là revient avec Paul Kalkbrenner, producteur allemand de musiques électroniques.

0: Rouge ou bleu?
1: On met bleu. Je suis navré.
0: Vous êtes tellement gentil maintenant,
1: mais
0: juré.
1: Ouais, j'habite le sud.
0: Pas ça à l'époque.
1: J'habite le sud. Je suis amour et soleil. Non, mais Stromae, il est trop bon.
0: Ouais.
1: Il est trop bon. Ce mec, il est génial. Donc oui. Après, j'ai pas tout écouté, mais franchement, à chaque fois que je l'ai vu, je l'ai croisé une ou deux fois. Ce mec est génial. Voilà.
0: Bon, je vais essayer de vous faire dire du mal de quelqu'un.
1: Mais faut vraiment mettre un truc. Faut vraiment y aller, quoi.
0: Je sais pas. Non, allez. La reformation d'Oasis.
1: Allez, d'accord, je mets un rouge.
0: Ah,
1: un énorme rouge.
0: Un rouge au Gallagher.
1: Un rouge qui suinte le rouge, qui coule comme dans Shining sur les murs, qu'on fout partout, quoi. Ça va? Ça vous plaît?
0: Non, je veux savoir vraiment ce que vous en pensez, parce que, pour le coup, il y a beaucoup de gens qui disent que c'est super, ça fait plaisir de voir un groupe de rock qui se remet ensemble et qui repart en tournée, puis des frères qui se réconcilient, l'histoire est belle, mais qu'après, les billets de concert à 4000 francs, c'est pas possible, en fait.
1: C'est ça. Bon, tout ça, c'est vrai que tout ça, ça pue, mais bon, les gens sont contents de les voir, et je serais un peu mal placé de parler des mecs qui reviennent après 125 ans d'absence. Donc,
0: vous êtes engueulé avec personne. Vous avez le droit.
1: Ouais, c'est vrai. Avec moi-même, je me suis un peu engueulé, mais on s'est très très vite réconcilié. Après, franchement, Oasis, moi, je suis pas un grand fan. Franchement, je mets rouge pour rigoler, parce qu'en vrai, ils défoncent quand même. Ils ont fait des morceaux. Bravo les gars, quoi. Franchement, je ne peux rien dire. Mettez-moi vraiment un truc pourri, quoi.
0: Ah bah non, je termine avec un truc cool. Et en plus, je pense que ça va vous faire plaisir, parce qu'il me semble que vous avez une histoire musicale en commun. C'est le retour de L'Amomalie de M. M, soit il fait des albums de M, soit il fait L'Amomalie, donc projet malien avec plein de musiciens, notamment l'excellente Fatoumata Diawara. Et en fait, M, c'est vous qui l'avez emmené en tournée, pour sa première tournée de toute sa vie. Il était votre guitariste.
1: Alors c'est fou, cette histoire, ouais. C'est Fixie avec qui je travaillais qui m'a dit mais on devrait jouer avec Mathieu. Je dis ouais, on se connaissait, et puis on est parti en tournée. C'était super, hein. Mais on avait les cheveux de toutes les couleurs. On a fait c'était le début, quoi. Et franchement, il assure grave. Enfin, quand il fait pas ses morceaux, il fait L'Amomalie. Quand il fait pas ça, il joue avec d'autres trucs. Enfin, c'est un super productif.
0: Donc on lui met un bleu.
1: Ah bah oui, on lui met un super bleu.
0: Bon, mais il n'y a eu que des bleus. Il y a eu un faux rouge pour Oasis.
1: Un faux rouge pour Oasis, parce que bon, je ne veux quand même pas perdre la face du méchant, quoi.
0: Merci, Sinclair. Heureusement que vous êtes là.
1: Non, franchement.
0: Vrai. Ne serait-ce que pour le suspense. Bon. Ouais. Et je voudrais réparer une injustice en terminant en écoutant votre chanson Liquide.
1: Ça, c'est gentil.
0: Qui me rend dingue, qui est sur l'album So Sorry de 2023.
1: Exactement.
0: Et qui me permet une dernière question aussi autour des chansons qui n'ont pas autant d'aura, de tubes, de diffusion radio que d'autres, mais qui sont des merveilles. Elles ont leur place dans cette tournée, on est d'accord?
1: Exactement. Mais en fait, tout l'intérêt de faire des morceaux qu'on ne connaît pas sur les disques, c'est de les faire découvrir pendant les concerts. Moi, j'adore ça.
0: Ou dans les très bonnes émissions de radio.
1: Ah, mais ça, c'est sûr. Mais il n'y a que vous, Émilie. Que vous.
0: Sinclair, merci d'être venu nous voir.
1: Franchement, je reviens quand vous voulez.
0: À bientôt.
1: À bientôt.

0: Mais quel génie, j'adore. Sinclair, Liquide, c'est sur son dernier album en date. Donc So Sorry, sorti en 2023.
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1: Pour faciliter vos déplacements, on fait le point sur les quelques fermetures nocturnes à avoir en tête sur votre trajet entre 21h ce soir et 6h demain matin. En commençant par le nord-ouest francilien, côté Val-d'Oise, attention à l'A15. L'entrée vers l'A15 depuis la départementale 111 rue d'Angin est fermée dans les deux sens. Toujours sur l'A15, cette fois-ci la sortie 6 Pierre-Lay, fermée en direction de Paris. Cette fois-ci, on bascule dans le nord-est parisien, près de Romainville. C'est la sortie 3 de l'A3 qui est fermée vers Paris. À surveiller également aussi dans l'ouest francilien, du côté de Sèvres et Meudon, la nationale 118. Les sorties 6A et 1 Sèvres sont fermées en direction de Paris. Et à l'ouest parisien, c'est la nationale 13 qui est impactée cette nuit, avec la sortie D7 qui est fermée, cette fois-ci en direction de la province. Dans Paris, pas de fermeture nocturne prévue. Je parle de Paris intramuros, ni sur les quais, tunnels ou viaduc. Attention simplement à la ligne 12 qui sera fermée totalement ce soir et vous faites la route.
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3: Bonjour la France, j'espère que tu as passé un bon week-end. La France, j'espère que tu démarres bien ce lundi. J'espère que tu as un petit peu moins chaud, la France. Comment ça va, Éric Bastien?
4: Écoutez, ça va, j'ai froid.
3: D'accord, alors il tient des propos incohérents. Céline, est-ce que tu peux appeler quelqu'un de médical? Je ne sais pas, le docteur Kirzek, s'il est là.
4: Mais attendez, on n'est pas habitué. J'ai mis une écharpe ce matin pour aller emmener mes enfants à l'école.
3: D'accord, ok, c'est bien. Bah écoute, c'est super. Moi, j'ai toujours chaud, mais tout va bien.
4: On l'a décongelé. Maria.
3: Mais Maria, elle est là.
4: En toutes circonstances.
3: La glace ne prend pas là avec toute cette chaleur. Alors, je vous rappelle que c'est une nouvelle semaine. Oh, c'est les émissions d'été.
4: C'est vrai.
3: Au taquet, en maillot de bain.
4: On est
3: sur la plage. 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
4: Mais vous le savez, Valérie, a toujours été inspiré par l'Espagne.
3: Bien sûr, par l'Espagne.
4: D'ailleurs, Joe Malongo a décidé de se rebaptiser Joe Malonga. Il est passé à la mairie de Barcelone et il va se mettre en mode Joe Malonga. 32 Dosetta, 6 verres en Vera. 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
3: Appelez le docteur Kirzek. Allez, on accueille nos candidats du jour, Pascal et Claire. À tout de suite.
5: Bonjour.
3: Comment ça va?
5: Voilà.
3: Pascal, tu m'entends?
6: Oui, j'entends. Bonjour. Hein.
3: Ça va?
6: Ça va bien, oui, un peu stressé, mais ça va.
3: Oh non, Pascal, tu joues avec moi, déstresse-toi tout de suite, mon petit chat. Tu joues avec ici Roussillon.
6: Exactement.
3: Tu as 66 ans, tu habites à Marquixane en Pyrénées-Orientales.
6: Oui.
3: Comment

0: appelle-t-on les habitants de Marquixane ?
1: Des Marquichois et des Marquichoises.
0: Mon petit Marquichois. Alors, tu es marié à Christiane, tu as 4 enfants, 4 petits-enfants. Oui. Du don, ça te fait
1: exactement.
0: Du boulot ou pas ? Ils habitent pas loin, ils habitent près de chez toi, tes petits-enfants ?
1: Oui. Enfin, il y en a 3 qui habitent près de chez moi et il y en a une qui habite sur Paris.
0: Ah, voilà, d'accord. Il y en a 3 qui ont de la chance et une, malheureusement.
1: Oui, un peu moins.
0: Un peu moins. Alors, tu es retraité et tu as travaillé 35 ans dans la grande distribution. Tu faisais quoi ?
1: Oui, j'étais manager de rayon.
0: Eh ben alors, dis donc, t'es content d'être à la retraite et de plus manager les rayons ?
1: Oh oui, trop de stress, beaucoup de stress.
0: Oui, c'est trop stressant. Ouais. Surtout que petit, tu voulais être chanteur de variété.
1: C'est vrai, oui.
0: Et voilà. Et que ta passion, c'est le chant, que tu vas tout le temps au karaoké. Et la, ta chanson que tu adores, c'est celle que je suis en train de passer.
1: Oui.
0: J'aurais voulu. Mais je t'entends pas, chante. Pour pouvoir inventer ma vie.
1: Non, c'est pas ça.
0: Pour pouvoir inventer ma vie. Alors, moi j'adore.
1: J'aurais voulu être un chanteur.
0: Eh oui, voilà. Bon, t'adores chanter, hein, Julien Clerc, Gérard Lenormand, Léo Ferré. Et ton fils est pianiste et il paraît que vous vous entraînez pour chanter un truc pour l'anniversaire de ta fille.
1: Oui, qui s'est passé samedi.
0: Alors, c'était bien.
1: Oh, formidable, on a passé une soirée extraordinaire. J'ai un beau-fils qui avait tout organisé. Il a fait venir un DJ international.
0: Oh,
2: international ?
0: Oh là là !
2: Genre David Guetta
1: et tout. Oui, un DJ international. Je ne peux pas vous dire son nom parce que je ne me souviens plus. Il revenait d'Ibiza.
0: Oh là là !
2: Le mec avait David Guetta dans son salon, c'est normal.
0: Voilà. Alors, mon petit Pascal, on va chanter, on va danser, on va surtout gagner. Je vais te poser la question, la première question, vrai ou faux. Tiens, je te mets un petit coup de Pink Floyd.
2: Ah, j'aime bien ça.
0: Ah, ça, c'est la chanson préférée de Eric Bastien.
2: Tous les matins.
0: Alors, écoute bien cette question. Les billets d'euros sont fabriqués en coton. Les billets d'euros sont fabriqués en coton. Vrai ou faux ? Top chrono, 5 secondes.
1: C'est vrai.
0: Oui, c'est vrai. Ils sont 100% fibres de coton, ce qui leur donne un peu cette texture particulière qui est plus résistante et plus durable. Eh bien, bravo. Premier point pour Pascal.
2: Eh oui, Claire est avec nous. Bonjour, Claire, avec ici Poitou. Comment ça va, Claire ?
3: Bonjour.
0: Hello.
2: Qui habite à Vouillé, dans les Deux-Sèvres. Est-ce que tu es en forme, Claire ? Est-ce que tu as passé un bon week-end ?
3: Je suis au taquet, j'ai passé un bon week-end, il faisait presque frais, donc ça allait.
2: Ouais, ça a mieux ce matin quand même, on respire un petit peu. Hein. Quand même, la plupart des départements qui se sont éloignés de cette canicule. Bon Claire, je te mets pas la pression dès le lundi, mais voilà, moi j'en peux plus.
0: Ça fait
2: quand même des semaines, voire des mois, voire presque des années que je ne suis pas foutu de gagner ne serait-ce qu'une émission le vendredi, une finale. Ça m'est arrivé une fois, jadis, donc s'il te plaît Claire, puis-je compter sur toi aujourd'hui ?
3: Alors, ça met la pression, mais je vais faire ce que je peux.
2: Mais oui, ça va le faire, Claire. Qui est mariée à Guillaume, qui a 2 filles. Comment elles s'appellent, tes petits, parce que sont petites, comment elles s'appellent ?
3: Oui, c'est Louise et Gabrielle. Elles ont 7 et 3 ans.
2: 7 et 3 ans. Bon, c'est les vacances scolaires à fin de la semaine, là.
3: Oui, ça fait du bien.
2: Oui, d'accord. Vous partez un petit peu ? Vous savez déjà ce que vous allez faire cet été ou pas ?
3: Alors, on va partir en août sur la Côte d'Azur.
2: D'accord. À quel endroit ? On peut savoir ou c'est...
3: Du côté de Saint-Raphaël.
2: D'accord. Donc plutôt dans le Var. Profite bien. Est-ce que tu emmènes toute ton animalerie là ? Parce que 2 cochons, alors... des poules et des canards, tu fais comment ?
3: Heureusement, on a les voisins qui sont sympas.
2: Bah merci les voisins. T'as un gros chien, t'as ton mari qui est gérant d'une ferme, il y a 30 vaches et 6 moutons.
3: Exactement.
2: Et ouais.
3: Exactement.
2: Et vous allez pouvoir vous échapper un petit peu, ça va aller.
3: Ça va faire du bien. Oui, on a des personnes qui sont chouettes et qui s'occupent bien de nos animaux quand on n'est pas là.
2: Bon, tant mieux. Claire, bienvenue. Allez, un premier point peut-être pour toi qui arrive tout de suite avec un extrait. Écoute.
0: C'est l'histoire de la vie.
2: Ah ouais, c'est ça, c'est le cycle éternel pour moi, l'histoire de ma vie, la loose, jamais, jamais un gagnant. En 2025.
3: Alors si c'est sur le Roi Lion, je suis bien.
0: Oh, ah, non, c'est pas ça la question.
2: Ouais, c'est pas loin, mais bon. En 2025, il n'y a plus qu'en Afrique où on peut trouver des lions en liberté. Moi, je l'affirme. Est-ce que c'est vrai ou faux? Top chrono, 5 secondes. Les lions en liberté.
3: C'est vrai.
2: Tu dis qu'il n'y a plus qu'en Afrique, tu dis c'est vrai? Non, c'est faux.
3: Oui.
2: Non, c'est faux. Bien que l'Afrique abrite une majorité des lions sauvages, il existe encore des populations, comme par exemple dans la forêt de Gir, notamment en Inde, où on peut encore trouver des lions en liberté. Désolé, Claire.
0: Allez, Pascal, un point. Claire, pas encore de point. Et là, tout de suite, encore une chanson pour Eric Bastien.
2: Ah.
0: Parce que, on a décidé de te faire plaisir.
2: Ah, c'est gentil.
0: On sait que t'aimes l'oseille. Bien allez, sûr. Money, money, money. Vous écoutez ici, vous écoutez à bas. Tout de suite, mes chéris.
2: Oh, j'adore.

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1: Ah bah, money, money, money, à toujours 16. Oh, qu'est-ce que j'ai aimé cette chanson.
0: Jingle.
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1: mais c'est
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1: Pas vrai, c'est pas parce que je suis auvergnat qu'on aime l'argent. C'est
0: tu parles. Allez, on joue avec Pascal qui joue avec ici Roussillon contre Claire qui joue avec ici Poitou. Pascal qui a 66 ans, qui est marié à Christiane, qui adore chanter. Alors, il pourrait que tu bricoles un petit peu. Tu viens d'emménager dans une maison et alors tu fais quoi dans cette maison? Qu'est-ce que tu bricoles?
3: Oh bah les placards, enfin beaucoup de bricoles avec mon beau-fils qui est de la partie. Donc je l'aide et puis on a monté la cuisine. Là je suis en train de faire le jardin. Enfin bon, le jardin je le fais à partir de 6h30 le matin jusqu'à 9h parce qu'après il fait trop chaud.
0: Ah bah oui.
3: Voilà, voilà. Et bon, il y a encore un peu de travail, mais c'est bientôt fini.
0: C'est bientôt fini. Il fait chaud là aujourd'hui dans les Pyrénées-Orientales?
3: Bah là, c'est un peu couvert, mais samedi, quand on a été à l'anniversaire, dans la voiture, il faisait 54.
0: Oula, oula.
3: Et là, toute la nuit, on en a eu jusqu'à 1h du matin, il devait encore faire 32 ou 33.
0: Ah oui, c'était chaud là. Ça, c'est chaud là.
3: Ah oui, là, c'est chaud.
0: C'est un petit peu chaud. Alors, tu cuisines un peu. Tu cuisines les pizzas, l'omelette. Oui.
3: Les raviolis.
0: Ah, c'est bien les raviolis, dis donc.
3: Oui, en boîte.
1: Ah oui.
3: C'est vrai, oui, en boîte.
0: Ah oui.
3: Oui. Parce que les enfants me demandaient toujours, papa, fais la cuisine, tu vas nous faire quoi? De la pizza, des frites, non, pas des frites, des raviolis.
0: Oh là là.
3: Parce que moi, non, je ne sais pas faire la cuisine. C'est ma femme qui s'en occupe.
0: Alors, qu'est-ce qu'elle sait cuisiner, Christiane?
1: Des raviolis.
0: Non. Tout, c'est-à-dire
3: tout.
0: Ah, elle sait tout faire.
3: Tout. Elle sait tout faire.
0: Oh bah dis donc, c'est bien ça.
3: J'ai un cordon bleu à la maison, elle le sait tout faire.
0: Ah, oh, c'est magnifique ça.
3: Ça c'est magnifique. Hein. Oui.
0: Bah oui, apparemment, c'est quoi ton plat préféré qu'elle cuisine?
3: Le plat préféré, je sais pas, le cassoulet. Oh,
0: ah oui, d'accord, elle sait vraiment faire des trucs en plus hyper durs.
3: Bon. Le couscous.
0: Oh là là. Alors,
3: ouais.
0: Tu es en tête. Tu as marqué un point.
3: Oui.
0: Tu vas en marquer un deuxième tout de suite. Tiens, je te mets un petit coup d'Indochine.
4: J'ai demandé à la lune.
0: Alors, moi j'affirme que l'Australie, le continent, l'Australie est plus large que la Lune. Est-ce que c'est vrai ou faux? Top chrono, 5 secondes. L'Australie est plus large que la Lune.
3: C'est faux.
0: Eh ben non, c'est vrai. La distance d'est en ouest sur l'Australie, c'est 4000 km et le diamètre de la Lune mesuré par la NASA, c'est 3004. Donc l'Australie est plus large que la Lune.
1: Claire, qui pour l'instant n'a pas de points, Claire qui est dans les Deux-Sèvres, à Vouillé, qui a 36 ans et qui est mariée à Guillaume. Dis-moi Claire, alors on découvre un petit peu ta vie avant de jouer, j'ai découvert que tu avais été mannequin chez L'Oréal. Waouh! Mais raconte
5: dans
1: ça!
5: Mes jeunes années!
1: Oh,
0: dans mes jeunes années, genre comme si t'étais vieille.
1: Bah non, elle est toute jeune là. Oh, c'est quoi Claire, raconte.
5: En fait c'était pour payer mes études et ils cherchaient des jeunes femmes pour aller sur des scènes et il y avait le coiffeur qui faisait des coiffures vraiment très particulières, vraiment en mode show,
1: ouais.
5: Avec des coiffures en l'air. Et puis, il y avait aussi la présentation des couleurs. Et donc, avec les copines, on faisait ça.
1: C'est génial.
5: C'était très sympa.
1: Bah, et surtout, tu as défilé un petit peu partout en France avec ces coupes de cheveux sur des show coiffures.
5: Ouais.
1: Donc, c'est une bonne manière de financer les études. Du coup, tu es devenue quoi aujourd'hui? Tu fais quoi dans la vie? Je t'ai pas demandé, Claire.
5: Alors maintenant, je travaille dans tout ce qui est la facturation en EHPAD. C'est un peu moins glamour,
1: ouais.
5: Mais c'est très sympa aussi.
1: Écoute, c'est le métier que tu fais aujourd'hui. Et j'imagine que tu le fais quand même avec passion. Tu es sur un travail un petit peu plus calme. Mais petit, tu voulais être vétérinaire. Bon, tu es parti sur l'administration. Ok. Dis-moi, tu cuisines un petit peu ou pas, toi? Parce que j'ai l'impression que autant Pascal, c'est sa femme qui gère, autant toi, c'est l'inverse. Pareil que c'est cauchemar en cuisine avec toi, Claire.
5: Exactement.
1: Ah oui.
5: Non, moi, on m'empêche de passer en cuisine. Des fois, je pourrais tenter, mais moi, on m'empêche de passer en cuisine parce que je n'ai pas les talents de la femme de Pascal. Je suis très, très, très, très nulle. Mais j'ai un mari qui cuisine très, très, très bien.
1: C'est génial, le mari 100% cuisine. Ouais. Parce que plus personne ne veut de ton pâté chinois là, que tu faisais. Là, une espèce de recette. Là. Tes amis détestent.
5: Exactement.
1: Bah, oui.
5: Vraiment ma spécialité.
1: Oui.
5: Personne
1: Non, mais c'est revenu jusqu'à nous, hein, avec une espèce de recette québécoise, c'est immonde. Tu arrêtes ça tout de suite, Claire. Tu arrêtes.
5: Okay.
1: Allez, voici ta question. Elle vaut un point de plus. Bonne chance. En parler, tiens, c'est marrant qu'on
0: un
1: parle de cuisine.
0: Un point tout
1: court. Oui.
0: Allez, dépêche-toi.
1: En parler de fromage.
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1: Il y a des chercheurs, Claire, qui ont découvert que notre cerveau fonctionne plus rapidement juste après avoir mangé du fromage. Est-ce que c'est vrai ou faux selon toi? Top chrono, 5 secondes.
5: Je pense que j'aurais dit vrai, mais je vais dire faux quand même parce que j'aime le fromage.
1: T'as raison. Non, c'est totalement faux. Le fromage n'a aucun pouvoir magique. En revanche, il paraît que les Français, ça joue sur leur humeur. Petit verre de vin avec modération, petit morceau de fromage et on a la patate.
0: Ouais, bah oui, évidemment,
1: c'est
0: on a la patate.
1: Je vous ramènerai du Saint-Nectaire.
0: Un point Pascal, un point Claire. Et là, tout de suite, on va partir avec Florent Pagny. Si tu veux m'essayer. Allez, vous écoutez ici, vous écoutez Florent Pagny. On vous aime, à tout de suite.

0: Si tu veux m'écouter, bien sûr, je ne fais qu'écouter Valérie depuis 2 ans. Florent Pagny sur Ici, 12h25.
1: Ah là là.
2: Ici à midi, on est au taquet.
0: Encore pour 3 semaines.
1: Et nous sommes au taquet avec Pascal et Claire qui ont un point chacun. Alors, on va faire le quiz musical. Là, ça va être ton moment, Pascal. Donc, je vais juste dire un petit truc avant ce quiz. Alors, comme ça, on est impatients. Faut que ça aille vite.
3: Je vais vite.
4: Ah oui. C'est vrai que je suis très, très, très impatient. Oui, il faut que ça aille vite. Hein. Bon, c'est pas toujours bien fait, mais bon.
1: Ah oui. Après, t'aimes pas que ça traîne, quoi.
4: Ah non. Puis j'ai mon épouse, elle, c'est complètement le contraire.
1: Ah bah ça.
4: Et
1: doit...
4: mon fils aussi, alors comme ça.
1: Oh là là là là là là là. Ça doit être sympa, ça. Tiens.
4: Ah oui.
1: Oh là là. Bon, alors, écoute, c'est le double mix. C'est-à-dire que tu as deux chansons qui vont s'enchaîner. Et il va falloir que tu me dises à la fin quels sont les deux chanteurs ou un groupe ou des chanteurs. En tout cas, qui chantent, qui sont les deux extraits. Écoute bien. D'accord. C'est parti.
4: Je dis à la fin.

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1: Alors, qui c'est qui chante? Allez, c'est parti.
2: Gypsy King et Danny Briand.
0: Oh là là.
1: Gypsy King et Danny Briand. Alors, est-ce que c'est la bonne réponse? Est-ce que... Oui. Yola,
0: les... Je suis quoi, les gypsies, hein?
1: Ouais. Ça va. Ouais, ouais. Je suis amoureux et quand j'entends ta voix, je suis fou de joie. Ouais. Et voilà, 2 points pour Pascal,
0: bien
1: ça
0: sûr.
1: Fait 3.
0: Non, mais c'est comme Monaco qui est en France. Hein.
2: Elle fait oui. Quoi, Valérie, est-ce que je peux raconter juste une anecdote sur Danny Briand?
1: Alors après, parce que on est à cause.
0: Non mais allez-y,
1: non,
0: c'est bon.
1: À cause d'Éric Bastien, on est en retard.
0: Je voudrais pas que vous ayez un défaut.
1: Non,
0: allez-y.
1: Mais non, on la racontera après. Dépêche-toi.
0: Bon, alors Claire, qui collectionne les chaussures, Claire. Oui, Claire collectionne les chaussures, sauf que elle n'est pas d'accord avec ça. Son mari lui dit si.
3: Mon Dieu, quel bonheur d'avoir un mari.
0: Mais voilà, t'as combien de paires de chaussures?
4: J'en ai, je pense, au moins 50.
0: Ouais, donc si, tu collectionnes quand même les paires, 50. Toi, t'es convaincu que non, mais ton mari l'affirme. Alors, il est sympa, ton mari, parce qu'il t'a fait un meuble spécial pour tes chaussures.
1: Oh!
4: Oui. Un petit meuble avec des petits casiers pour mettre chaque petite paire de chaussures.
0: Ben oui, des petits casiers avec des lumières. Il lui a mis des petits luminaires et
4: oui.
0: Tout. Ses... Oh.
1: Dis donc, il est sympa, ton mari.
0: Il sait cuisiner, il fait des trucs. Il est génial, ce gars.
1: Eh oui, il est génial. Moi, j'ai pas mon mari, il m'a pas fabriqué des casiers.
0: Il collectionne les chaussures ou pas?
1: J'ai beaucoup de chaussures, oui, ça c'est vrai.
0: Combien? Plus que 50?
1: Oui, plus que 50.
0: Ah oui, quand même, oui. Bah alors, Régis, il faut t'y mettre. Voici ton quiz musical, ça vaut 2 points, il y a 2 artistes
1: calme-toi,
0: au groupe.
1: Calme-toi, tu vas trop vite.
0: Il y a l'anecdote de Danny Briand, moi j'ai hâte de savoir.
1: Oui, vas-y.
0: Allez Claire, on y va.

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1: Allez, on se concentre. 10 secondes, Claire. Qui chante ?
2: J'aurais préféré l'autre.
1: Oui. Ah, c'est pas la réponse que j'attends, mais.
3: T'en as aucun des deux, là ?
2: Non.
4: Alors, et toi, Pascal, tu les as ? C'est qui ?
5: Oui, c'est Ringo Sheila et François Feldman.
1: Oh, il est trop fort. Voilà. Mais oui !
4: La Venise !
1: Sheila et Ringo, effectivement.
4: Et prends sur la Tamise !
1: La Tamise ! Et François Feldman.
4: Que deviennent.
1: Mais Claire.
4: Eh oui.
1: Oh, c'est la chute, là.
4: Bah, c'est pas. Écoute.
1: Ah, ça va mal.

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3: Et je rappelle que c'est une nouvelle semaine. Qui dit nouvelle semaine dit nouveau cadeau. Premier prix de la finale de vendredi, un séjour pour 4 adultes à Port Aventura World. Et donc, c'est 3 jours, 2 nuits en pension complète, hôtel 4 étoiles. L'accès illimité pendant 3 jours à Port Aventura Park. Un accès à Ferrari-Land, 100 euros de carburant pour y aller. Si on ne gagne pas ce magnifique cadeau, il y a un deuxième cadeau, magnifique aussi, une machine expresso EO, fabriquée par Malongo, 32 dosettes, 6 verres en verre. On reprend la compète avec Pascal qui a 3 et Claire qui a 1. Allez Pascal, on va écouter tout de suite Dany Briand et tu vas nous raconter ton anecdote. Tes yeux,
4: je suis amoureux,
3: mais pas. Alors qu'est-ce qui s'est passé avec Dany Briand?
4: Avec Dany Briand, c'était pas moi, c'était mon frère dans les années 2000. Il était technicien dans le sport et il allait lui livrer un vélo elliptique.
3: Ah.
4: Et donc il sonne, Dany Briand, il ouvre et il vient de se lever. Et lui, il était avec un diable et puis le matériel. Et il est rentré dans l'appartement, à Paris. Il est rentré dans l'appartement et il y avait une moquette blanche. Le problème, c'est qu'il avait roulé dans une crotte de chien.
3: Oh, merde.
4: Et donc, sur la moquette blanche, et c'est Dany Briand qui lui a dit, je crois que vous avez roulé dans un... La moquette était dans un état...
3: Mon Dieu.
4: Je ne sais pas s'il nous écoute, mais peut-être qu'il s'en souvient.
2: Je pense qu'il est en PLS, Dany, depuis ce jour-là.
3: Mais, ah oui, d'accord, je comprends. C'est un peu compliqué de mettre de la merde de chien sur de la moquette blanche. Oh.
2: C'est moche.
4: Oui, il ne l'a pas vu. Dans la rue, il a roulé sur les pieds, comme ça, dans l'appartement.
3: Oh là là là. Oh, c'est bien, c'est sympa. Dany, si tu nous écoutes, on s'excuse. Alors.
2: En même temps, ça fait briller le sol, hein, Dany.
4: Oui.
3: Ah là là, quand j'entends tes blagues, j'ai envie de crever. Alors, aïe. Bien, alors, nous allons parler du fait que tu veux être un aigle. Si tu étais un animal, tu voudrais être un aigle, un grand aigle qui volerait partout dans les airs.
4: C'est vrai.
3: Ah oui, d'accord. T'aimes les... Ah, tiens, il y a Pascal qui vient de passer. Voilà.
4: Oui.
3: Ok, alors mon petit Pascal...
2: Très très belle anecdote.
3: J'aime bien l'idée qu'il veuille être un aigle. Les gens, il y en a, ils veulent être des gorilles, des chiens, des chats. Lui, il veut être un aigle, il veut voler.
2: L'aigle royal.
3: L'aigle royal.
4: C'est majestueux, un aigle.
3: Oui, c'est magnifique. Alors, Pascal, tu es en tête avec 3 points. Je te propose de marquer 3 points de plus avec la question à choix multiples. Je vais te poser la question, te faire des propositions. Et à mon top chrono, tu auras 10 secondes pour me donner ta réponse. Alors, aujourd'hui, lundi 29 juin, se poursuivent les épreuves du brevet des collèges. Alors,
2: c'est l'heure.
3: Le BEPC, là. Mais alors, est-ce que tu sais combien de candidats passent chaque année le brevet des collèges en France? Écoute bien. 450 000. 650 000. 850 000. Un seul, Éric Bastien, qui ne l'a toujours pas depuis 40 ans.
2: Ah non.
3: Alors, combien de Français passent le brevet des collèges chaque année? 450 000, 650 000, 850 000 ou que Éric Bastien? Top chrono, 10 secondes.
4: Je dirais 650 000.
3: 650?
4: Oui, 650 000.
3: Et non, c'est plus, c'est 850 000. Oh. Et oui, et l'année dernière, ils étaient même 849 300. C'est encore, tu vois, très précis. Bon, pas de points, mais voilà, tu as appris un truc.
2: Bon, et bonne chance, évidemment, à tous les collégiens et aux parents qui vont récupérer les collégiens tout à l'heure. La rencontre avec Guillaume, on va s'en dire un petit mot. Claire, à Issy-Poitou, qui habite Vouillé, dans les Deux-Sèvres, elle est mariée à Guillaume. Ça fait combien de temps que vous êtes mariée, d'ailleurs?
5: Ça va être nos 2 ans cette année.
2: 2 ans cette année, donc jeune mariage. On va parler du mariage, mais avant ça, la rencontre. La rencontre, c'est un peu en mode... Eh oui! Parce que, si j'ai bien compris, vous travaillez chacun d'un côté, vous habitez chacun d'un côté, et le point commun, c'est que vous êtes tous les deux dans une coloc. Sauf qu'un jour,
5: exactement,
2: tu vas nous le raconter, il y a une soirée intercoloc.
5: Et oui, et là, la soirée intercoloc où nos 2 colocs se rencontrent, et bien là, coup de foudre avec le coloc de la coloc d'en face.
2: Ah ouais, toi, t'as eu coup de foudre direct à Guillaume. Tu t'es dit tout de suite, mais c'est quoi un coup de foudre? C'est-à-dire que tu le vois, tu te dis, tu sais que c'est l'homme de ta vie, direct.
5: Ah, c'est lui, oui.
2: Ah oui, quand même. Ah, c'est impressionnant.
5: Ouais.
2: Il t'a parlé tracteur. Et...
5: Oui, il m'a parlé tracteur. Donc, je sais pas, moi qui adore les animaux, la vie ouais. à la ferme, et ben ça, plaf, ça fait l'étincelle.
2: Ben oui, je rappelle que ton mari, il est gérant d'une ferme de 30 vaches et de 6 moutons. Bon, ça a été le gros coup de foudre. Ça, c'était il y a une petite dizaine d'années. Et puis, ben, voilà, ça l'a fait, hein, un moment important. Donc, mais alors, du coup, il y a une histoire de parrainage. C'est quoi l'histoire avec les colocs?
5: Et ben, on est tous restés amis. Alors, il y en a qui sont aussi mariés entre eux.
2: D'accord.
5: Et puis maintenant, et ben, les colocs, c'est les parrains, marraines de nos enfants.
2: D'accord. Ah ouais. Donc, une belle histoire. 2 ans de mariage. Alors, vous vous êtes mariés en mode cachotier, vous l'avez dit à personne.
5: Oui. Oui. C'était un mariage secret. On était là pour fêter le baptême de ma deuxième.
2: Gabrielle.
5: En fait, on a dit à tout le monde, exactement, on a dit à tout le monde, venez, on va faire une photo dans le parc de la mairie parce que c'est beau.
2: D'accord.
5: Et en fait, il y avait le maire qui nous attendait, qui nous a mariés en direct.
2: Mais tout le monde a dû être bluffé parce que personne n'est au courant. Comme tu dis, ils sont venus pour le baptême.
5: Personne n'était au courant.
2: Et même les parents, personne... si vous avez encore vos parents, je ne sais pas, mais ils n'étaient pas du tout au courant non plus.
5: Non, il n'y avait vraiment personne sauf nos deux témoins respectifs. Ils étaient obligés puisqu'il fallait fournir des documents. Mais sinon, personne n'était au courant. Alors tout le monde a adoré, sauf la belle-mère qui n'a pas trop aimé le...
2: Voilà, je savais bien qu'il y avait une histoire. Elle n'a pas aimé, parce que c'est la mère de Guillaume. Elle n'était pas contente de ne pas être au courant. Voilà. Elle s'est détendue ou pas depuis?
5: Oui.
2: Comment elle s'appelle?
5: Elle nous en reparle encore.
2: Ah oui, tu vois, comment elle s'appelle?
5: C'est Marie-Christine.
2: Bon, Marie-Christine, ils sont heureux depuis 2 ans. Allez, cool, Marie-Christine, on t'aime. Allez, voici ta question. Elle arrive à choix multiples. Nous sommes aujourd'hui, et Valérie l'a dit, avec tellement d'aisance verbale.
3: Bien sûr.
2: Que nous sommes le 29 juin aujourd'hui. Alors, ok, c'est les épreuves du brevet. Mais c'est également l'anniversaire de la commercialisation du premier iPhone. Est-ce que tu sais, Claire, en quelle année le premier iPhone est sorti? Voici les propositions. Il est sorti en 2005. Il est sorti en 2007. Il est sorti en 2010. Il est sorti l'année de la création du Damido Land, c'est-à-dire cette année, il y a quelques semaines encore, grâce à Valérie Damido. Top chrono, 10 secondes. 2005, 2007, 2010, ou bien 2026, Damido Land iPhone.
5: Je vais dire 2007.
2: Bon, évidemment, Damido Land, c'est une blague. Tu dis 2007, présenté par Steve Jobs en janvier.
3: Steve Jobs.
2: Oui, c'est en janvier 2007. Premier iPhone qui a été mis en vente le 29 juin de la même année. Bah, ça fera 20 ans l'année prochaine. Et figure-toi qu'en 74 jours, c'est-à-dire en 2 mois, ils en avaient vendu 1 million d'exemplaires.
3: Magnifique. Allez, Pascal, tu as 3. Claire, tu as 4. Et il reste encore la question cachée, le bingo. Mais là, tout de suite, un jour, j'irai à New York avec toi.
2: Bien sûr,
3: allez, c'est Téléphone, c'est Jean-Louis Aubert, c'est New York avec toi. Vous écoutez ici, on vous aime.

0: voilà.
1: Ici ?
0: À jour à New York,
1: d'accord. Bah oui, c'est ici qu'ils nous ont emmenés. C'est Jean-Louis Aubert. Enfin, c'est téléphone surtout.
0: Ouais,
1: sur ici.
0: Mais c'est Jean-Louis qui chante. Bah,
1: c'est Jean-Louis, mais il y a Richard Kolinka à la batterie aussi, quand même. Pas
0: oui, d'accord, mais enfin, c'est Jean-Louis aussi, Richard, oui, ça, enfin, qui chante.
1: Il y a Louis Martinet qui est à la guitare également. Il y a Corinne aussi.
2: Votre jeu.
0: Oui,
2: de
0: d'accord,
2: midi,
0: ok.
2: C'est
1: ici. Mais toujours me contredire, de toute façon.
0: Oui, mais c'est Jean-Louis qui chante.
1: Oui.
0: Allez.
1: Non mais c'est vrai, mais bon.
0: Bisous. Allez, Pascal, tu as 3, Claire, tu as 4. Alors, notre petit Pascal qui joue avec ici, Roussillon. Il paraît que toi, si tu avais dû déjeuner avec quelqu'un, tu aurais adoré déjeuner avec le général de Gaulle.
3: Exactement.
0: Alors, et il paraît que ton papa avait le portrait du général de Gaulle et que d'ailleurs, ton papa, il était résistant, il avait voulu le rejoindre en Angleterre. Et qu'est-ce qui s'est passé ?
3: Ouais. Non, il n'a pas rejoint en Angleterre. Il a été arrêté par la police espagnole, ben, ici au Pertus, et ils l'ont ramené en France, et il a été la police française l'a incarcéré.
0: Sympa. Voilà.
3: Donc il n'a pas pu prendre le bateau pour rejoindre le général de Gaulle. Donc, mais il a été à son enterrement. Il avait dit à ma mère, si le général de Gaulle décède avant moi, on ira à son enterrement. Et il était à son enterrement, et il était à côté du général Massu, dans la foule.
0: Eh ben voilà.
3: À Colombey, les deux églises. Ouais.
0: Ok.
3: Et il est mort deux ans après, mon père.
0: Ah.
3: Après le général de Gaulle, pas lui.
0: D'accord. Ok.
3: Voilà.
0: Eh bien, mon petit chat, je vais raconter une petite anecdote qui parle de mobylette. Et oui, parce que Pascal, quand il a 14 ans, il décide de partir en vacances avec deux copains en mobylette. Voilà, et voilà, ils ont fait le trajet Lille, la Bretagne. Alors, combien de temps pour y aller ?
3: 3 jours.
0: Et voilà, ça fait quand même 2500 km en 103 Peugeot, hein.
3: Oui, aller-retour avec là-bas, oui, à peu près 2500 km en Peugeot 103. Oui.
0: Eh ben dis donc, et il paraît que tu t'es même tombé parce que tu t'es endormi en roulant.
3: Oui, dans la nuit, ouais, parce qu'on roulait la nuit aussi et je suis tombé, je me suis endormi au guidon et je suis tombé et les copains m'ont tiré parce que j'étais sur une route nationale, en plus il n'y avait pas de lumière donc, et qu'il y avait de la circulation.
0: Ah, dis donc, t'as pas intérêt, parce que la mobylette, ça contient pas beaucoup d'essence. T'as pas intérêt à tomber en panne d'essence, parce que les stations.
3: Non. Bon, ça consommait pas beaucoup non plus. Il fallait souvent s'arrêter à la pompe à essence pour mettre de l'essence.
0: Ah, bah oui.
1: Une mob, c'est super, mais
0: il y a 50 ans, pour trouver des pompes à essence sur la route Lille-Bretagne,
3: c'était pas évident, non, c'est sûr. Voilà, c'est un beau souvenir.
0: C'est un beau souvenir.
1: Mais surtout, pourquoi? Aller jusqu'en Bretagne, choisir ça, c'est folie, 3 jours.
0: Mon père, il a fait la Garenne-Colombes, le sud, en vélo avec ses copains. Donc, tu sais, ça, dès leurs vacances. Mais pas les mêmes vacances.
1: Non.
0: Alors, écoute bien, là, tu as 3. Tu peux marquer 5 points de plus.
3: Oui.
0: Avec la question cash, tiens, une petite chanson.
3: Oui.

0: boisson qui est composée de pastis et de sirop de menthe et évidemment de l'eau. Comment ça s'appelle quand on met du pastis et du sirop de menthe et de l'eau? Ça s'appelle, top chrono, 10 secondes.
1: Un perroquet.
0: Et c'est une bonne réponse, bien sûr, un perroquet. Et si on met de la grenadine, c'est une tomate. Voilà, 5 points de plus, tu as 8.
2: Bon, tout ça avec modération, bien évidemment.
0: Oui.
2: Il faut le dire. Claire, comment ça va? Tu veux un petit apéritif? Qu'est-ce que je te sers?
1: Une
2: grenadine, une menthe à l'eau, qu'est-ce qu'on se prend?
3: Limonade. Oui, une petite grenadine.
2: Une petite grenadine pour les gamines, comme on dit. Eh ben Claire, moi je suis bien content, parce que là t'es en tête, sauf que là il a marqué. Il a marqué, et donc...
0: Il a 8.
2: Oui, il a 8, donc Claire...
0: Il a 8, ouais.
2: Ouais, ouais, Claire.
0: Ça sinon, ça se passe bien au niveau du magasin de mots, il y a des salles pour la canicule.
2: On y va ensemble après. Non, c'est bon, nous parlez bien. Non,
0: moi je parle bien.
2: Non, parlez bien,
0: je
2: parle bien. Impeccable. Dites-moi.
0: Impeccable, ouais.
2: Oui. Claire aime voyager. Claire, elle a été aux États-Unis, elle a été aux Antilles, elle a été en Australie, en Namibie, au Maroc. Mais elle rêve d'aller au Chili. Pourquoi déjà le Chili t'attire?
3: Alors, c'est les différences entre les paysages, du fait que peut y avoir des déserts, il peut également y avoir tout au bout des icebergs, tout quoi, ce mélange m'attire, et donc j'aimerais bien que ce soit mon prochain voyage.
2: Bon, et tu en as parlé à Guillaume, ton mari?
3: Oui.
2: Et alors, il n'est pas d'accord?
3: Je pense que ce sera pour l'été prochain, enfin j'espère.
2: Ce qui est fou, c'est que tu nous as raconté que tu étais mariée depuis 2 ans. Et je découvre que ton mari est nul en date et que pour qu'il se rappelle du nombre d'années de mariage, vous faites un voyage chaque année. Et ton mari ne sait pas compter jusqu'à 2?
3: Non, mais au moins il sait. Pour nos 1 an, on était
2: c'est inquiétant,
3: en Autriche pour le A,
2: okay.
3: Le B pour les 2 ans au Baléares, et okay. Comme ça le C pour les 3 ans.
2: Ah, génial! Le D, le Danemark, voilà. Le E, l'Éthiopie, F, la Finlande.
0: Ah, tu sais, dis donc.
3: Exactement.
0: Oh, c'est bien, Eric connaît son alphabet.
2: Exact. Oh, à passer F, je ne vais pas au-delà. Alors là, c'est juste pour le fun et pour le plaisir. Parce que tu nous as dit que si tu étais un animal, tu serais un canard. Alors on s'est dit, allez!
4: C'est la danse des canards.
2: C'est juste pour le plaisir. On adore.
0: Ouais,
2: on adore.
0: C'est juste pour le plaisir. Oui.
2: Bon, et Claire, faut pas prendre la voiture, hein, Claire. Hein. Faut y arrêter la voiture.
3: Non.
2: Ah oui. Combien d'accidents? Combien d'accidents?
3: 5.
2: Voilà, donc le Ferrari Land, on va peut-être pas y aller à Barcelona en Espagne. 5 accidents et à chaque fois, c'est pas de ta faute.
0: Bien sûr.
3: Non.
0: Évidemment.
3: C'est les autres.
2: Bien sûr, c'est les autres. Voilà. Bon, enfin, ton mari t'a demandé d'arrêter. T'as quand même passé 2 fois ton permis, hein.
3: Oui.
2: Bon.
3: Non,
2: allez.
3: C'est pas.
2: Oui.
3: Je suis pas très contente.
2: Oui, non, c'est pas grave. Non, mais sois prudente quand même sur les routes. Voici ta question. Elle vaut 5 points. C'est une question cash. Il n'y aura pas de proposition de réponse. Quel célèbre magazine de bande dessinée fut lancé par le Parti communiste français en 1969? Top chrono, 10 secondes. Un magazine de BD lancé par le Parti communiste français en 69. Très connu.
0: Attends, est-ce que tu sais, Pascal?
1: Charlie Hebdo, non?
2: Non,
0: Pif Gadget.
2: C'est Pif Gadget.
1: Pif Gadget.
2: Et oui, pour accompagner le journal, ils avaient eu cette idée de génie d'offrir un gadget dans chaque numéro. Il y a beaucoup qui s'en souviennent, d'ailleurs, il y avait plein de petits trucs.
0: Ah bah
2: petits
0: moi, j'ai eu plein de trucs, quoi.
2: Ouais.
0: Alors, ça fait 8 pour Pascal, 4 pour Claire.
3: Oh.
0: Et là, tout de suite, vous écoutez ici, on va écouter Le Petit Pêcheur de Manon Lisa. A tout de suite, mes chéris.

0: bah c'est une nouveauté, Manon Lisa, ça s'appelle Petit Pêcheur.
1: Ici à midi, on est au taquet.
0: Ce soir, c'est soirée d'amido.
2: Allez, c'est soirée Pascal et Claire. Alors, Pascal à 8, Claire à 4. Mon Dieu, qui va gagner et qui va l'emporter?
0: Mon Dieu.
2: Alors, une dernière anecdote avant d'encourager mon candidat. Alors, comme ça, Pascal, on part avec tes frères et ton beau-frère à la pêche au brochet. On passe le péage de Saint-Arnoult. Il y a des douaniers, surtout une petite douanière. Il y a un de tes frères qui dit, t'as vu, elle a un sacré pétard. Fenêtre ouverte, qu'est-ce qui s'est passé?
3: Ce qui s'est passé, c'est que mon frère disait un sacré pétard, mais il parlait du pistolet. Mais elle, elle a pris ça pour elle. Donc, ils nous ont arrêtés après le payage. Ils nous ont fait sortir, ils nous ont fouillé. Ils ont fouillé le coffre. J'ai un frère qui a même levé les mains. Il y a un douanier, il a dit non, non, baissez les mains, monsieur. Voilà.
2: Ouais, elle a parce un sac... qu'elle pensait que bah, qu'on parlait de son cucu, bien sûr. Bah oui, non, il parlait pas de ça. Bah, bon, voilà. Bon,
3: bah, non, pas du tout. Non, non, pas du tout. Non, non, non, non. Non.
2: Voilà.
3: Voilà, c'est encore une anecdote.
2: Ok. Voilà. Alors, mon petit Pascal, tu es en tête, mais tu sais qu'il y a le bingo. Donc, il va falloir que tu l'emportes. Pour t'encourager, je vais te mettre une petite chanson de Julien Clerc. Tiens. Ah,

0: sache que je ne connaissais pas cette chanson de Julien Clerc, alors que franchement, j'adore Julien Clerc. Hein.
1: Valérie, écoutez, vous ne pouvez pas me faire plus plaisir que de m'avoir passé cette chanson. C'est extraordinaire.
0: Bah, tu remercieras Céline, la réalisatrice, qui a été bien cherchée dans la cave et le grenier de Radio France. Alors,
1: formidable.
0: Écoute bien ton bingo, il est très simple. Tu vas devoir trouver à mon top chrono, et tu auras 10 secondes pour le faire. Tu vas devoir trouver un maximum de mots qui riment comme canicule. Donc des mots qui riment en hule. Voilà, comme canicule en fait. Un maximum de mots qui riment comme canicule. Tout ce qui rime en hule. Allez, top chrono, c'est parti. 10 secondes.
1: Alors, catapulte.
0: Hule.
1: Non, ça va pas.
0: Non. Alors. Non, ça veut dire que tu n'as rien, hein, parce que opercule, clavicule, ondule, accule, annule, bidule, bascule, calcul. Voilà, tu as zéro, mon chéri. Alors là,
1: je me suis planté comme une grosse buse.
0: Ça m'arrange pas bien, ça.
2: Bon, alors.
1: Moi, je me doute bien.
2: Claire, tu as 4, il a 8. Mais là, il a rien fait du tout dans notre bingo.
0: Ouais, c'est pas la peine de le rajouter.
2: Non, je lui réexplique juste là.
0: Oui, ça va.
2: Claire, il suffit de marquer. Comment dire ? Un point. Ouais. En un point, tu encaisseras les 10 points que bingo chaque jour. Et tu reviendras vendredi. Ce qui fait
0: alors que moi, j'avais encore plein d'anecdotes sur Pascal à rencontrer.
2: Oui, c'est bien dommage. Hein. Tant pis.
0: Quoi ?
2: Vous ne pourrez pas les raconter vendredi.
0: Oui, c'est vrai, mais bon.
2: Je ne sais pas, appelez-vous. Prenez son numéro de portable.
0: Allez, ça suffit.
2: Passez le voir cet été. Claire. Claire, ça va ?
3: Oh mon
2: Dieu!
0: J'ai cru que tu faisais un malaise.
2: Tu vas bien, rassure-moi, Claire.
0: Ça va ou pas, là?
3: Non, je suis très concentrée.
0: Parce que c'est pas gagné encore. Hein, elle peux faire raison. Zéro. Hein.
2: Et on a déjà vu, Madame Damido, des situations comme ça.
0: Oui, nous avons déjà vu.
2: Où l'autre a fait zéro. Hein. Donc attention.
3: Mais c'est pour ça, là, j'ai vraiment l'impression.
2: Oui. Alors, pour t'encourager, te détendre un petit peu, on va te faire écouter une artiste que tu adores. Tu vas d'ailleurs la voir en concert au mois de mai. C'est Céline Dion.
0: Est-ce que vous avez remarqué, vous qui nous écoutez, que dès que cette chanson passe quelque part, dans un baptême, un mariage, un anniversaire, que sais-je, toutes les filles hurlent « Ah, j'adore !» et elles vont toutes sur la piste chanter ça. Je n'ai jamais vu ça, une chanson qui provoque ça. C'est un truc de malade.
2: Ça, c'est Jean-Jacques Goldman.
0: C'est super!
2: C'est l'effet Jean-Jacques Goldman.
0: Oh là là là.
2: Mais t'as tes places pour mai 2027, alors. 2027, hein?
3: Oui. Ouais, c'est 2027,
0: Si c'est 2026, c'est foutu.
2: Et oui, parce qu'en mai, je sais plus où elle passe, mais elle vient. En septembre, elle est à Paris.
0: Mais en mai, c'est parti, là. C'est fini, on est fin juin.
2: Ah, en mai 2027.
0: Oui, voilà.
2: Savez, il sera passé plein de choses en mai 2027.
0: Oula, ma bonne dame.
2: Bon.
0: On y va.
2: On est chaud.
0: On est chaud, chaud, chaud, cacao.
2: Claire, on a besoin d'un point.
0: Ouais.
2: Claire, qui connaît toutes les dates par cœur. Elle connaît la date d'anniversaire de sa voisine, par exemple.
0: Oui, bon, allez.
2: On n'a rien à faire. Claire, dont la fête est le 11 août, rappelons-le. Moi aussi, je le sais.
0: Bon, allez, sans plus attendre.
2: C'est bon, on a le temps, on n'a qu'un point à marquer.
0: Oui.
2: Allez, on y va. Maximum de rimes en heure. En heure comme le mot fraîcheur. Tu vois, fraîcheur, c'est fini par heure. Top chrono, on y va. 10 ans.
3: À la bonne heure, une fleur. Bonne humeur.
2: Bien sûr, pas la bonne heure.
3: Acteur,
2: oui. Petit dernier ? Allez.
0: Elle a marqué 4.
2: C'est gagné ! Bravo !
0: Bon, eh bien, c'est toi, ma petite chérie, qui sera avec nous vendredi pour tenter de remporter le séjour à Port Aventura World. Mon petit Pascal, je suis désolée.
2: Désolé, Pascal.
0: Bravo d'avoir joué avec nous quand même. Hein ?
1: Je gagne rien ?
0: Bah non, mon cœur, tu gagnes rien, je suis désolée. Tu gagnes des bisous virtuels. Voilà, qu'est-ce que tu veux que je te dise ? Bon, je remercie Céline à la Réal, je remercie Cricri à la Technique, je remercie Alex au Standard, Maître Coupez au Savoir, Eric Bastien à la Vanne.
2: Et d'un candidat.
0: Allez, stop. Et je vous dis tous que je vous aime, prenez soin de vous, faites attention à vous, et on se retrouve dès demain pour Au Taquet. Vous avez écouté Au Taquet, il est 5h, Paris s'éveille. C'est l'heure de quoi, mon petit chou ?
2: C'est l'heure de, avant de se retrouver à midi d'ailleurs, je précise, c'est l'heure de retrouver Johan Rock, qui est très en forme, il arrive pour les petits matins là.
0: One for the money, two for the show. À tout de suite.

0: nouvelle semaine qui démarre. Si vous partez travailler ce matin, on vous souhaite bon courage. Si vous êtes en vacances et que vous aimez vous léveter, quoi qu'il en soit, soyez les bienvenus. Ce lundi, on prend le temps de commencer la journée en douceur et en musique avec Jean-Jacques Goldman et The Pointer Sisters. Et puis dès 5h, ici, l'info au rendez-vous avec les journaux et les reportages des rédactions d'ici. Bonjour Cyril Ardo-Redon.
1: Bonjour Yoann, bonjour à tous.
0: C'est à la une du journal de 6h.
1: Nous reviendrons évidemment sur l'incendie gigantesque qui touche actuellement les Pyrénées-Orientales.
0: Et puis partir en vacances à moindre coût grâce à une plateforme pour louer sa résidence secondaire. C'est le bon plan par ici, les économies ce lundi. 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
0: Bon début de semaine à l'écoute de votre radio locale. Ici, 5h. Le journal présenté par Cyril Ardo-Redon et une vingtaine de feux sont en cours en France, dont 6 jugés critiques.
1: C'est ce qu'a dit hier soir le ministre de l'Intérieur, Laurent Nunez. 3000 sapeurs-pompiers sont mobilisés à travers tout le pays. L'incendie le plus important se situe dans les Pyrénées-Orientales, à une trentaine de kilomètres à l'ouest de Perpignan. Bonjour Faucine Moheran.
3: Bonjour.
1: Et cet incendie a énormément progressé cette nuit.
3: De 2000 hectares au dernier pointage d'hier soir, on est passé à environ 4500 hectares parcourus par les flammes, d'après la préfecture du département, dans un nouveau bilan tard cette nuit. Chaleur, vent, sécheresse exceptionnelle, c'est un cocktail infernal. Les secours mènent une guerre contre le feu, a dit le préfet, qui a ordonné donc l'évacuation de 26 communes à 30 km à la ronde environ. C'est tout le massif des Aspres, en fait. Car ça y est, le feu s'y attaque depuis hier. C'était un scénario que les secours voulaient éviter. Pour passer le message, la sirène stridente FR Alert a retenti vers 21h30 sur tous les téléphones portables. Et ce sont plus de 10 000 riverains qui ont ainsi été fortement invités à quitter leur maison pour se rendre dans des centres d'accueil et d'information. La cellule d'information du public est activée également depuis 22h30 hier soir, joignable au 09 70 80 90 40 pour répondre aux questions de la population. Sur le front, les flammes ont fait 2 blessés graves, un habitant et un pompier dont le groupe s'est retrouvé coincé au milieu de l'incendie. La préfecture recense aussi 5 blessés légers, plus légèrement blessé.
1: Explication de Faustine Moheran en direct sur votre radio locale ici. Et vous le disiez, Faustine, plus de 10 000 personnes évacuées hier avec forcément beaucoup de stress et de désorientation de la part de la population. Écoutez Claire, qui est bénévole au centre d'information 10 sur tête.
4: Ici, ça reste un point info où il y a les pompiers qui reviennent régulièrement ça, pour donner des infos.
5: Qu'est-ce que les personnes qui arrivent, dans quel état d'esprit ils sont? Qu'est-ce qu'ils demandent en premier?
4: Je dirais, ils essaient de retrouver leurs voisins, prendre des nouvelles, savoir si tout le monde est là, tout le monde va bien. Après, les animaux, pour ceux qui ont des animaux. Et ensuite, savoir comment évolue le feu, est-ce qu'ils pourront rentrer chez eux, est-ce que c'est sûr qu'il n'y a pas de blessés. Et ouais, retrouver des gens autour d'eux, je crois que c'est important. Et puis aussi, gérer le choc de devoir quitter en rapidité leur chez eux, de tout laisser derrière eux, de peut-être pas avoir pensé à emmener les trucs les plus importants. Il y a besoin d'être assuré beaucoup là-dessus. Ouais.
1: Et on le disait en début de journal, plusieurs autres feux sont en cours en ce moment ailleurs en France, en Ariège, dans l'Aude, dans le Gard ou encore dans la Drôme, où plus de 300 pompiers luttent depuis 3 jours contre un incendie qui a parcouru plus de 500 hectares. 7 départements du sud de la France sont aujourd'hui classés en rouge pour un risque très élevé de feux de forêt. 41 autres sont en orange pour un risque élevé. Et dans les Pyrénées-Orientales, la 3e étape du Tour de France est maintenue. Le parcours reste celui initialement prévu, mais il n'y aura pas de public sur la partie française. Décision du préfet, les secours étant pleinement mobilisés sur les feux. Le public ne doit pas se rendre aux abords du parcours ou à l'arrivée. Mesure complètement acceptée par les coureurs du Tour, à l'image d'Hugo Page de l'équipe Cofidis.
6: C'est sûr que c'est toujours... on aime bien être encouragé, être poussé au bord de la route, surtout quand c'est des étapes un peu difficiles comme ça, mais après on comprend aussi la situation et c'est important de pas mettre en danger le public aussi, donc on va faire avec et puis on va dire que ça nous fera un peu plus de calme sur la fin d'étape.
1: Départ de cette 3e étape vers midi de Granollers en Espagne, arrivé 196 km plus tard aux Angles dans les Pyrénées-Orientales vers 17h.
0: Ici 5h04, le répit n'aura pas duré bien longtemps.
1: La canicule, ça recommence. 3e vague de l'année, 16 départements de l'Ouest et du Sud de la France sont ce matin en vigilance orange avec

0: 40 degrés attendus localement. Stéphanie Scock, en Gironde, près de Bordeaux, les vagues de chaleur se suivent, se ressemblent et c'est la lassitude qui domine.
1: Dans les supermarchés de Belin-Bélier, les habitants font le plein de packs d'eau. Paul, retraité, l'avoue, il se passerait bien de ces vagues de chaleur.
2: Disons qu'à un certain âge, on commence à fatiguer un peu, quoi, parce que ça fait un petit moment que ça dure. Manque de sommeil. Les muscles aussi sont un peu plus durs. On n'a pas le temps de se remettre qu'une autre arrive et donc c'est très compliqué.
1: La canicule commence à peser sur nos nerfs.
3: C'est vrai qu'on sent que les gens sont plus énervés. Ça influe un peu sur le comportement des personnes, effectivement.
1: Rose est de retour à Belin-Bélier après un séjour à Paris et là-bas, c'est encore pire.
4: Dans le sud-ouest, ça va beaucoup mieux. J'ai une grande maison qui garde le frais, donc ça va. Mais après, moi, ce que j'ai du mal à comprendre, c'est que l'État français ne gère absolument pas ça. Niveau clim, rien n'est prévu. J'ai l'impression que l'État français n'est pas trop à la page de cette vague de chaleur.
1: Le plus inquiétant, ce n'est pas la chaleur, explique Marc. Lui craint surtout les incendies et il se souvient du cauchemar de l'été 2022.
5: On a toujours ça en tête, ouais. Éviter de mettre le feu accidentellement. Les communes autour de Belin ont été très très impactées et c'est très frais, donc c'est vrai qu'on y pense. Ouais. Il n'y a pas que la chaleur, il y a tout ce qui en découle.
1: Et sur sa météo des forêts, Météo France vient d'ailleurs de placer la Gironde en risque incendie élevé.
0: Un reportage de Stéphanie Scock, ici Gironde, et c'est dans ce contexte qu'une motion de censure est examinée en début d'après-midi à l'Assemblée nationale. Elle a été signée par une soixantaine de députés écologistes, insoumis et socialistes pour dénoncer la gestion de la canicule par le gouvernement. Elle a peu de chances d'être adoptée. Le RN a annoncé qu'il ne la voterait pas.
6: Le mondial de foot, le Brésil éliminé cette nuit.
0: La Seleção battue par la Norvège 2-1. Les Vikings affronteront en quart de finale l'Angleterre qui vient de s'imposer à l'instant. 3-2. Par ailleurs, avant France-Maroc, jeudi soir, la Fédération française de foot a porté réclamation auprès de la FIFA pour faire annuler le carton jaune de Michael Olise face au Paraguay. Les images de l'altercation avec un joueur de l'équipe adverse montrent qu'il n'y a eu aucun contact. 5h06 sur ici, la météo après ce message.
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0: Et Johan, les fortes chaleurs sont donc de retour en France.
6: Oui, et du soleil pour tout le monde ce lundi matin, à l'exception néanmoins de grisailles, de passages nuageux sur l'ouest du pays, la Bretagne, ainsi que des cumulus qui se forment sur la région Grand Est durant cette matinée. Pour les températures, on relèvera ce matin 15 à Aurillac, 18 à Dijon, 19 dans la capitale, 21 à Toulouse. Et puis cet après-midi, nous aurons une montée très marquée du mercure sur toute la France avec des valeurs élevées, 35 à Paris, 34 à Orléans, jusqu'à 39 à Bordeaux. 32 à Strasbourg et la maximale à Montpellier ce lundi avec 40 degrés. Et chez vous, quel temps fait-il? Vous nous postez un petit message comme vous avez l'habitude de le faire sur la page Facebook d'ici. Le nom de votre commune, une température, une photo si le cœur vous en dit. Tous les matins ici, on fait la météo ensemble.
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6: Long is the road. En français, dans le texte, la route est longue. Ça tombe bien. Ici, vous accompagne dès le début de la journée. Voici Jean-Jacques Goldman. Bon réveil, 5h07.

0: ici, on débute la semaine de bonne humeur. Bon réveil, bonne humeur, 5h09, vous êtes bien ici.
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0: Et ce week-end débutait la 15e édition du Voyage à Nantes, occasion de visiter la ville à la découverte d'œuvres contemporaines, pour le moins surprenantes, puisque cette année, l'une d'elles a été entièrement réalisée à base de bouses de vache.
2: Ah, c'est original.
0: Nos producteurs bovins ont du talent, nos vaches aussi. L'œuvre en question se compose de 6 colonnes géantes de 4 mètres de haut, chacune portant le prénom d'une des vaches qui a contribué à cet édifice. Rebecca, Rosie, je ne me rappelle plus du nom des autres. La matière première a été collectée chez un éleveur laitier de Mauves-sur-Loire, près de Nantes. Il possède une centaine de vaches. Il est ravi, lui, d'avoir pu aider à l'élaboration de ce projet. Pour autant, ce n'était pas gagné d'avance. Au début, raconte-t-il, il venait chercher mes bouses avec un petit camion, mais une fois arrivé à l'atelier, elles étaient toutes dispersées dans le véhicule. Il a donc fallu des bacs de 1000 litres pour acheminer la matière première utile à cette œuvre. Une œuvre qui s'appelle Les Mystériennes, une création insolite que vous pouvez découvrir tout au long de l'été au Jardin Extraordinaire de Nantes, si le cœur vous en dit. Il est 5h11 dans l'info d'ici ce lundi. La canicule, toujours et encore, et ses conséquences sur les cultures, Cyril.
2: Oui, on reviendra sur cette nouvelle vague de canicule qui débute aujourd'hui. Plusieurs départements en alerte orange. Et on sera en Loire-Atlantique, chez un agriculteur justement touché par cette canicule.
0: Dans un instant, elles arrivent. Au complet, The Pointer Sisters pour l'heure 5h11. C'est le moment de faire des économies. Avec vous, Valère Coréard, chaque jour, un bon plan pour faire gonfler notre pouvoir d'achat. Et aujourd'hui, vous nous parlez de vacances.
3: Oui, mais pas juste vacances pour l'été. Moi, je voulais vous parler vacances un peu tout au long de l'année. Vous savez, cette possibilité qu'on aimerait toutes et tous avoir d'aller se faire un week-end, une ou deux fois par mois, dans une résidence secondaire, sauf qu'on n'a pas de résidence secondaire. Mais bonne nouvelle, j'ai peut-être trouvé la solution pour vous avec une plateforme qui peut vous mettre en relation avec des propriétaires de résidences secondaires qui sont prêts à vous la louer une ou deux fois par mois, régulièrement, tout au long de l'année, moyennant un engagement de votre part, mais en échange, un tarif hyper intéressant pour vous. Cette plateforme, c'est oui-baraque.fr.
0: Donc, si je comprends bien, c'est un peu comme Airbnb, sauf qu'on s'engage à l'année et on paye moins cher.
3: Exactement, l'idée, c'est de mettre en relation des propriétaires de résidences secondaires qui n'ont pas envie de se casser la tête avec des locataires ponctuels. Là, ils font appel à des gens comme vous et moi qui pourraient être intéressés pour s'engager à venir dans leur maison, donc une ou deux fois par mois, tout au long de l'année. Et en effet, en face, vous avez accès à des tarifs bien moins chers que le marché de la location saisonnière. Et puis au moins, vous êtes tranquille, vous savez que c'est réservé pour vous. Alors j'ai vu par exemple des appartements à la mer à 50 euros la nuit, c'est quand même assez intéressant. Et puis il y a quelques petits plus, comme le fait d'avoir un double des clés, on se sent un peu chez soi, de pouvoir laisser quelques affaires, de disposer sur place de produits ménagers, d'aliments. Vous êtes un peu chez vous finalement, puisque vous y allez toute l'année. Le site, c'est donc oui-baraque.fr, baraque avec un K, et pour en savoir plus, vous pouvez aller donc visiter ce site, et puis sachez que ça marche aussi si vous êtes propriétaire et que vous cherchez un petit revenu d'appoint. Alors, vous en pensez quoi de cette solution? Vous seriez prêt à tenter? Pensez à m'écrire par ici leséconomies@radiofrance.com.
0: À demain, Valère, vous nous conseillerez comment s'habiller le jour de son mariage sans se ruiner. C'est important.
2: C'est important.
0: Bon début de journée. Vous êtes ici, il est 5h13.
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0: Vous écoutez ici, 5h14 cette semaine encore, on va transpirer, avoir du mal à trouver un petit peu de fraîcheur.
2: Une troisième vague de canicule de l'année, nous ne sommes pourtant que début juillet. Ce matin, 16 départements de l'ouest et du sud de la France sont en vigilance orange, 40 degrés attendus localement. Une vague de chaleur qui met nos organismes à rude épreuve, mais aussi les cultures qui n'ont pas eu le temps de se remettre du précédent épisode. Vous vous en êtes rendu compte sur une exploitation de la planche près de Nantes, Édouard Marguier.
5: Le soleil a brûlé une grande partie des cultures. Régis Chevalier constate les dégâts sur ses poireaux.
6: Un poireau qui a pris chaud, c'est exactement ça. Première feuille, là, à 80% complètement grillée. Celle-là, il faut l'enlever. Là, deuxième feuille, cette pointe-là, elle est à 30%, elle est sèche. Je l'épluche.
5: Et puis, il y a les productions qui ne voient pas le jour du tout, comme ces jeunes pousses de salade. En temps normal, elles devraient recouvrir la totalité de cette parcelle.
6: J'ai pas une seule graine de levée. Ça, on la semé le lundi de la semaine de la canicule en se disant bon, on va bien y arriver avec nos arrosages à tenir. Et malgré nos arrosages, on a eu 4 jours à 45 degrés, cramés.
5: Ce qui pose un problème pour la suite de l'activité. Le maraîcher emploie 14 saisonniers et 8 personnes en CDI.
6: On est déjà en train de leur dire qu'ils ne vont pas faire des grosses journées. On évoque du chômage technique chez nous, hein. On n'a jamais fait ça, mais on regarde. Et là, moi, chez moi, j'ai 3 semaines sans récolte.
5: Ce que redoute Ludovic, salarié ici depuis près de 30 ans. Avec la chaleur, il a dû réduire son temps de travail pour être dans les champs entre 6h et midi.
7: Depuis le temps que je suis dans l'entreprise, j'ai jamais vécu ça. On a été obligé d'aménager nos horaires parce qu'il faisait trop chaud l'après-midi. Et donc, on va avoir un manque de travail important, je pense, dans le mois de juillet.
5: Alors que normalement, le début de l'été est un moment intense de production pour arroser quand il ne pleut pas, Régis Chevalier peut compter sur des retenues d'eau alimentées par les toitures de ses serres, mais les 2 dernières canicules les ont asséchées.
6: Là, j'ai mon étang que j'ai déjà vu comme ça, hein, mais plutôt fin août, début septembre, quand la saison est passée. Et là, devant moi, quand on commence à voir le fond, là, c'est très inquiétant. Donc là, j'ai un niveau très très bas. Tant qu'il ne pleut pas, je ne ressème pas. Ah ouais, de mon point de vue, c'est inédit et je pense qu'on sous-estime encore les dégâts que ça va faire.
5: Ça ne rassure pas Lucas, le dernier employé arrivé. Il travaille ici depuis 4 ans.
8: Ça fait peur, parce qu'on se dit, est-ce qu'on va devoir changer de culture? On va devoir changer beaucoup de choses, je pense.
5: C'est déjà le cas avec les pastèques, une culture en développement sur cette exploitation depuis 3 ans, car moins gourmande en eau pendant l'été.
2: Un reportage d'Edouard Marguier sur votre radio locale ici et toutes les informations et les prévisions concernant cette nouvelle vague de chaleur sont à retrouver sur notre site et notre application ici.fr.
0: Il est 5h16, dans 3 minutes, direction Carré dans le Finistère pour découvrir le festival des vieilles charrues. Comme jamais vous ne l'avez vu, c'est à l'occasion d'un documentaire qui sera diffusé ce soir sur la TNT. On vous en parle dans les coulisses télé. Pour l'heure, elles sont là, The Pointer Sisters. On réveille ? Vous êtes bien sur votre radio locale.

0: Merci d'avoir choisi ici pour commencer la journée 5h18 ce lundi. On souhaite un bel anniversaire à la chanteuse québécoise Isabelle Boulay ainsi qu'à Audrey Fleurot, comédienne qui interprétait il y a quelques temps déjà le rôle de Morgane Alvaro. Souvenez-vous, le personnage principal de HPI, la série culte et à succès de TF1. 91 ans ce matin pour le Dalai Lama, défenseur de la paix et puis une autre incarnation de la sagesse mondiale, Sylvester Stallone, l'homme qui a su imposer les biscottos sur grand écran. Rocky, Rambo, etc. Aujourd'hui, Sylvester fête ses 80 ans. Et puis enfin, ce lundi, c'est aussi la journée internationale du baiser. Ce petit geste, tantôt tendre, doux, fougueux. Un geste au cours duquel, à chaque fois que nous posons nos lèvres sur celles de nos partenaires, nous échangeons pas moins de 50 millions de bactéries.
1: Ça donne envie tout ça.
0: On n'est jamais seul lorsqu'on s'embrasse. Bisous à vous. Vous nous écoutez ici, il est 5h19. C'est le moment de parler télé. Ce lundi, je vous emmène dans les coulisses de l'un des grands festival de l'été à qui la chaîne Novo 19 consacre un documentaire ce soir. Aujourd'hui, direction le Finistère dans la commune de Carré pour y découvrir les backstage du festival des vieilles charrues.
2: Au premier son, la prairie de Quérampuis est traversée par un même frisson. Le rap comme l'électro inonde les scènes des vieilles charrues, transportant le public dans une communion débridée.
0: Ce soir, la petite dernière de la TNT nous montre l'envers du décor d'un événement dont habituellement on ne voit que les artistes qui s'y produisent. Alors, des festivals l'été en France, c'est pas ce qui manque. Pourquoi celui-ci précisément, Rodolphe Guignard, directeur des contenus de Novo 19, nous explique pourquoi il a choisi de raconter celui-ci en particulier.
3: Bon bah la promesse, c'est vraiment au cœur de l'événement. C'est-à-dire que nous, les grands événements populaires comme les vieilles charrues, le téléspectateur connaît de nom, mais c'est pas forcément ce qui se passe derrière. C'est-à-dire qu'on a toujours le côté pile. Ce qu'on souhaite, c'est montrer tout le côté face. C'est aussi mettre en avant un territoire. Donc c'est dans un tout petit village de 7000 habitants. Et puis tout d'un coup, pendant 3 jours, ça passe de 7000 à 300 000.
0: Un documentaire qui donne aussi la parole aux bénévoles, au nombre de 7000 pendant l'été. C'est grâce à eux qu'aujourd'hui, les vieilles charrues continuent d'exister. Un fonctionnement interne dont ne s'est toujours pas remis, semble-t-il, le directeur de la chaîne qui lui consacre une soirée spéciale.
3: Ce que je trouve dingue dans ce genre d'événement, c'est qu'il y a une espèce de magie qui se met en forme. C'est comme si on appuyait sur un bouton et tout d'un coup, en fait, tout est parfaitement huilé. Chacun des protagonistes sait exactement ce qu'il doit faire à tel moment, etc., etc. Donc c'est une organisation qui est millimétrée, hein. C'est un boulot de fou. Mais il y a un côté un peu dingue, un peu magique. C'est-à-dire que dès que les portes s'ouvrent du festival, tout marche. Moi, ce que je trouve dingue, c'est de se dire « Ah ouais, il se passe ça derrière ».
0: La petite nouvelle de la TNT qui fêtera ses 1 an à la rentrée prochaine et qui tente de se démarquer de la concurrence en proposant des documentaires originaux, comme c'est le cas encore ce soir. J'en ai profité d'ailleurs pour demander à son directeur ce qui faisait la patte des docus de Novo 19.
3: On est sur du ludique, du pédagogique très accessible. Nous, on prend vraiment le téléspectateur par la main sur des sujets très, très grand public. On laisse le téléspectateur se faire sa propre idée et sa propre opinion. Et en revanche, on a ce côté effectivement visuellement assez fort, puisqu'on est quand même sur le canal 19, un canal qui est assez éloigné, les gens ne nous connaissent pas encore. Donc du coup, il faut quand même qu'en termes de rythme et aussi visuellement, on soit quand même au rendez-vous.
0: Alors, serez-vous au rendez-vous ce soir au cœur de l'événement spécial Vieille Charrue? C'est à 21h10 sur Novo 19. Et si vous veniez sur l'antenne d'ici, venez donc nous raconter ce que vous avez fait tout au long de ce week-end. 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

0: 5h25, merci d'avoir choisi ici pour démarrer votre journée. Votre radio locale, partenaire officiel du Tour de France, chaque matin, ici, on fait le point sur l'étape du jour, Cyril.
1: Oui, une étape du jour particulière ce lundi sur le Tour de France. Après deux jours en Espagne, le peloton doit passer la frontière et démarrer sa grande boucle dans l'Hexagone. Et le parcours de cette troisième étape passe par les Pyrénées-Orientales en proie aux flammes. Un méga-feu est en cours à moins de 100 km de l'arrivée du jour dans la station des Angles. Résultat, les autorités ont décidé d'interdire le passage de la caravane et la présence du public sur toute la partie française de l'étape.
0: Les coureurs seront bien au rendez-vous pour cette troisième étape dans les Pyrénées que nous détaille ce matin Christian Prudhomme, le directeur du Tour de France, au micro d'Emmanuel Collardet.
2: Bonjour Christian Prudhomme.
3: Bonjour.
2: On quitte l'Espagne ce lundi pour prendre la direction de la France, évidemment, et donc des Pyrénées. Et ce n'est pas forcément une étape réservée aux grimpeurs.
3: Alors ce sera une étape pour les baroudeurs de la montagne, mais sait-on jamais avec les champions d'aujourd'hui. Un départ de Granollers, donc dans la banlieue de Barcelone, Granollers qui est connu pour son circuit automobile, moto et pour son équipe de handball. Et puis ensuite nous remonterons donc vers la France, vers les Pyrénées-Orientales avec une difficulté notable, le col de Tozès à une soixantaine de kilomètres de l'arrivée. Ensuite on fera les 40 derniers kilomètres en France pour aller jusqu'à la station des Angles, une arrivée inédite pour le Tour. On sera très longtemps sur un plateau, quasiment tout le temps à 1500 mètres d'altitude. Avant une dernière montée, une montée finale d'un kilomètre et demi à quelques 7%, qui sera favorable aux punchers. Sans doute une échappée ira-t-elle au bout dans cette troisième étape.
2: Puncher, baroudeur, pour cette victoire d'étape aujourd'hui, on peut s'attendre à peut-être un invité surprise ?
3: Alors on peut avoir bien évidemment un invité surprise. Quand on a tracé l'étape avec Thierry Gouvenot, notre patron des compétitions, on s'est dit, et si un baroudeur de la première semaine endossait le maillot jaune le troisième jour et le gardait pendant une semaine, c'est possible en effet, mais peut-être y aura-t-il aussi une bagarre des favoris. Aujourd'hui, tout est possible. Pogacar, mais pas seulement, est capable de partir de très loin. On verra.
2: La montagne sur la route du Tour, c'est pas seulement les lacets qui s'enchaînent. Aujourd'hui, on va traverser les très beaux plateaux qui entourent Font-Romeu.
3: Oui, bien sûr, ce seront des paysages magnifiques pour les 40 premiers kilomètres en France. Et puis donc en altitude à chaque fois. Font-Romeu, c'était autrefois le camp d'entraînement des athlètes français avant de partir pour les Jeux Olympiques. Je me souviens, gamin, de la préparation de Colette Besson, championne olympique du 400 mètres à Font-Romeu avant les Jeux. C'est une région que certains coureurs connaissent bien. C'est une région qu'on fréquente peu. Donc nous sommes très heureux d'être dans les Pyrénées-Orientales pour l'arrivée de cette troisième étape.
2: Belle journée à vous, Christian Prudhomme.
3: Merci.
0: Et cette troisième étape, vous allez pouvoir la vivre en direct ici dès 13h30 à 5h28 tous les matins ici. Un petit peu d'histoire avant de retrouver vos infos avec vous, Stéphane Bern. Aujourd'hui, on remonte au temps des rivières anglaises au XIIe siècle.
4: En Angleterre, les cygnes ne sont pas tout à fait des animaux comme les autres. Ils appartiennent au roi. Dans l'Angleterre du XIIe siècle, la couronne fixe une règle étonnante. Tous les cygnes non marqués, vivants à l'état sauvage, deviennent propriété du souverain. Version royale de « si c'est à personne, alors c'est à moi ». Une décision progressive formalisée par le roi d'Angleterre, Édouard IV, en 1482. À l'époque, le cygne est un mets de prestige, servi lors des banquets royaux et des grandes cérémonies. Et oui, quand le cuisinier du roi cherchait une idée pour un repas de fête, la réponse était souvent « il suffira d'un cygne ». Certaines guildes ou institutions obtiennent le droit de posséder des cygnes à condition de les marquer au bec. Ce qui ne devait pas être de tout repos, vous pouvez y laisser quelques plumes. Quoi qu'il en soit, chaque marque permet d'identifier le propriétaire, une véritable carte d'identité médiévale. Cette organisation est surveillée de près et devient au fil des siècles une tradition codifiée. Sur la Tamise, elle se perpétue de nos jours avec le Swan-Upping.
5: What else?
4: Une opération annuelle de recensement et de marquage. Swan-Upping, quelle classe, so British. En France, l'administration aurait appelé ça dispositif de traçabilité, de contrôle et de mise en conformité des populations de palmipèdes royaux non bagués en milieu fluvial ouvert.
6: Bon, allez, ça suffit. Papier, carte de séjour.
4: Aujourd'hui encore, les cygnes tuberculés vivant libres en Angleterre sont en théorie la propriété du monarque britannique, tout comme les esturgeons, les baleines, les marsouins et les dauphins du Royaume-Uni. En France, on dit souvent qui vole un œuf, vole un bœuf. En Angleterre, ce serait plutôt qui vole un cygne, vole Buckingham.
0: Bonne journée à vous qui nous écoutez ici, il est 5h30, l'info en France et dans le reste du monde. C'est l'heure du 90 secondes présenté par Cyril Ardo-Redon.
1: 6 incendies actuellement jugés critiques en France, une vingtaine de feux au total. Le plus important a parcouru 4500 hectares dans les Pyrénées-Orientales, à une trentaine de kilomètres à l'ouest de Perpignan. Plus de 10 000 personnes évacuées, un habitant et un sapeur-pompier grièvement blessés. Aujourd'hui, 7 départements sont classés en rouge pour un risque très élevé de feux de forêt. 41 sont en orange pour un risque élevé. Dans ce contexte, la troisième étape du Tour de France, aujourd'hui entre Granollers en Espagne et les Angles dans les Pyrénées-Orientales, est maintenue, mais sans public sur la partie française. Les secours étant mobilisés sur les incendies, le public ne doit pas se réunir en bord de route ou à l'arrivée. Canicule, troisième vague, jusqu'à 40 degrés attendus localement. Aujourd'hui, 16 départements de l'ouest et du sud de la France sont ce matin en vigilance orange. Et face à la gestion par le gouvernement de la précédente vague de chaleur, l'Assemblée nationale va débattre cet après-midi d'une motion de censure déposée par les écologistes et signée par des députés socialistes et insoumis. Elle a peu de chances d'être adoptée. Le RN a indiqué qu'il ne la voterait pas. Plusieurs millions d'euros de bijoux dérobés par plusieurs individus cagoulés. Un musée du Bas-Rhin à Wingen-sur-Moder, victime d'un cambriolage. L'établissement abrite 650 œuvres du maître verrier René Lalique. Il va rester fermé plusieurs jours. Et puis le mondial de foot, le Brésil éliminé cette nuit. La Seleção battue par la Norvège 2-1. Les Vikings affronteront en quart de finale l'Angleterre qui vient de battre le Mexique 3-2.
0: C'est 5h32. Plus de 700 pompiers sont donc mobilisés ce matin contre un gigantesque incendie dans les Pyrénées-Orientales.
1: Le feu a parcouru 4500 hectares. Il se situe à une trentaine de kilomètres à l'ouest de Perpignan. Et les habitants du massif des As, près de la commune d'Isle-sur-Tête, se réveillent ce matin après une très mauvaise nuit. Plus de 10 000 personnes évacuées, parfois dans l'urgence. Opération que vous avez suivie, Alice Fabre, entre l'Isle-sur-Tête et Saint-Michel-de-Yotte.
5: C'est en milieu d'après-midi, quand le vent a tourné et s'est renforcé, que l'on a pu assister sur les routes à des scènes de fuite. Sur le bas-côté, de nombreuses personnes fixent l'horizon et le panache de fumée, l'air inquiet. Certaines sont parties dans la précipitation, comme Clément, un habitant de Boulternère.
7: Ça se passe mal. On n'a pas vu de flammes, mais beaucoup de fumée, de l'odeur, ça pique les yeux, ça fait mal aux poumons, mais très proche de nous.
5: Philippe, lui, vit dans un mas isolé à Saint-Michel-de-Yotte. Il a les larmes aux yeux, il a décidé aussi d'évacuer.
8: J'ai préparé des affaires importantes, des papiers de famille, livrets de famille, des papiers importants qui sont importants à mon épouse et à moi et à ma famille. Quoi. Et après, deux valises et on part. Quoi. Voilà. Après, on verra demain.
5: Mais l'ambiance bascule un peu plus tard à Isle-sur-Tête. Le ciel qui était bleu s'assombrit soudainement. L'air devient irrespirable, chargé de cendres. Au loin, des explosions de bouteilles de gaz se font entendre, créant la panique. Et des dizaines de personnes, hommes, femmes, enfants, arrivent à la salle d'accueil, choquées, comme Nicole, qui a vu les flammes arriver près de sa maison.
9: C'était de l'autre côté de la rivière et ça sautait la rivière, c'est monté et là c'est nos habitations qui sont en train de cramer. Et les pompiers sont venus, ils nous ont dit il faut évacuer. Ben, j'ai pris mon chien, ma tortue et voilà.
5: En tout, ce sont près de 10 000 personnes qui auront été évacuées ce dimanche soir.
1: Un reportage d'Alice Fabre ici Roussillon, et toutes les informations concernant cet incendie et les autres en cours actuellement en France sont à retrouver sur notre site ici.fr. On jette un coup d'œil sur notre ciel, Yoann, à météo. Hein, et je rappelle que 7 départements du sud de la France sont aujourd'hui classés en rouge pour un risque très élevé de feux de forêt. 41 autres sont en orange pour un risque élevé.
0: Troisième vague de forte chaleur donc annoncée sur le pays, avec ce matin un soleil généreux à l'exception de l'ouest du pays, la Bretagne, le Grand Est, qui pâtissent d'un ciel nuageux, de la grisaille et même des brumes. En début de journée, au cœur de la Bretagne, pour les températures, au milieu de matinée, on relèvera 15 à Aurillac, 18 à Dijon, 21 à Toulouse et 26 à Montpellier. Puis cet après-midi, sans surprise, le mercure va grimper et voir rouge, 35 à Paris, 34 à Orléans, 38 à Nantes et 40, la maximale, à Montpellier. Et chez vous, comment ça se passe? Vous nous l'écrivez sur la page Facebook d'ici, comme l'a fait Claire, qui est en vacances à Nice pour quelques jours. Ce matin, elle a relevé 20 degrés du côté de la baie des Anges. On salue Michel à Cahors qui nous écoute. Chez lui, il fait 18 degrés ce matin. Enfin, Christian est à Rouen et lui vient de relever 12 degrés. Tous les matins ici, on fait la météo ensemble.
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0: Qu'est-ce que vous diriez d'écouter Police? Message in a bottle. Moi, je disais ça aux auditeurs, mais vous aussi Cyril, ça marche. 5h34.

0: des chansons qui font du bien dès le matin. C'est ici, rien qu'ici que vous les écoutez. Il est 5h39.
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0: En espérant que vous avez profité au mieux de ce week-end, ici, dès 5h, même pendant l'été, on reste vigilant face aux arnaques en tout genre. Et ce lundi, au menu de C'est pas vrai, Cyril, l'arnaque au résultat du bac.
2: Eh oui, le stress monte pour les quelques 730 000 candidats au bac. Et Valentin Bertrand va nous alerter sur ces sites internet qui promettent de dévoiler les résultats en avance. Évidemment, ça n'existe pas.
0: Et puis, côté musique, ces prochaines minutes, on écoutera Charlotte Cardin. Tant mieux pour nous. En attendant, nous accueillons sur l'antenne d'ici André. Bonjour André.
2: Bonjour André.
3: Bonjour Johan, bonjour Cyril.
0: Vous nous appelez des Pyrénées-Orientales. Comment s'appelle votre commune ?
3: Prades, je suis à Prades, je suis à environ à 16 km de Guilly-sur-Tête, c'est-à-dire au plus au nord du département. Et donc, du coup, de chez moi, on voyait bien les grosses fumées noires là, qui se propageaient avec le vent qui attisait tout ça.
0: Les incendies qui sont au cœur de l'actualité. Comment s'est passé ce week-end ?
3: Bien écoutez, nous ici dans le Conflent, je suis dans le Conflent, donc un peu plus dans les terres encore, je suis à 45 km de Perpignan. Et je vous dis, il y a une quinzaine de kilomètres de lieu où s'est produit l'incendie, quoi. Et pour nous, non, on n'a pas été impacté, mais bon, voilà, c'est désolant, c'est catastrophique, quoi. Tous ces gens devoir quitter leur appartement, leur maison, s'occuper de leurs animaux, trouver des solutions pour être hébergés et tout ça. C'était très difficile, quoi. Les routes coupées, pas de ligne ferroviaire non plus qui circulait, donc un peu compliqué.
2: Le ciel est obscurci, pardon, vous voyez la fumée ?
3: Non, le ciel est clair, mais bon, voilà. Là, le vent s'est calmé, du moins par ici, et j'espère que, voilà, pour les pompiers et pour les personnes qui sont sur le terrain, j'espère que ça va se calmer. Et voilà. C'est triste, quoi, de voir ce beau paysage partir en fumée comme ça, à cause de la bêtise humaine, certainement, encore une fois.
0: André, merci de nous avoir appelés ce matin pour vous remercier de nous être fidèles. Vous allez repartir, on va vous envoyer le pack été. C'est un sac avec plein de surprises, notamment le dernier roman de Franck Tillier. Et puis une paire de lunettes ici, notamment, pour assister en toute sérénité et le mieux possible, en toute sécurité, à l'éclipse du 12 août prochain. Merci d'avoir été des nôtres.
3: C'est gentil, je peux passer un petit message, s'il vous plaît ?
0: Allez-y.
3: À toute l'équipe d'ici Roussillon qui font un travail formidable, ils ont été à l'antenne toute la journée pour se mobiliser avec les gens justement qui étaient dans la détresse, dans le besoin et tout ça, et une solidarité qui s'est formée, quoi. Donc vous voulez remercier toute l'équipe aussi d'ici Roussillon qui sont énormes, voilà.
0: Merci à vous de le rappeler, bonne journée à vous et puis courage André. 5h42, vous êtes ici, on poursuit ce petit matin en votre compagnie.
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0: Chaque matin ici, on ne se laisse pas embobiner par les arnaques. Grâce à vous, Valentin Bertrand, le stress monte pour 730 000 candidats au bac. Et vous nous alertez ce matin sur ces sites internet qui promettent de dévoiler les résultats en avance.
6: L'un d'entre eux fait beaucoup parler en ce moment, c'est voirmonbac.com. Le site promet des résultats avant la publication officielle prévue demain. Et évidemment, quand on est lycéen ou parent, on a envie de cliquer. Et d'autant plus qu'il met en confiance. Il y a le drapeau français dans l'entête. Juste en dessous cette mention, les résultats affichés proviennent du serveur d'exploitation pédagogique de l'éducation nationale. C'est un peu flou, mais ça semble sérieux. Et là, un formulaire à compléter, nom, prénom, date de naissance, filière, lycée. La mise en page est calquée sur tous les sites officiels. Alors, j'ai fait le test, même si pour moi le bac, ça remonte un peu déjà. Et tada, je tombe sur mes prétendus résultats. Sauf que tout est flouté. Le site me demande alors de cliquer sur le bouton « Je ne suis pas un robot », on en a l'habitude désormais. Je le fais, mais rien ne se passe comme prévu. J'atterris en fait sur un autre site où l'on me demande de réaliser des missions. D'abord de télécharger une application, puis de répondre à un questionnaire.
0: Bon, et alors Valentin, est-ce que vous avez fini par les avoir, ces résultats finalement ?
6: Eh bien non, j'ai tourné en rond avec cette suite de missions. Et c'est justement le cœur de cette arnaque. Chaque tâche accomplie rapporte de l'argent au propriétaire du site. Il a donc tout intérêt à nous en faire faire le plus possible. J'ai par contre cherché à en savoir un petit peu plus sur l'origine de ce site. Et la seule information que j'ai trouvée, c'est en fait la date de mise en ligne, le 30 juin, c'est-à-dire il y a tout juste une semaine. Mais j'ai trouvé d'autres arnaques similaires au moment, par exemple, de la rentrée scolaire. D'autres sites proposent là de dévoiler en avant-première la liste des élèves dans chaque classe. À nouveau, il faut fuir, surtout ne pas renseigner vos données personnelles. Et tant qu'à faire, économiser votre temps. Allez, pour le bac, plus qu'un jour à tenir.
0: Merci Valentin. Et pour rappel, si vous qui nous écoutez, vous êtes victime d'une arnaque, que vous avez repéré une fausse information, l'adresse mail, c'est ici.arnaque avec un S, @radiofrance.com. Ce lundi, dans le monde merveilleux du vivant, Benoît Prospero vous parlera d'une bactérie qui lui tient particulièrement à cœur. Pourquoi ? Réponse juste après Charlotte Cardin. Elle est ici.

0: écouter ici. Bonjour, bon réveil à 5h47. Allons donc écouter la nature de plus près. Avec vous, Benoît Prospero, aujourd'hui dans le monde merveilleux du vivant, trois choses à savoir sur un être vivant à qui nous a offert la vie sur Terre, la cyranobactérie.
1: Nous sommes là grâce à une toute petite bactérie. Mais non, mais si. Et vous allez comprendre pourquoi. Bonjour à toutes et tous. Vous voyez ce que c'est une cyanobactérie ? Vous savez, c'est cette bactérie que l'on surnomme parfois algue bleue ou algue bleu-vert à cause de sa pigmentation. Mais c'est bien une bactérie. Et d'ailleurs, je sais que certains parmi vous la consomment. Vous savez pourquoi ? Parce que parmi les espèces de cyanobactéries, eh bien, il y en a une qui est assez célèbre. La spiruline, consommée déjà depuis des siècles par certaines populations autochtones et aujourd'hui utilisées comme complément alimentaire. Et donc, au programme, apparition, survivalisme et air. Première chose à savoir, la cyanobactérie est l'un des êtres vivants les plus anciens que l'on connaît. Elle est apparue sur la planète Terre il y a plus de 3 milliards d'années.
0: Dites-moi, ça ne nous rajeunit pas tout ça ?
1: Ah bah si, justement. Nous, on est là que depuis seulement 300 000 ans, une microseconde dans l'histoire de la planète. Et justement, à ce propos, si la cyanobactérie traverse le temps, c'est parce que, deuxième chose à savoir, elle est capable de survivre dans des conditions absolument extrêmes. Par exemple, dans les lacs de soude alimentés par les sources d'eau chaude des volcans du Kenya et donc dans une eau beaucoup trop salée et alcaline pour la plupart des cellules. Vous savez, les fameux lacs d'émeraude. Eh bien oui, c'est elle qui notamment donne à ces lacs cette belle couleur vert émeraude.
0: Ah oui, on en voit de plus en plus en ce moment. Et alors, pourquoi vous nous dites que la cyanobactérie nous a offert la vie ?
1: Alors ça, c'est extraordinaire. Par la robe de chambre de la tortue, troisième chose à savoir, ce sont les cyanobactéries qui ont causé, il y a 2,4 milliards d'années, ce que l'on appelle la grande oxydation de l'atmosphère. En fait, ce sont elles qui ont chargé notre atmosphère en oxygène. D'abord dans l'eau, donc, et puis lorsque l'eau fut saturée en dioxygène, ce dernier s'est diffusé dans l'air. Oui, si notre air est respirable, c'est donc grâce à la cyanobactérie. Le monde vivant est merveilleux. Et si vous voulez en apprendre beaucoup plus, vous pouvez lire l'excellent livre « Eau douce » du formidable biophysicien Bill François. C'est publié chez Tana Édition.
0: Et donc à partir d'aujourd'hui, Benoît Prospero, nous savons que la cyanobactérie nous a offert la vie sur Terre. Rien que ça, ici.fr pour retrouver toute la collection du monde merveilleux du vivant.
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0: 6h10, c'est à la une de la presse ce matin. La grande boucle qui est donc repartie pour un tour samedi dernier.
3: À cette occasion, notre invité est le directeur des rédactions déléguées à l'équipe, le journal qui vient de sortir un hors-série, le Tour de France en 80 détours.
0: Bonjour Frédéric Varinguez.
4: Bonjour.
0: Si on parle des étapes mythiques du Tour de France par le passé, celles qui ont marqué les esprits, quelle est la première qui vous revient à l'esprit, justement ?
4: Ah, si vous faites appel à un souvenir personnel, moi je parlerai de 1989, le contre-la-montre final entre Greg LeMond et Laurent Fignon qui perd le Tour de France pour 8 secondes. Je pense que c'est un souvenir qui a marqué beaucoup de Français. Pour moi, c'est un souvenir de jeune homme assez où j'étais très très attristé par ce qui s'était passé effectivement.
0: C'est comme une pièce de théâtre, un peu une tragédie, le Tour de France. En une étape, tout peut basculer, même en quelques minutes seulement.
4: Oui, c'est la magie du Tour de France, effectivement. C'est une course qui a des dimensions à nulle autre pareille. C'est une course avec un public extrêmement présent qui pèse aussi sur l'ambiance et sur la course. Et effectivement, il y a des retournements de situation, des coups de théâtre, des défaillances, des exploits, Eddy Merckx, Jacques Anquetil, Bernard Hinault, des grands champions qui entrent dans la mythologie du sport et du cyclisme.
0: La Grande Boucle, ça reste depuis le début une course extrêmement populaire. On vient voir les coureurs passer au bord de la route.
4: Oui, le Tour de France, c'est un spectacle sportif, mais c'est un spectacle gratuit. Tout le monde peut accéder à la course, tout le monde peut venir sur le bord de la route. Le Tour de France, depuis le début de son histoire, est pratiquement passé dans tous les départements de France. Donc il suffit parfois d'ouvrir la fenêtre et puis le peloton passe devant chez vous et ça c'est la magie du Tour de France.
0: Cette année, il y a une étape que vous attendez plus qu'une autre.
4: En fait, cette année, il y a deux étapes qui vont être, je pense, particulièrement importantes puisque Le Tour de France va grimper au sommet de l'Alpe d'Huez deux fois de suite, les 24 et 25 juillet, à la toute fin du Tour de France. Donc ça, c'est assez inédit. Donc je pense que ça va être un moment très fort de ce Tour de France 2026.
0: Au fil des éditions, on demande toujours plus aux coureurs cyclistes. Elle a gagné en difficulté, cette compétition.
4: C'est difficile de dire ça, parce que si on se projette dans le passé. À l'époque, les étapes étaient beaucoup plus longues. Au tout début du Tour de France, les étapes pouvaient faire jusqu'à 500 km. Les coureurs couraient pendant la nuit. Voilà. Donc, au fur et à mesure, les étapes ont raccourci. Aujourd'hui, une étape
0: on a encadré 100, un peu les choses.
4: Oui, on est dans une autre époque. Mais c'est vrai que la vitesse est évidemment beaucoup plus rapide aujourd'hui. En plus, cette année, il est possible qu'on ait de gros pics de chaleur. Donc, ça va être difficile pour certains jours, pour les coureurs.
0: Le Tour de France en 80 détours, c'est le nouveau hors-série de l'équipe à découvrir actuellement en kiosque. Merci Frédéric d'avoir été des nôtres ce matin.
4: Merci beaucoup.
0: Avant 6h, ici, vous avez rendez-vous avec La Tendance de Muriel Jordan. Ce lundi, il sera question des chaises musicales. En attendant, voici The Connell 74-75 sur les ondes d'ici, 5h53.

0: Vous écoutez ici, avant le journal de 6h sur votre radio locale, Muriel Jordan est là et pour nous elle décrypte un phénomène de société pour mieux comprendre notre époque. Aujourd'hui Muriel, apparemment les chaises musicales sont de retour.
1: Oui, les rires, la musique qui s'arrête d'un coup, la course vers la chaise la plus proche, ça vous rappelle forcément des souvenirs. Mais dites, vous avez entendu parler du gigantesque jeu des chaises musicales de Bryant Park à New York, une tradition estivale depuis 12 ans. Chaque année, dans ce célèbre parc new-yorkais, au mois de juin, des centaines de participants courent dans tous les sens, dans un joyeux bordel. Ils jouent aux chaises musicales et c'est vraiment génial à voir. La dernière a eu lieu le 8 juin dernier. Voilà à quoi ça ressemble. Alors, on attend la même chose en France. Quoique c'est un petit peu pareil. Hein. Dans certaines grandes villes, quand il fait beau, on se bat pour une chaise de bistrot en terrasse. Sauf qu'à ce jeu-là, on est beaucoup moins fair-play en général.
0: Oui, en France, on n'a pas encore le jeu des chaises musicales dans les parcs comme à New York, mais on a le jeu télé.
1: Et oui, les chaises musicales infernales sur la plateforme France.tv.
2: Chers amis, bienvenue dans l'aventure des chaises musicales infernales.
3: C'est une dinguerie, on enchaîne les catastrophes.
4: On fonce, on y va à fond la caisse.
5: Ils doivent tout faire pour trouver les chaises cachées et pour ralentir leurs concurrents.
6: On a eu deux sabotages.
7: Oh, c'est là.
8: À ce moment-là, on court, on ne sait pas vraiment où on va.
9: Allez, vite, Val.
10: Putain, c'est infernal
1: cette chose-là. Un jeu qui mêle compétition, humour, stratégie. Un jeu qui convoque à la fois les enfants que nous sommes restés, mais aussi les fins calculateurs. Un rendez-vous piloté par Florent Père, qui incarne le maître de ce jeu diabolique, adapté, vous l'avez compris, du célèbre jeu des cours de récré, des soirées entre potes et des anniversaires. Dans ce nouveau jeu, les chaises sont dissimulées dans des décors naturels en Bretagne et 5 duos de personnalités partent à leur recherche. C'est à voir sur la plateforme France.tv. Alors quand on pense aux chaises musicales, bien sûr on pense à l'école, au cours de récré, mais figurez-vous que certaines écoles primaires françaises ont interdit le jeu des chaises musicales, jugé trop dur pour l'estime de soi. Bah oui, le jeu pourrait bien disparaître. Certains le maintiennent ou d'autres l'adaptent autrement. Alors doit-on y voir une manière de gommer l'idée qu'il existe des perdants quand on joue à l'école? En tout cas, les chaises musicales sont encore tendance, mais peut-être plus pour très longtemps. Le jeu pourrait bien perdre son fauteuil des classiques de l'enfance.
0: À demain, Muriel, ici.fr, pour retrouver toute la collecte des

0: Température aux alentours des 25-27 degrés pour votre matinée, jusqu'à 34 degrés cet après-midi.
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0: Très belle matinée avec nous, bienvenue, bon réveil, il est 6h. 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Maxime Glorieux à la une ce matin, nouvelle semaine et nouvelle vague de chaleur en Île-de-France.
2: Oui, c'est la troisième en moins de deux mois. On va faire un point avec vous, François Ventéjou. Bonjour.
3: Bonjour.
2: De fortes chaleurs qui doivent durer au moins jusqu'au week-end prochain.
3: Oui, on va transpirer à grosses gouttes au moins jusqu'à la fin de la semaine. Donc, alors la bonne nouvelle, c'est que cette vague de chaleur n'aura rien à voir avec celle de fin juin. Pas de température maximale supérieure à 38 ou 40 degrés. En revanche, pendant les 7 prochains jours, la maximale sera comprise entre 35 et 37 degrés selon Météo France. 35 aujourd'hui, 37 demain, 36 jeudi et vendredi. La mauvaise nouvelle, c'est que les nuits seront tropicales. On va difficilement passer sous les 25 degrés. Il y aura par exemple 26-27 degrés au plus frais jeudi et vendredi. Et surtout, il n'y aura presque pas d'air avec du vent à seulement 5 ou 10 km heure. Il faudra donc être patient pour trouver le sommeil. Pour le moment, la région Île-de-France est en vigilance jaune, canicule, mais tout laisse à penser que la vigilance orange pourrait être activée dans les prochaines heures.
2: Merci François Ventéjou. Et au total, 16 départements sont aujourd'hui en vigilance orange pour canicule et les hôpitaux parisiens, eux, restent en alerte. C'est en tout cas ce qu'indiquait hier le directeur de l'AP-HP dans le journal Le Monde, alors que les décès ont augmenté, on le rappelle, de 62% en région parisienne lors de la dernière vague de chaleur il y a deux semaines.
0: Une vague de chaleur qui nous arrive du sud de la France.
2: Où elle dure depuis plusieurs jours. Vous le savez si vous avez prévu de descendre pour les vacances. Et à certains endroits, il n'a pas plu depuis plusieurs semaines avec le risque d'incendie. Le plus important de ce début d'été se trouve dans les Pyrénées-Orientales. Le feu dans la nuit est passé de 2000 à 4500 hectares parcourus près de la frontière espagnole. 10 000 habitants en cours d'évacuation. Les organisateurs du Tour de France n'ont pas eu d'autre choix que de se priver de spectateurs sur la partie française pour laisser la voie libre au secours. Plus de 700 pompiers mobilisés. Et c'est une conséquence inattendue de ces vagues de chaleur à répétition. Votre téléphone qui devient brûlant et qui mouline un peu plus que d'habitude. Nos appareils électroniques souffrent aussi de ces températures, comme vous l'avez constaté, Yvan Planteil.
4: Thierry a beau éviter de mettre son téléphone au soleil, et cet agent immobilier sent bien qu'il chauffe dans sa poche de pantalon.
5: Avec les températures qu'on a eues, c'est assez monté. La batterie, on voit que c'est aussi même ralenti au niveau du téléphone quand on lance les applications et tout.
6: Il a quel âge votre téléphone ?
5: Le mien, il a actuellement 6 ans, parce qu'en fait, je récupère à chaque fois le téléphone de mon père pour éviter d'en racheter un nouveau.
4: En période de canicule, tous les réparateurs de téléphones immobiles que nous avons interrogés sont formels. Les clients affluent. Eric a même dû changer quelques batteries ces dernières semaines.
7: Plus vous allez utiliser vos téléphones, plus le téléphone va tourner chauffé. Plus la canicule, en fait, vous avez un téléphone qui, oui, va chauffer. Ça va devenir brûlant.
4: Antoine, lui, intervient tous les jours pour remplacer des réfrigérateurs et des congélateurs en ce moment.
8: En canicule, quand il fait déjà 35 ou 40 degrés dans la pièce, le moteur, en fait, qu'on appelle compresseur, fonctionne donc presque en continu, ce qui fait qu'il va beaucoup plus chauffer et ça va augmenter le risque de panne. En gros, il y a de l'huile à l'intérieur du moteur qui peut bouillonner et monter dans le circuit, ça peut le boucher.
4: Et voici quelques conseils pour éviter la surchauffe de votre réfrigérateur. Si possible, ne le collez pas contre le mur, nettoyez la grille arrière et surtout, évitez de l'ouvrir trop fréquemment quand il fait chaud.
2: Et au rayon des appareils électroménagers, les climatiseurs sont encore souvent en rupture de stock. Des petits malins commandent en Espagne, entreposent en Île-de-France avant de les revendre sur le bon coin. Enquête à suivre dans l'info d'ici, ce sera à 6h30.
0: Première journée d'audition autour du scandale dans le périscolaire parisien.
2: Audition menée aujourd'hui et vendredi par une mission d'information composée de 15 conseillers de Paris issus de différents groupes politiques. Elle avait été accordée à l'opposition par le maire Emmanuel Grégoire. Ils vont entendre les directions de la ville, les agents, les syndicats et les collectifs de familles de victimes. En marge de ces auditions, des associations prennent la parole ce matin lors d'une conférence de presse. 132 animateurs suspendus depuis le début de l'année, dont une cinquantaine pour des soupçons de violences sexuelles.
0: C'est une affaire qui avait marqué les esprits il y a un peu plus de 3 ans.
2: Souvenez-vous, le corps d'une femme retrouvée démembrée dans le parc des Buttes-Chaumont. Son ex-mari est jugé à partir d'aujourd'hui et pour toute la semaine devant la cour d'assises de Paris. Il avait lui-même signalé la disparition de sa femme à la police et avait reconnu ensuite les faits en garde à vue. Des proches du couple avaient fait état à l'époque de tensions liées à des difficultés financières. Leurs 3 enfants ont été placés. Pas de basket à l'Adidas Arena, Porte de la Chapelle hier, mais un meeting politique, celui d'Édouard Philippe. L'ancien Premier ministre est l'un des favoris dans la course à la présidentielle avec

0: parti Horizon. Dans les premiers rangs hier, la porte-parole du gouvernement et au pupitre, Édouard Philippe a promis une réforme massive sur l'école, mais n'est pas revenu sur la possibilité d'un report de l'âge de départ à la retraite à 67 ans. Et puis le patron du PS et député de Seine-et-Marne, Olivier Faure, annonce voter la motion de censure, examinée cet après-midi à l'Assemblée nationale et déposée par les écologistes. Sauf surprise, cette motion devrait être rejetée, mais Olivier Faure y voit un avertissement au gouvernement sur l'inaction climatique.
1: Quand le foot devient politique avec des soupçons d'ingérence en pleine Coupe du Monde.
0: Un joueur de l'équipe américaine exclu lors du 16e de finale aurait dû manquer le 8e face à la Belgique, mais coup de théâtre, la FIFA lui a retiré son carton rouge sous la pression d'un certain Donald Trump qui a remercié ensuite l'organisateur du mondial. Du côté de l'équipe de France, on espère un peu la même issue pour Michael Olise sous le coup d'un carton jaune après la victoire contre le Paraguay, Julien Cupromont.
2: Cela a donné en tout cas des idées à la Fédération française de football, puisque selon nos informations, elle a déposé hier un recours auprès de la FIFA pour demander l'annulation du carton jaune de Michael Olise. En toute fin de match, l'attaquant français est agrippé par un joueur du Paraguay. Olise met alors son doigt devant sa bouche. Le joueur paraguayen s'écroule comme s'il avait pris un coup au visage, alors que le joueur du Bayern Munich ne l'a jamais touché. Ce carton jaune a été vécu comme une injustice par le staff technique des Bleus. Cela pourrait sembler anecdotique, si ce n'est qu'en cas de nouvel avertissement, jeudi, en quart de finale contre le Maroc, eh bien, Michael Olise serait suspendu pour une éventuelle demi-finale de Coupe du Monde.
0: Et deux autres joueurs sont sur le coup d'une suspension en cas de qualification pour les demi-finales avec la France. Manu Koné et le Parisien Bradley Barcola. Enfin, le capitaine du PSG Marquinhos a été éliminé avec le Brésil, battu 2-1 par la Norvège. Attention, si vous devez prendre le métro ce matin pour aller travailler, la ligne 4 est coupée entre les stations Vavin et Léal pour 3 semaines de travaux d'été. Et puis sur la ligne 13, la station Châtillon-Montrouge est fermée jusqu'au 26 juillet. Allez, un point sur la météo, Grégoire, on l'a dit, il va faire chaud.
1: Il va faire chaud aujourd'hui sur l'ensemble de l'île de France. Effectivement, on va commencer la journée avec de belles éclaircies, un ciel francilien un petit peu voilé, des températures qui vont rester agréables ce matin, autour des 25-27 degrés pour votre matinée. Et puis cet après-midi, le soleil va dominer dans le ciel d'île de France, encore quelques nuages par endroit et surtout des températures qui vont devenir chaudes. Alors on n'est pas encore en canicule, on va le rappeler, il y a certains critères qui font qu'on est en canicule, tous ces critères ne sont pas atteints, il va faire chaud. Voilà, c'est
3: on,
1: ce
3: est
1: qu'il faut
3: retenir. Ouais.
1: On est jaune pour l'instant. Sachant que c'est assez facile d'être en vigilance jaune finalement. Donc voilà, il va faire chaud, c'est ce qu'il faut retenir. On va compter au meilleur de la journée sur 33 degrés à Versailles, Cergy, Rueil, Malmaison, Saint-Denis et Créteil. 34 la maximale, ce sera pour Évry-Courcouronnes et Fontainebleau. Et puis 33 degrés, c'est la température que l'on aura à Paris, notamment porte de Vincennes. 6h07, ici l'infotrafic en temps réel. Toutes les 15 minutes, 0 km de bouchons cumulés sur les routes franciliennes. Tout va bien ce matin. Et tant mieux, par contre, des difficultés dans les transports en commun, notamment liées aux travaux d'été sur la ligne A du RER. Tout l'été, l'arrêt n'est pas desservi à Nation en raison de travaux, ayez bien ça en tête. Le RERC aussi, trafic interrompu entre Saint-Quentin-en-Yvelines, Montigny-Bretonneux et Versailles-Chantier, c'est jusqu'au 12 juillet inclus, ça c'est pas à cause de travaux mais à cause des conditions météorologiques de ces derniers jours et des installations électriques qui ont été endommagées. Sur la ligne 12 du métro, le trafic est perturbé vers Mérida-Aubervilliers en raison d'un métro en panne à Méridici. Et puis on en parlait tout à l'heure, jusqu'au 24 juillet sur la ligne 4 du métro, le trafic est interrompu entre Montparnasse, Bienvenue et Léal en raison de travaux. Et puis sur la ligne 13 aussi, le trafic est interrompu entre Châtillon-Montrouge et Malakoff, rue Étienne-Dolé, en raison de travaux de rénovation. Sur la ligne J, maintenant on est dans les Transiliens, jusqu'au 17 juillet, du lundi au vendredi, dès 21h40, notez-le, le trafic est interrompu entre Gare Saint-Lazare et Mantes-la-Jolie en raison de travaux. On fait la route ensemble, les transports aussi, vous nous appelez, vous nous envoyez un petit message sur WhatsApp, vous n'hésitez pas, 01 42 30 10 10.
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1: 6h09, excellente matinée, bon réveil avec nous. Bon lundi aussi avec Indochine et Tes yeux noirs sur votre radio locale ici Paris, Île-de-France.
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0: Indochine avec des yeux noirs pour commencer la matinée ensemble sur votre radio locale.
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0: Dans moins de 5 minutes, les gens d'ici, ces gens qui font briller notre région, sont au micro de Romain Bruno. Romain qui est ce matin avec Marie, créatrice de peluches uniques au monde. Elle donne vie aux dessins de vos enfants en créant des peluches exceptionnelles. On ira à sa rencontre en Seine-et-Marne. Et puis on aura aussi notre maire du jour. Bonjour monsieur le maire, c'est votre nouveau rendez-vous de l'été. Une rencontre avec un maire francilien pour découvrir sa commune, son histoire, ses lieux emblématiques, ses anecdotes. Et les rendez-vous aussi à ne pas manquer cet été. Et ce matin, on sera avec Stéphane Baudet, le maire d'Évry, en Essonne. À tout de suite.
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0: 6h15, ici l'infotrafic en temps réel, toutes les 15 minutes, 8 km de bouchons cumulés sur les routes franciliennes, ça circule bien ce matin, les premiers coups de frein habituels, notamment sur la 6 en direction de Paris et au niveau de Ris-Orangis. Dans les transports en commun, quelques difficultés, notamment liées à ces travaux d'été hein, que l'on fait comme à chaque fois, notamment sur la ligne A du RER où tout l'été, l'arrêt n'est pas desservi à Nation, ayez bien ça en tête. Sur la ligne C du RER, trafic interrompu entre Saint-Quentin-en-Yvelines, Montigny-Bretonneux et Versailles-Chantier, c'est jusqu'au 12 juillet. Hein. Inclus. Sur la ligne 12 du métro, le trafic est perturbé vers Mairie d'Aubervilliers en raison d'un métro en panne à Mairie d'ici. Le métro où l'on fait aussi quelques travaux d'été, notamment sur la ligne 4 du métro jusqu'au 24 juillet. Le trafic est interrompu entre Montparnasse, Bienvenue et Les Halles. Et puis sur la ligne 13 jusqu'au 26 juillet, le trafic est interrompu entre Châtillon, Montrouge et Malakoff, rue Étienne-Dolé. Là aussi, ça fait suite à des travaux de rénovation. On fait la route ensemble. Les transports aussi, dites-nous hein, comment ça se passe sur votre trajet à vous en Île-de-France. On vous attend au 01 42 30 10 10. Vous nous appelez ou vous nous envoyez un message par WhatsApp.
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0: 6h16, il est temps d'aller faire coucou à un maire francilien aujourd'hui, Stéphane Baudet, le maire d'Évry en Essonne. Bonjour monsieur le maire.
8: Bonjour, ici Paris Île-de-France.
0: Alors pour commencer, pourquoi votre commune mérite-t-elle le détour cet été?
8: Mais d'abord parce qu'elle est belle, parce qu'elle a plein de parcs. Boisé, ce qui permet de se mettre au chaud, en bord de Seine, dans le parc du lac à Courcouronnes-Centre, le parc Henri Fabre, le parc des Loges, et évidemment le parc des Coquibus, qui est une forêt en plein centre-ville, d'une part, et ensuite parce que, comme chaque année, on a des animations récurrentes, auxquelles j'invite évidemment le plus grand nombre à venir nous rejoindre. Je pense par exemple à la guinguette des bords de Seine, qui est le 4 juillet, des baptêmes de kayak, de canoë, en rappelant à tout le monde qu'il ne faut pas plonger et se baigner dans la Seine, c'est particulièrement insécure. Notre feu d'artifice, qui est parmi les plus grands, sinon le plus grand de l'Essonne, puisque l'année dernière, on a quasiment dépassé les 15 000 personnes présentes au lac de Courcouronnes, qui est tiré le 14 juillet au soir, notre bal des pompiers le 13. Bref, vous le voyez, une animation un peu constante sur la ville, à laquelle s'ajoute depuis la dernière, ce sera la deuxième année, notre grand village été dans le parc des Coquibus, qui aura lieu du 16 juillet au 16 août, avec quantité d'animations, de jeux d'eau, etc., pour accueillir les enfants qui n'ont pas la chance de partir en vacances. Et vu le succès qu'on a remporté l'année dernière, avec plus de 20 000 entrées, on est certain que cette année, ça va encore évidemment cartonner.
0: Et alors, quel message souhaitez-vous adresser aux franciliens qui passent l'été dans la région, ainsi qu'aux vacanciers de passage?
8: Oh, une anecdote méconnue, non, pas particulièrement. Sinon, encore une fois, alors je pourrais être sur les aspects très positifs de toutes ces activités d'été, parce qu'en fait, il se passe tout le temps des trucs dans cette ville extraordinaire. Je dis pas parce que j'en suis né ou parce que j'y ai grandi, mais il y a toujours des activités. Mais c'est plutôt appelé à la plus grande prudence. J'ai toujours une grosse inquiétude quand il y a des vagues de chaleur sur l'utilisation de la Seine, parce que la Seine, c'est des courants. La Seine, c'est des fonds qui peuvent être dangereux, et on a des morts quasiment tous les ans, surtout le bassin de Seine, entre Corbeil-Essonne, Évry-Sorangis, Grigny. Donc surtout un warning. Oui. C'est pas parce qu'il fait chaud qu'il faut plonger dans la Seine. Venez dans nos activités. Il y a des jeux d'eau partout. On a la fontaine devant la place de la mairie qui est blindée tous les jours avec des gamins qui y jouent. On a la fontaine dans le quartier du canal devant l'ancien hôpital qui est blindée tous les jours. Voilà, profitons de ces endroits-là et ne pétons pas, s'il vous plaît, les bouches des pompiers parce que c'est évidemment baisser notre capacité à assurer la sécurité si on en a besoin.
9: Ah, ça, c'est sûr. Si vous deviez choisir un monument emblématique de votre ville, ça serait lequel ?
8: Un monument emblématique dans le cadre des vacances d'été ?
9: Ouais, ou même un personnage, enfin quelque chose d'historique qui représente bien votre ville.
8: Waouh,
9: ça peut être un glacier, ça peut être ce que vous voulez.
8: Ah oui, non, j'avais pas pensé à une question comme ça.
9: Bon, c'est pas grave, si jamais vous séchez, c'est pas grave.
8: Non, enfin moi la richesse surprenante, alors je le dis un peu en off, oui. Façon, vous allez couper.
9: Oui.
8: Mais la richesse en off, c'est les parcs. On a des parcs incroyables dans cette ville, mais ça c'est méconnu. Le nombre de gens qui viennent de Paris qui arrivent à Évry qui me disent mais c'est ça Évry, il y a des arts partout en fait. C'est il y a des parcs partout.
9: Et ça c'est super. Et enfin, quel message vous souhaitez faire passer aux vacanciers, aux franciliens pour qu'ils viennent à Évry cet été ?
8: Bah, qu'ils viennent d'abord profiter de nos parcs, de nos activités d'été, mais aussi de notre centre commercial, de notre théâtre, de toutes nos infrastructures qui font la centralité d'une ville préfecture. Parce que je me permets de le rappeler, Évry est la ville capitale de l'Essonne, c'est donc la ville de tous les Essoniens. Voilà, donc on vous attend toutes et tous à Évry pendant l'été, mais aussi toute l'année.
0: Et bah c'est noté. Merci beaucoup, Monsieur le Maire Stéphane Baudet d'Évry au micro de Clarisse Delezève. Bonjour Monsieur le Maire, c'est tous les matins. Et demain on sera avec Jean-Paul Jandon, le maire de Cergy. Avant ça, Jeanne Mas, c'est toute première fois sur votre radio locale.

0: première fois, et c'est peut-être d'ailleurs la toute première fois que vous nous écoutez, bah bienvenue. C'était Jeanne Masse sur votre radio locale ici par Île-de-France. 6h24, place à votre rendez-vous, les gens d'ici, qui donnent la parole aux personnalités qui font briller notre région. Les gens d'ici, c'est au micro de Romain Bruno. Et aujourd'hui, on va retrouver Romain en Seine-et-Marne à la rencontre de Marie, une femme qui transforme les dessins des enfants en réalité. Bonjour Romain.
1: Eh oui, bonjour à tous. En effet, elle donne vie aux dessins des enfants en les transformant ensuite en peluches. C'est Marie. Bonjour Marie.
2: Bonjour. Oui, c'est bien ça. Vous êtes dans l'atelier des nonuches. On me confie le dessin de l'enfant et puis moi je lui donne vie en sous forme de peluche.
1: Moi, ce qui m'impressionne vraiment, Marie, c'est sur le dessin de l'enfant, on voit des coups de... forcément, il colorie pas comme il faut, il y a des petits dérapages au niveau du crayon. Vous les avez même reproduits sur la peluche ensuite.
2: Ah ça, je peux pas m'en empêcher. C'est plus fort que moi, je respecte toutes les traces du dessin. L'œil n'est pas complètement rond, il restera pas complètement rond. Je peux pas m'en empêcher, je respecte chaque trait, chaque détail du dessin, parce que c'est vraiment ce qui fait le caractère du dessin qui va le rendre unique.
1: Votre création, elle s'appelle les nonuches. D'où vous est venue cette idée de créer comme ça, à partir du dessin des enfants, leur peluche en vrai?
2: À la base, c'était pour faire plaisir à une petite fille qui était extrêmement triste, que j'avais rencontrée lors de mon ancien travail. Et elle m'avait fait un magnifique dessin. Et je me suis dit que j'aimerais bien lui rendre l'appareil. Pourquoi pas lui donner vie à son dessin? Donc elle avait créé un nounours. Et un jour, il est né. Voilà, j'avais trouvé comment le faire. Et ce qui était super, c'est quand je lui ai offert... cette petite fille, elle m'a fait le plus grand sourire que j'avais jamais vu sur son visage. Ça m'a fait vraiment très chaud au cœur parce qu'elle avait reconnu son dessin tout de suite et surtout sa maman aussi était tellement fière et tellement contente que je me suis dit c'est ça qu'il faut que je fasse.
1: Vous êtes toute seule, Marie, à créer ces nonuches, ces peluches rigolotes?
2: Oui. Oui, je suis seule à le faire dans mon atelier parce que pour l'instant ça démarre. Même si j'ai déjà un calendrier chargé, je prends le temps de les faire.
1: Donc je me tourne vers les parents. Vous avez des dessins de vos enfants dans les armoires, dans les tiroirs ou encore avec les magnettes sur le frigo. Vous pouvez prendre ce dessin, l'envoyer à Marie et elle va en créer une véritable peluche. Pour prendre contact avec vous, Marie.
2: Eh bien, contactez-moi sur les nonuches via Instagram ou Facebook, ou j'ai un site sur Google aussi qui s'appelle Les Nonuches.
1: Et vive les doudous, vive les peluches.
2: Oui, vive les câlins.
0: Vive les câlins, c'est bon ça le lundi à 6h26. Merci beaucoup Romain Bruno et merci à votre invité Marie pour voir ses créations. Romain a réalisé une vidéo qui a déjà été vue plus de 400 000 fois, donc rendez-vous vraiment sur notre page Facebook et notre Instagram ici par Île-de-France pour aller voir cette vidéo et aussi toutes les autres puisqu'il y a plein de jolies vidéos de Romain et les autres à aller voir sur nos réseaux sociaux. N'hésitez pas à aller y faire un petit tour et puis les gens d'ici, c'est à retrouver en replay, en podcast aussi sur ici.fr et l'application ici. Que vous réservent les astres pour aujourd'hui, l'horoscope de Catherine Viguier arrive et sachez-le, les Verseaux, il va falloir vous changer les idées aujourd'hui.
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0: 6h28, l'horoscope de Catherine Viguier. Que vous réservent les astres pour aujourd'hui? Catherine, on est sur deux tendances aujourd'hui.
6: L'une d'eau, l'autre de feu. Bélier. On vous rend grâce, on vous complimente et une personne aimée crie comme elle a besoin de vous.
7: Taureau, au fil des heures, vous prenez du recul, c'est dû à une situation ou à une personne.
8: Gémeaux, vous foncez et à la fois il faut réfléchir, prendre le temps, essayer de composer avec les deux.
9: Cancer, cette période vous permet de vous sentir en accord avec vous-même, essayez de tout faire pour que ça dure.
10: Lion, sous n'importe quelle latitude vous plairez, un bienfait qui vous réconforte ô combien.
11: Vierge, vous sublimez tout ce qui travaille votre petit cœur et de ce fait, ça se passe bien.
12: Balance, un événement est en vue, réjouissant au demeurant, ce qui vous met du baume au cœur.
13: Scorpion, Vous ne vous sentirez pas toujours au top de votre forme, mais vous essayez de ne rien montrer.
14: Sagittaire, on veillera sur votre jolie personne. Vous serez tout autant attentionné aux autres.
15: Capricorne, à vous la famille et peut-être des travaux à envisager à votre domicile, vous faites au mieux.
16: Verseau, changez-vous les idées, acceptez de sortir de votre quotidien, vous vous en féliciterez.
17: Poisson, après des journées gratifiantes, vous jetez un œil sur votre petite fortune.
18: Et pour nous tous, on se réjouit parce que c'est aujourd'hui.
0: Merci beaucoup Catherine Viguier, horoscope à retrouver évidemment en replay. Parce que vous avez peut-être manqué votre signe là ce matin et ça c'est frustrant. Et bien c'est dispo en replay sur ici.fr et l'application ici.
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0: Dans l'info d'ici, Maxime Glorieux, quand les revendeurs de clim profitent des vagues de chaleur.
19: Ouais, troisième vague en ce début de semaine, vous l'avez sûrement remarqué. Rupture en magasin et sur le bon coin, comptez minimum 300 euros. C'est vrai que ce sont des clims qui viennent d'Espagne, revendus ici.
0: Avance à 6h30, l'info en 90 secondes, Cyril Ardoredon.
20: Une vingtaine d'incendies en cours en Ariège, dans l'Aude, le Gard, la Drôme. 6 feux sont jugés critiques. Le plus important a parcouru 4600 hectares dans les Pyrénées-Orientales, à une trentaine de kilomètres à l'ouest de Perpignan. Une lutte intense toute cette nuit encore. Plus de 10 000 personnes évacuées. Un habitant et un sapeur-pompier ont été grièvement blessés. La troisième étape du Tour de France qui passe aujourd'hui par les Pyrénées-Orientales. Près de 200 kilomètres entre Granollers en Espagne et la station des Angles. La course cycliste est maintenue mais sans public sur la partie française, les secours étant mobilisés sur les incendies. L'accalmie aura été de courte durée, le retour de la canicule pour 16 départements de l'ouest et du sud de la France qui sont aujourd'hui en vigilance orange, jusqu'à 40 degrés attendus localement. Au moins 3 personnes gravement blessées lors d'une agression au couteau hier après-midi à Clermont-Ferrand. Le suspect de 34 ans s'est ensuite jeté sur des policiers et a été blessé par un tir des forces de l'ordre. Aucun élément n'évoque un caractère terroriste selon le parquet. Lutter contre les free parties, les rodéos motorisés, les violences dans les stades ou la consommation de protoxyde d'azote. Le projet de loi sur la sécurité du quotidien, dit Riposte, examiné dès aujourd'hui à l'Assemblée nationale. Le texte a déjà été adopté au Sénat. La gauche dénonce un texte uniquement répressif. Et puis la Fédération française de foot demande à la FIFA d'annuler le carton jaune de Michael Olise face au Paraguay. Les images de l'altercation avec un joueur de l'équipe adverse montrent qu'il n'y a eu aucun contact.
0: Merci beaucoup Cyril Ardoredon. 6h31 dans l'info d'ici ce matin chez nous en Ile-de-France, le business des revendeurs de climatiseurs, Maxime Glorieux.
19: Parce qu'on n'a pas fini avec ces fortes chaleurs, troisième vague, mais voilà, les magasins n'ont pas eu tous le temps de refaire leur stock de climatiseurs. Plus d'une semaine d'attente parfois pour se faire livrer. D'où ce marché noir, avec des dizaines de milliers d'offres sur Le Bon Coin, rien que pour l'Ile-de-France. Comment ces revendeurs s'approvisionnent-ils? Yvan Planté, vous les avez interrogés. Des clims qui se vendent à prix d'or sur Internet.
21: Les prix varient entre 300 et 1000 euros. Sur les photos, ces clims mobiles sont encore pour la grande majorité dans leur carton d'emballage, sanglés à des palettes. Parfois même, l'arrière-plan laisse supposer qu'elles sont stockées dans des entrepôts. J'appelle un premier vendeur. Le prix de sa clim est fixé à 500 euros. Deux amis au bout du fil, deux amis qui ont flairé la bonne affaire puisqu'ils en ont une quarantaine en stock.
22: Bah, c'est ça, moi je regarde que la météo. Je les ai achetés il y a 2-3 semaines. Là, pareil, j'essaye d'en récupérer le maximum possible. Mais la plupart du temps, ceux qui m'achètent, c'est pour les revendre derrière encore plus cher. Ouais, je le dis clairement. Je peux vous en prendre par 20, par 15.
21: Les clims viennent d'un Leroy Merlin à Madrid, directement envoyés à Bobigny, où ils se trouvent. Et pendant notre appel...
23: On a une cargaison qui arrive.
24: Mais une cargaison qui arrive d'où?
23: Vous avez des collègues qui veulent acheter?
22: C'est des 9000, silencieuses. Elles consomment pas, c'est des A.
23: Et ça fait l'effet chaud et froid aussi en même temps.
24: Vous êtes bon vendeur quand même.
23: Pour le coup, hein, il faut. Hein.
24: Mais vous faites quoi dans la vie?
23: C'est beaucoup de questions quand même.
22: Et ma femme me dit que vous êtes peut-être l'URSSAF.
24: Mais vous êtes où vous, physiquement?
21: Alors j'ai finalement réussi à les rappeler. Ils m'ont expliqué que l'un d'eux reçoit les clients à Bobigny et l'autre sillonne la région parisienne pour livrer les acheteurs. Deuxième vendeur, Eddy, lui assure qu'il n'en fait pas un business.
25: Je l'ai acheté en Espagne il y a 3 jours. J'en ai pris 7.
1: J'en ai pris un pour mes parents, une pour moi, et j'en ai pris en plus pour couvrir les transports. Ouais, c'est histoire de rembourser le transport, hein, la location du camion, les kilométrages, etc. Donc.
21: Pendant notre conversation, un troisième vendeur nous rappelle. Lui rachète ses clims à d'autres personnes qui vont les chercher en Espagne.
2: Moi, je l'ai acheté exactement, je vous dis, je suis honnête avec vous, hein, je l'ai acheté 470.
21: Et il les vend 550 euros, soit une marge d'une petite centaine d'euros. C'est à peu près ce que réalisent tous les vendeurs qui nous ont répondu. Un avocat spécialisé nous explique que la pratique est légale tant que vous n'en faites pas une activité. Par exemple, dans le cas des deux premiers vendeurs que nous avons contactés, ils doivent s'inscrire au registre du commerce et des sociétés, ne serait-ce que pour payer des impôts, mais surtout pour engager leurs responsabilités si le climatiseur était défectueux ou pire, s'il venait à prendre feu.
19: Un reportage signé Yvan Plantaï pour Ici Paris Île-de-France.
0: Dans le reste de l'actualité, Maxime.
19: Eh bien, la première journée d'audition dans le périscolaire parisien, et puis on reviendra sur un procès attendu, celui du mari soupçonné d'avoir tué sa femme. Le corps démembré avait été retrouvé dans le parc des Buttes-Chaumont, c'était il y a 3 ans. Allez, un point sur la météo, avec donc ces chaleurs qui reviennent.
0: Et oui, il va faire chaud aujourd'hui sur l'ensemble de l'Île-de-France. On va commencer la journée avec de belles éclaircies et un ciel francilien un peu voilé, des températures agréables autour des 25-27 degrés pour votre matinée. Et puis cet après-midi, le soleil va dominer dans le ciel d'Île-de-France. Encore quelques nuages par endroit et des températures qui vont devenir chaudes. Par contre, hein, comptez au meilleur de la journée sur 33 degrés à Poissy, Argenteuil, Boulogne-Billancourt, Aubervilliers ou encore Ivry-sur-Seine. Pour Corbeil-Essonne et Melun, on aura 34 degrés, ce qui sera la maximale. Et 33 degrés, c'est la température que l'on aura à Paris, notamment boulevard de la Chapelle. 6h35 ici, l'infotrafic en temps réel. Toutes les 15 minutes, 59 km de bouchons cumulés sur les routes franciliennes. Pas de difficultés majeures ce matin, si ce n'est les ralentissements habituels, hein, sur la 6, sur la 4 au niveau du tunnel de Champigny, sur la 3 ou encore sur la 1 quand vous arrivez au niveau du tunnel du Landy. La 15 aussi est assez bouchée quand vous arrivez de Franconville et que vous voulez aller vers Gennevilliers par exemple. Dans les transports en commun, on a quelques difficultés qui sont principalement dues aux travaux d'été, hein. C'est le cas sur la ligne A du RER où jusqu'au 30 août l'arrêt n'est pas desservi à Nation. On a aussi sur la ligne C du RER un trafic interrompu entre Saint-Quentin-en-Yvelines, Montigny-le-Bretonneux et Versailles-Chantier jusqu'au 12 juillet. Sur la ligne 4 du métro, là aussi, on fait des travaux jusqu'au 24 juillet. Sur cette ligne 4, le trafic est interrompu entre Montparnasse-Bienvenue et Les Halles. Et puis jusqu'au 26 juillet, sur la ligne 13, le trafic est interrompu entre Châtillon-Montrouge et Malakoff. Étienne Dolé, pardon. Et oui, il y a aussi les travaux d'été et les allergies qui reviennent pour l'été, c'est pas grave. Dans tous les cas, on continue de faire la route ensemble, les transports aussi. Vous nous appelez, vous nous envoyez un message sur WhatsApp 01 42 30 10 10.
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0: 6h36, belle matinée, bon réveil avec nous. J'espère que tout va bien pour vous en ce lundi matin, lundi 6 juillet 2026. On est avec vous et avec vos petits plaisirs de l'été. Tiens, quels sont vos petits plaisirs? David Kolski vous tend le micro tout cet été pour connaître vos plaisirs à vous. Et on sera notamment avec Alexandra de Paris qui va nous parler de son amour pour les balades à Paris et en forêt dans notre région. Ce sera juste après Zazie et Larsen maintenant sur votre radio locale. Ici Paris-Île-de-France, belle matinée, bon réveil avec

0: Zazie, avec Larsen sur votre radio locale ici Paris Île-de-France. Zazie qui revient avec un nouvel album cette année pour notre plus grand plaisir.
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0: 6h41, cet été ici, part à votre rencontre pour partager vos petits plaisirs dans notre région en toute simplicité au micro de David Kolski.
4: Elle est où la glace? Je la vois pas.
5: Ah ben, on l'a tout fini.
4: Vous avez déjà tout fini? Vous m'avez pas attendu?
5: Non, désolé, ça allait fondre. Bonjour, je m'appelle Alexandra et mon petit plaisir de l'été à Paris, c'est de me balader, de flâner à travers la ville et les alentours.
4: Qu'est-ce qu'on peut découvrir?
5: Plein de choses, tous les parcs, toutes les expositions à faire, les bars, les open air ou les petites forêts autour de Paris. Il y a vraiment plein de choses à faire, je pense.
4: Vous avez des lieux de prédilection? Là, on est sur l'île aux Cygnes du côté du 15e arrondissement. C'est hyper sympa. Je vois que vous êtes en train de discuter entre copines comme ça, se poser tout simplement.
5: Oui, là, on voulait manger une glace et prendre l'air vu qu'il faisait beau. Mais autrement, d'habitude, on traîne un peu dans le 5e, dans les parcs, sur les quais, voilà.
4: Elle est où la glace? Je la vois pas.
5: Ah ben, on l'a tout fini.
4: Vous avez déjà tout fini? Vous m'avez pas attendu?
5: Non, désolé, ça allait fondre.
4: Vous parliez également des forêts autour de Paris. Vous avez des lieux que vous aimez particulièrement? Je sais pas, aller faire de l'escalade à Fontainebleau, vous balader au bois de Vincennes, au bois de Boulogne.
5: Le bois de Vincennes, c'est vrai que c'est très sympa. Sinon, il y a la forêt de Meudon. L'année dernière, on avait été au viaduc. C'était un viaduc, enfin, c'était toute une balade à faire en forêt. C'était le viaduc des chevreuses ou je sais plus quoi. Et c'est très sympa. Il y a plein de petites randonnées faciles. Ou sinon, on peut aussi aller à Versailles à pied, en partant de Paris, à travers la forêt. Ça passe par le Boulogne, puis la forêt domaniale, et c'est très sympa aussi.
4: Qu'est-ce que vous souhaitez aux franciliennes, aux franciliens qui nous écoutent pour cet été?
5: Qu'il fasse beau. Que de sortir, de profiter du beau temps, de parler avec les gens, voilà.
0: Merci Alexandra et merci à David Kolski. Sachez que pour préparer vos randonnées en forêt, vous pouvez faire un petit tour sur le site www.visiteparisregion.com. Les petits plaisirs de l'été, vos petits plaisirs, c'est tous les matins. Et demain, on sera avec Pascal de Boulogne-Billancourt. Lui, son petit plaisir, c'est de faire du vélo l'été dans notre région. Autre plaisir possible aussi, c'est se baigner avec son chien. Mais attention, on fait pas ça n'importe comment. Les bases de la natation avec son chien, ce sera avec le docteur Pierre Fabin, les conseils du veto qui arrivent dans 30 secondes. À tout de suite.
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0: Et c'est même maintenant 6h43 cet été. Si vous rêvez de vous baigner avec votre chien, attention, l'apprentissage de la natation ne s'improvise pas. Docteur Pierre Fabin, comment on met son chien à l'eau pour la première fois?
6: Il ne faut surtout pas le jeter à l'eau, c'est le meilleur moyen de le traumatiser à vie. La règle d'or, c'est d'y aller progressivement. Choisissez un plan d'eau calme, avec une pente douce, comme un lac ou une plage. Jamais un bord abrupt où il n'a pas patte. Marchez dans l'eau jusqu'aux chevilles et appelez-le avec son jouet préféré ou une friandise. Laissez-le avancer à son rythme. S'il ne met que les pattes avant aujourd'hui, c'est déjà une victoire. L'erreur classique, c'est de tirer de force par le collier. Il doit garder l'initiative. Pensez aussi au gilet de sauvetage pour chien. C'est un outil fantastique pour débuter. Ça le rassure énormément car il flotte sans aucun effort et trouve le bon mouvement des pattes sans paniquer.
0: Alors justement, une fois qu'il est dans l'eau et qu'il commence à nager, est-ce qu'on doit faire attention à cette technique ou à sa posture globale?
6: Absolument, observez bien la ligne de son dos. Un chien qui panique va se redresser à la verticale. Il va taper l'eau frénétiquement avec les pattes avant en éclaboussant et son arrière-train va couler. S'il fait ça, il peut s'épuiser en 2 minutes et risque vraiment de boire la tasse. Le bon mouvement, c'est une position bien horizontale avec les 4 pattes qui pagaient sous l'eau. Pour l'aider, placez simplement votre main sous son ventre pour soutenir son train arrière. Exactement comme on le fait avec un enfant qui apprend à nager. Une fois qu'il comprend qu'il flotte à l'horizontale, il va se détendre. Surtout, faites des sessions très courtes. 5 minutes de nage équivalent à un sprint terrestre. Sortez-vous bien avant l'épuisement.
0: Et après la baignade, quand on rentre à la maison, y a-t-il des précautions particulières à prendre pour sa santé ou l'entretien de son pelage?
6: Alors, le rinçage à l'eau claire, c'est non négociable, que ce soit après la mer ou après un lac. Le sel marin assèche la peau et provoque des plaques rouges. L'eau douce, elle, peut contenir des bactéries ou d'autres pathogènes. Passez-le sous le jet d'eau tiède en insistant bien sous le ventre et sous les aisselles. Et ensuite, le point critique absolu, les oreilles. L'eau qui stagne dans le conduit auditif est la cause numéro 1 des otites estivales. Prenez une serviette propre et séchez soigneusement l'intérieur du pavillon sans jamais utiliser de coton-tige. et ensuite on le laisse se reposer au calme.
0: Merci beaucoup docteur Pierre Fabin, et comme ça on peut profiter avec son chien et se baigner tout cet été. Les conseils du véto, c'est évidemment à retrouver en replay, en podcast sur ici.fr et sur l'application ici, et puis tous les matins bien sûr à 6h40. Belle matinée, bon réveil avec nous lundi aujourd'hui, lundi 6 juillet 2026. Peut-être que les grandes vacances ont commencé pour vous, peut-être que c'est encore le boulot qui vous attend, peut-être encore pour quelques jours, quelques semaines. Nous on est là en tout cas pour vous accompagner avec Actu Locale, musique et bonne humeur, et avec Toto tout de suite. Voici Africa sur votre radio locale, ici Paris-Île-de-France. Bienvenue.

0: Toto et Africa pour continuer la matinée ensemble sur votre radio locale, ici Paris-Île-de-France. 6h49, ici l'info trafic en temps réel, toutes les 15 minutes, 97 km de bouchons cumulés sur les routes franciliennes. On a une difficulté à vous signaler quand même ce matin, c'est cette voiture en panne sur la 6 en direction de Paris. Sur trois voies, la voie de gauche est fermée, donc forcément ça occasionne pas mal de ralentissements. On est dans le secteur de Savigny-sur-Orge. Alors déjà qu'il y a toujours des ralentissements sur cette A6 à ce niveau-là. Cette voiture en panne ne va pas aider. On a également des ralentissements habituels, cette fois on va dire, notamment sur la 1 au niveau du tunnel du Landy ou encore sur la 4 au niveau du tunnel de Champigny. Dans les transports en commun, on fait des travaux d'été. Bah oui, c'est la période. Sachez par exemple que sur le RER A, jusqu'au 30 août, l'arrêt n'est pas desservi à Nation. RER C, trafic interrompu entre Saint-Quentin-en-Yvelines, Montigny-le-Bretonneux et Versailles-Chantier. Ça c'est jusqu'au 12 juillet inclus. Dans les métros aussi, on fait des travaux jusqu'au 24 juillet inclus. Le trafic est interrompu entre Montparnasse Bienvenue et Les Halles. Et puis sur la ligne 13 jusqu'au 26 juillet inclus, le trafic est interrompu entre Châtillon-Montrouge et Malakoff rue Étienne-Dolé. On continue de faire la route ensemble, les transports aussi. On reste à vos côtés évidemment. Venez nous dire comment ça se passe sur votre trajet à vous en Ile-de-France. Un seul numéro pour ça, le 01 42 30 10 10 pour nous appeler directement ou nous envoyer un message sur WhatsApp.
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0: 6h51, qu'est-ce qu'il y a de bien à faire aujourd'hui dans notre région? Bah, plein de belles choses encore une fois, notamment aujourd'hui c'est le lancement de la eSports World Cup à Paris Expo, porte de Versailles, la coupe du monde de jeux vidéo pour faire simple. Plus de 2000 joueurs issus de plus de 200 clubs et 100 pays vont s'affronter sur 25 tournois autour d'une dotation record jusqu'au 23 août prochain. Alors il devrait pas y avoir de Mario au menu, mais plutôt les jeux les plus joués par vous, vos enfants ou vos petits-enfants, Rocket League, Valorant, Counter-Strike ou encore League of Legends. Si vous avez envie de découvrir les ambiances surchauffées des compétitions de gaming, qui n'ont rien d'envie à celles du foot d'ailleurs, n'hésitez pas à aller y faire un tour. Même par curiosité, la eSports World Cup, c'est donc à partir d'aujourd'hui à Paris Expo, porte de Versailles. Aujourd'hui aussi, c'est le lancement de Massy Plage à Massy en Essonne, avec les vacances scolaires qui ont débuté. Un air de vacances flotte sur Massy, organisé par le Massy Essonne Handball Club au sein du Solarium du Centre Omnisport Pierre de Coubertin. Massy Plage vous donne rendez-vous tout le mois de juillet avec des animations sportives, du beach handball, du volley, du foot américain. Il y a du multisport aussi pour tout tester, mais aussi des ateliers pour les enfants et des soirées festives. C'est ouvert tous les jours de 14h30 à 19h30 et ça commence donc aujourd'hui. Et puis à partir d'aujourd'hui aussi, le parc de l'île Saint-Germain à Issy-les-Moulineaux dans les Hauts-de-Seine propose une grande programmation entièrement gratuite et destinée aux enfants et adolescents âgés de 6 à 18 ans. Ça s'appelle un brin de culture, art graphique, danse, théâtre, cirque ou encore création manuelle figure parmi les pratiques mises en avant tout au long de cette programmation. Alors pour passer des vacances artistiques et culturelles, rendez-vous au parc de l'île Saint-Germain, c'est tout l'été et c'est important de le dire, c'est entièrement gratuit. Et puis je rajoute un dernier petit bon plan, c'est aux arènes de Lutèce dans le 5e arrondissement et ça se termine aujourd'hui, c'est le festival Dolce Vita sur scène. L'Italie qui s'invite dans notre capitale pour fêter aussi l'anniversaire du jumelage entre Paris et Rome. Dolce Vita sur scène avec notamment du cinéma italien en plein air. C'est uniquement jusqu'à aujourd'hui et c'est aux arènes de Lutèce dans le 5e arrondissement. Et là aussi, c'est entièrement gratuit. 6h53, bon réveil et belle matinée avec nous. Alain Souchon pour continuer la matinée ensemble. Et j'ai 10 ans sur votre radio locale ici Paris-Île-de-France. Bienvenue, bon réveil avec nous.

Touchons avec J'ai 10 ans sur votre radio locale ici Paris-Île-de-France. Et notamment en parlant d'enfants, tous les adultes sont des anciens bébés, on le sait, mais certains bébés ne deviendront jamais adultes. Vous ne comprenez pas tout, c'est normal. Fred Ballard va tout vous expliquer, l'humour en tube, c'est dans moins d'une minute. À tout de suite.

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7: 6h57, tous les adultes ont commencé par baver dans leur turbulette et heureusement nous n'avons aucun souvenir de cette étape peu flatteuse de notre existence. Enfin si, dans l'humour en tube, Fred Ballard a trouvé des spécimens rares d'adultes qui n'ont jamais grandi.
8: Ah mais moi attends, dès que j'ai commencé à marcher, j'ai refusé de mettre des couches. Ah non, pas caca dans les couches. Ah non, tu rigoles ou quoi? Pas de couches? Attends, ça te fait un cul comme ça, tu marches comme ça? Jennifer Lopez après 3 heures d'équitation? Non.
9: C'est vrai qu'on aurait pu s'en douter. Hein. Franck Dubosc n'est pas un véritable adulte. Tout petit déjà, dans le genre nourrisson poilant, il en tenait une couche.
8: J'avais trouvé la combine, vous savez ce que je faisais? Je faisais caca derrière mon coffre à jouer. Et puis je m'essuyais avec les rideaux de ma chambre en velours. C'était doux. C'était tout doux. Jusqu'au jour où ils m'ont supprimé le coffre à jouer. Pas grave. Je suis allé faire caca derrière le canapé, dans le salon. Sauf que dans le salon, on n'avait pas de rideaux. C'était des stores à lamelles.
9: Voilà, bah maintenant on sait pourquoi Franck Dubosc avait des fesses rouges, hein, et on comprend mieux pourquoi il a passé son existence à faire le clown. Il est tombé dans la marmite du LOL très tôt, à même pas un an. 10 mois peut-être. D'ailleurs, on devrait continuer à compter en mois l'âge de certains adultes. Hein.
10: Et quand t'es tout petit, c'est les mois. Il a 24 mois. Bah, c'est 2 ans. Oui. Tu peux me ramener, moi, dire bonjour, j'ai 360 mois. Non, le menu enfant n'est pas disponible pour vous, monsieur. 360 mois, quand même. Je suis un grand enfant.
9: Eh ben ça y est, on l'a trouvé, le secret de la jeunesse éternelle. Exit le Botox, on compte notre âge en mois. Et tout de suite, on retrouve une peau de bébé. Avec Adèle Fugazzi, un bon fou rire pour se dérider la face et se galber la fesse. Ça vaut tous les bistouris.
7: Merci beaucoup Fred Ballard. Et moi j'ai compté, j'ai 502 mois. Alors du coup, je vous laisse faire le compte. Merci Fred Ballard et l'humour en tube, c'est à retrouver tous les matins à 6h59.
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7: Lundi 6 juillet 2026, belle matinée, bon réveil avec nous, il est 7h.

0: ventilateurs ont vu leur prix augmenter de plus de 30% en seulement quelques heures. Colline l'a constaté, pendant la canicule, elle a acheté deux ventilateurs sur un site internet.
1: Ce modèle de ventilateur était à 99,99 €. Le samedi, au moment de faire la recommandation à ma tante, je me suis à nouveau connectée sur le même site internet. Ces mêmes ventilateurs étaient passés à 149,99 €.
0: Des prix qui augmentent en quelques heures ou quelques jours pour un même produit, une pratique qui interpelle, mais qui reste pourtant légale, selon le ministère de l'économie que nous avons contacté. Ça s'appelle la tarification dynamique.
2: Il y a des climatiseurs qui s'affiche aujourd'hui à des prix complètement déraisonnables.
0: Grégory Canet, directeur de l'Observatoire de la consommation.
2: On a vu des produits qui sont passés de 300 à plus de 1 000 €. Ça nous rappelle des mauvaises pratiques du marché noir dans les périodes de pénurie. Ben là, on a exactement le même phénomène. Les indélicats profitent vraiment de cette aubaine pour nous vendre des produits qui n'ont pas la qualité souhaitée à des prix qui n'ont pas lieu d'être.
0: Selon la Direction générale de la concurrence, de la consommation et de la répression des fraudes que nous avons contactées, ces hausses brutales de prix ne peuvent pas être sanctionnées. Elles sont tout à fait légales. En revanche, celle-ci a être très vigilante à la loyauté de l'information et à la sécurité des ventilateurs et des climatiseurs pendant ces périodes de forte chaleur.
3: Et pour ces fortes chaleurs, l'Île-de-France reste en jaune pour le moment, mais pourrait basculer en orange. Au total, 16 départements le seront ce midi, avec une vigilance toute particulière dans les Pyrénées-Orientales, avec le premier gros incendie de l'été. 4600 hectares parcourus près de la frontière espagnole, 10 000 personnes évacuées, 2 blessés graves. Face à ces vagues de chaleur, la troisième en Île-de-France en moins de 2 mois, plusieurs dizaines de scientifiques réclament une loi d'urgence climatique. Dans une tribune publiée ce matin dans le journal Le Monde et signée de l'association environnementale Bloom, avec un appel à réduire au plus vite les émissions de gaz à effet de serre. Gabin Brûlé.
4: Le débat clim ou pas clim exaspère depuis plusieurs jours Claire Nouvian, fondatrice de l'association Bloom.
5: C'est pour ça qu'on a voulu remettre les choses bien en place et de demander au gouvernement d'agir au plus vite. Puisque si c'est pas au moment où la France est en train de cramer sur place que le gouvernement propose une loi d'urgence climatique, alors quand ?
4: Une loi pour interdire tout financement privé ou subvention à de nouveaux projets d'énergie fossile.
5: La question fondamentale, c'est de savoir si, oui ou non, on arrête d'envoyer du carbone dans l'atmosphère. Or, on continue à financer l'expansion des énergies fossiles. C'est-à-dire que on est en train d'ouvrir le robinet en grand au lieu de le fermer, ce qui est complètement non seulement irresponsable, mais criminel.
4: Les signataires visent particulièrement l'entreprise Total Energy et le gouvernement. Ils réclament aussi la reconnaissance d'un nouveau crime, le globocide.
5: Reconnaître la responsabilité pénale de ceux qui, en toute connaissance de cause et ayant accès à toutes les informations scientifiques depuis des décennies, ont quand même fait le choix d'emmener l'ensemble de l'humanité dans le gouffre.
4: Et à la veille de la réunion par le Premier ministre d'un comité d'alerte des finances publiques, ces climatologues, médecins, économistes appellent à ne pas faire de coupes supplémentaires dans les dépenses publiques.
3: Gabin Grulé, l'Île-de-France et la France en général font-elles assez en termes d'adaptation au réchauffement climatique ? Question que l'on posera dans l'info d'ici à 7h30.
6: Un procès attendu s'ouvre aujourd'hui devant la cour d'assises de Paris.
3: Celui du mari accusé d'avoir tué sa femme et de l'avoir dépecée. Le cadavre avait été retrouvé dans le parc des Buttes-Chaumont. C'était il y a un peu plus de 3 ans. Procès qui doit se tenir toute la semaine. Cet homme de 53 ans avait reconnu les faits en garde à vue et signalé lui-même la disparition de sa femme. Elles espèrent comprendre ce qui s'est passé dans le périscolaire à Paris. Des associations de protection de l'enfance prennent la parole ce matin. Conférence de presse le jour du début des auditions menées par une mission d'information. Une quinzaine de conseillers municipaux venant de différents bords politiques. Ils vont entendre les agents de la ville, les syndicats aujourd'hui et vendredi. Les conclusions sont attendues au plus tard le 20 décembre. Cette mission d'information avait été accordée par Emmanuel Grégoire à l'opposition.
6: Le maire de Paris qui dit travailler à une diffusion du quart de finale des Bleus contre le Maroc.
3: Oui, jeudi prochain. Alors pas de fan zone unique, hein, trop cher et trop risqué avec la chaleur, assure Emmanuel Grégoire à nos confrères de RTL. Mais des dispositifs augmentés d'accueil du public, explique-t-il. Plusieurs hypothèses sont sur la table. Hier, le capitaine du PSG, Marquinhos, a été éliminé avec le Brésil de cette Coupe du Monde, défaite face à la Norvège. Et les Bleus espèrent maintenant pouvoir annuler le carton jaune de Michael Olise, car un joueur américain a vu, lui, son carton rouge retiré par la FIFA. Il avait été exclu lors des 16e de finale. Et puis vous allez peut-être regarder le Tour de France à la télé. 3e étape aujourd'hui entre Granollers en Espagne et la station des Angles dans les Pyrénées-Orientales. Et vous remarquerez qu'il n'y aura pas, ou en tout cas très peu, de public sur le bord des routes pour la partie française du parcours. Conséquence, on en parlait en début de ce journal, des incendies dans les Pyrénées-Orientales. Fanny Lechevestrier.
7: En fait, dès que le peloton franchira la frontière aux alentours de

0: 13h, une décision prise par le préfet des Pyrénées-Orientales et après discussion avec les organisateurs de la course. Le Tour doit s'adapter. Priorité doit être donnée au secours. A martelé depuis hier soir, le patron de la Grande Boucle, Christian Prudhomme, a incendie exceptionnel, mesure exceptionnelle. C'est en effet la première fois depuis le Covid en 2020 qu'une étape hors zone environnementale protégée se déroule en France sans spectateurs. Plus concrètement, la caravane publicitaire sera arrêtée en Espagne. Les invités VIP n'iront pas non plus dans la station des Angles. Un espace leur a été organisé en urgence côté espagnol. Le public est lui vivement invité à ne pas venir aux abords du parcours pour limiter au strict nécessaire la mobilisation des services de l'État. Mais pour le moment, aucune directive n'a été annoncée concernant les nombreux fans de vélo déjà présents depuis plusieurs jours aux Angles ou avec leur camping-car aux abords de la route du Tour.
1: Pas de changement sur les horaires de cette troisième étape du Tour de France, midi 10 pour une arrivée aux alentours de 17h. Et un point, bien évidemment, sur Ici Paris Île-de-France, sur la course en direct toutes les demi-heures. Et vous retrouvez le journal du Tour à 18h30. Le maillot jaune, lui, est ce matin sur les épaules du Danois Jonas Vingegaard. Allez, avant de faire un point sur la météo et les transports, parce que la ligne 4 est coupée notamment entre Montparnasse, Bienvenue et Vavin, d'abord un point météo, donc les chaleurs reviennent.
2: Oui, et ça y est, il va faire chaud encore une fois sur l'ensemble de l'Île-de-France aujourd'hui. On va commencer la journée avec de belles éclaircies, un ciel francilien un peu voilé et des températures agréables autour des 25-27 degrés pour votre matinée. Cet après-midi, le soleil va dominer dans le ciel d'Île-de-France. Encore quelques nuages par endroit et surtout des températures qui vont devenir chaudes. Alors on ne va pas encore vraiment parler de canicule, mais dans tous les cas, il va faire chaud cet après-midi. Comptez au meilleur de la journée sur 33 degrés à Saint-Germain-en-Laye, Pontoise, Nanterre, La Courneuve ou encore Vitry-sur-Seine. 34 la maximale, ce sera pour Massy et pour Nemours. Et 33 degrés, c'est la température que l'on aura à Paris, notamment dans le 16e, au musée Guimet où l'expo K-Beauty se termine aujourd'hui. K-Beauty, c'est une exposition qui révèle toute la beauté de la Corée. C'est assez joli à aller voir. Donc c'est le dernier jour aujourd'hui, c'est au musée Guimet dans le 16e arrondissement. 7h07, ici l'info trafic en temps réel, toutes les 15 minutes, 147 km de bouchons cumulés sur les routes franciliennes. On n'a plus ce véhicule en panne sur la 6 et tant mieux en direction de Paris, mais on a toujours ces ralentissements qui sont habituels, notamment dans le secteur de Ris-Orangis pour arriver sur Paris. On a aussi cette zone de chantier sur la Nationale 118 en direction de Paris au niveau de Bièvre. Sur deux voies, la voie de droite est fermée, donc forcément, des ralentissements qui en découlent, des ralentissements qui arrivent jusqu'à Saclay. Sinon, hormis ça, ce sont les ralentissements habituels sur la 4, la 86, la 3. On a ces ralentissements du matin, j'ai envie de dire, et du lundi matin. Comme d'habitude, dans les transports en commun, des difficultés aussi qui, cette fois, sont liées aux travaux d'été, notamment sur la ligne A du RER, où l'arrêt n'est pas desservi à Nation jusqu'au 30 août. Sur la ligne C, le trafic est interrompu entre Saint-Quentin-en-Yvelines, Montigny-le-Bretonneux et Versailles-Chantier. C'est jusqu'au 12 juillet inclus. Des travaux qui ont lieu aussi sur les lignes de métro. La ligne 4, par exemple, on en parlait avec Maxime, jusqu'au 24 juillet inclus, le trafic est interrompu entre Montparnasse, Bienvenue et Léal en raison de ses travaux d'été. Puis pareil sur la ligne 13, c'est jusqu'au 26 juillet inclus. Le trafic est interrompu entre Châtillon-Montrouge et Malakoff, rue Étienne-Dolé. On fait la route ensemble, les transports aussi. Appelez-nous, envoyez-nous un message sur WhatsApp. Vous connaissez le principe, vous nous envoyez toutes vos infos et puis nous après, on les redonne aux auditeurs et auditrices d'ici Paris Île-de-France. Le numéro, retenez-le, c'est le 01 42 30 10.
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2: 7h09, belle matinée, bon réveil avec nous. Lundi, 6 juillet 2026, peut-être une nouvelle journée de travail qui commence pour vous, peut-être une première semaine de vacances aussi, peut-être. Nous, on est là dans tous les cas pour vous accompagner avec Rose Lorraine. C'est Africa maintenant sur votre radio locale, ici Paris Île-de-France.

0: C'est Africa sur votre radio locale ici Paris Île-de-France. 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
0: Avant 7h30, on aura l'invité d'ici matin. Alice Taïla aujourd'hui est notre invitée. Pourquoi ? Pour le festival Cinéma sur le Toit. Un festival de ciné sur le toit du Moulin Rouge. C'est gratuit et on en parlera avant 7h30. On aura aussi Mon œil avec Delphine Gauthier. Les compétitions sportives vont-elles survivre au changement climatique ? Tiens, de la Coupe du Monde de foot au Tour de France, les organismes des sportifs sont mis à très rude épreuve. Delphine nous dit tout dans moins de 2 minutes. 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
0: 7h14, mon œil, des orages, des températures extrêmes et des sportifs qui souffrent. Le changement climatique pèse sur les compétitions sportives. Delphine Gauthier.
4: Oui, et pour la première fois de son histoire, le Tour de France doit renoncer à son public et à sa caravane aujourd'hui à cause d'un incendie, celui dans les Pyrénées-Orientales. 10 000 habitants évacués, des flammes de 5 mètres de haut, un feu très virulent et cette décision donc hier du préfet et des organisateurs de la Grande Boucle. La troisième étape est bien maintenue, mais les 44 derniers kilomètres entre l'Espagne et les Angles seront donc sans spectateurs, comme en 2020. Cette fois, c'était à cause du Covid. Un incendie exceptionnel, mesure exceptionnelle, résume Christian Prudhomme, le patron du Tour, alors qu'une autre menace guette les coureurs, la canicule, jusqu'à 40 degrés attendus dans les prochains jours. Le ministre de l'Intérieur a d'ailleurs donné l'autorisation exceptionnelle au préfet d'annuler certaines étapes en dernier recours. Faut-il envisager de décaler les horaires, faire partir les cyclistes plus tôt ? Ce n'est pas possible, en tout cas pour les footballeurs de la Coupe du Monde. Aucun protocole dans le règlement de la FIFA ne permet de modifier l'heure de début d'un match, ni de l'interrompre à cause de la chaleur. On a vu samedi soir les Bleus jouer à Philadelphie par 37 degrés, avec un taux d'humidité très élevé, des conditions extrêmes qui épuisent les organismes. On appelle ça le stress thermique. La glace, les serviettes froides et autres brumisateurs mis à disposition par la FIFA semblent presque anecdotiques face à la réalité du changement climatique.
0: Merci beaucoup Delphine Gauthier. Mon œil, c'est tous les matins et c'est à 7h15. 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Dépêchez-vous de nous appeler. On joue juste après Mark Ronson et Bruno Mars. Uptown Funk sur votre radio locale ici Paris Île-de-France.

0: C'est parfait ça pour commencer la journée et la semaine ensemble. Bruno Mars avec Mark Ronson, c'était Uptown Funk sur votre radio locale ici par Île-de-France. 7h20, ici l'info trafic en temps réel. Toutes les 15 minutes, 162 km de bouchons cumulés sur les routes franciliennes. Et deux accidents à vous signaler. Un premier accident sur l'A1 en direction de Paris au niveau de Saint-Denis avec un véhicule impliqué sur quatre voies. La voie de gauche est fermée. On est vraiment à l'entrée du tunnel du Landy. Donc forcément déjà qu'il y a beaucoup de monde sur ce secteur-là, ça occasionne pas mal de ralentissements derrière. Un autre accident à vous signaler sur l'A4, cette fois en direction de Paris, là aussi dans un secteur où il y a toujours beaucoup de monde, avant le tunnel de Champigny en fait, au niveau de Villiers-sur-Marne, avec un véhicule et un poids lourd qui sont impliqués sur quatre voies. La voie de droite est fermée et la bande d'arrêt d'urgence aussi, donc forcément des ralentissements à prévoir dans ces secteurs. On profite des vacances d'été aussi pour faire pas mal de travaux dans les transports en commun. C'est le cas sur la ligne A du RER où l'arrêt n'est pas desservi à Nation. C'est le cas aussi sur la ligne 4 du métro. Jusqu'au 24 juillet, le trafic est interrompu entre Montparnasse Bienvenue et Les Halles en raison de travaux. Et puis c'est le cas aussi sur la ligne 13 du métro jusqu'au 26 juillet inclus. Le trafic est interrompu entre Châtillon-Montrouge et Malakoff rue Étienne-Dolé. Là aussi, ça fait suite à des travaux de rénovation. On fait la route ensemble, les transports aussi. Vous nous appelez ou vous nous envoyez un message sur WhatsApp 01 42 30 10 10.
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0: 7h21, vous aimez le cinéma, vous aimez le Moulin Rouge, et si on vous emmenait regarder des films sur le toit du Moulin Rouge? C'est le concept, c'est la promesse du Festival Cinéma sur le Toit. Chaque mercredi soir, le public est convié à des projections gratuites sous les étoiles pour une expérience ciné unique, avec vue sur les toits de Paris, au bar à bulles, la terrasse perchée de la machine du Moulin Rouge. C'est à partir du 15 juillet, mais la billetterie gratuite ouvre aujourd'hui. Alors quel est le programme? On en parle ce matin avec notre invitée Alice Taïla, responsable de projet au Moulin Rouge. Bonjour Alice.
2: Bonjour.
0: Merci d'être avec nous ce matin Alice. Alors c'est la nouvelle édition du Festival Cinéma sur le Toit. Déjà avant de parler de la programmation, le lieu est complètement dingue.
2: Le lieu est vraiment assez incroyable. Il faut s'imaginer, donc on est installé sur un transat, on a un écran géant devant soi, les projections se font au casque Bluetooth et on a dans le même champ de vision le Moulin Rouge. Donc c'est quand même assez exceptionnel.
0: Ouais, le lieu est déjà complètement dingue. Alors la programmation cette année s'articule autour du thème trajectoire, c'est-à-dire?
2: Alors en fait, on est parti de l'idée que la période estivale, la période de l'été est quand même assez propice aux rencontres imprévues, aux balades qu'on n'a pas l'habitude de faire. Et qu'en fait, les gens sont d'habitude plus ouverts à discuter avec des personnes avec qui ils n'ont pas l'habitude de discuter. Et que donc ça engendrait pas mal de trajectoires croisées et ça pouvait avoir soit des grandes impacts sur nos vies, soit des petites impacts. Et donc on a décliné toute la programmation à partir de cette idée. Et c'est comme ça qu'on a par exemple Night on Earth de Jim Jarmusch, qui est un film dans lequel il y a plusieurs séquences avec différents chauffeurs et chauffeuses de taxi qui discutent avec leurs clients. C'est le genre d'histoire qu'on peut vivre, qu'on a plus tendance à vivre en été.
0: Ouais, le Jim Jarmusch, ce sera le 26 août. Tu auras aussi E.T., par exemple, de Spielberg, qu'on connaît bien. Voilà, c'est une programmation assez éclectique, assez pointue, mais aussi ouverte à toutes et à tous.
2: Tout à fait. En fait, l'idée est quand même de... Donc, on sélectionne des films d'auteur, mais on va avoir un mélange de films plus de niche et de films plus grand public. Donc, on ouvre la programmation, par exemple, avec Cléo de 5 à 7 d'Agnès Varda, qui est un grand film mais qui est pas non plus un blockbuster. Et voilà, on a décidé de clôturer avec E.T. de Steven Spielberg, qui reste un film d'auteur mais qui est quand même un film assez culte et oui, plutôt plus grand public.
0: Bon, en tout cas, de jolis films dans un endroit magnifique, et c'est important de le dire, c'est gratuit mais faut réserver.
2: Oui, c'est gratuit sur inscription. Donc habituellement la billetterie ouvre le jeudi de la semaine précédant la projection qu'on veut voir à midi et les places partent très vite, sauf aujourd'hui pour la première projection qui est donc Cléo de 5 à 7 mercredi prochain. La billetterie ouvre aujourd'hui à midi.
0: Ok.
2: Voilà. Et les places partent vraiment assez vite, on a 40 places, donc c'est un cadre quand même assez intimiste. Voilà.
0: Bah oui, donc il faut y aller aujourd'hui à partir de midi, si on veut aller voir au moins cette première séance. Merci Alice Taïla d'avoir été avec nous ce matin. Vous êtes responsable de projet au Moulin Rouge, le Festival Cinéma sur le Toit. Tout en haut du Moulin Rouge commence donc le 15 juillet. Mais la billetterie gratuite ouvre aujourd'hui midi, parce que oui c'est gratuit mais il faut réserver. Toutes les infos sont à retrouver sur moulinrouge.fr. 7h24, je vous rappelle qu'on a toujours pour vous ce séjour au domaine des Ormes. Hein, c'est en Bretagne, séjour pour 4 personnes, 200 hectares de nature pour aller profiter de ce domaine des Ormes qui est assez incroyable. Et ce sera peut-être Véronique qui ira. Véronique qui nous appelle de Choisy-le-Roi dans le Val-de-Marne. Bonjour Véronique.
3: Bonjour.
0: Comment ça va Véronique ce matin ?
3: Très bien.
0: Bon, qu'est-ce qui est prévu pour les vacances, vous, ces prochains jours ? Vous avez déjà décidé de partir ? C'est repos,
3: oui,
0: vous restez ?
3: Oui, le mois prochain, je pars à la montagne.
0: D'accord, dans quel coin ?
3: Salary.
0: D'accord, ok. Bon, bah déjà, des vacances prévues là. Si on en rajoute en Bretagne, vous êtes pour ?
3: Ah, tout à fait, j'adore la Bretagne.
0: J'imagine bien. Bah écoutez, dans tous les cas, vous êtes dans le tirage, Véronique. Et d'ailleurs, vous êtes la toute dernière à avoir votre ticket, puisque le grand tirage, on le fera d'ici une petite heure. Donc, c'est peut-être vous qu'on appellera d'ici une heure. Restez bien à côté de votre téléphone, Véronique. C'est tout ce que je peux
3: oui.
0: vous dire. Voilà, à part
3: Merci
0: croiser
3: beaucoup.
0: Les doigts, c'est tout ce que je peux vous dire. Je vous dis peut-être à dans une heure, Véronique. Quelle est votre radio locale en Ile-de-France ?
3: Paris-Île-de-France.
0: Il n'y a pas de souci, Véronique, je vous embrasse et je vous dis peut-être à dans une heure. En attendant, voici Maxime Le Forestier, né quelque part sur votre radio locale, ici Paris-Île-de-France. Bienvenue.

0: On est quelque part, Maxime Le Forestier sur votre radio locale, ici Paris-Île-de-France. Dans moins d'une minute, il sera 7h30, l'heure de faire un point sur l'essentiel de l'actu. Ce sera avec Cyril Ardo-Redon, à tout de suite.
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0: Et dans l'info d'ici, Maxime, on reviendra sur cette nouvelle vague de chaleur.
5: Oui, la troisième en Ile-de-France et l'été ne fait que commencer. Alors, quels sont les risques pour nos hôpitaux, par exemple? Et la France en fait-elle assez?
0: Avant ça, 7h30, Cyril Ardo-Redon.
6: L'avocat de Cédric Jubilard affirme avoir reçu un courrier dans lequel il reconnaît avoir tué son épouse. Maître Debuisson évoque auprès du journal La Dépêche du Midi un écrit détaillé formulant des aveux de culpabilité. Cédric Jubilard, condamné à 30 ans de prison dans cette affaire, nie jusque-là toute implication depuis la disparition de l'infirmière fin 2020. Une lutte intense toute la nuit dans les Pyrénées-Orientales, selon les pompiers du département, face à un feu qui a parcouru 4600 hectares depuis samedi à une trentaine de kilomètres à l'ouest de Perpignan. 10 000 personnes ont été évacuées hier. D'autres feux sont en cours en ce moment en France, en Ariège, dans l'Aude, le Gard et la Drôme. 6 feux jugés critiques selon le ministre de l'Intérieur. Aujourd'hui, 7 départements sont classés en rouge pour un risque très élevé de feux de forêt. Jusqu'à 40 degrés attendus localement, la troisième vague de canicule est là pour une partie du pays. Les Deux-Charentes, la Dordogne, la Gironde, les Landes, le Lot, le Lot-et-Garonne, les Deux-Sèvres et la Vendée viendront s'ajouter à midi aux 7 départements déjà en vigilance orange dans le sud. Dans ce contexte, l'Assemblée nationale va débattre cet après-midi d'une motion de censure sur la gestion par le gouvernement de la précédente vague de chaleur. Motion déposée par les écologistes qui a peu de chances d'être adoptée. Le RN a indiqué qu'il ne la voterait pas. Et puis le mondial de foot, le Brésil éliminé cette nuit. La Seleção battue par la Norvège 2 buts à 1. Les Vikings affronteront en quart de finale l'Angleterre qui a battu cette nuit le Mexique 3 buts à 2.
0: Merci beaucoup Cyril Ardo-Redon. 7h31 dans l'info d'ici ce matin chez nous en Ile-de-France. Maxime Glorieux, cette question, sommes-nous prêts pour les vagues de chaleur à répétition?
5: Déjà la troisième de l'été, le thermomètre doit dépasser les 35 degrés demain et jusqu'au week-end prochain avec des nuits autour de 25 degrés. On l'a vu lors de la dernière canicule il y a 2 semaines, les hôpitaux étaient saturés, des écoles également en surchauffe et ce n'est que le début, c'est l'Akiré.
7: Oui, la France est vulnérable. Les températures devraient augmenter de 2 degrés d'ici 2030, 2,7 en 2050 et même 4 degrés en 2100 selon la trajectoire nationale de réchauffement de référence. Toute la société doit donc se préparer. Cela commence par cartographier les zones à risque. Canicule, sécheresse, montée des eaux. La France en est à son 3e plan national d'adaptation au changement climatique. Protéger la population, rendre les villes habitables, végétaliser, rénover les écoles, les hôpitaux, adapter le réseau ferroviaire. Améliorer la gestion de l'eau, les enjeux sont connus, mais la mise en œuvre est difficile. Les besoins se chiffrent en dizaines de milliards d'euros, un mur d'investissement pour la ministre Monique Barbu. En 2025, la France a mobilisé seulement 1,7 milliard d'euros sur ce sujet crucial.
5: Et ce sera suffisant à l'avenir ?
7: Non, bien sûr, l'adaptation est indispensable selon les scientifiques, mais elle sera inopérante si en même temps la France ne réduit pas suffisamment ses émissions de gaz à effet de serre. C'est l'atténuation du changement climatique encore plus essentielle. La France a déjà réduit ses émissions d'un quart en 10 ans, mais les efforts restent insuffisants. Il faut que les émissions baissent de 5% chaque année pour atteindre la neutralité carbone. La seule façon pour que nos efforts d'adaptation ne soient pas vains, sans neutralité carbone, la facture sera encore plus lourde.
5: C'est l'Akiré. Et pour ici, Paris-Île-de-France.
0: Merci beaucoup Maxime Glorieux. À la une du journal de 8h.
5: Eh bien, c'est un coup de théâtre, un rebondissement dans l'affaire Jubilard. Car Cédric Jubilard reconnaît le meurtre de son épouse Delphine. Dans une lettre transmise à son avocat, il m'a remis un écrit détaillé en formulant des aveux de culpabilité, annonce Maître Debuisson à nos confrères de la Dépêche du Midi. Nous reviendrons également sur les premières auditions au sujet du périscolaire à Paris. Les agents vont être entendus par une mission d'information transpartisane, mission accordée par le maire de Paris. Paris à l'opposition. Et puis, l'équipe de France espère pouvoir faire annuler le carton jaune de Michael Olise. C'était lors de la victoire contre le Paraguay en 8e de finale de mondial de foot. Et il y a de l'espoir, puisque les États-Unis, eux, ont obtenu le retrait d'un carton rouge.
0: Un point suite à l'intervention de Donald Trump.
5: Par exemple.
0: Voilà. De l'ingérence même dans le football, bref.
5: On y revient à 8h, mais d'abord, c'est température qui augmente.
0: Exactement, il va faire chaud aujourd'hui sur l'ensemble de l'île de France. On va commencer la journée avec de belles éclaircies, un ciel francilien un peu voilé, des températures plutôt agréables, autour des 25-27 degrés pour votre matinée. Cet après-midi, c'est le soleil qui va dominer dans le ciel d'île de France, encore quelques nuages par endroit, et des températures qui vont devenir chaudes par contre. Alors, on ne va pas encore parler de canicule, ça devrait arriver ces prochains jours, mais aujourd'hui, il va faire chaud, mais ne parlons pas encore tout de suite de canicule. On va compter quand même au meilleur de la journée sur 33 degrés à Rambouillet, Montmorency, Suresnes, Bobigny ou encore Champigny-sur-Marne. 34 la maximale, ce sera pour Massy et pour Provins, et puis 33 degrés. C'est la température que l'on aura à Paris, notamment dans le 5e arrondissement, aux arènes de Lutèce, où le festival Dolce Vita sur Seine se termine. Aujourd'hui, le festival de cinéma italien qui prend ses quartiers aux arènes de Lutèce comme tous les ans, et qui fête d'ailleurs cette année l'anniversaire du jumelage entre Paris et Rome, se termine donc aujourd'hui. C'est gratuit, mais donc dernier jour pour aller en profiter du côté des arènes de Lutèce. 7h35, ici l'infotrafic en temps réel. Toutes les 15 minutes, 207 km de bouchons cumulés sur les routes franciliennes. Plusieurs accidents à vous signaler à des endroits stratégiques, notamment cet accident sur l'A1 en direction de Paris. On est juste avant le tunnel du Landy avec ce véhicule qui est impliqué sur quatre voies. La voie de gauche est fermée. Comme il y a déjà du monde dans ce secteur, forcément, il y a des ralentissements derrière. C'est pareil sur l'A4 en direction de Paris avec cet accident avant le tunnel de Champigny au niveau de Villiers-sur-Marne. Entre une voiture et un poids lourd sur quatre voies, la voie de droite est fermée, la bande d'arrêt d'urgence aussi. Et puis on a également cet accident sur la 115 en direction de Paris au niveau de Hermont. Quand vous allez vers Franconville, un véhicule et une moto sont impliqués et sur deux voies, la voie de droite est fermée, donc on ne circule plus que sur une voie dans ce secteur. Dans les transports en commun, on fait surtout des travaux d'été. Bah oui, on est le 6 juillet, donc ça commence, notamment sur la ligne A du RER. Notez bien que jusqu'au 30 août, l'arrêt n'est pas desservi à Nation. Sur la ligne 4 du métro aussi, jusqu'au 24 juillet inclus, le trafic est interrompu entre Montparnasse Bienvenue et Les Halles en raison de travaux. Et puis c'est la même chose sur la ligne 13 du métro, jusqu'au 26 juillet inclus, le trafic est interrompu entre Châtillon-Montrouge et Malakoff rue Étienne-Dolé. On fait la route ensemble, les transports aussi. Appelez-nous, envoyez-nous un message si vous voyez quoi que ce soit sur votre trajet à vous en Ile-de-France, que ce soit sur la route ou dans les transports. On vous attend au 01 42 30 10 10. Envoyez-nous un message par WhatsApp ou appelez-nous directement.
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0: 7h36, bon réveil avec nous. On va continuer notre tour d'Île-de-France de l'été avec Bernard Adam qui est ce matin du côté de l'île du Martin Pêcheur à Champigny-sur-Marne où il va se passer plein de belles choses cet été. On va y retrouver Bernard Adam juste après Daniel Balavoine. Vivre ou survivre sur votre radio locale.

0: survivre, monsieur Daniel Balavoine sur votre radio locale.
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0: Dans 5 minutes, l'invité d'ici matin, votre micro Cyril Ardo-Redon et les députés entament aujourd'hui l'examen du projet de loi Riposte.
3: Un texte qui contient des mesures pour durcir la répression face par exemple au rave party, au rodéo urbain ou encore à la consommation de gaz hilarant, le protoxyde d'azote. On en parle avec notre invité Anne Souris, sénatrice de Paris du groupe écologiste Solidarité et Territoire.
0: Ce sera à 7h45, mais avant ça, 7h40, votre tour ici Paris-Île-de-France qui largue les amarres. Aujourd'hui, on met le cap sur Champigny-sur-Marne, dans le Val-de-Marne, pour une escale au vert à la base nautique Roland Bouchier. On va retrouver Bernard Adam, notre reporter. Alors Bernard, vous êtes paré pour la balade en bateau avec votre gilet ?
4: Oui, c'est indispensable, surtout sur une petite embarcation. Et je suis avec Emmanuel Quévremont, qui est responsable des sports nautiques ici à Champigny-sur-Marne. Bonjour et bienvenue sur ici Paris-Île-de-France.
5: Merci, bienvenue à vous.
4: Alors, quels sont les sports qu'on peut pratiquer sur cette base nautique ?
5: Alors, on est ici sur une base nautique dont l'activité principale, c'est d'accueillir le public pour des activités à la rame. Donc, traditionnellement, du canoë et du kayak. Et puis, nous avons aussi ouvert notre champ d'activité depuis plusieurs années à des bateaux qui viennent de bien plus loin, du dragon boat de Chine, de la pirogue de Polynésie. Et puis, plus récemment, du stand-up paddle, cette planche sur laquelle on navigue debout, qui a d'ailleurs beaucoup de succès.
4: Et on peut aussi même faire du bateau comme on est en train de le faire actuellement.
5: Tout à fait, on accueille le public toute l'année pour des navigations sur site, dès les beaux jours, les week-ends, et puis en semaine, bien évidemment, parce que nous sommes aussi tournés vers l'accueil des familles et puis des scolaires.
4: Emmanuel, est-ce qu'on peut piquer une tête maintenant dans cette marne ?
5: Alors on peut piquer une tête effectivement, puisque la base nautique a réouvert ses portes à la baignade. C'était officiellement une des activités premières de la base nautique en 1930, qui avait été interdite en 70 en raison de la forte pollution. Mais grâce au concours et au service de l'État, eh bien, la ville a travaillé et nous avons de nouveau la possibilité d'accueillir le public pour une baignade en milieu naturel.
4: Est-ce que nous encadrons ?
5: Alors la baignade se fait encadrée dans le cadre des conditions dictées par le ministère Jeunesse et Sport. Quand vous venez vous baigner sur la base nautique, eh bien vous accédez directement au monde de la rivière, comme dans une piscine classique, mais sous l'œil vigilant des maîtres nageurs sauveteurs.
4: Qu'est-ce qui rend cette base nautique Laurent Bouchier aussi spéciale ici sur les bords de Marne ?
5: C'est un établissement privilégié puisque nous sommes au cœur d'une réserve naturelle qui est la réserve naturelle départementale des îles de la Marne. Et une fois passé les portes de la base nautique, vous accédez à une grande plage en herbe qui fait office de solarium avec un ponton qui s'offre à vous et qui vous permet d'embarquer librement pour aller naviguer encadré avec des moniteurs brevets d'État. Ce qui vous permet, à partir du pont de Champigny, eh bien, d'accéder au monde privilégié de la rivière avec 14 îles qui sont classées par le ministère de l'Environnement.
4: Avec des guinguettes juste à côté.
5: Avec, effectivement, des établissements, des restaurants qui sont traditionnels sur les bords de Marne, qui sont les fameuses guinguettes.
4: Eh bien voilà, on vient ici par le RER A.
5: À proximité, à pied, par les bords de Marne, ou bien à vélo, puisque nous avons, bien sûr, toutes les commodités pour que les participants viennent directement à vélo jusqu'à nous.
4: Merci à vous, Emmanuel.
5: Merci, bel été.
0: Merci à vous Bernard Adam, on vous laisse continuer la balade et on vous retrouvera demain pour le tour ici par Île-de-France et on ira à l'épicerie de Loïc Ballet dans le 11e arrondissement.
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0: 7h44, notre invitée ce matin à votre micro, Cyril Ardoredon, est sénatrice de Paris du groupe écologiste Solidarité et Territoire.
3: Bonjour Madame Anne Souris.
6: Bonjour.
3: Nous reviendrons dans quelques instants avec vous sur le projet de loi Riposte, mais avant ça, une vingtaine de feux de forêt en ce moment en France, dont 6 jugés critiques, des milliers de personnes évacuées, 7 départements du sud du pays classés en rouge pour un risque très élevé d'incendie, une troisième vague de canicule de retour cette semaine. Est-ce que vous êtes plus inquiète que jamais ce matin?
6: Bah oui, c'est très inquiétant. Et puis l'impréparation, on voit quand même, est assez importante. C'est pas comme si c'était exceptionnel. Donc il devrait y avoir vraiment des plans, comme il y a des plans blancs dans les hôpitaux, il devrait y avoir un plan vraiment pour les canicules avec les pompiers. Et puis aussi, vraiment de la prévention. Et on sait aussi un peu comment faire maintenant. Et ça n'est pas le cas. Il n'y a pas du tout de réflexion globale, encore une fois systémique, pour éviter, vous savez, quand il y a des hectares et des hectares, non seulement il y a des morts, ce qui est très grave, mais en plus, d'un point de vue du réchauffement climatique et de la suite, et des canicules à venir, eh bien, à chaque fois qu'on dévaste une forêt, à chaque fois, on a une canicule qui augmente pour l'année d'après. Donc, c'est vraiment un sujet grave qu'il faudrait arriver à traiter autrement qu'au dernier moment.
3: On manque de moyens, il faut acheter des canadaires, il faut acheter plus de véhicules de pompiers.
6: Ah ben c'est clair, et puis il faut aussi beaucoup plus, il faut plus de personnel, plus de pompiers eux-mêmes. En fait, il y a vraiment un manque de moyens globaux, mais vous savez, c'est un vrai sujet sur tous les services publics en ce moment. Donc là, on le voit à chaque fois qu'il y a une question d'urgence. Vous avez dû voir aussi que dans les hôpitaux actuellement, il y a aussi un manque de place qui se fait vraiment connaître dès maintenant, sans parler des problèmes aussi de chaleur, mais aussi simplement le fait qu'on est au bout d'un certain nombre de logiques.
3: Justement,
6: donc moi, j'aurais bien aimé qu'il y ait une réunion de gouvernement qui dise on va mettre plus de moyens immédiatement, on va au moins recruter pour les pompiers des bénévoles. On peut aussi essayer d'avoir peut-être des canadaires ou d'autres matériaux par chez des voisins ou en tout cas et de l'urgence et de la prévision, et on ne voit rien venir.
3: Justement, le Premier ministre a annoncé hier l'inscription au Sénat d'une proposition de loi sur l'adaptation au changement climatique. Ça y est, on y arrive.
6: Oui, on y arrive. Enfin, quand vous savez, quand on a juste une proposition de loi qui arrive, c'est pas fait du tout. Alors, vous voyez, c'est vraiment on fait une loi au moment. Enfin, en plus, une proposition, c'est pas un projet, mais en tout cas, on fait quand il y a une loi qui arrive au Sénat, ça veut dire que ça va mettre au moins un an. Donc ça, vous n'allez pas me dire que c'était pas possible de le faire l'année dernière, en septembre dernier, pour que ça soit vraiment en action maintenant.
3: Les députés écologistes ont déposé une motion de censure qui sera examinée aujourd'hui contre la gestion de la canicule par le gouvernement. Vous allez suivre ça de très près, j'imagine.
6: Ben absolument. Et puis c'est important de montrer que c'est pas secondaire, que c'est une urgence sanitaire, c'est une urgence évidemment écologique, c'est une urgence sociale, parce que à chaque fois c'est les plus pauvres qui prennent, c'est ceux qui se protègent le moins de la canicule, qui peuvent le moins se protéger, et on a un budget qui est vraiment une peau de chagrin sur cette question-là.
3: Donc j'espère au moins adopter cette motion de censure.
6: Bah écoutez, en tout cas j'espère que ça fera une alerte pour le PLF et pour le budget à la rentrée. Parce que c'est là où on va voir la vérité des prix.
3: On en vient à l'examen du projet de loi Riposte, dès aujourd'hui à l'Assemblée nationale, texte qui comporte des mesures pour l'interdiction notamment de la vente de protoxyde d'azote. Sur ce point-là en particulier, vous êtes favorable de longue date à son interdiction. C'est pas un peu liberticide? C'est un gaz qui sert aussi à cuisiner notamment.
6: Oui, alors soyons clairs, on est pour l'interdiction pour les particuliers, mais pas du tout pour les professionnels.
3: Les particuliers font des chantilly, des choses
6: les
3: comme ça.
6: Vous avez déjà fait une chantilly? Parce que on peut faire une chantilly sans protoxyde d'azote. Je vous assure que c'est possible et ça peut être délicieux. Donc ça n'est, vu l'usage qui en est fait, quand on voit le nombre de bonbonnes que vous avez en hypermarché, non, c'est pas fait pour faire de la chantilly à 99%. Donc oui, c'est bien d'interdire à ce stade, puisqu'on voit que c'est de plus en plus l'usage, si c'est un mésusage. Donc oui, il fallait l'interdire. Ça oui. En revanche, l'interdiction, la pénalité des usagers qui sont en général des gens très jeunes, qui sont encore une fois, on voit bien, c'est des jeunes beaucoup à la rue, ça c'est une aberration absolue.
3: Donc
6: d'un point de vue sanitaire.
3: Donc on interdit, mais il n'y a pas de sanction.
6: Non, c'est pas ça que je dis. Je dis oui des sanctions, mais pour les magasins et les hypermarchés qui continuent de vendre. Mmh. Pour la vente, mais pas pour l'usage.
3: C'est pas la porte ouverte au trafic, ça ?
6: Alors, vous êtes en train de parler d'Internet. De toute façon, c'est déjà... en l'occurrence, actuellement, c'est ça. Les deux grands modes de diffusion, c'est à la fois l'hypermarché. Ça, c'est la facilité, y compris pour les mineurs, de le faire, parce que c'est devrait être pénalisé, mais en fait, ça n'est pas contrôlé. Donc, c'est un problème depuis un certain temps. Puis l'autre, c'est Internet. Bon, Internet, vous le savez comme moi, effectivement, c'est un énorme problème, mais pour toutes les drogues. Hein. Alors là, mais c'est quand même plus difficile pour un mineur d'accès. Voilà, c'est plus difficile. Déjà, l'important, c'est de rendre difficile l'accès. Ensuite, est-ce que c'est la porte ouverte? Non, c'est déjà le cas. Ce qu'il faut, c'est d'arriver à accompagner l'usager très vite, à faire de la prévention et à diminuer la demande et à montrer que c'est grave. Vous savez, on a le pays qui réprime le plus de toute l'Europe avec le plus grand nombre d'usagers et les plus jeunes actuellement. Donc, est-ce que vous pensez qu'on est dans la bonne... De faire plus du même, c'est la bonne solution? C'est ça qu'on est en train de faire actuellement. Ça ne sert à rien. Voilà. Ça sert à rien. Par contre, c'est un moment d'enjeu. Beaucoup de jeunes qui se méfient de plus en plus de l'institution et qui ne se soignent pas. Et qui ne savent pas que c'est grave, parce que le protoxyde d'azote, c'est très grave, en fait, pour la santé.
3: Et donc, réussir à limiter l'arrivée sur le marché et auprès des jeunes, donc, de ces produits type protoxyde d'azote. Merci beaucoup, Madame Anne Souris, sénatrice de Paris du groupe écologiste Solidarité et Territoire, invitée ce matin d'ici Paris, Île-de-France.
6: Je vous en prie, merci de m'avoir invitée.
0: Et merci à vous, Cyril Ardo-Redon. Retour de l'info, ce sera à 8h. On reviendra sur cet énorme rebondissement dans l'affaire Jubilard. Cédric Jubilard qui reconnaît le meurtre de son épouse Delphine dans une lettre transmise à son avocat. 7h51, ici l'infotrafic en temps réel. Toutes les 15 minutes, 246 km de bouchons cumulés sur les routes franciliennes. Plusieurs accidents à vous signaler, notamment sur l'Ain, direction de Paris, au niveau du tunnel du Landy, juste avant le tunnel du Landy. 3 véhicules impliqués et sur 4 voies, la voie de gauche est fermée. Et puis accident également sur l'A4 en direction de Paris, juste avant le tunnel de Champigny. Là aussi, on a une voiture et un poids lourd qui sont impliqués sur 4 voies. La voie de droite est fermée, donc forcément, ça occasionne des ralentissements derrière. On a une difficulté principale aussi à vous signaler ce matin sur la ligne B du RER. Le trafic est interrompu entre Aulnay-sous-Bois et Mitry-Claye, très perturbé sur le reste de la ligne en raison d'un train en panne à Aulnay-sous-Bois. L'heure de reprise estimée, c'est 8h30. Si on continue de faire la route ensemble, les transports aussi, appelez-nous, envoyez-nous un message sur WhatsApp 01 42 30 10 10.
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0: Petit focus sur l'étape du jour, l'étape 3 qui est dans le sud-ouest aujourd'hui, c'est dans 3 minutes. Juste après Queen et Kind of Magic sur votre radio locale ici Paris-Île-de-France.

0: A Kind of Magic, un peu de magie avec Queen sur votre radio locale ici Paris Île-de-France. Et la magie, c'est celle du Tour de France aussi, c'est avec votre radio ici. Focus sur l'étape du jour, une étape du jour particulière ce lundi sur le Tour de France. Après deux jours en Espagne, le peloton doit passer la frontière et démarrer sa grande boucle dans l'Hexagone. Et le parcours de cette troisième étape passe par les Pyrénées-Orientales. En proie aux flammes, un méga-feu est en cours à moins de 100 km de l'arrivée du jour dans la station des Angles. Résultat, les autorités ont décidé d'interdire le passage de la caravane et la présence du public sur toute la partie française de l'étape. Les coureurs, eux, seront bien au rendez-vous pour cette première étape dans les Pyrénées que nous détaille Christian Prudhomme, le directeur du Tour, au micro d'Emmanuel Collardet.
1: Bonjour Christian Prudhomme.
2: Bonjour.
1: On quitte l'Espagne ce lundi pour prendre la direction de la France, évidemment, et donc des Pyrénées. Et c'est pas forcément une étape réservée aux grimpeurs.
2: Alors ce sera une étape pour les baroudeurs de la montagne, mais sait-on jamais avec les champions d'aujourd'hui. Un départ de Granollers, donc dans la banlieue de Barcelone, Granollers qui est connu pour son circuit automobile, moto et pour son équipe de handball. Et puis ensuite nous remonterons donc vers la France, vers les Pyrénées-Orientales avec une difficulté notable, le col de Tozès à une soixantaine de kilomètres de l'arrivée. Ensuite on fera les 40 derniers kilomètres en France pour aller jusqu'à la station des Angles, une arrivée inédite pour le Tour. On sera très longtemps sur un plateau, quasiment tout le temps à 1500 mètres d'altitude, avant une dernière montée, une montée finale d'un kilomètre et demi à quelques 7%, qui sera favorable aux punchers. Sans doute une échappée ira-t-elle au bout dans cette troisième étape.
1: Puncher, baroudeur, pour cette victoire d'étape aujourd'hui, on peut s'attendre à peut-être un invité surprise?
2: Alors on peut avoir bien évidemment un invité surprise. Quand on a tracé l'étape avec Thierry Gouvenot, notre patron des compétitions, on s'est dit, et si un baroudeur de la première semaine endossait le maillot jaune le troisième jour et le gardait pendant une semaine, c'est possible en effet, mais peut-être y aura-t-il aussi une bagarre des favoris. Aujourd'hui, tout est possible. Pogacar, mais pas seulement, est capable de partir de très loin. On verra.
1: La montagne sur la route du Tour, c'est pas seulement les lacets qui s'enchaînent. Aujourd'hui, on va traverser les très beaux plateaux qui entourent Font-Romeu.
2: Oui, bien sûr, ce seront des paysages magnifiques pour les 40 premiers kilomètres en France. Et puis donc en altitude à chaque fois. Font-Romeu, c'était autrefois le camp d'entraînement des athlètes français avant de partir pour les Jeux Olympiques. Je me souviens, gamin, de la préparation de Colette Besson, championne olympique du 400 mètres à Font-Romeu avant les Jeux. C'est une région que certains coureurs connaissent bien. C'est une région qu'on fréquente peu. Donc nous sommes très heureux d'être dans les Pyrénées-Orientales pour l'arrivée de cette troisième étape.
1: Belle journée à vous Christian Prudhomme.
2: Merci.
0: Et pour rappel, donc sur la partie française de cette troisième étape, il n'y aura pas de caravane publicitaire et le public est invité à ne pas venir voir passer le Tour. Demande du préfet des Pyrénées-Orientales en raison des incendies qui ravagent une partie du département. On va aller voyager dans le temps avec Stéphane Bern dans 30 secondes. À tout de suite.
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0: 7h58 chaque jour avec Ici Paris Île-de-France, un peu d'histoire avant l'actu avec Stéphane Bern. Bonjour Stéphane.
7: Bonjour Grégoire et bonjour à l'Île-de-France.
0: Aujourd'hui avec vous Stéphane, nous voyageons au temps des rivières anglaises du XIIe siècle.
7: En Angleterre, les cygnes ne sont pas tout à fait des animaux comme les autres. Ils appartiennent au roi. Dans l'Angleterre du XIIe siècle, la couronne fixe une règle étonnante. Tous les cygnes non marqués, vivants à l'état sauvage, deviennent propriété du souverain. Version royale de « si c'est à personne, alors c'est à moi ». Une décision progressive formalisée par le roi d'Angleterre, Édouard IV, en 1482. À l'époque, le cygne est un mets de prestige, servi lors des banquets royaux et des grandes cérémonies. Et oui, quand le cuisinier du roi cherchait une idée pour un repas de fête, la réponse était souvent « il suffira d'un cygne ». Certaines guildes ou institutions obtiennent le droit de posséder des cygnes à condition de les marquer au bec. Ce qui ne devait pas être de tout repos, vous pouvez y laisser quelques plumes. Quoi qu'il en soit, chaque marque permet d'identifier le propriétaire, une véritable carte d'identité médiévale. Cette organisation est surveillée de près et devient au fil des siècles une tradition codifiée. Sur la Tamise, elle se perpétue de nos jours avec le Swan Upping.
2: What else?
7: Une opération annuelle de recensement et de marquage. Swan Upping, quelle classe, so British. En France, l'administration aurait appelé ça dispositif de traçabilité, de contrôle et de mise en conformité des populations de palmipèdes royaux non bagués en milieu fluvial ouvert.
8: Bon, allez, ça suffit. Papier, carte de séjour.
7: Aujourd'hui encore, les cygnes tuberculés vivant libres en Angleterre sont en théorie la propriété du monarque britannique, tout comme les esturgeons, les baleines, les marsouins et les dauphins du Royaume-Uni. En France, on dit souvent « qui vole un œuf, vole un bœuf ». En Angleterre, ce serait plutôt « qui vole un cygne,

0: à l'automne dernier avait été suivi dans toute la France. Cédric Jubilard reconnaît le meurtre de son épouse Delphine dans une lettre transmise à son avocat Yannick Falt.
1: Oui, c'est dans une lettre manuscrite que Cédric Jubilard est donc passé aux aveux, selon son avocat, cité par la Dépêche du Midi, qui a pu consulter ce courrier. Pierre de Buisson, qui n'a pas répondu pour l'heure à nos sollicitations, explique que Cédric Jubilard lui a remis un écrit détaillé en formulant ses aveux de culpabilité, sans plus de précision à ce stade. Selon l'avocat, Cédric Jubilard réserve à la justice les détails des faits ayant conduit au meurtre de son épouse Delphine il y a près de 6 ans. D'après la Dépêche du Midi, le détenu se dit également prêt à donner des informations sur la localisation du corps. Des aveux annoncés alors que Cédric Jubilard doit être rejugé en septembre à Toulouse pour son procès en appel. J'ai pu créer un véritable lien de confiance avec lui. J'ai senti un homme affaibli mais qui avait besoin de parler, explique son avocat.
0: Et ce coup de théâtre dans l'affaire Jubilard est à lire sur ici.fr.
2: Nouvelle semaine et nouvelle vague de chaleur en Île-de-France.
0: La troisième en moins de 2 mois. On va faire un point avec vous, François Ventéjou. Bonjour.
3: Bonjour.
0: De fortes chaleurs qui doivent durer au moins jusqu'au week-end prochain.
3: Oui, on va transpirer à grosses gouttes pendant au moins 7 jours. Alors la bonne nouvelle, c'est que cette vague de chaleur sera incomparable avec celle de fin juin. Pas de température maximale supérieure à 38 ou 40 degrés. En revanche, pendant les 7 prochains jours, la maximale sera comprise entre 35 et 37 degrés selon Météo France. 35 aujourd'hui, 37 demain, 36 jeudi et vendredi. La mauvaise nouvelle, c'est que les nuits seront tropicales. On va difficilement passer sous les 25 degrés. Il y aura par exemple 26-27 degrés au plus frais jeudi et vendredi. Et surtout, il n'y aura presque pas d'air avec du vent seulement à 5 ou 10 km heure. Il faudra donc être patient pour trouver le sommeil. Pour le moment, la région Île-de-France est en vigilance jaune, canicule, mais tout laisse à penser que la vigilance orange pourrait être activée dans les prochaines heures.
0: Merci François Ventéjou pour ici Paris Île-de-France. Jusqu'ici, l'Île-de-France avait été épargnée par cette vague de chaleur qui nous remonte du sud de la France. Et si vous avez prévu de descendre pour les vacances, sachez que 16 départements sont en vigilance orange à partir de ce midi sur le littoral atlantique et de la Drôme jusque dans les Pyrénées-Orientales où un incendie le plus important de ce début d'été a déjà parcouru 4600 hectares, 10 000 habitants évacués et plus de 700 pompiers mobilisés. Et pour leur laisser la voie libre, la troisième étape du Tour de France se déroulera sans public sur la partie française du parcours. Dans ce contexte de forte chaleur, le patron du PS et député de Seine-et-Marne, Olivier Faure, annonce voter la motion de censure des écologistes. Olivier Faure y voit un avertissement au gouvernement sur l'inaction climatique. La motion sera examinée cet après-midi à l'Assemblée nationale et a peu de chances d'être adoptée.
2: Les premières auditions sur le scandale dans le périscolaire parisien.
0: Auditions menées aujourd'hui et vendredi pour des conclusions au plus tard le 20 décembre. Elles seront menées par une mission d'information, mission composée de 15 conseillers de Paris issus de différents bords politiques. Elle avait été accordée à l'opposition par le maire Emmanuel Grégoire. Vont être entendus les agents de la ville, des experts, les syndicats et en marge de ces auditions, des associations de protection de l'enfance tiennent une conférence de presse ce matin. 132 animateurs suspendus depuis le début de l'année, dont une cinquantaine pour des soupçons de violence sexuelle.
2: C'est fini pour le capitaine du PSG dans le mondial de foot.
0: Marquinhos sorti avec le Brésil, défaite face à la Norvège. Et l'équipe de France qui espère pouvoir faire annuler le carton jaune de Michael Olise. C'était lors de la victoire face au Paraguay. Car les États-Unis ont réussi, eux, la FIFA, à retirer le carton rouge d'un joueur américain. Sous la pression tout de même d'un certain Donald Trump, qui a remercié ensuite l'organisateur de cette Coupe du Monde. Les Bleus espèrent donc la même issue, Julien Froment.
4: Cela a donné en tout cas des idées à la Fédération française de football, puisque selon nos informations, elle a déposé hier un recours auprès de la FIFA pour demander l'annulation du carton jaune de Michael Olise. En toute fin de match, l'attaquant français est agrippé par un joueur du Paraguay. Olise met alors son doigt devant sa bouche. Le joueur paraguayen s'écroule comme s'il avait pris un coup au visage, alors que le joueur du Bayern Munich ne l'a jamais touché. Ce carton jaune a été vécu comme une injustice par le staff technique des Bleus. Cela pourrait sembler anecdotique, si ce n'est qu'en cas de nouvel avertissement, jeudi, en quart de finale contre le Maroc, eh bien, Michael Olise serait suspendu pour une éventuelle demi-finale de Coupe du Monde.
0: Et deux autres joueurs sont sous le coup d'une suspension en cas de qualification pour les demi-finales. Manu connaît et le Parisien Bradley Barcola. Coup d'envoi d'une autre Coupe du Monde, Grégoire, et ça se passe chez nous, hein, le championnat d'e-sport. Pour la première fois à Paris, l'e-sport, ce sont les sports en ligne avec des gains pour les équipes gagnantes de plus de 60%.

0: 75 millions de dollars. Compétition qui débute ce matin et jusqu'au 23 août avec en point d'orgue mercredi une cérémonie d'ouverture qui va nous rendre un peu nostalgiques puisque deux ans après les JO de Paris, Aya Nakamura sera sur scène avec Théodora et puis un Parisien devenu une star mondiale.
1: Je vous laisse deviner.
2: Alors le titre c'est Major Lazer, mais c'est produit par DJ Snake.
0: Exactement, en ouverture de cette Coupe du Monde d'e-sport à Paris. Elle se tient porte de Versailles jusqu'au 23 août. Et puis pour finir, attention, si vous devez prendre le métro ce matin pour aller travailler, la ligne 4 est coupée entre les stations Montparnasse, bienvenue, et Les Halles pour 3 semaines de travaux d'été. Mais avant d'arriver au transport, un point météo, Grégoire.
2: Oui.
0: On l'a dit, le thermomètre remonte.
2: On l'a dit, va faire chaud aujourd'hui sur l'ensemble de l'Île-de-France. On va commencer la journée avec de belles éclaircies, un ciel francilien un peu voilé, des températures plutôt agréable, autour des 25-27 degrés pour votre matinée. Et cet après-midi, oui, le soleil va dominer dans le ciel d'Île-de-France. Encore quelques nuages par endroit et des températures qui vont devenir chaudes. Comptez au meilleur de la journée sur 33 degrés à Versailles, Cergy, Rueil-Malmaison, Saint-Denis ou encore Créteil. Du côté d'Évry-Courcouronnes et Fontainebleau, on aura la maximale 34 degrés. Et 33, c'est la température que l'on aura à Paris. Les 35, on va attendre un peu. Pour l'instant, c'est 33 à Paris. Plutôt demain. Donc pour l'instant, on va profiter, entre guillemets, 33 degrés à Paris, notamment du côté de l'île Saint-Germain aussi, hein, où des ateliers artistiques et culturels attendent les 6-18 ans, où ils pourront s'initier à plein de belles choses, notamment de la magie, notamment du pixel art aussi aujourd'hui. C'est du côté de l'île Saint-Germain, donc à Issy-les-Moulineaux. 8h07, ici l'infotrafic en temps réel, toutes les 15 minutes. On en est à 291 km de bouchons cumulés sur les routes franciliennes. Deux accidents à vous signaler ce matin, notamment cet accident principal sur l'A1 en direction de Paris, juste avant le tunnel du Landy. Trois véhicules impliqués sur quatre voies, la voie de gauche est fermée, donc forcément pas mal de ralentissements derrière. Et puis un autre accident aussi sur la 115, en direction de Paris au niveau de Hermont, quand vous redescendez vers Franconville. Accident entre une voiture et une moto sur deux voies. La voie de droite est fermée et forcément il y a des ralentissements qui arrivent quasiment jusqu'à Taverny. Dans les transports en commun, une difficulté principale ce matin, c'est sur la ligne B du RER où le trafic est interrompu entre Aulnay-sous-Bois et Mitry-Claye et très perturbé sur le reste de la ligne en raison d'un train en panne à Aulnay-sous-Bois. L'heure de reprise estimée c'est 8h30, hein, donc il faudra faire sans ce tronçon du RER B pendant encore une demi-heure. Sinon il y a des travaux d'été aussi, notamment sur la ligne A du RER qui fait que l'arrêt n'est pas desservi à Nation. Et puis ces travaux d'été ont lieu aussi dans les métros, la ligne 4 jusqu'au 24 juillet inclus. Le trafic est interrompu entre Montparnasse Bienvenue et Les Halles, et puis sur la ligne 13 aussi jusqu'au 26 juillet inclus. Trafic interrompu entre Châtillon-Montrouge et Malakoff rue Étienne Dolé. On fait la route ensemble, les transports aussi, appelez-nous, envoyez-nous un message sur WhatsApp pour nous dire comment ça se passe sur votre trajet à vous en Île-de-France. On vous attend au 01 42 30 10 10.
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2: 8h09, bon lundi avec nous, lundi 6 juillet 2026, le début des vacances peut-être pour vous. Dans tous les cas, il fait beau, il fait chaud et on va danser à Bailar Calypso. Voici Eli Medeiros maintenant sur votre radio locale, ici Paris Île-de-France, bienvenue.

0: Amélie Medeiros et Abailar Calypso sur votre radio locale ici Paris-Île-de-France. C'est parfait pour commencer la journée et la semaine en dansant.
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0: Avant 8h30, on aura les gens d'ici, ces gens qui font briller notre région. Tous les matins, ils sont au micro de Romain Bruno. Et Romain est ce matin avec Marie, créatrice de peluches uniques au monde. Elle donne vie aux dessins de vos enfants en créant des peluches exceptionnelles. On y va retrouver Romain avec Marie en Seine-et-Marne. On aura aussi le grand tirage pour savoir qui va repartir avec son séjour pour 4 personnes au domaine des Ormes en Bretagne. Vous avez été nombreux, nombreuses à vous inscrire, évidemment, depuis une semaine, à avoir votre ticket. Si vous avez votre ticket, restez avec nous puisque le tirage, on le fera dans moins de 10 minutes et c'est peut-être vous qu'on appellera en direct. On aura aussi le C'est pas vrai, c'est votre rendez-vous anti-arnaque, c'est avec Valentin Bertrand. Et on va parler de ces sites qui annoncent déjà les résultats du bac moyennant finance. Effectivement, c'est évidemment une arnaque et Valentin Bertrand nous explique tout dans moins d'une minute. À tout de suite.
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0: 8h15, c'est pas vrai, votre rendez-vous anti-arnaque. Et alors que le stress monte pour les 730 000 candidats au bac, Valentin Bertrand, vous nous alertez sur ces sites internet qui promettent de dévoiler les résultats en avance.
5: L'un d'entre eux fait beaucoup parler en ce moment, c'est voirmonbac.com. Le site promet des résultats avant la publication officielle prévue demain. Et évidemment, quand on est lycéen ou parent, on a envie de cliquer, et d'autant plus qu'il met en confiance. Il y a le drapeau français dans l'entête, juste en dessous cette mention, les résultats. Les résultats affichés proviennent du serveur d'exploitation pédagogique de l'éducation nationale. C'est un peu flou, mais ça semble sérieux. Et là, un formulaire à compléter. Nom, prénom, date de naissance, filière, lycée. La mise en page est calquée sur tous les sites officiels. Alors, j'ai fait le test, même si pour moi le bac, ça remonte un peu déjà. Et tada, je tombe sur mes prétendus résultats. Sauf que tout est flouté. Le site me demande alors de cliquer sur le bouton « Je ne suis pas un robot ». On en a l'habitude désormais. Je le fais. Mais rien ne se passe comme prévu. J'atterris en fait sur un autre site où l'on me demande de réaliser des missions. D'abord de télécharger une application, puis de répondre à un questionnaire.
0: Bon, et est-ce que vous avez fini par les avoir, ces résultats, Valentin ?
5: Eh bien non, j'ai tourné en rond avec cette suite de missions. Et c'est justement le cœur de cette arnaque. Chaque tâche accomplie rapporte de l'argent au propriétaire du site. Il a donc tout intérêt à nous en faire faire le plus possible. J'ai par contre cherché à en savoir un petit peu plus sur l'origine de ce site. Et la seule information que j'ai trouvée, c'est en fait la date de mise en ligne, le 30 juin, c'est-à-dire il y a tout juste une semaine. Mais j'ai trouvé d'autres arnaques similaires au moment, par exemple, de la rentrée scolaire. D'autres sites proposent là de dévoiler en avant-première la liste des élèves dans chaque classe. À nouveau, il faut fuir, surtout ne pas renseigner vos données personnelles. Et tant qu'à faire, économisez votre temps. Allez, pour le bac, plus qu'un jour à tenir.
0: Ouais, et courage à toutes et à tous. Merci beaucoup Valentin Bertrand. Le C'est pas vrai, le rendez-vous anti-arnaque, c'est tous les matins. Et puis vous pouvez nous joindre aussi sur ici.arnaque@radiofrance.com. La suite avec Elton John sur votre radio locale. Bienvenue.

0: Avec Kiki G, c'était Don't Go Breaking My Heart sur votre radio locale ici Paris Île-de-France. Elton John qui expose actuellement à Paris, une exposition de plus de 5000 photos. C'est à retrouver au Jeu de Paume au centre de Paris. 8h20, ici l'infotrafic en temps réel. Toutes les 15 minutes, on a passé les 300 km de bouchons cumulés sur les routes françaises. Il y a du monde ce matin. Il n'y a pas d'événement majeur à vous signaler, si ce n'est peut-être quand même cette zone de travaux sur la Nationale 118 en direction de Paris au niveau de Bièvre. Sur deux voies, la voie de droite est fermée, donc forcément, ça occasionne pas mal de ralentissements qui remontent jusqu'à la jonction avec la 10. Hormis ça, ce sont les ralentissements habituels aux entrées de Paris hein, sur la 6, la 3, la 4 ou encore la 1. La 15 aussi est assez bouchonnée ce matin jusqu'à la jonction avec la 86. Une A86 qui est aussi pas mal bouchée à l'ouest de Paris dans le secteur de Colombes-Gennevilliers. Dans les transports en commun, on a toujours cette difficulté sur la ligne B du RER où alors le trafic a repris, mais reste très perturbé sur toute la ligne en répercussion d'un train en panne à Aulnay-sous-Bois. Des retards et des suppressions de trains sont à prévoir. On a un trafic également perturbé sur la ligne D du RER entre Aury-la-Ville-Couat et Gare de Lyon. Et là, ça fait suite à la panne d'un train à Goussainville. On fait la route ensemble. Les transports aussi, vous nous appelez, vous nous envoyez un petit message sur WhatsApp. Vous nous dites, hein, dans tous les cas, comment ça se passe sur votre trajet à vous en Ile-de-France. En nous appelant ou en nous envoyant un message sur WhatsApp 01 42 30 10 10.
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0: 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C'est en Bretagne, entre Saint-Malo et le Mont-Saint-Michel. Alors, l'ordinateur a choisi le numéro et Saveria va pouvoir le composer dès maintenant au standard. Ça sonne.
2: Allô
0: Stéphane ?
2: Oui.
0: Bonjour Stéphane, vous appelez... c'est moi qui vous appelle. Vous êtes bien à Châtillon dans les Hauts-de-Seine ?
2: Oui, tout à fait.
0: Stéphane, c'est ici par Île-de-France. Et Stéphane, le séjour pour 4 personnes au domaine des Ormes en Bretagne, il est pour vous, bravo !
2: Ah, génial, top, un grand merci. Ah, c'est génial, top.
0: Séjour pour 4 personnes pour aller vous faire plaisir en Bretagne, au domaine des Ormes. Vous nous écoutez tous les matins et ben voilà, votre fidélité est récompensée. Et alors c'était la première fois que vous jouiez avec nous Stéphane, je crois.
2: Oui, tout à fait, c'est la première fois.
0: Bon, voilà, premier appel, vous êtes sélectionné et vous avez en plus votre séjour pour 4 au domaine des Ormes. Donc tout va bien Stéphane, la journée, la semaine commence bien.
2: La semaine commence très bien. Oui, tout va bien.
0: Bon, vous irez avec votre petite famille, j'imagine, votre femme et vos deux filles.
2: Tout à fait, c'est exactement ça. Oui, tout à fait.
0: Eh ben, on embrasse toute la petite famille, Stéphane. Et bon séjour au domaine des Ormes. Vous nous enverrez des petites photos sur WhatsApp quand même pour nous dire comment c'était.
2: Ah bah avec grand plaisir. Bon. Ah oui, sans problème.
0: Eh ben très bien, on les attend. Merci Stéphane, je vous embrasse en tous les cas. Je vous souhaite une très belle journée à l'écoute d'ici Paris-Île-de-France et puis donc un bon séjour au domaine des Ormes.
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0: 8h23, place à votre rendez-vous qui donne la parole aux personnalités qui font briller notre région. Les gens d'ici, c'est au micro de Romain Bruno. Et aujourd'hui, on va retrouver Romain en Seine-et-Marne à la rencontre de Marie, une femme qui transforme les dessins des enfants en réalité. Bonjour Romain.
4: Eh oui, bonjour à tous. En effet, elle donne vie aux dessins des enfants en les transformant ensuite en peluches. C'est Marie. Bonjour Marie.
5: Bonjour. Oui, c'est bien ça. Vous êtes dans l'atelier des nonuches. On me confie le dessin de l'enfant et puis moi je lui donne vie sous forme de peluche.
4: Moi, ce qui m'impressionne vraiment, Marie, c'est sur le dessin de l'enfant, on voit des coups de... forcément, il colorie pas comme il faut, il y a des petits dérapages au niveau du crayon. Vous les avez même reproduits sur la peluche ensuite.
5: Ah ça, je peux pas m'en empêcher. C'est plus fort que moi, je respecte toutes les traces du dessin. L'œil n'est pas complètement rond, il restera pas complètement rond. Je peux pas m'en empêcher, je respecte chaque trait, chaque détail du dessin, parce que c'est vraiment ce qui fait le caractère du dessin qui va le rendre unique.
4: Votre création, elle s'appelle les nonuches. D'où vous est venue cette idée de créer comme ça, à partir du dessin des enfants, leur peluche en vrai?
5: À la base, c'était pour faire plaisir à une petite fille qui était extrêmement triste, que j'avais rencontrée lors de mon ancien travail. Et elle m'avait fait un magnifique dessin. Et je me suis dit que j'aimerais bien lui rendre l'appareil. Pourquoi pas lui donner vie à son dessin? Donc, elle avait créé un nounours. Et un jour, il est né. Voilà, j'avais trouvé comment le faire. Et ce qui était super, c'est quand je lui ai offert... cette petite fille m'a fait le plus grand sourire que j'avais jamais vu sur son visage. Ça m'a fait vraiment très chaud au cœur parce qu'elle avait reconnu son dessin tout de suite et surtout sa maman aussi était tellement fière et tellement contente que je me suis dit c'est ça qu'il faut que je fasse.
4: Vous êtes toute seule, Marie, à créer ces nonuches, ces peluches rigolotes ?
5: Oui. Oui, je suis seule à le faire dans mon atelier parce que pour l'instant ça démarre. Même si j'ai déjà un calendrier chargé, je prends le temps de les faire.
4: Donc là je me tourne vers les parents. Vous avez des dessins de vos enfants dans les armoires, dans les tiroirs ou encore avec les magnettes sur le frigo. Vous pouvez prendre ce dessin, l'envoyer à Marie et elle va en créer une véritable peluche. Pour prendre contact avec vous, Marie.
5: Eh bien, contactez-moi sur les nonuches via Instagram ou Facebook, ou j'ai un site sur Google aussi qui s'appelle Les Nonuches.
4: Et vive les doudous, vive les peluches.
5: Oui, vive les câlins.
0: Et vive les câlins, oui, avec nos peluches. Merci Romain, Bruno et merci à votre invité Marie pour voir ses créations. Romain a réalisé une vidéo qui a déjà été vue plus de 400 000 fois. Donc rendez-vous sur notre page Facebook et notre Instagram ici Paris-Île-de-France. La suite avec Étienne Dao et Dany.

0: avec Dani, la très jolie connexion ce matin. C'était comme un boomerang sur votre radio locale ici Paris-Île-de-France. Dans moins d'une minute, 8h30, il sera temps de faire un point sur l'essentiel de l'actu, l'info en 90 secondes. Ce sera avec Cyril Ardo-Redon, à tout de suite.
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0: Dans l'info d'ici, Maxime, quand les revendeurs de clim profitent des vagues de chaleur.
6: Troisième vague en ce début de semaine et on trouve des clims sur le bon coin à partir de 300 euros, des clims d'Espagne et stockés à Bobigny, vous verrez.
0: Avant ça, 8h30, l'info en 90 secondes, Cyril Ardo-Redon.
7: Cédric Jubilat reconnaît sa culpabilité dans la disparition de sa femme Delphine. C'est ce qu'indique l'un de ses avocats ici, Occitanie. Cédric Jubilat a été condamné à 30 ans de prison dans cette affaire. Il niait jusque-là toute implication depuis la disparition de l'infirmière fin 2020. 11 000 hectares brûlés en France, c'est deux fois plus que l'an passé à la même période, selon le ministre de l'Intérieur. Le maire d'Ille-sur-Tête, dans les Pyrénées-Orientales, décrit un spectacle de désolation avec la végétation anéantie. Sa commune est touchée par un incendie qui a déjà parcouru 4 600 hectares. Aujourd'hui, 7 départements sont classés en rouge pour un risque très élevé de feux de forêt. Une nouvelle séquence de chaleur assez longue va s'installer sur la France au moins jusqu'au week-end prochain, dit Predict Service, la filiale risque de Météo France. D'abord sur les départements du Sud, puis sur une grande partie du pays. 16 départements de l'Ouest et du Sud sont placés aujourd'hui en vigilance orange canicule. Lutter contre les free parties, les rodéos motorisés ou la consommation de protoxyde d'azote. Le projet de loi sur la sécurité du quotidien, dit Riposte, examiné dès aujourd'hui à l'Assemblée nationale. Le texte a déjà été adopté au Sénat. La gauche dénonce un texte uniquement répressif. La SNCF ajoute 500 000 places supplémentaires cet été, notamment vers la destination de montagne. La compagnie ferroviaire a déjà enregistré 12 millions de réservations pour juillet et août de cette année. Et puis on connaît ce matin une nouvelle affiche des quarts de finale de la Coupe du Monde. Norvège-Angleterre, après leur victoire respective, 2-1 sur le Brésil et 3-2 sur le Mexique.
0: Merci beaucoup Cyril Ardo-Redon. 8h31 dans l'info d'ici ce matin chez nous en Île-de-France. Maxime Glorieux, le business des revendeurs de climatiseurs.
6: Parce qu'on n'en a pas fini avec ces fortes chaleurs, troisième vague avec un pic attendu demain à Paris autour de 37 degrés. Mais voilà, les magasins n'ont pas tous eu le temps de refaire leur stock de climatiseurs. Plus d'une semaine d'attente parfois pour se faire livrer. D'où ce marché noir avec des dizaines de milliers d'offres sur Le Bon Coin, rien que pour l'Île-de-France. Comment ces revendeurs s'approvisionnent-ils? Yvan Planté, vous les avez interrogés, des clims qui se vendent parfois à prix d'or sur Internet.
8: Les prix varient entre 300 et 1000 euros. Sur les photos, ces clims mobiles sont encore pour la grande majorité dans leur carton d'emballage, sanglés à des palettes. Parfois même, l'arrière-plan laisse supposer qu'elles sont stockées dans des entrepôts. J'appelle un premier vendeur. Le prix de sa clim est fixé à 500 euros. Deux amis au bout du fil, deux amis qui ont flairé la bonne affaire puisqu'ils en ont une quarantaine en stock.
9: Bah, c'est ça, moi je regarde que la météo. Je les ai achetés il y a 2-3 semaines. Là, pareil, j'essaye d'en récupérer le maximum possible. Mais la plupart du temps, ceux qui m'achètent, c'est pour les revendre derrière encore plus cher. Ouais, je le dis clairement. Je peux vous en prendre par 20, par 15.
8: Les clims viennent d'un Leroy Merlin à Madrid, directement envoyés à Bobigny, où ils se trouvent. Et pendant notre appel...
10: On a une cargaison qui arrive.
11: Mais une cargaison qui arrive d'où?
10: Vous avez des collègues qui veulent acheter?
9: C'est des 9000, silencieuses. Elles consomment pas, c'est des A.
10: Et ça fait l'effet chaud et froid aussi en même temps.
11: Vous êtes bon vendeur quand même.
10: Pour le coup, hein, il faut. Hein.
11: Mais vous faites quoi dans la vie?
10: C'est beaucoup de questions quand même.
9: Et ma femme elle me dit que vous êtes peut-être l'URSSAF.
11: Mais vous êtes où vous physiquement?
8: Alors j'ai finalement réussi à les rappeler. Ils m'ont expliqué que l'un d'eux reçoit les clients à Bobigny et l'autre sillonne la région parisienne pour livrer les acheteurs. Deuxième vendeur, Eddy, lui assure qu'il n'en fait pas un business.
12: Je l'ai acheté en Espagne il y a 3 jours. J'en ai pris 7. J'en ai pris un pour mes parents, une pour moi et j'en ai pris en plus pour couvrir les transports. Ouais, c'est histoire de rembourser le transport, hein, la location du camion, les kilométrages, etc.
8: Pendant notre conversation, un troisième vendeur nous rappelle. Lui rachète ses clims à d'autres personnes qui vont les chercher en Espagne.
13: Moi, je l'ai acheté exactement, je vous dis, je suis honnête avec vous, hein, je l'ai acheté 470
9: euros.
8: Et il les vend 550 euros, soit une marge d'une petite centaine d'euros. C'est à peu près ce que réalisent tous les vendeurs qui nous ont répondu. Un avocat spécialisé nous explique que la pratique est légale tant que vous n'en faites pas une activité. Par exemple, dans le cas des deux premiers vendeurs que nous avons contactés, ils doivent s'inscrire au registre du commerce et des sociétés, ne serait-ce que pour payer des impôts, mais surtout pour engager leurs responsabilités si le climatiseur était défectueux ou pire, s'il venait à prendre feu.
6: Un reportage est signé Yvan Plantey pour Ici Paris Île-de-France.
0: À la une du journal de 9h, Maxime.
6: Eh bien, c'est l'info de la matinée, un rebondissement dans l'affaire Jubilar. Dans une lettre transmise à son avocat, Cédric Jubilar reconnaît le meurtre de son épouse Delphine, disparue il y a plus de 5 ans. On y revient, point complet, dans le journal de 9h. Mais donc, la température va monter progressivement jusqu'à demain.
0: Oui.
6: Cet après-midi, environ...
0: Bon, à 34 degrés ouais. maximal, mais oui, il va faire chaud aujourd'hui, hein, déjà sur l'ensemble de l'Île-de-France. On va commencer la journée avec de belles éclaircies, un ciel francilien un peu voilé, des températures qui ce matin resteront plutôt agréables aux alentours des 25-27 degrés. Cet après-midi, le soleil va dominer dans le ciel d'Île-de-France, encore quelques nuages par endroit et des températures qui vont devenir chaudes. Par contre, on va compter au meilleur de la journée sur 33 degrés à Poissy, Argenteuil, Boulogne-Billancourt, Aubervilliers ou encore Ivry-sur-Seine. 34 la maximale, ce sera pour Corbeil, Essonne-et-Melun. Et 33 degrés, c'est la température que l'on aura à Paris, notamment du côté de Paris Expo, Porte de Versailles, où commence aujourd'hui la eSports World Cup, la Coupe du Monde du gaming, hein, des jeux vidéo en ligne. Et ce sera d'ailleurs jusqu'au 23 août prochain. 8h35, ici l'infotrafic en temps réel, toutes les 15 minutes. 350 km de bouchons cumulés sur les routes franciliennes avec cet accident sur l'A104 intérieure. On est sur la francilienne au niveau de Villeparisis. Quand vous allez vers Le Pin, un accident entre une voiture et une moto, et donc forcément des ralentissements qui en découlent, des ralentissements qui peuvent remonter sur la jonction avec l'A104. Donc effectivement, courage et prudence si vous êtes dans ce secteur, hein, quasiment jusqu'à l'aéroport Paris-Charles de Gaulle. On a cette voiture en panne aussi sur le boulevard périphérique intérieur. On est au niveau de la porte de Montreuil, donc là aussi compliqué de circuler sur ce tronçon sud-est du périphérique parisien. Et puis hormis ça, bah, y a du monde, hein, donc c'est forcément un peu compliqué d'arriver sur la capitale ce matin si vous êtes sur la 6, la 3, la 4 ou encore sur la 1. Dans les transports en commun, on a toujours un trafic perturbé sur la ligne B du RER. Le trafic qui reprend mais qui reste très perturbé sur toute la ligne en répercussion d'un train en panne à Aulnay-sous-Bois. Des retards et des suppressions de trains sont à prévoir. Et puis on a toujours un trafic perturbé aussi sur la ligne D du RER entre Aury-la-Ville-Croix et Gare de Lyon. Ça fait suite à la panne d'un train à Goussainville. On a des travaux d'été aussi. Forcément, on est le 6 juillet. Avec jusqu'au 30 août inclus, un arrêt Nation qui n'est pas desservi sur la ligne A du RER. On a aussi des travaux dans les métros, notamment sur la ligne 4 jusqu'au 24 juillet inclus. Le trafic est interrompu entre Montparnasse Bienvenue et Les Halles. Et puis sur la ligne 13 aussi, jusqu'au 26 juillet, le trafic est interrompu entre Châtillon-Montrouge et Malakoff rue Étienne Dolé. La route, les transports, tout ça on le fait ensemble. N'hésitez pas à venir nous dire comment ça se passe sur votre trajet à vous en Île-de-France. 01 42 30 10 10 pour nous joindre directement au standard. Ça vous attend, ou alors pour nous envoyer un message sur WhatsApp.
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0: 8h37, lundi 6 juillet 2026. Belle matinée avec nous au boulot, à la maison, dans la voiture, peut-être déjà dans les grandes vacances. On est là et on vous accompagne avec le bon son d'ici Paris Île-de-France et celui de Kim Carnes. Voici Bette Davis Eyes.

0: Davis Size, Kim Carnes, pour continuer la matinée ensemble sur votre radio locale.
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0: Dans 3 minutes par ici, les économies avec Valère Correr. On parlera vacances, évidemment, et on parlera de location de résidence secondaire, par exemple. Vous verrez tout dans moins de 3 minutes. Avance à 8h40, 100% Coupe du Monde, c'est avec Romain Bédoux. Bonjour Romain.
3: Salut Grégoire, salut à tous.
0: Les huitièmes de finale ont débuté avec du spectacle et des Parisiens au rendez-vous.
3: Et notamment ce soir, on en aura 4 sur le terrain. 5 si on compte Gonzalo Ramos, qui était encore parisien il y a une semaine et qui l'est dans nos cœurs encore un petit peu.
0: À vie.
3: Portugal, Espagne, c'est ce soir. Nuno Mendes, Vitinha, João Neves d'un côté, Fabian Ruiz de l'autre. C'est le seul affrontement des huitièmes entre deux nations européennes. C'est une des plus belles affiches, une des plus alléchantes, avec le Brésil-Norvège d'hier et le Mexique-Angleterre qui s'est terminé dans la nuit. Il est très difficile de pronostiquer ce qui va se passer entre le Portugal et l'Espagne. Les deux équipes ont deux identités bien différentes. D'un côté, l'Espagne qui veut avoir le ballon pour anesthésier son adversaire et redoubler les passes pour le déstabiliser, quand le Portugal est plus dans une idée de maximiser ses opportunités en laissant largement le jeu à l'adversaire.
0: Et l'autre match du soir oppose la Belgique aux États-Unis. On fait le point sur les Parisiens en vacances ?
3: On a perdu qu'un seul pendant le week-end. Marquinhos, c'était hier soir face à la Norvège. Une grande nouvelle, Marquinhos est en vacances.
0: Ça aussi, c'est une bonne nouvelle.
3: Voilà, ça c'est bien.
0: Il faut voir le verre à moitié plein.
3: Exactement. Bon, ça faisait quand même un peu bizarre de le voir avec une mine triste hier, parce que oui, ça faisait longtemps. Il avait l'habitude de gagner des trophées tout le temps, Marquinhos. Il va falloir digérer cette élimination en huitième de finale. C'est la première fois depuis 1980 que le Brésil sort avant les quarts de finale d'une Coupe du Monde. Et puis Marquinhos donc va pouvoir prendre des vacances, se reposer, penser à autre chose, être proche de sa famille, bref, se ressourcer pour repartir de plus belle. Il a vécu cette deuxième saison de gloire avec un rythme très spécial. Il a peu joué en Ligue 1, très peu même sur la seconde partie de saison, mais il a su être là et performant en Ligue des Champions. D'ailleurs, personnellement, je trouve sa campagne de Ligue des Champions 2026 bien meilleure que la campagne de 2025. Mais on sentait, et c'est normal, que l'enchaînement des rencontres était compliqué, et les bonnes prestations de fin de saison de Zabarni m'ont personnellement rassuré dans l'optique de la saison prochaine. Donc là, au minimum, 4 semaines de vacances, peut-être plus, hein, c'est le capitaine, c'est quand même Marquinhos, il aura peut-être droit à quelques passes droits. Puis en plus, le staff sait exactement quel professionnel il est et comment il peut se préparer seul pour être au top à son retour. Ça va lui faire du bien et forcément, ça va aider le Paris Saint-Germain.
0: Alors, vous l'avez dit, c'est toujours le capitaine, mais sur le terrain, quelle importance vous lui voyez avoir l'année prochaine ?
3: Je pense que la transition est amorcée. Que l'arrivée de Zabarni l'an dernier était un message que le PSG commençait à se tourner vers le futur. D'ailleurs, le club va peut-être tenter de recruter un autre défenseur central cet été. On a eu une première année d'adaptation pour Zabarni en Ligue 1. Mon exigence envers lui va d'ailleurs augmenter l'an prochain. Et s'il livre de meilleures prestations en moyenne que celles de Marquinhos, bah alors le statut en Ligue des Champions, il pourra peut-être être remis en cause sur ces rencontres-là. C'était quelque chose d'inenvisageable il y a un ou deux ans. C'est une éventualité de nos jours. On vit certainement la dernière ou l'une des deux dernières saisons de Marquinhos au Paris Saint-Germain. Rien que de le dire, ça fait quelque chose. Hein. Émotionnellement, pour les supporters du PSG, c'est quelque chose, c'est un cap. C'est l'homme qui a le plus joué avec ce club, celui qui a remporté le plus de trophées. Et puis Marquis, c'est un modèle de gentillesse, de fair play, de leadership et de joie et de bonheur depuis la victoire l'an dernier en Ligue des Champions. Marquinhos est là depuis 13 ans. Il est plus parisien que la plupart des Parisiens qui sont et qui ont vécu ici toute leur vie. Ça serait un événement s'ils venaient à quitter le club. On n'y est pas encore, hein, mais au moins on peut voir que le PSG a travaillé cette transition potentielle. J'ai hâte de revoir une saison de Marquinhos, non seulement libéré de toute pression de résultat, parce que gagner la Ligue des Champions, c'est plus une nécessité comme ça l'était avant, et ça pouvait faire office d'épée de Damoclès. Donc non seulement avec libéré de cette pression de résultat, mais aussi avec une préparation physique beaucoup plus adaptée. On verra ce que ça donnera. En attendant, bonnes vacances à Marquis.
0: Ouais, bonnes vacances à lui. On verra quel Parisien rejoindra Marquinhos en vacances ce soir. Soit les Portugais Neves, Mendes et Vitinha, soit l'Espagnol Ruiz. Les Français, eux, préparent leur quart de finale face au Maroc d'Hakimi. Ce sera jeudi, 22h, heure française, et ce sera à suivre évidemment ici. Merci beaucoup, Romain Bédouc. Belle journée à vous et on se dit à demain.
3: Ben oui, à demain.
0: Parce que 100% Coupe du Monde, c'est tous les matins, 8h40.
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0: 8h45, par ici les économies, c'est avec Valère Coréard. Chaque jour avec vous, un bon plan pour notre pouvoir d'achat. Et aujourd'hui, vous vouliez nous parler vacances.
4: Oui, mais pas juste vacances pour l'été. Moi, je voulais vous parler vacances un peu tout au long de l'année. Vous savez, cette possibilité qu'on aimerait toutes et tous avoir, d'aller se faire un week-end, une ou deux fois par mois, dans une résidence secondaire, sauf qu'on n'a pas de résidence secondaire. Mais bonne nouvelle, j'ai peut-être trouvé la solution pour vous avec une plateforme qui peut vous mettre en relation avec des propriétaires de résidences secondaires qui sont prêts à vous la louer une ou deux fois par mois, régulièrement, tout au long de l'année, moyennant un engagement de votre part, mais en échange, un tarif hyper intéressant pour vous. Cette plateforme, c'est webarak.fr.
0: Donc si je comprends bien, c'est un peu comme Airbnb, sauf qu'on s'engage à l'année et on paye moins cher.
4: Exactement, l'idée c'est de mettre en relation des propriétaires de résidences secondaires qui n'ont pas envie de se casser la tête avec des locataires ponctuels. Là, ils font appel à des gens comme vous et moi qui pourraient être intéressés pour s'engager à venir dans leur maison, donc une ou deux fois par mois, tout au long de l'année. Et en effet, en face, vous avez accès à des tarifs bien moins chers que le marché de la location saisonnière. Et puis au moins, vous êtes tranquille, vous savez que c'est réservé pour vous. Alors j'ai vu par exemple des appartements à la mer à 50 euros la nuit, c'est quand même assez intéressant. Et puis il y a quelques petits plus, comme le fait d'avoir un double des clés, on se sent un peu chez soi, de pouvoir laisser quelques affaires, de disposer sur place de produits ménagers, d'aliments. Vous êtes un peu chez vous finalement, puisque vous y allez toute l'année. Le site, c'est donc webarak.fr, barak avec un K, et pour en savoir plus, vous pouvez aller donc visiter ce site, et puis sachez que ça marche aussi si vous êtes propriétaire et que vous cherchez un petit revenu d'appoint. Alors, vous en pensez quoi de cette solution? Vous seriez prêt à tenter? Pensez à m'écrire par ici les économies @radiofrance.com.
0: Merci beaucoup Valère Coréard, par ici les économies, c'est tous les matins à 8h45. Lui fait son grand retour, Marc Lavoine est de retour, un album de duo sortira en novembre prochain. En voici le premier extrait en duo avec Patrick Fiori, ça a été dévoilé vendredi dernier, vous le découvrez certainement ici. Marc Lavoine, Patrick Fiori, occupé maintenant sur votre radio locale.

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1: Le tout dernier Marc Lavoine avec Patrick Fiori, extrait du nouvel album de Marc Lavoine, un album de duo qui sortira en novembre prochain. C'était Occupé sur votre radio locale. 8h49, ici l'infotrafic en temps réel. Toutes les 15 minutes, 370 km de bouchons cumulés sur les routes franciliennes. Pas mal de monde ce matin et quelques accidents à vous signaler, notamment sur l'A1 en direction de la province au niveau de la Courneuve. Deux véhicules impliqués sur quatre voies, la voie de gauche est fermée. Et puis plusieurs accidents aussi sur la francilienne à l'est de Paris, sur la 104 intérieure au niveau de Villeparisis, entre une voiture et une moto, et puis un petit peu plus haut aussi sur la 104 extérieure au niveau de Villeparisis aussi, quand vous allez vers Mitry-Mory. Trois véhicules sont impliqués, donc compliqué de circuler dans ce secteur est de l'Île-de-France. Dans les transports en commun, on a toujours ces difficultés sur les RER, notamment la ligne B du RER, où le trafic reprend mais reste très perturbé sur toute la ligne en répercussion d'un train en panne à Aulnay-sous-Bois. Des retards et des suppressions de trains sont à prévoir, et puis sur la ligne D du RER aussi, trafic perturbé entre Aury-la-Villequoix et Gare de Lyon. Ça fait suite à la panne d'un train à Goussainville. On fait la route ensemble, les transports aussi. Vous nous appelez, vous nous envoyez un message sur WhatsApp 01 42 30 10 10.
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1: 8h50, Paris Collector, c'est avec Thierry Boeuf, l'histoire de ses chansons avec Paris en toile de fond, et on parle Vélib aujourd'hui.
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5: La chanson Paris Vélib a-t-elle été écrite sous l'emprise de la drogue ?
3: À Paris.
5: Avec Philippe Catherine, tout est possible. En tout cas, il nous fait profiter de son irrésistible sens de l'humour potache et sa formidable capacité à rester un enfant.
6: Vous avez raconté que quand vous étiez enfant, vous aimiez bien montrer vos fesses à votre mère, ce qui évidemment l'énervait beaucoup, et que le jour où elle a décidé de plus réagir à cette provocation, vous avez arrêté.
7: Ah sinon, c'est pas intéressant, c'est vrai. Et montrer mes fesses, c'était un côté très agréable dans l'enfance, que j'ai l'impression de faire parfois aussi en chanson.
3: À Paris.
5: Dans Paris Vélib, Philippe Catherine suit la règle théâtrale des trois unités, temps, lieu, action. Il visite Paris la nuit, en Vélib, drôle de bicyclette locative à la disposition des Parisiens depuis une quinzaine d'années, un vélo à ses débuts tout gris, trop lourd, 22,5 kg et souvent en panne.
8: Ça s'appelle Vélib, c'est le système de vélo en libre-service qui débutera le 15 juillet prochain à Paris. Les vélos sont assemblés dans les Yvelines, à plaisir et Maurepas. À quoi ressemble-t-il ? N'écoutant que son courage, notre reporter Nouradine Zidane les a testés pour nous.
9: Il est tout nouveau, pas forcément très très beau. Voici le Vélib.
3: J'adore.
5: 2007, en même temps que le Vélib, les Parisiens découvrent Philippe Catherine et Luxor, une chanson qui raconte l'histoire d'un type qui mate les danseurs dans un ancien cinéma, boulevard de Magenta, devenu Club Interlope. Le style Catherine trouve un large public, Luxor sera suivi de J'aime tes fesses, La Banane et Paris Vélib, qui dénonce une ville endormie la nuit où il ne se passe plus grand-chose. Tout le monde est au dodo, sauf Philippe Catherine sur son vélo, qui rêve de Jenny Longo.
7: Il y a une tendresse chez elle, une douceur, alors que c'est une véritable killeuse sur un vélo. C'est vraiment. Mais ça, c'est les bienfaits de la nourriture bio. Hein. c'est ce qu'elle dit. Hein. Elle cultive elle-même ses légumes et résultat, à 50 ans, elle est en pleine.

0: Conclusion, faire du Vélib à Paris, c'est souvent galère. Stations en déficit de vélos, fraude, vandalisme, roues voilées, pédales cassées, dérailleurs déraillés. Mais grâce à Philippe Catherine et une petite pilule hallucinogène de 100 mg appelée Ecstasy, Paris se transforme en gigantesque rêve party jusqu'au bout de la nuit.
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3: Merci beaucoup Thierry Boeuf. Et après le Vélib demain dans Paris Collector, on verra Paris sous la pluie avec Michel Fugain. Mais en attendant, et en attendant les conseils du docteur Kierzek, dans allez, moins de deux minutes, on va parler de café glacé. Après France Gall.

0: Gall, il jouait du piano debout sur votre radio locale ici Paris Île-de-France. 8h56, on prend deux minutes maintenant pour votre santé avec le docteur Kierzek à l'Hôtel Dieu à Paris. Bonjour docteur.
1: Grégoire, bonjour, bonjour à toutes et à tous.
0: Alors ce matin, le café glacé, c'est bon pour la santé?
1: Je vous sers un café glacé évidemment quand il fait chaud, mais pas n'importe quel café glacé, celui qui vous booste sans vous épuiser et qui en plus a des super pouvoirs anti-vieillissement. Oui, vous avez bien entendu. Alors on arrête les sirops trop sucrés, les crèmes chantilly par-dessus, on passe au café glacé malin. D'abord, pourquoi le café glacé sera un booster? Parce qu'il y a de la caféine et tout le monde connaît, ça stimule le cerveau, ça améliore la concentration, ça réduit la fatigue. Mais attention à un café glacé bien préparé, sans excès de sucre, parce que sinon ça va vous provoquer un coup de barre, le coup de barre sucré suivi d'un creux. Au contraire, là ça va vous donner un coup de fouet propre, idéal dans l'après-midi ou avant une activité en plein air. Et grâce au froid, ça hydrate légèrement si vous le buvez sans trop de lait ou de sirop, évidemment. Il y a un effet anti-vieillissement aussi. Ça, c'est la vraie bonne nouvelle parce que le café, c'est une source d'antioxydants dans notre alimentation. Il y a des polyphénols, notamment l'acide chlorogénique. Ça lutte contre les radicaux libres, ces petites particules qui accélèrent le vieillissement de la peau, des artères et du cerveau. Il y a des études très sérieuses qui montrent que 2 à 4 tasses de café par jour, il y a une réduction du risque de maladies neurodégénératives comme la maladie de Parkinson ou la maladie d'Alzheimer. Donc, que ce soit un café chaud ou un café glacé, c'est pareil.
0: Bon, ça fait rêver, mais comment on fait concrètement?
1: Voici la recette du café glacé sain et efficace. Vous préparez un café fort, type expresso ou filtre serré, et vous le laissez refroidir. Mais il y a une meilleure méthode. L'idéal, c'est le café infusé à froid, le fameux cold brew des anglo-saxons. L'infusion à froid, pendant 12 heures, extrait la caféine et les antioxydants tout en réduisant l'acidité. Moins d'acidité, moins de brûlure d'estomac, moins d'irritation de l'émail dentaire aussi. Donc on fait infuser les grains de café ou le café moulu dans de l'eau et on met au frigo. Ensuite, ne sucrez pas ou très peu. Le sucre annule les effets anti-âge. Ben oui, le sucre, ça favorise la glycation, vous savez, ça rigidifie le collagène sous la peau. Donc à la place, on peut mettre une petite pincée de cannelle, par exemple, et vous pouvez mettre un peu de lait classique avec du lactose, mais vous évitez vraiment le sucre. Et ensuite, vous ajoutez des glaçons, quantité raisonnable, pas trop pour ne pas diluer les bons composés. Et puis surtout, on évite les versions industrielles, en bouteille, en sirop, c'est bourré de sucre, d'additifs et de matières grasses. Le café glacé, ça ne se prend pas avec de la crème fouettée non plus, du caramel ou du chocolat, sauf exception. Bref, c'est un café naturel. What else? Allez, bon été, bonne santé, à l'écoute d'ici bien sûr.
0: Merci beaucoup Georges Clounet, ou plutôt le docteur Kierzek. Les conseils, c'est à retrouver tous les matins à 8h56. On continue de passer la matinée ensemble. Juste après les infos de 9h, c'est Ombline Brumin qui prend l'antenne pour Bienvenue chez vous. À tout de suite.
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0: Après les infos de 9h et jusqu'à midi, vous avez rendez-vous avec Ombline Brumin pour Bienvenue chez vous. Bonjour Ombline.
5: Bonjour Grégoire, bonjour à tous.
0: C'est le début des vacances et pour certains, un vrai changement de rôle.
5: Et oui, les parents un peu stressés qui confient les enfants aux grands-parents qui sont eux ravis, mais pas encore conscients que les vacances ne riment pas forcément avec repos. Entre les « on fait quoi aujourd'hui, les j'ai faim », on va en parler bien sûr toute la matinée.
0: Eh bien, je vous dis une bonne émission et à demain.
5: À demain.
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5: Bon début de semaine, lundi 6 juillet, il est 9h. L'actu locale à Paris en Île-de-France avec vous Maxime Glorieux. À la une, un coup de théâtre dans l'une des affaires criminelles les plus marquantes de ces dernières années.
7: Oui, l'affaire Jubilard. Cédric Jubilard reconnaît le meurtre de Delphine, son épouse, dans une lettre adressée à son avocat. Plus de 5 ans après la disparition de Delphine Jubilard, Jean-Philippe Degnaud, jamais jusqu'ici Cédric Jubilard n'avait reconnu la moindre responsabilité.
8: Oui, c'est le fruit d'une relation de confiance instaurée avec leurs clients, racontent les avocats Pierre et Guy de Buisson, qui ont repris la défense de Cédric Jubilard depuis 6 mois. Mais également l'action des neuroleptiques qui aident le détenu à supporter le régime de l'isolement auquel il est astreint depuis plus de 5 ans. Et enfin, parce que la pression médiatique est retombée au cours de plusieurs parloirs, Cédric Jubilard a donc progressivement passé des aveux et les a rédigés avec soulagement, précisent les avocats, avouant ainsi le féminicide le plus mystérieux de

0: chaleur en Île-de-France.
1: La troisième déjà cette année avec un pic attendu à 37 degrés. Il sera difficile de trouver le sommeil avec des nuits à plus de 25 degrés. À ce stade, nous restons en jaune sur la carte de Météo France, mais la région pourrait basculer en orange dans les prochaines heures. 16 départements le seront ce midi sur le littoral atlantique, la Drôme, l'Ardèche et jusque dans les Pyrénées-Orientales qui font face au feu le plus important de ce début d'été. 4600 hectares parcourus, 11 000 hectares ont déjà brûlé en France, le double de l'an dernier à la même période. Inquiétude aussi dans les hôpitaux parisiens. Toujours en alerte, indique l'APHP. Lors de la canicule il y a 2 semaines, 40% seulement des établissements de santé étaient équipés de la clim. Dans certaines chambres, le thermomètre dépasse les 35 degrés. Comment s'adapter aux prochaines vagues de chaleur? À Saint-Ouen, le futur hôpital Nord doit voir le jour en 2032 pour réunir l'hôpital Bichat du 18e et l'hôpital Beaujon de Clichy. Un bâtiment qui sera équipé, Victor Dolande, d'une mini-forêt sur son toit.
2: En 2019, quand les architectes ont planché sur le projet, il leur avait été demandé de concevoir un bâtiment qui pourrait faire face aux scénarios du GIEC les plus pessimistes pour 2080. Jean-Baptiste Hagenmüller, directeur du projet de l'hôpital Nord, nous présente les atouts bioclimatiques du futur établissement.
3: 600 arbres sur le toit, des patios arborés, mais aussi le choix des couleurs extérieures, prendre des couleurs claires qui renvoient la chaleur, les meilleurs matériaux en termes de vitres qui vont faire en sorte que avec la somme de toutes les mesures qu'on va prendre pour faire ces façades, on réduit le plus possible, jusqu'à 10%, l'entrée de la chaleur apportée par le soleil.
2: Une structure conçue pour avoir une température de 26 degrés à l'intérieur quand il fera 40 dehors. De bonnes conditions de travail en somme, à condition qu'il y ait assez de lits pour les patients, prévient Hakim Becher, chef du service d'hépato-gastro-entérologie à l'hôpital Bichat.
4: Si on part du principe qu'il faut que tous les lits soient occupés, que ça tourne en permanence dans un souci entre guillemets de rentabilité, eh bien ça ne peut pas fonctionner pour l'hôpital parce que face à des crises, il faut pouvoir disposer de quelques lits et un volant de sécurité, si j'ose dire, de telle sorte de pouvoir faire face à ces crises.
2: Selon les syndicats, le futur hôpital Nord devrait héberger moins de lits d'hospitalisation que les deux établissements déjà existants.
1: Un reportage Victor Dolande à Saint-Ouen pour ICI Paris Île-de-France. Dans ce contexte de forte chaleur, une motion de censure des écologistes sera examinée dans l'après-midi à l'Assemblée nationale, votée par Olivier Faure, le patron du PS et député de Seine-et-Marne. Il voit un avertissement au gouvernement sur l'inaction climatique. Motion qui a peu de chances d'être adoptée. Le début aujourd'hui des auditions dans le périscolaire parisien. Les directions de la ville, les agents, les syndicats, des experts doivent être entendus par un groupe de conseillers issus de différents bords politiques. Une mission accordée à l'opposition par le maire Emmanuel Grégoire. Conclusion attendue au plus tard le 20 décembre.
0: Une bonne nouvelle si vous avez tardé à prendre vos billets de train pour partir en vacances.
1: Oui, en Blaine, 500 000 places supplémentaires ajoutées par la SNCF pour cet été, notamment vers les destinations de montagne. Et puis dans le métro parisien, la ligne 4, attention, est coupée entre les stations Montparnasse Bienvenue et Les Halles, et ce pour 3 semaines de travaux d'été. Enfin, sur la ligne 13, la station Châtillon-Montrouge est fermée jusqu'au 26 juillet. Avant de faire un point transport, un point météo, et donc ça augmente.
0: Et ça augmente, et le soleil s'impose largement aujourd'hui, en ce lundi, sur Paris et toute l'Île-de-France. Quelques fins nuages pourront circuler quand même dans l'après-midi, mais rien de bien méchant. Et dans une ambiance toujours très chaude, hein, on en parlait, les maximales vont atteindre 34 degrés à Versailles aujourd'hui, 34 aussi à Évry, 32 à Meaux et jusqu'à 35 degrés du côté de Paris. Le vent restera faible, ce qui va accentuer la sensation de chaleur sur l'ensemble de la région. Il est 9h05, un point sur vos conditions de circulation à Paris en Île-de-France avec 383 km de bouchons cumulés. Et attention donc à cet accident à l'est de Paris, accident donc sur la 104 intérieure de Villeparisis vers le Pin. Une voiture et une moto sont impliquées. On est toujours sur la 104 extérieure parce que j'ai quand même pas mal d'accidents à vous signaler. Là, c'est de Villeparisis vers Mitry-Mory. 3 véhicules sont impliqués. Au nord de Paris, cette fois-ci, un accident sur la 1 de Paris vers Lille entre La Courneuve en direction du Bourget. 2 véhicules sont impliqués sur les 4 voies. La voie de gauche est fermée. Si vous êtes dans ce secteur, soyez prudents. Et puis, n'hésitez pas, bien sûr, à nous appeler pour nous tenir au courant.
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0: Ravie de vous retrouver pour démarrer cette nouvelle journée ensemble à Paris, en Île-de-France, lundi 6 juillet. Jusqu'à midi, je vous accompagne avec votre émission Bienvenue chez vous, l'émission qui a la solution. Top départ des grands.

0: Jean-Jacques Goldman sur Ici Paris Île-de-France, bienvenue.
1: Ici Paris Île-de-France, jusqu'à 11h, bienvenue chez vous. Ombeline Brumin.
0: L'émission qui a la solution, alors c'est le début des grandes vacances et pour beaucoup de familles, c'est aussi le début d'un nouveau rôle, hein, celui de grands-parents version été intensif. Et des parents parfois un peu stressés qui confient leurs enfants à leurs propres parents. Et là, tout change. Avec nous ce matin, le docteur Célia Levavasseur, pédiatre autrice de Grands-parents Cool, 60 conseils pour les jeunes grands-parents d'aujourd'hui. C'est aux éditions Nathan. Bonjour Célia.
2: Bonjour.
0: Alors quand on parle de grands-parents aujourd'hui, on parle de quoi concrètement? Une aide devenue carrément indispensable, on est d'accord?
2: Alors les grands-parents sont absolument indispensables et vraiment tout au long de l'émission, j'espère que c'est ça le message qui va être retenu. C'est que les parents sont quand même les enfants de leurs parents, donc ils deviennent parents et les grands-parents sont là pour soutenir leurs enfants dans cette nouvelle fonction qui est être parent. Et comme on s'intéresse à un nouveau métier, on s'intéresse à comment ça se passe, comment ça va. Et le but, c'est pas la compétition entre les grands-parents et les parents, c'est être soutenant, complémentaire. Ça, c'est la première chose. Et la deuxième chose, c'est que tout a changé. La neuroscience, on s'est enfin intéressé au bébé, on arrête de dire que c'est des tubes digestifs et on est en train de prouver, alors je peux en parler des heures, hein, faire m'arrêter, que dès 4 mois, un bébé, il a un sens moral, il sait faire des mathématiques, il a un sens esthétique, et oui, c'est incroyable ce qu'on découvre tous les jours sur les bébés. Et donc, évidemment, ça change notre regard de soignant sur les bébés. Et malheureusement, et moi, j'ai 50 ans, donc quand j'étais jeune pédiatre, j'ai dit des choses qu'aujourd'hui, je ne dis plus. Et je m'excuse et je regrette d'avoir dit plein de choses
0: par rapport aux enfants.
2: Par rapport aux enfants, bien sûr.
0: Qu'est-ce que vous avez que vous regrettez aujourd'hui?
2: J'ai dit qu'il faisait des caprices. J'ai dit qu'il fallait les laisser se calmer seuls dans la chambre. Oui, j'ai dit ça parce que je ne connaissais rien à la théorie de l'attachement. On ne l'avait pas appris à la fac. Je ne connaissais rien vraiment au bébé. Moi, on m'avait appris que quand il naissait, il fallait que je l'aspire le nez, la bouche pour le réanimer alors qu'on ne le fait plus du tout. Enfin, j'ai fait des gestes sur les enfants que je ne fais plus du tout, qui sont quasi interdits aujourd'hui.
0: Et là, alors, ça a
2: tellement changé.
0: Pour les grands-parents, comment les grands-parents vivent ce top départ des vacances? Est-ce que c'est stressant pour eux? Parce que vous avez parlé d'un nouveau métier. Hein.
2: C'est stressant parce que les parents d'aujourd'hui, ils font des enfants de façon plus souhaitée, plus construite, c'est souvent plus tardif, c'est très fantasmé. Les femmes, elles font, je crois qu'on est à 1,6 par enfant par femme, elles font beaucoup moins d'enfants, donc il est surinvesti. Elles ont accès à plus de choses qu'avaient nos parents. Donc elles ont des livres, elles ont les réseaux sociaux, elles ont des sites internet, elles ont plein de connaissances sur Netflix. Il y a une série qui s'appelle Babies, sur une chaîne de radio, il y a les super pouvoirs des bébés. Enfin, il y a plein d'accès aux neurosciences qui font que les parents d'aujourd'hui sont beaucoup plus informés que les grands-parents d'avant et que ils laissent plus faire certaines choses. Moi j'ai eu des coups de soleil quand j'étais petite, mes parents ils me mettaient pas de crème solaire, j'avais pas de casquette.
0: Alors que là on le répète très souvent, c'est vrai.
2: Je dormais, on faisait le voyage de Bourgogne en Espagne, je dormais sur notre Terre-Neuve, notre chien allongé par terre, pas du tout attaché. La ceinture de sécurité n'existait pas à l'arrière. Enfin, c'est quand même...
0: C'est un autre monde, on a l'impression.
2: C'est un autre monde. Ouais. On décalotait les zizi des petits garçons. Moi, médecin, je le disais. Maintenant, on ne le fait plus du tout. On laisse les zizi tranquilles jusqu'à 10 ans, on va dire, 7-8 ans.
0: Ça se fait tout seul. Enfin, c'est l'enfant qui doit...
2: qui se nettoie et qui se débrouille avec son zizi. Et le but, c'est pour le premier rapport sexuel. Donc, c'est pour dire, j'essaye de balayer le thermomètre. Moi, je l'ai eu dans les fesses. Ma grand-mère me mettait des suppositoires. Parce qu'elle pensait vraiment que c'était mieux que par la bouche. C'est mieux par la bouche que par les fesses. Donc il y a tellement de choses qui ont changé que en effet les grands-parents d'aujourd'hui, ils savent plus très bien comment faire et puis ça veut dire qu'ils ont fait mal, donc ils le prennent pas toujours très bien.
0: Forcément.
2: Il faut s'excuser, il faut leur dire on est désolé. Moi, je passe mon temps en consultation quand il y a les grands-mères qui viennent en disant mais vraiment, je suis désolée, on vous a dit quand vous aviez un enfant de le laisser pleurer. On a dit des trucs horribles en tant que pédiatre, il faut aussi assumer notre responsabilité.
0: Et mais qu'aujourd'hui, vivre avec son temps, voilà. Aujourd'hui, c'est différent. On va continuer d'en parler, docteur Célia. Le Levavasseur, ne bougez pas. Est-ce que vous, vous avez mis des règles claires à la maison ou c'est un peu freestyle chez vous? C'est plutôt mamie dit oui, les parents qui disent non. N'hésitez pas si vous avez envie de réagir à l'émission, hein, 01 42 30 10 10. Et puis, en plus, si vous venez participer à l'émission, on vous offrira ce super livre de Célia Levavasseur, Grands-parents cool. 60 conseils pour les jeunes grands-parents d'aujourd'hui aux éditions Nathan. Juste avant, petite pause musicale avec Pascal Obispo et Francis Cabrel sur Ici Paris Île-de-France. Bon lundi, bon début de semaine.

0: Il faudrait que pleuve l'amour, qui fait partie du nouvel album de Pascal Obispo qui s'appelle L'Héritage, un album de duo sur Ici Paris Île-de-France, votre radio locale. Il est 9h19, c'est le moment de regarder les routes franciliennes. Comment ça se passe sur le trafic? On a 348 km de bouchons cumulés et pas mal d'accidents, notamment à l'est de Paris. Accident sur la 104 intérieure de Villeparisis vers Le Pin. Une voiture et une moto sont impliquées. On est toujours sur la 104, mais extérieure cette fois-ci, de Villeparisis vers Mitry-Mory. Trois véhicules sont impliqués. Gros ralentissement dans le secteur. Au nord de Paris cette fois-ci, sur la 1 de Paris vers Lille, entre la Courneuve en direction du Bourget. Deux véhicules sont impliqués. Et alors, sur les quatre voies, la voie de gauche est fermée, ce qui procure donc un ralentissement aussi. Et un nouvel accident vient de se produire. On est au sud de Paris. Accident sur la 86 extérieure au niveau de Tillet. Deux véhicules et un poids lourd sont impliqués. Pareil, si vous êtes dans ce secteur, soyez prudents. Et surtout, soyez patients, puisqu'il y a de gros ralentissements à cause de ces accidents. 01 42 30 10 10. N'hésitez pas à nous tenir au courant si vous êtes témoin de quelque chose.
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0: Et on est toujours avec Dr Célia Levavasseur dans votre émission qui a la solution. Bienvenue chez vous. Dans votre livre « Grands-parents cool », Célia, 60 conseils pour les jeunes grands-parents d'aujourd'hui aux éditions Nathan. Vous parlez de grands-parents souples, aimants. Mais est-ce qu'il y a vraiment une recette de grands-parents, du grand-parent moderne? C'est quoi un grand-parent cool aujourd'hui, Célia?
2: Eh bien, c'est un grand-parent qui se met à l'écoute des parents. Et ça, c'est pas facile parce que il va falloir se remettre à la page, d'où l'écriture de ce livre, et surtout demander aux parents le mode d'emploi de cet enfant et s'y tenir parce que c'est les parents qui élèvent leurs enfants, c'est pas les grands-parents qui élèvent leurs enfants. Et c'est pas facile pour les grands-parents d'aujourd'hui parce que tout a changé, donc il faut vraiment se mettre à la page. Écouter ses enfants, les soutenir dans la parentalité et puis accepter que c'est pas comme on a fait nous, quoi, que ça change de génération en génération.
0: Ça peut être quoi,
2: et
0: par
2: donc
0: exemple,
2: ça peut être assez cool.
0: Sur le goûter, ça peut être sur les temps d'écran, ça peut être
2: Ça peut être sur tout, c'est-à-dire que le matin au petit-déjeuner si les parents ne veulent pas que vous donniez des Chocapic, des Miel Pops, des paquets de bonbons parce que c'est un peu ça. Alors que vous leur avez donné ça et que ça va être du jambon, du fromage, des œufs, je sais pas, le temps d'écran. Enfin, ça peut être sur tout. Ça peut être sur le sommeil. Ça peut être sur ils dorment. Par exemple, les enfants dorment uniquement dans la chambre des parents dans un petit lit à côté. Les grands-parents vont devoir dormir avec l'enfant à côté, chose qui était totalement interdite dans leur génération à eux.
0: C'est vrai que nous, quand on était enfants, moi j'avais un nom, par exemple, de ma maman. J'allais voir mamie et mamie, c'était oui, quoi.
2: Alors, c'était oui. Le but, c'est pas de casser toute l'éducation. C'est-à-dire que si l'enfant n'a pas du tout accès... je sais pas si vous aviez pas le droit de faire de scooter avec vos parents. J'espère que votre grand-mère vous a pas acheté un scooter, par exemple. Voilà. Donc sur les grands interdits, il faut être d'accord avec les parents. Il faut quand même être raccord sur l'éducation. Je dis scooter parce que c'est souvent un des sujets qui fâche, par exemple. Mais le but c'est pas d'être strict comme les parents. Hein. Les grands-parents ils sont là aussi pour être cool et c'est les vacances et puis c'est pour se détendre. Mais si l'enfant n'a jamais regardé la télé, par exemple. Ou jamais regardé je sais pas quoi, il est en train de regarder l'âne trop, il a un tout petit truc et puis qu'il y a des cousins et que vous lui faites regarder Harry Potter et que le gosse va faire des cauchemars après pendant des mois, croyez-moi je les vois en consultation après, c'est pas cool.
0: Il y a des changements aujourd'hui sur les grands-parents, parce que vous en parliez, il faut s'adapter, faut tout changer. C'est comment de nos jours, ça se passe comment? Est-ce que vous voyez une évolution?
2: Chez les grands-parents?
0: Oui.
2: Il y a des grands-parents que... moi, je parle de mon expérience de pédiatre. J'ai vraiment des difficultés au mois de janvier. Mes consultations sont assez déplaisantes.
0: Avec les bonnes résolutions?
2: Non, c'est pas les bonnes résolutions. C'est tout ce qui se sont pris à Noël, en fête de famille, de conseils non sollicités, d'avis non sollicités, les tu devrais, tu mais fais ci, mais fais ça, mais pourquoi tu fais ça. Donc au mois de janvier, je peux faire une étude sociologique sur l'évolution ou pas de la société sur l'éducation des enfants, je peux vous dire. Donc les choses n'avancent pas beaucoup hein, sur quand même sur le sommeil, sur l'alimentation, sur les écrans. Et puis c'est Noël, et puis c'est pas grave si on les couche à minuit, et puis c'est pas grave s'ils font pas la sieste, et puis c'est pas grave s'ils mangent du chocolat même s'ils vomissent toute la nuit. C'est pas voilà, il y a quand même du boulot. Hein. À Noël, c'est quand même un moment de tension familiale où chacun reprend sa place. Les parents redeviennent des enfants. Enfin, c'est pas simple, hein, ce moment-là.
0: Ah bah, les réunions familiales, oui. En général. Ah, hein.
2: Ouais, en général. Donc, au mois de janvier, je passe mon temps à écouter et soutenir les parents qui se sont pris, en général, plein la tête par tonton Arthur et voilà, et tata Morissette. C'est pas facile, hein, quand même, pour les parents d'aujourd'hui qui essayent de changer. C'est quand même une génération très courageuse, donc je les félicite tout le temps, parce qu'ils essayent de ne plus taper les enfants, ils essayent de plus les punir, ils essayent de leur donner une bonne alimentation, ils essayent de pas les mettre devant les écrans. Voilà, ils essayent vraiment de bien faire, parce qu'ils ont plus qu'un seul enfant par couple, ils mettent toute leur bonne volonté, et puis ils sont cassés les pattes. C'est pas très très sympa les fêtes de famille pour ça. Donc voilà, donnez votre avis si on vous le demande. Si on vous le demande pas, merci de ne pas donner votre avis.
0: Et en fait. Justement, vous à la maison, n'hésitez pas à donner votre avis. Hein. Chez vous, les grands-parents, c'est plutôt cool ou alors très cadré. Est-ce que vous avez aussi une anecdote de vacances avec vos petits-enfants? 01 42 30 10 10. On va continuer bien sûr de parler des grands-parents et des vacances dans un instant avec vous, docteur Célia Levavasseur. 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La suite avec Alphaville sur Ici Paris de France.
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0: Faville pour vous accompagner à 9h31 sur Ici Paris Île-de-France.
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0: Bonjour Favia.
3: Bonjour.
0: On est à Aubervilliers avec vous. Les vacances ont commencé pour vous. Comment ça se passe?
3: Eh bien, écoutez, ça se passe bien. C'est un bon début, à part qu'il va faire chaud. Mais bon.
0: Eh oui, à partir de demain, ça y est, on repart pour la troisième canicule. Vous êtes équipé, vous?
3: Si on veut, j'ai un ventilateur.
0: Bon, c'est déjà ça. Hein. Un petit ventilateur, voilà. Avec une serviette mouillée devant, ça nous rafraîchit bien. Et au moins, on subit un petit peu moins, Favia. Favia, j'ai une super nouvelle, déjà une question à vous poser. Quelle est votre radio locale qui vous offre votre passe famille au Parc Astérix?
3: Ici Paris.
0: Et ici Paris Île-de-France, vous gagnez votre ticket pour le grand tirage au sort qui aura lieu lundi prochain à 8h30 avec Grégoire Godefroy. Vous y êtes déjà allé au Parc Astérix?
3: Non, jamais.
0: Et ce sera peut-être l'occasion, je vais croiser les doigts pour vous. Le tirage au sort, donc, c'est lundi prochain. Vous gardez bien votre téléphone à côté de vous, hein, ok?
3: D'accord, entendu.
0: Bonne semaine, à bientôt Favia.
3: Merci à vous aussi, au revoir.
0: Merci de nous avoir appelés, bye bye. Rendez-vous demain pour vous aussi, hein, bien sûr, tenter votre chance. Les vacances au bord de la mer, ça fait rêver. Voici Michel Jonas sur Ici Paris Île-de-France. Merci à tous de nous faire confiance.

0: Michel Jonas sur Ici par Île-de-France. Et on va retrouver l'agenda des sorties dans notre région. C'est avec Grégoire Godefroy.
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2: Avec aujourd'hui le lancement de la eSport World Cup à Paris Expo, porte de Versailles, la coupe du monde de jeux vidéo. Pour faire simple, plus de 2000 joueurs issus de plus de 200 clubs et 100 pays vont s'affronter sur 25 tournois autour d'une dotation record jusqu'au 23 août prochain. Alors non, normalement il n'y aura pas de Mario au menu, mais plutôt les jeux les plus joués par vous, vos enfants ou vos petits-enfants, Rocket League, Valorant, Counter-Strike ou encore League of Legends. Si vous avez envie de découvrir les ambiances surchauffées des compétitions de gaming qui n'ont rien à envier à celles de foot, n'hésitez pas à aller y faire un tour. La eSports World Cup, c'est donc à partir d'aujourd'hui à Paris Expo, porte de Versailles. Et puis aujourd'hui aussi, c'est le lancement de Massy Plage à Massy en Essonne. Avec les vacances scolaires qui ont débuté, un air de vacances flotte sur Massy avec au centre omnisport Pierre de Coubertin, du beach handball, du volley, du foot américain, du multisport, mais aussi des ateliers pour les enfants et les soirées festives. C'est à partir donc d'aujourd'hui à Massy.
0: Il y a de quoi faire. Merci beaucoup Grégoire Godefroy, on vous retrouve tout à l'heure. Dans un instant, on va retrouver aussi notre invitée, docteur Célia Levavasseur, qui est pédiatre, autrice de Grands Parents Cool, 60 conseils pour les jeunes grands-parents d'aujourd'hui. C'est aux éditions Nathan, livre que je vais vous offrir d'ailleurs. Si vous avez des questions à poser à Célia, venez nous appeler 01 42 30 10 10 si c'est votre première fois cet été, vous allez récupérer les enfants, enfin vos petits-enfants pour les vacances de cet été, n'hésitez pas. On fera d'ailleurs un tirage au sort pour le livre qui est super ludique, je l'ai dévoré. Avant sa musique, Bill Medley pour vous et c'est sur Ici par Île-de-France.
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0: On peut pas s'empêcher de chanter, hein, avec Bill Medley pour la suite sur ici par Île-de-France.
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0: L'éducation, un sujet sensible, on en parle ce matin dans votre émission Bienvenue chez vous, votre émission qui a la solution. Docteur Célia Levavasseur, vous êtes donc pédiatre et autrice de Grands-parents cool, 60 conseils pour les jeunes grands-parents d'aujourd'hui, aux éditions Nathan. Alors l'éducation, on en parlait, parfois ça coince hein, entre générations. Pourquoi ça coince autant ?
2: Ben parce que tout a changé. On nous a fait croire, parce que alors je suis désolée pour certaines personnes qui vont avoir certainement du mal à entendre ce que je vais dire. Hein, je m'excuse d'avance. On nous a vraiment fait croire. Il n'y a aucune étude scientifique à prouver tout ce qu'on nous a raconté jusque-là, que les enfants naissaient avec des pulsions mauvaises et qu'il fallait les éduquer, les redresser et qu'il fallait les séparer de leurs parents, qu'ils faisaient des caprices, que allaiter longtemps c'était malsain, et toutes ces croyances là elles sont limite culturelles dans notre pays hein, et elles ont été prouvées que c'est complètement faux. Aujourd'hui, grâce à John Bowlby, la théorie de l'attachement, on a des milliers d'études faites et en cours qui prouvent qu'au contraire, un enfant, plus on le prend contre nous en câlin les 4 premiers mois, la première année, plus il dort à côté de nous, plus on le sécurise, mieux sera sa vie pour toute sa vie, plus il sera sécure et meilleures seront ses relations futures.
0: Mais par exemple,
2: donc c'est un paradigme.
0: Par exemple, un enfant qui est en train de jouer dans une cour, il tombe, il pleure, il nous regarde, il regarde le parent. C'est quoi le bon réflexe ?
2: Eh ben, dès que l'enfant montre un signe de j'ai besoin d'aide, j'ai besoin de proximité, je me montre vulnérable, il faut y répondre, que ce soit un enfant ou un adulte. Par contre, un enfant qui tombe et puis qui se relève et qui va pas pleurer, mais qui va comprendre et chercher à comprendre tout seul pourquoi il est tombé, on ne se lève pas. Un enfant qui apprend à marcher, il va tomber 5000 fois. Hein. Donc on se lève pas à chaque fois, mais quand il a besoin d'aide, on y répond, et en premier par la proximité. On le prend dans les bras, on lui dit « c'est pas facile », on verbalise « t'as eu peur du chien » ou je sais pas quoi, ou « t'as pas vu le caillou ». Et on explique par les mots ce qu'il va ressentir, et on l'apaise, et après il va retourner explorer le monde, explorer sa vie.
0: Parce que vous dites que c'est important donc de mettre des mots sur les émotions pour justement leur apprendre, hein, c'est ça ?
2: Et oui, plus on va verbaliser ce que l'enfant ressent, plus vite il va comprendre ce qu'il ressent. Un enfant ne peut pas comprendre ses émotions négatives seules. Les émotions positives, il n'y a pas de problème. Un enfant qui rit, il n'a pas besoin de nous pour rire. Hein. Mais par contre, le négatif, il ne sait pas très bien le faire. Et malheureusement, notre culture, si je vous demandais de me donner des noms d'émotions, vous allez m'en donner 5 et ça va s'arrêter là, alors qu'il y en a 350. On n'est absolument pas bon dans notre culture pour faire ça. Au Danemark, dans les pays nordiques, il y a des cours d'empathie dès 3 ans. On va apprendre aux enfants le nom des émotions, on va apprendre ce que ressent l'autre, on va apprendre à les nommer. Dans les cours de récréation, il y a des espèces de médiateurs, des enfants qui ont un petit brassard. Et c'est eux, quand il y a une dispute, qui viennent écouter les deux parties et gérer le conflit. Ça donc, fait rêver, hein, ils ont 3 ans.
0: Bah oui.
2: Et nous, on ne sait pas du tout faire ça. On n'a pas appris à faire ça parce que notre culture, elle est un enfant est mauvais, un enfant fait des caprices, un enfant, il faut le redresser, il faut l'éduquer. Et non pas un enfant, on doit le soutenir et on doit lui donner la force d'aller explorer le monde.
0: Les caprices, selon vous, ça n'existe pas ?
2: Alors, pas selon moi, selon des études scientifiques très bien faites, il n'y a pas de caprice. Ça n'existe pas. Un enfant n'est pas capable... Un caprice, c'est vrai qu'il manipule l'adulte. L'enfant n'est pas capable de faire ça. C'est beaucoup trop compliqué. C'est lui donner une compétence qu'il n'a pas encore, c'est-à-dire se mettre à la place de l'autre. Mmh. Donc, un enfant exprime un besoin et il faut y répondre. Malheureusement, des fois, le besoin, il n'est pas exprimé d'une façon très sympathique. Il y en a qui étalent leur caca sur les murs. Chacun a ses façons d'exprimer ses besoins. Donc, il faut traduire le besoin de l'enfant. Lui, il n'est pas capable d'expliquer pourquoi il se roule par terre, pourquoi il se tape, pourquoi il mord son frère. Il ne sait pas expliquer pourquoi. C'est à vous d'essayer de comprendre et de mettre des mots dessus, d'essayer de l'aider à comprendre pourquoi il va pas bien.
0: Restez bien avec nous, on va voir ensemble comment vous réagissez, vous, quand les règles ne sont pas respectées chez les grands-parents. Vous faites quoi si votre enfant revient complètement désorganisé après un week-end chez papy-mamie? Racontez-nous votre expérience, vacances avec les grands-parents ou autre. Hein. N'hésitez pas, ça donne quoi chez vous? 01 42 30 10 10, on va continuer bien sûr d'en parler. On va faire aussi un point sur l'infotrafic en temps réel à Paris et en Ile-de-France. Et puis on va écouter aussi Zaz sur Ici par Ile-de-France.
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0: Il est 9h47, on regarde ensemble l'infotrafic en temps réel à Paris en Ile-de-France avec 285 km de bouchons. On a donc toujours cet accident qui se situe au sud de Paris sur le boulevard périphérique extérieur au niveau de Tillet. Il y a un accident donc qui provoque un ralentissement. Toujours également cet accident à l'est de Paris, un accident sur l'A104 extérieur de Villeparisis vers Mitry-Mory. Trois véhicules légers sont impliqués. Si vous êtes dans le secteur, soyez prudent. Au sud, cette fois-ci, au sud de Paris, accident sur la N118 en direction de Paris, de Orsay-le-Guichet vers Orsay-Centre Universitaire. Trois véhicules sont impliqués et sur les trois voies, la voie de gauche est fermée. Pareil, prudence dans ce secteur. 01 42 30 10 10 pour nous tenir au courant.
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0: Et on continue bien sûr de parler d'éducation, de conflits, de caprices hein, auprès des enfants, surtout avec les grands-parents. Comment ça se passe en famille? N'hésitez pas à venir réagir à l'émission. En attendant vos appels au 01 42 30 10 10, eh bien, je vous propose de retrouver Zaz. Rien que pour vous, merci de nous avoir choisis.

0: que j'espère.
1: Zaz avec mon sourire sur Ici Paris Île-de-France.
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1: Au-delà de la garde, il y a aussi quelque chose de très fort en famille, c'est le lien dans votre émission Bienvenue chez vous, l'émission qui a la solution. On en parle avec notre invitée docteur Célia Levavasseur, pédiatre et autrice de Grands-parents cool, 60 conseils pour les jeunes grands-parents d'aujourd'hui aux éditions Nathan, qu'on va vous offrir un livre très très sympa que j'ai dévoré en même pas 10 minutes. Il est incroyable ce livre. 01 42 30 10 10, n'hésitez pas à nous appeler pour pouvoir le remporter. Alors Célia, j'ai une question. On voit parfois des grands-parents très très investis. Est-ce que c'est une forme de deuxième chance dans leur rôle de parents?
4: Alors oui, ça c'est extraordinaire, et maintenant on a des études aussi de neurosciences sur les grands-parents, et on a démontré que c'est pas exactement les mêmes zones du cerveau qui s'activent quand on est grand-parent que quand on est parent. Il y a plus d'empathie, il y a plus d'émotions quand on s'occupe de ses petits-enfants que quand on s'occupe de ses enfants.
1: Et pourquoi ?
4: Pourquoi on ne sait pas, hein. La science, elle démontre des choses, mais les pourquoi on ne sait pas. On a envie de répondre, on a envie de dire, les petits enfants, quand on est grand-parent, c'est plus attendrissant, il n'y a plus la responsabilité, il n'y a plus le travail. Donc on ne sait pas pourquoi, mais en tout cas, ça fait un effet. C'est extraordinaire chez les grands-parents.
1: Faut c'est surtout qu'on valoriser. Les a pas au quotidien quand on est grand-parent. On sait que c'est à petite dose entre guillemets. Alors que oui, quand on est parent, on sait qu'on va les retrouver, que c'est du permanent. Hein.
4: C'est ça, mais en tout cas, dans le cerveau, c'est pas la même zone. C'est une zone qui est beaucoup plus joyeuse, on va dire, qui est beaucoup plus, Donc ça, c'est super. Pour les grands-parents, pareil, plus on s'occupe de ses petits-enfants, plus on va vivre longtemps, hein, parce que ça oblige à être en forme, ça oblige à se lever le matin, ça oblige à faire des choses qu'on n'aurait pas fait. À s'intéresser à des trucs auxquels on ne se serait pas intéressé. Donc, c'est extraordinaire pour les grands-parents, c'est extraordinaire pour les petits-enfants, parce que c'est une vision du passé, c'est une vision de l'histoire familiale. Vraiment, ce lien-là, il est essentiel, je le redis, pour les grands-parents et pour les petits-enfants. Mais dans l'histoire, il ne faut pas oublier ses propres enfants. Et les grands-parents, il faut quand même aussi qu'ils s'occupent de leurs enfants, parce qu'il y a des fois, ils ne les prennent même plus en photo. Limite, ils leur demandent pas de nouvelles. Ils ne passent pas les voir s'il n'y a pas les petits-enfants. Donc attention, restez quand même les parents de vos enfants.
1: Si vous avez un conseil là pour les grands-parents qui vont garder les petits-enfants pour la première fois cet été, ce serait quoi, Célia ?
4: Vraiment, demandez le mode d'emploi aux parents pour pas faire de gros impairs, pour pas vous fâcher avec vos enfants.
1: Pour éviter de chambouler la totalité, ouais.
4: Oui, profitez-en, vraiment. Faites-vous du bien et faites-leur du bien. C'est une chance incroyable que vous avez d'avoir vos petits-enfants. Tout le monde n'a pas ses petits-enfants en vacances. Et les gens sont fâchés, il y a beaucoup de conflits de famille. Hein. C'est effrayant le nombre de gens qui ne voient plus leurs parents ou leurs enfants. Donc vraiment, vous avez cette chance-là. Déjà, ne la gâchez pas et profitez-en. Faites-vous du bien.
1: Et déstressez-vous, ça va bien se passer. Merci Célia Levavasseur, pédiatre et donc autrice de Grands-parents cool, 60 conseils pour les jeunes grands-parents d'aujourd'hui. Et c'est aux éditions Nathan. Merci beaucoup d'avoir été avec nous. Et belles grandes vacances donc à toutes les familles, avec ou sans mode d'emploi, bien sûr. À bientôt, Célia. On continue bien sûr de vous accompagner dans un instant avec tous vos chroniqueurs préférés d'ici Paris-Île-de-France pour vous donner bien sûr des bons conseils. Restez avec nous. Actu, musique, bonne humeur avec nous, ça c'est promis. Je vous propose Super Temps pour la suite sur Ici Paris-Île-de-France.
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0: Supertramp sur ICI par Île-de-France.
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0: Belle journée, belle matinée, il est 10h. Les infos à Paris en Île-de-France avec Maxime Glorieux.
2: C'est un rebondissement, même un coup de théâtre dans l'affaire Jubilard. Cédric Jubilard reconnaît le meurtre de Delphine plus de 5 ans après la disparition de son épouse. Des aveux dans une lettre transmise à son avocat 2 mois avant son procès en appel. Ce n'est pas un jour de victoire, c'est un jour de vérité, réagit l'un des avocats de la famille de Delphine Jubilard, dont le corps n'a toujours pas été retrouvé. Dossier complet sur notre site ici.fr. 16 départements en vigilance orange, canicule à partir de ce midi sur le littoral atlantique, la Drôme, l'Ardèche et sur le pourtour méditerranéen. 11 000 hectares ont déjà brûlé en France, soit le double de l'an dernier à la même période. Bilan dressé ce matin par le ministre de l'Intérieur. Dans les Pyrénées-Orientales, l'incendie le plus important de cet été n'est toujours pas fixé. 4 600 hectares parcourus, 10 000 personnes évacuées. Dans ce contexte, il n'y aura pas de public sur le bord des routes de la 3e étape du Tour de France, tout du moins pour la partie française. Départ de Granollers en Espagne vers midi. Le maillot jaune est toujours sur les épaules du Danois Jonas Vingegaard, avec un point toutes les demi-heures sur votre radio locale et un journal du Tour à 18h30. Au Mondial de foot, l'affiche des quarts de finale se dessine avec l'exploit de la Norvège hier soir qui a éliminé le Brésil. Elle affrontera donc l'Angleterre qui a battu le Mexique. Et puis Donald Trump remercie la FIFA car le carton rouge d'un joueur américain a tout simplement été annulé. Du côté des Bleus, on espère maintenant la même issue. L'équipe de France a demandé donc à la FIFA de lever le carton jaune de Michael Olise. C'était lors de la victoire de la France.

0: posé sur la région, mais ça n'empêchera pas bien sûr la chaleur qui va gagner rapidement du terrain au fil des heures. 34 degrés à Créteil, 33 à Saint-Denis, 33 également à Nanterre, 32 à Melun et jusqu'à 35 degrés à Paris. L'ambiance restera sèche avec un vent discret de secteur nord-est. Il est 10h02, c'est le moment de regarder ensemble l'info trafic en temps réel à Paris et en Ile-de-France avec 233 km de bouchons cumulés, mais pas mal d'accidents quand même à vous signaler. Et notamment à l'ouest de Paris, accident sur la N13 en quittant Paris de Saint-Germain-en-Laye vers Marly. Un poids lourd est impliqué, la voie de droite est fermée. Au sud de Paris, accident sur la N118 en direction de Paris, de Orsay-le-Guichet vers Orsay-Centre Universitaire. Là, trois véhicules sont impliqués. Et puis toujours cet accident qui est sur le périphérique extérieur au niveau de Thiers. Si vous êtes dans le secteur, soyez patients. Et Jean-Pierre nous a appelé pour nous signaler sur l'A86 intérieur un bouchon, car il y a une voiture en panne dans le tunnel Moulin. La voie de droite est fermée. Si vous avez plus d'informations, n'hésitez pas à nous tenir au courant. 01 42 30 10 10. A tout de suite.
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0: Nouvelle heure qu'on passe ensemble, où que vous soyez à Paris, en Ile-de-France. Bienvenue en ce début de semaine. Premier jour des vacances pour certains. Ça se passe bien, en tout cas je l'espère. Venez nous raconter sur le WhatsApp. Vous le savez, vous avez le WhatsApp de la radio, 01 42 30 10 10. J'attends vos messages avec impatience. Actu musique, bonne humeur, c'est promis. On passe la matinée ensemble et en musique, donc, avec tout de suite Jeanne Masse. Voici Johnny sur ICI Paris Ile-de-France.

0: Jeanne Mas pour vous accompagner avec les années 80 comme on aime sur Ici Paris Île-de-France.
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0: Bonjour tout le monde, bienvenue si vous nous rejoignez sur Ici Paris Île-de-France. Je suis ravie de vous accompagner en ce lundi. Il y a plein de trucs à faire, hyper sympa dans la région. Je sais que vous êtes un petit peu perdus, c'est pour ça qu'on est là avec vos chroniqueurs préférés. On va faire le point et on va surtout vous proposer la crème de la crème, hein, si ça vous va. On va d'ailleurs retrouver dans un instant Bernard Adam, il est parti à Champigny-sur-Marne. Ne bougez pas, il y en aura vraiment pour tout le monde. Soyez à l'écoute puisque là on se fait plaisir. Alors ça, c'est la chanson que j'écoute tous les matins pour me booster, vous allez voir. Ça va vous mettre de bonne humeur. Le dernier titre de Charlotte Cardin sur Ici Paris Île-de-France.

0: Charlotte Cardin qui vous accompagne. Alors, je vous l'avais bien dit, hein, là, vous êtes hyper motivée pour toute la journée sur Ici par Île-de-France.
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0: Votre tour Ici par Île-de-France largue les amarres, ça y est. Alors aujourd'hui, on met le cap sur Champigny-sur-Marne, dans le Val-de-Marne, pour une escale au vert à la base nautique Roland Bouchier. Alors Bernard, ça y est, vous êtes paré pour la balade en bateau avec votre gilet ?
2: Oui, c'est indispensable, surtout sur une petite embarcation. Et je suis avec Emmanuel Quèvremont, qui est responsable des sports nautiques ici à Champigny-sur-Marne. Bonjour et bienvenue sur Ici par Île-de-France.
3: Merci, bienvenue à vous.
2: Alors, quels sont les sports qu'on peut pratiquer sur cette base nautique ?
3: Alors, on est ici sur une base nautique dont l'activité principale, c'est d'accueillir le public pour des activités à la rame. Donc, traditionnellement, du canoë et du kayak. Et puis, nous avons aussi ouvert notre champ d'activité depuis plusieurs années à des bateaux qui viennent de bien plus loin, du dragon boat de Chine, de la pirogue de Polynésie. Et puis, plus récemment, du stand-up paddle, cette planche sur laquelle on navigue debout, qui a d'ailleurs beaucoup de succès.
2: Et on peut aussi même faire du bateau comme on est en train de le faire actuellement.
3: Tout à fait, on accueille le public toute l'année pour des navigations sur site, dès les beaux jours, les week-ends, et puis en semaine, bien évidemment, parce que nous sommes aussi tournés vers l'accueil des familles et puis des scolaires.
2: Emmanuel, est-ce qu'on peut piquer une tête maintenant dans cette marne ?
3: Alors on peut piquer une tête effectivement, puisque la base nautique a réouvert ses portes à la baignade. C'était officiellement une des activités premières de la base nautique en 1930, qui avait été interdite en 70 en raison de la forte pollution. Mais grâce au concours et au service de l'État, eh bien, la ville a travaillé et nous avons de nouveau la possibilité d'accueillir le public pour une baignade en milieu naturel.
2: Est-ce que nous encadrons ?
3: Alors la baignade se fait encadrée dans le cadre des conditions dictées par le ministère Jeunesse et Sport. Quand vous venez vous baigner sur la base nautique, eh bien vous accédez directement au monde de la rivière, comme dans une piscine classique, mais sous l'œil vigilant des maîtres nageurs sauveteurs.
2: Qu'est-ce qui rend cette base nautique Laurent Bouchier aussi spéciale ici sur les bords de Marne ?
3: C'est un établissement privilégié puisque nous sommes au cœur d'une réserve naturelle qui est la réserve naturelle départementale des îles de la Marne. Et une fois passé les portes de la base nautique, vous accédez à une grande plage en herbe qui fait office de solarium avec un ponton qui s'offre à vous et qui vous permet d'embarquer librement pour aller naviguer, encadré avec des moniteurs brevets d'État. Ce qui vous permet, à partir du pont de Champigny, eh bien, d'accéder au monde privilégié de la rivière avec 14 îles qui sont classées par le ministère de l'Environnement.
2: Avec des guinguettes juste à côté.
3: Avec, effectivement, des établissements, des restaurants qui sont traditionnels sur les bords de Marne, qui sont les fameuses guinguettes.
2: Eh bien voilà, on vient ici par le RER A.
3: À proximité, à pied, par les bords de Marne, ou bien à vélo, puisque nous avons, bien sûr, toutes les commodités pour que les participants viennent directement à vélo jusqu'à nous.
2: Merci à vous, Emmanuel.
3: Merci, bel été.
0: Merci beaucoup Bernard, vous restez bien sûr à Champigny-sur-Marne, hein. On vous retrouve tout à l'heure à la guinguette de l'île du Martin Pêcheur. En attendant, on retrouve Renaud, un petit peu de musique avec En Cloque sur Ici par Île-de-France, votre radio locale. Bon lundi.

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0: Renaud, tout en douceur, sur ici par Île-de-France. Il est 10h17 et on regarde ensemble l'infotrafic en temps réel à Paris et en Île-de-France avec 207 km de bouchons cumulés, mais toujours ces accidents dont je vous parlais tout à l'heure, notamment à l'ouest de Paris, accident sur la N13 en quittant Paris. On est de Saint-Germain-en-Laye vers Mareuil-Marly. Un poids lourd est impliqué sur la voie de droite. Attention, la voie de droite est fermée. Au sud de Paris, cette fois-ci, accident sur la N118 en direction de Paris, de Orsay-le-Guichet vers Orsay Centre Universitaire 3. Véhicules sont impliqués, ce qui provoque donc un gros ralentissement. Et puis toujours cet accident sur le périphérique extérieur. On est au niveau de Thiers, ce qui, pareil, rajoute beaucoup de temps de parcours. Rajoutez 35 minutes supplémentaires si vous êtes sur le boulevard périphérique. 01 42 30 10 10. Si vous êtes témoin de quelque chose, vous êtes nos yeux, on compte sur vous.
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0: Dans un instant, on va retrouver Romain Bruno pour notre rendez-vous qui donne la parole aux personnalités qui font briller notre région. Et là, c'est l'histoire d'une créatrice pas comme les autres qui transforme l'imaginaire des plus petits en véritable compagnon en peluche. Vous allez voir, ça fait rêver. C'est beaucoup trop mignon. Restez bien avec nous, sachant qu'on se fait plaisir aussi aux oreilles avec Dépêche Mode.
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0: 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Bienvenue à tous.
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0: Tout va bien pour vous en ce début de semaine. Place à votre rendez-vous qui donne la parole aux personnalités qui font briller notre région. Les gens d'ici au micro de Romain Bruno. Et aujourd'hui, on va retrouver donc Romain en Seine-et-Marne à la rencontre de Marie. C'est une jeune femme qui transforme les dessins des enfants en réalité. Bonjour Romain.
2: Eh oui, bonjour à tous. En effet, elle donne vie aux dessins des enfants en les transformant ensuite en peluches. C'est Marie. Bonjour Marie.
3: Bonjour. Oui, c'est bien ça. Vous êtes dans l'atelier des nonuches. On me confie le dessin de l'enfant et puis moi je lui donne vie sous forme de peluche.
2: Moi, ce qui m'impressionne vraiment, Marie, c'est sur le dessin de l'enfant, on voit des coups de... forcément, il colorie pas comme il faut, il y a des petits dérapages au niveau du crayon. Vous les avez même reproduits sur la peluche ensuite.
3: Ah ça, je peux pas m'en empêcher. C'est plus fort que moi, je respecte toutes les traces du dessin. L'œil n'est pas complètement rond, il restera pas complètement rond. Je peux pas m'en empêcher, je respecte chaque trait, chaque détail du dessin, parce que c'est vraiment ce qui fait le caractère du dessin qui va le rendre unique.
2: Votre création, elle s'appelle les nonuches. D'où est venue cette idée de créer comme ça, à partir du dessin des enfants, leur peluche en vrai?
3: À la base, c'était pour faire plaisir à une petite fille qui était extrêmement triste, que j'avais rencontrée lors de mon ancien travail. Et elle m'avait fait un magnifique dessin. Et je me suis dit que j'aimerais bien lui rendre l'appareil. Pourquoi pas lui donner vie à son dessin? Donc, elle avait créé un nounours. Et un jour, il est né. Voilà, j'avais trouvé comment le faire. Et ce qui était super, c'est quand je lui ai offert... Cette petite fille, elle m'a fait le plus grand sourire que j'avais jamais vu sur son visage. Ça m'a fait vraiment très chaud au cœur parce qu'elle avait reconnu son dessin tout de suite et surtout sa maman aussi était tellement fière et tellement contente que je me suis dit c'est ça qu'il faut que je fasse.
2: Vous êtes toute seule, Marie, à créer ces nonuches, ces peluches rigolotes ?
3: Oui. Oui, je suis seule à le faire dans mon atelier parce que pour l'instant ça démarre. Même si j'ai déjà un calendrier chargé, je prends le temps de les faire.
2: Donc je me tourne vers les parents. Vous avez des dessins de vos enfants dans les armoires, dans les tiroirs ou encore avec les magnettes sur le frigo. Vous pouvez prendre ce dessin, l'envoyer à Marie et elle va en créer une véritable peluche. Pour prendre contact avec vous, Marie.
3: Eh bien, contactez-moi sur les nonuches via Instagram ou Facebook, ou j'ai un site sur Google aussi qui s'appelle Les Nonuches.
2: Et vive les doudous, vive les peluches.
3: Oui, vive les câlins.
0: C'est beaucoup trop mignon. Vive les câlins avec nos peluches, oui. Merci Romain Bruno et merci à votre invité, donc Marie, pour voir ses créations. Romain a réalisé une vidéo qui est juste trop bien réalisée. Elle a été vue plus de 400 000 fois. Rendez-vous sur notre page Facebook et notre compte Instagram ici Paris, Île-de-France. Direction les Antilles cette fois-ci. Un titre qui a fait danser toute une génération. Une ambiance très solaire, des rythmes qui collent à la peau là, avec un été sans fin, tout ce qu'on aime. Voici Philippe Laville sur votre radio locale ici par Île-de-France.

0: vu danser, vous avez raison. En même temps, impossible de rester immobile hein, sur Collet Serré ici. Paris-Île-de-France, c'est le moment de retrouver Grégoire Godefroy avec l'agenda des sorties dans notre région. C'est avec vous Grégoire.
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2: Avec aujourd'hui le lancement de la eSport World Cup à Paris Expo, porte de Versailles, la coupe du monde de jeux vidéo. Pour faire simple, plus de 2000 joueurs issus de plus de 200 clubs et 100 pays vont s'affronter sur 25 tournois autour d'une dotation record jusqu'au 23 août prochain. Alors non, normalement il n'y aura pas de Mario au menu, mais plutôt les jeux les plus joués par vous, vos enfants ou vos petits-enfants, Rocket League, Valorant, Counter-Strike ou encore League of Legends. Si vous avez envie de découvrir les ambiances surchauffées des compétitions de gaming qui n'ont rien à envier à celles de foot, n'hésitez pas à aller y faire un tour. La eSports World Cup, c'est donc à partir d'aujourd'hui à Paris Expo, porte de Versailles. Et puis aujourd'hui aussi, c'est le lancement de Massy Plage à Massy en Essonne. Avec les vacances scolaires qui ont débuté, un air de vacances flotte sur Massy avec au centre omnisport Pierre de Coubertin, du beach handball, du volley, du foot américain, du multisport, mais aussi des ateliers pour les enfants et les soirées festives. C'est à partir donc d'aujourd'hui à Massy.
0: Merci beaucoup Grégoire, on vous retrouve évidemment pour plus de bons plans. Merci de nous avoir choisis.
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0: Et on s'occupe de vous, on s'occupe de tout ici, Paris-Île-de-France, tous vos artistes préférés. Clara d'ailleurs de Châtillon souhaite écouter Eddy Mitchell. Eh bien, vous savez quoi, le voici Eddy Mitchell. Rien que pour vous, Clara, gros bisous à Châtillon.

0: Eddie Mitchell, rien que pour Clara de Châtillon sur Ici Paris Île-de-France.
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0: Le tour ici, Île-de-France, met le cap sur l'île du Martin Pêcheur à Champigny-sur-Marne. C'est une guinguette incontournable pour une escale conviviale au bord de l'eau, au son en plus de l'accordéon, c'est juste trop bien. C'est là-bas qu'on retrouve notre reporter Bernard Adam. Bernard, vous êtes bien installé ?
3: Absolument, on est bien calé dans un transat ici, dans cette guinguette du Martin Pêcheur avec Caroline Belsimon, qui est responsable de la restauration. Bonjour et bienvenue sur Ici Paris Île-de-France.
4: Bonjour et bienvenue à tous.
3: Alors dites-nous Carole, qu'est-ce qui rend cette guinguette au bord de Marne ici aussi magique ?
4: Aussi magique, simplement son emplacement. Vous arrivez les premiers pas, vous passez le ponton et vous tombez sur une île avec divers services et d'une végétation luxuriante.
3: C'est vrai qu'ici on est à l'ombre, on est bien.
4: On est bien, des arbres plus que centenaires, des canards et canetons le matin qui traversent. Vous êtes le lieu idéal pour venir passer votre été. Au frais ou au soleil, vous aurez toujours une solution.
3: Est-ce qu'on retrouve l'esprit guinguette des années 30 ici, dans cette guinguette du Martin Pêcheur ?
4: Oui, il y a des jours où vous entendrez les accordéons chanter, mais aussi nos danseurs, nos chanteurs accompagnés de leurs guitaristes, ou simplement un set DJ, des sons généralistes ou un petit peu plus anciens.
3: On a combien de mètres carrés, Carole, ici, pour pouvoir passer un bon moment à la fraîche ?
4: Ah, plus de 3000 mètres carrés. Donc, le petit coin vous attend, le petit coin rêvé à l'ombre, sous un arbre, venez.
3: Ici, on a tout ce qu'il faut pour s'éclater en famille. On peut peut-être en parler, puisque là, je vois qu'il y a un jacuzzi à bulles.
4: Oui, beaucoup de possibilités pour vous, soit simplement venir déjeuner en terrasse le midi ou le soir. Vous faites quelques pas en plus, le jardin qui est complètement libre d'accès. Vous pouvez manger une assiette barbecue, une pizza maison, une planche ou siroter le cocktail préféré de votre barman. Et quelques pas supplémentaires, vous tombez sur le jacuzzi et la piscine pour se rafraîchir. Entendez aussi, hein, vous l'entendez, le jeu du baby-foot. Ouais, il est dispo, le Uno aussi. Bref, venez nous voir.
3: Est-ce qu'on peut parler des événements qui se déroulent pendant l'été ici ?
4: Oui, beaucoup d'événements, hein, du karaoké, des soirées DJ, des artistes différents qui se produisent, ou des animations de certaines marques. Venez nous voir, vous allez découvrir tout ça.
3: On passe un très bon moment ici avec Carole Bensimon. Si vous voulez venir guincher, eh bien c'est simple, vous venez par le RERA, c'est bien ça ?
4: Oui, RERA, quelques pas encore et vous êtes là, venez !
3: Merci à vous Carole.
4: Merci, à très vite.
0: À demain Bernard. Demain d'ailleurs, cap sur Paris, 11e dans une épicerie. On va faire des dégustations, j'ai si hâte. Vous avez reconnu derrière moi la musique ? On continue de danser avec Desiree et son titre Life sur Ici Paris Île-de-France. Belle journée.

avec Life sur Ici Paris Île-de-France. 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

0: avec Autrement. Si vous n'avez encore jamais eu l'occasion d'écouter son album, franchement, faites-le, c'est une pure merveille. Dans un instant, on va retrouver les petits plaisirs de l'été avec David Kolski. Et pour vous, à la maison, là, au travail, en voiture, peu importe, c'est quoi votre petit plaisir pour cet été? Pour Alexandra de Paris, c'est les balades dans la capitale de forêt. Bon, très sympa, pourquoi pas. Et vous, 01 42 30 10 10, hein, vous avez ce numéro sur WhatsApp pour nous envoyer tous vos petits messages. Il est 10h44, on fait un point sur vos conditions de circulation à Paris et en Ile-de-France avec 202 km de bouchons cumulés. Toujours cet accident sur le boulevard périphérique. On est donc sur le boulevard extérieur au niveau de Thiers et ça bouchonne énormément. Rajoutez 22 minutes sur votre temps de parcours. Toujours cet accident aussi à l'ouest de Paris, sur la N13 de Paris, en direction donc de Saint-Germain-en-Laye vers Mareuil-Marly. Il y a toujours ce poids lourd qui est impliqué et sur les deux voies, la voie de droite est fermée. La bande d'arrêt d'urgence aussi est fermée, donc ça provoque un gros ralentissement. Et puis vous avez donc à l'est de Paris, accident sur la 4 en direction de Paris, de Noisy-le-Grand vers Villers-sur-Marne. Il y a donc un ralentissement à prévoir dans ce secteur. 01 42 30 10 10. Si vous êtes témoin d'un accident, d'un gros ralentissement ou autre, n'hésitez pas, vous êtes nos yeux. Allez, cet après-midi, enfin ce matin plutôt, cet été, ici part à votre rencontre pour partager vos petits plaisirs dans notre région en toute simplicité. Et c'est au micro de David Kolski.
1: Elle est où la glace? Je la vois pas.
2: On l'a tout fini.
1: Vous avez déjà tout fini? Vous m'avez pas attendu?
2: Non, désolé, ça allait fondre. Bonjour, je m'appelle Alexandra et mon petit plaisir de l'été à Paris, c'est de me balader, de flâner à travers la ville et les alentours.
1: Qu'est-ce qu'on peut découvrir?
2: Plein de choses, tous les parcs, toutes les expositions à faire, les bars, les open air ou les petites forêts autour de Paris. Il y a vraiment plein de choses à faire, je pense.
1: Vous avez des lieux de prédilection? Là, on est sur l'île aux Cygnes, du côté du 15e arrondissement. C'est hyper sympa. Je vois que vous êtes en train de discuter entre copines, comme ça, se poser tout simplement.
2: Là, on voulait manger une glace et prendre l'air, vu qu'il faisait beau. Mais autrement, d'habitude, on traîne un peu dans le 5e, dans les parcs, sur les quais, voilà.
1: Elle est où, la glace? Je la vois pas.
2: On l'a tout fini.
1: Vous avez déjà tout fini? Vous m'avez pas attendu?
2: Non, désolé, ça allait fondre.
1: Vous parliez également des forêts autour de Paris. Vous avez des lieux que vous aimez particulièrement? Je sais pas, aller faire de l'escalade à Fontainebleau, vous balader au bois de Vincennes, au bois de Boulogne.
2: Le bois de Vincennes, c'est vrai que c'est très sympa. Sinon, il y a la forêt de Meudon. L'année dernière, on avait été au viaduc. C'était un viaduc, enfin, c'était toute une balade à faire en forêt. C'était le viaduc des Chevreuses ou je sais plus quoi. Et c'est très sympa. Il y a plein de petites randonnées faciles. Ou sinon, on peut aussi aller à Versailles à pied, en partant de Paris, à travers la forêt. Ça passe par le Boulogne, puis la forêt domaniale, et c'est très sympa aussi.
1: Qu'est-ce que vous souhaitez aux Franciliennes, aux Franciliens qui nous écoutent pour cet été?
2: Qu'il fasse beau. Que de sortir, de profiter du beau temps, de parler avec les gens, voilà.
0: Merci beaucoup Alexandra et merci David Kolski. Sachez que pour préparer vos randonnées, si vous aimez ça, vos randonnées en forêt, vous pouvez faire un tour sur le site www.visiteparisregion.com. Moi, je vous emmène le temps d'une chanson à New York avec Téléphone sur ici par Île-de-France.

0: Alors, plutôt pas mal, hein, cette escapade à New York avec téléphone sur Ici Paris Île-de-France.
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0: Et c'est l'heure de votre rendez-vous entre info et humour avec Muriel Jourdan pour mieux comprendre notre époque. Alors Muriel, apparemment, les chaises musicales, c'est tendance.
2: Oui, les rires, la musique qui s'arrête d'un coup, la course vers la chaise la plus proche, ça vous rappelle forcément des souvenirs. Mais dites, vous avez entendu parler du gigantesque jeu des chaises musicales de Bryant Park à New York, une tradition estivale depuis 12 ans. Chaque année, dans ce célèbre parc new-yorkais, au mois de juin, des centaines de participants courent dans tous les sens, dans un joyeux bordel. Ils jouent aux chaises musicales et c'est vraiment génial à voir. La dernière a eu lieu le 8 juin dernier. Voilà à quoi ça ressemble.
3: Musical chairs, let's do it!
2: Alors, on attend la même chose en France. Quoique c'est un petit peu pareil. Hein. Dans certaines grandes villes, quand il fait beau, on se bat pour une chaise de bistrot en terrasse. Sauf qu'à ce jeu-là, on est beaucoup moins fair-play en général.
0: C'est pas faux. Et en France, on a pas le jeu des chaises musicales hein, dans les parcs comme à New York, mais on a le jeu à la télé.
2: Et oui, les chaises musicales infernales sur la plateforme France.tv.
4: Chers amis, bienvenue dans l'aventure des chaises musicales infernales.
5: C'est une dinguerie, on enchaîne les catastrophes.
6: On fonce, on y va à fond la caisse.
7: Ils doivent tout faire pour trouver les chaises cachées et pour ralentir leurs concurrents.
8: On a eu deux sabotages.
9: Oh, c'est là.
10: À ce moment-là, on court, on ne sait pas vraiment où on va.
11: Allez, vite, balle.
12: Oh putain, c'est infernal cette
2: chose-là. Un jeu qui mêle compétition, humour, stratégie, un jeu qui convoque à la fois les enfants que nous sommes restés, mais aussi les fins calculateurs. Un rendez-vous piloté par Florent Père, qui incarne le maître de ce jeu diabolique, adapté, vous l'avez compris, du célèbre jeu des cours de récré, des soirées entre potes et des anniversaires. Dans ce nouveau jeu, les chaises sont dissimulées dans des décors naturels en Bretagne et 5 duos de personnalités partent à leur recherche. C'est à voir sur la plateforme France.tv. Alors quand on pense aux chaises musicales, bien sûr on pense à l'école au cours de récré, mais figurez-vous que certaines écoles primaires françaises ont interdit le jeu des chaises musicales, jugé trop dur pour l'estime de soi. Bah oui, le jeu pourrait bien disparaître. Certains le maintiennent ou d'autres l'adaptent autrement. Alors doit-on y voir une manière de gommer l'idée qu'il existe des perdants quand on joue à l'école? En tout cas, les chaises musicales sont encore tendance, mais peut-être plus pour très longtemps. Le jeu pourrait bien perdre son fauteuil des classiques de l'enfance.
0: Oh non, j'espère pas. Merci beaucoup Muriel, à retrouver sur ici.fr et sur l'application ici. 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Je vous redonne bien sûr le numéro 01 42 30 10 10. La personne qui aura fait le plus de bonnes réponses à la fin de la semaine repart avec ses places. Je les garde au chaud et je vous attends. À tout de suite.
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0: Mécano avec cette douceur, une femme avec une femme sur ici par Île-de-France. C'est le premier jour des départs en vacances hein, pour grand nombre d'entre vous. 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
0: Excellente matinée sur ici Paris Île-de-France, il est 11h. Les infos à Paris en Île-de-France, François Ventéjou.
2: Ce n'est pas un jour de victoire, c'est un jour de vérité. Les mots ce matin de l'un des avocats de la famille de Delphine Jubillard après les aveux de Cédric Jubillard dévoilés aujourd'hui. Dans une lettre manuscrite envoyée à ses avocats, le peintre plaquiste a reconnu sa culpabilité dans la disparition de sa femme en décembre 2020 dans le Tarn. Il doit être jugé en appel à Toulouse à partir du 21 septembre. 11 000 hectares sont déjà partis en fumée en France. C'est deux fois plus que l'an dernier à la même époque, indique aujourd'hui le ministre de l'Intérieur. Plusieurs incendies sont toujours en cours. Ce matin, notamment dans les Pyrénées-Orientales, 4600 hectares déjà brûlés et le feu n'est pas encore fixé. 10 000 habitants répartis dans 26 communes sont en cours d'évacuation. D'après le préfet, les 700 pompiers poursuivent une lutte acharnée contre les flammes. Dans ce contexte, pour ne pas surcharger les autorités et les secours, la troisième étape du Tour de France entre Granollers en Espagne et les Angles dans les Pyrénées-Orientales est adaptée. Le public est interdit au bord de la route sur la partie française. Il n'y a pas non plus de caravane publicitaire. Cette étape promise aux baroudeurs est à suivre sur ici et ici.fr. En plus des incendies, le sud-ouest de la France fait face à une nouvelle canicule. À partir de midi, il y aura 16 départements en vigilance orange, canicule comme les Deux-Charentes, la Vendée et la Gironde. La canicule, il en sera question dans l'hémicycle cet après-midi avec la motion de censure déposée par les écologistes pour sanctionner l'impréparation du gouvernement au changement climatique et aux canicules. Une motion que ne voteront pas les députés socialistes et qui a peu de chances d'aboutir. Une bonne nouvelle pour les retardataires, la SNCF annonce ajouter 500 000 places supplémentaires pour cet été, notamment vers les destinations de montagne. Et puis à la Coupe du Monde de foot, l'Angleterre affrontera la Norvège en quart de finale. Les Anglais ont battu la nuit dernière le Mexique, 3-2.
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0: La météo pour ce début de semaine, cet après-midi, il y aura un léger voile, mais le soleil sera quand même...

0: 5 intérieure de Châtenay-Malabry vers Boussidière. La voie de droite est fermée. L'autre, c'est sur la N118 en quittant Paris au niveau de Bièvre. Francis d'ailleurs nous a appelé et nous dit que ça bouchonne aussi à cause de travaux. Donc si vous êtes dans le secteur, voilà, vous avez mettez-vous en mode vigilance pour vérifier tout ça. On part cette fois-ci à l'est de Paris maintenant avec un accident sur l'A4 en direction de Paris, de Noisy-le-Grand vers Villiers-sur-Marne. Et puis toujours aussi cet accident qui est donc sur le périph' extérieur au niveau de Tillé. On continue de faire la route ensemble, la route, les transports 01 42 30 10 10 pour nous tenir au courant.
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0: Nouvelle heure qu'on passe évidemment ensemble hein, sur votre radio locale préférée ici Paris-Île-de-France. On profite avec les artistes que vous adorez. Quoi de mieux que de démarrer avec ABBA ? C'est tout de suite, amusez-vous.

0: Ah bah ça fait toujours plaisir, surtout en ce lundi sur Ici Paris Île-de-France.
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0: Allez, c'est parti, on joue jusqu'à midi avec le Grand Paris Express. Des questions, encore des questions, que des questions. Vous allez voir, j'ai été sympa aujourd'hui.

0: Je pense qu'elles sont faciles. Alors, ouvrez grand vos oreilles, puisque je vais vous annoncer le cadeau. Imaginez la forêt de Saint-Germain-en-Laye, là, illuminée la nuit. Les odeurs de churros à 11h07, à 11h08, même, ça donne faim. De pommes d'amour aussi, les cris de joie dans les manèges. Je parle bien sûr de la fête des loges. C'est plus de 200 attractions, hein. Carrousel pour les enfants, maison hantée, grande roue aussi avec vue sur les arbres, manège à sensation pour les amateurs de frissons. Et tout ça à 20 minutes de Paris et en accès libre. Le passe-famille, il vous attend. 01 42 30 10 10. J'ai des questions à vous poser. Vous verrez, donc je le disais, c'est assez simple, je trouve. Je vous attends. Et pour l'instant, on écoute Benabar pour vous accompagner avec le dîner. Il n'est pas encore le temps de dîner, il n'est même pas encore le temps de manger, il est le temps de jouer et c'est parti.
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0: Navarre avec le dîner sur Ici Paris Île-de-France.
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0: Et j'allais dire Christian, parce que Christian, c'est la personne avec qui on va jouer. Bonjour Christian.
2: Bonjour Evelyne.
0: Comment ça va Christian?
2: Vous allez bien?
0: Ben ça va et vous?
2: Ça va bien, ouais. Oui.
0: Vous avez passé un bon week-end?
2: Oui, oui.
0: Vous avez fait quoi? Racontez-nous.
2: Oh ben, je suis sorti un petit peu, j'ai vu des proches, et puis je suis resté un petit peu au frais, parce que chez moi c'est assez frais, je suis content.
0: Ah, il fait frais dans le 77, bah oui, à partir de demain ça augmente, hein.
2: Bah, c'est-à-dire que moi, la façon dont mes volets ferment, c'est assez hermétique à la chaleur, donc
0: ah,
2: je suis content, quoi.
0: Ah bah voilà. Vous êtes chanceux Christian, vous avez raison.
2: Ouais.
0: Bon,
2: voilà.
0: Vous avez profité un peu du frais de ce week-end pour voir tout le monde avant de s'isoler toute la semaine et rester au frais à la maison, quoi.
2: Voilà, et puis je vais sortir au gré de mes possibilités, quoi.
0: Ah bah oui, quand même, hein. Il faut aller faire des petites balades, puis vous êtes dans un coin sympa, en Seine-et-Marne, il y a de quoi faire, hein.
2: Bien sûr, pas loin de la Marne d'ailleurs.
0: Pas loin de la Marne en plus, ça c'est chouette pour les
2: voilà,
0: balades,
2: exactement.
0: Hein.
2: Ah bah oui, il y a de beaux sites, et puis il y a l'écluse de Chalifère, pas loin, il y a des bords de Marne avec des champs à sculpture, des choses comme ça.
0: On sent que Christian est passionné par son village, la Seine-et-Marne en général, hein.
2: C'est surtout que je la connais depuis le temps que j'y suis, quoi.
0: Ouais, j'imagine, ça fait combien de temps?
2: Depuis 69.
0: Ah oui, ça remonte, hein.
2: Voilà.
0: Connaissez toutes les petites ruelles par cœur.
2: Je connais pas mal les environs, bien sûr.
0: Bon, Christian, on est là pour jouer ensemble et puis peut-être vous offrir la fête des loges en plein cœur de la forêt de Saint-Germain-en-Laye. On part, mais de l'autre côté, hein. On va à l'ouest de Paris. Vous y êtes déjà allé ou pas?
2: Bien sûr, oui.
0: C'est vrai? Vous avez adoré?
2: Pas la fête des loges, mais dans le 78, la vallée de Chevreuse,
0: ouais.
2: Versailles... Rueil-Malmaison, tout ça, je connais, ouais. Bah, j'y suis allé en voiture, pas mal. Ouais.
0: C'est très chouette. Rueil-Malmaison, je crois que c'est 92, non? Ça passe dans le 78? Je sais même plus.
2: Je sais pas. Je sais qu'il me semblait que c'était dans la banlieue ouest.
0: Bah, c'est à l'ouest, vous avez raison. Bon, ce que je vous propose, Christian, c'est quand même de vous poser des questions, puisque c'est comme ça que vous allez pouvoir tenter votre chance, ok?
2: Voilà.
0: Alors, d'accord. Des questions, à vous de me donner la bonne réponse. Je vous fais trois propositions et vous avez 5 secondes pour me donner la bonne réponse, ok?
2: D'accord.
0: Où se déroule le Dolce Vita Festival? Festival, cet événement qui est gratuit et citoyen qui dure jusqu'à aujourd'hui. Est-ce que c'est au Forum des Images dans le 1er arrondissement de Paris, aux Arènes de Lutèce dans le 5e ou alors au 104 dans le 19e? Attention, 5 secondes.
2: Première réponse.
0: Au Forum des Images, et c'est une mauvaise réponse, malheureusement.
2: D'accord.
0: Christian, mince. En fait, le Dolce Vita Festival se passe donc aux Arènes de Lutèce. C'est en plein cœur du 5e arrondissement de Paris. C'est vraiment un événement très sympa pour décompresser, là, en ce début d'été. Alors, c'est totalement gratuit, hein, donc ça en fait un vrai bon plan. C'est hyper inclusif, citoyen. Ils ont prévu un programme avec des expos. Il y a du théâtre aussi. Vous qui êtes fan de théâtre, Christian, ça va vous plaire, ça.
2: Mm-hmm.
0: Il y a de la musique et surtout du ciné en plein air dans un cadre vraiment historique, magnifique. Vous pouvez y aller jusqu'à aujourd'hui. Si vous n'avez rien de prévu, Christian, allez faire un tour, hein.
2: D'accord.
0: Bon, bah, je vous remercie. Merci d'avoir joué avec nous, Christian. Ça m'a fait plaisir.
2: De rien, bah, moi aussi.
0: Et puis, retentez votre chance d'ici quelques semaines, ok?
2: D'accord, bonne continuation.
0: Bye bye, et évidemment on vous attend. Bye bye Christian, on vous attend au 01 42 30 10 10 puisque vous avez toutes vos chances jusqu'à midi, on joue au Grand Paris Express. On continue avec Amel Bent, la nouveauté sur Ici Paris Île-de-France.

0: On vient d'écouter le dernier titre d'Amel Bent sur ici par Île-de-France. Il est 11h18, le moment de faire un point sur vos conditions de circulation à Paris en Île-de-France. Avec 184 km de bouchons cumulés et toujours plein d'accidents dans le secteur, notamment au sud-ouest de Paris, il y a deux accidents. Le premier, c'est sur la N385 intérieure de Châtenay-Malabré vers Bourg-Sidière. La voie de droite est fermée. L'autre accident, c'est sur la N118 en quittant Paris au niveau de Bièvre. Francis nous a dit que ça bouchonnait à cause de travaux, mais je vois aussi qu'il y a un accident dans le secteur. On part à l'est de Paris cette fois-ci, avec un accident sur l'A4 en direction de Paris, de Noisy-le-Grand vers Villiers sur Marne, et puis toujours l'accident, alors je ne sais pas pourquoi, mais sur le périph' extérieur au niveau de Thiers. Si vous êtes dans le secteur, que vous avez des informations concernant cet accident, est-ce qu'il y a la dépanneuse qui est arrivée ou autre, n'hésitez pas à nous tenir au courant. Et alors, il y en a un qui vient d'arriver à l'instant. On est au nord de Paris. Accident sur la N315 vers Paris. Un véhicule léger est impliqué. Une camionnette aussi est impliquée. Et la bande d'arrêt d'urgence est fermée. Pour le moment, il n'y a pas de ralentissement. Mais en même temps, il vient d'arriver. Donc, voilà, si vous pouvez éviter ce secteur, eh bien, faites-le. On continue de faire la route ensemble. La route, les transports. Et puis surtout, inscrivez-vous 01 42 30 10 10 puisqu'on va jouer ensemble au Grand Paris Express. Jusqu'à midi.
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0: Bonjour Viviane, est-ce que vous passez un bel été?
13: Bonjour, ça va?
0: Mais ça va bien et vous?
13: Ça va très bien, oui.
0: Est-ce que l'été se passe bien pour vous dans les Hauts-de-Seine?
13: Absolument pour moi, parce que moi je supporte très mal la chaleur.
0: Ah oui.
13: Bon là, ça va un petit peu mieux aujourd'hui. Hier aussi, il y avait un petit peu d'air. Mais sur les autres jours, alors c'était la cata.
0: Bah ça, j'ai une mauvaise nouvelle, hein, Viviane. Ça va repartir là, à partir de demain.
13: J'ai appris ça, oui.
0: Ça remonte.
13: J'ai appris ça.
0: Bon, oui. On va prendre toutes les précautions. Vous avez fait le stock d'eau, j'imagine. Vous avez vos réserves. Oui, c'est bien.
13: Ah oui, oh là là, qu'est-ce qu'on achète comme où,
0: hein. C'est important. Hein. Ouais. Oh, oui. Viviane, vous êtes fan de cette grande chanteuse.
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13: Ah, j'adore.
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0: Ah, ça vous parle. Hein. C'est qui?
13: C'est Céline Dion.
0: C'est Céline Dion. Est-ce que vous avez la chance d'avoir eu vos places là, pour septembre?
13: Non.
0: Bah, on est deux. Voilà. Pas de chance, c'est pas grave. Moi, dans un instant, je vais vous poser des questions sur le Grand Paris Express. J'espère que vous êtes calé sur la chanson française en règle générale, puisque je vais vous parler notamment.
13: Avant, je jouais beaucoup avec Monsieur Laurent Petit-Guillaume,
0: mais
13: après, j'ai moins appelé, je sais pas, parce que j'étais beaucoup occupée.
0: Bah oui, ça arrive, hein, mais en tout cas, vous nous avez appelé aujourd'hui. Et donc, j'aurai une autre question sur une pointure de la chanson française. Vous restez avec nous, on écoute Lionel Richie, ça vous va?
13: Oui.
0: À tout de suite, Viviane. Lionel Richie pour vous accompagner, c'est sur ICI Paris-Île-de-France.

0: Lionel Richie qui fait toujours plaisir sur Ici Paris Île-de-France.
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0: Et je vous embarque avec moi, Viviane, vous êtes toujours là?
2: Oui,
0: okay.
2: Bien sûr.
0: Alors comment s'est passé le week-end là, dans la Haute-Seine?
2: Oh ben, un petit week-end calme. Hein. Bon, ouais. J'ai rien fait de spécial, un petit week-end calme.
0: Vous êtes allé vous promener quand même un petit peu ou même pas?
2: Un petit peu, oui, j'allais sur la Défense un petit peu, je suis à côté.
0: Il y avait du monde?
2: Oui, bon, quand même. Hein.
0: Bah, c'est les soldes hein, en ce moment, donc forcément...
2: En plus, ils étaient meilleurs, les gens ont mis le nez dehors quand même. Ils étaient bons hier.
0: Et ouais, oui. Et puis à la Défense, en plus, vous êtes dans les magasins, donc vous avez un peu de clim aussi.
2: Donc, exactement. Bah oui, c'est ça aussi. On profite aussi un peu de la clim du magasin.
0: On nous oblige à aller faire les magasins, dis donc. Viviane, je vais tenter de vous poser des questions pour peut-être vous faire gagner vos places hein, pour la fête des loges. Votre passe famille, 200 attractions, une forêt entière transformée en fête foraine, des sensations fortes, des gourmandises. Et en plus, c'est gratuit à 20 minutes de Paris. C'est l'événement de l'été. Votre passe famille, il est pour vous. Et en plus de ça, vous êtes automatiquement mis dans le grand tirage au sort de lundi pour le parc Astérix. Ça, c'est bien. Hein
2: ouais.
0: Bah, on y va, du coup.
2: Bah, bien sûr, il faut
0: allez.
2: Y aller. Hein.
0: La première question, la voici la première question. Quel monument de la chanson française actuellement en pleine tournée s'installe sur la scène mythique de l'Olympien? Il s'est installé donc hier et ce soir pour des concerts, événements complets. Michel Sardou, Florent Pagny ou Francis Cabrel? Attention, 5 secondes.
2: Bah, plutôt Francis Cabrel, je pense. Hein.
0: C'est vrai, Francis Cabrel en tournée? Non. Viviane, c'était lui, écoutez.
2: Oh là là, mon Pagny en plus, j'adore.
0: Bah ouais, voilà. Vous l'avez reconnu, Florent Pagny, on attendait son retour avec impatience.
2: Bah oui, en plus, je le savais aussi pour lui. Je le savais. Mais je pensais que c'était mieux que Cabrel, plutôt parce que lui, on le voit moins.
0: C'est vrai.
2: J'ai peut-être vu à l'Olympia. Donc pour moi, c'était plutôt lui.
0: Et il y en a d'autres ce soir qui vont profiter aussi de ce concert, toujours à l'Olympia, donc un concert de Florent Pagny et non de Francis Cabrel. Bon,
2: en
0: Viviane.
2: Plus, Pagny,
0: non, voilà, mince. Hein.
2: Elle est adorable. Écoute, elle est adorable, franchement.
0: Tous
2: les plans.
0: Bon.
2: Je l'adore.
0: Ça se voit, vous adorez la chanson française, Viviane. J'ai quand même le plaisir de vous annoncer que vous faites partie du tirage au sort pour le grand tirage donc, du parc Astérix, d'accord? Qui se fera lundi. Regardez, on vous met un peu dans l'ambiance histoire de vous faire rêver. Et surtout, vous gardez bien votre téléphone à côté de vous puisqu'il risque peut-être de sonner lundi, d'accord?
2: Voilà, ah bah oui.
0: C'est
2: oui.
0: Ton jamais. Je vous souhaite de passer une belle journée, une belle semaine, Viviane, et puis prenez soin de vous.
2: Hein. Je vous rappellerai, j'aurai plus de chance qu'aujourd'hui.
0: Avec plaisir, je vous attends avec impatience, Viviane. Bye bye. Voici pour la suite Julie Pietri sur Ici Paris Île-de-France.

0: Ève, lève-toi sur ici Paris Île-de-France.
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2: Avec aujourd'hui le lancement de la eSport World Cup à Paris Expo, Porte de Versailles, la coupe du monde de jeux vidéo. Pour faire simple, plus de 2000 joueurs issus de plus de 200 clubs et 100 pays vont s'affronter sur 25 tournois autour d'une dotation record jusqu'au 23 août prochain. Alors non, normalement il n'y aura pas de Mario au menu, mais plutôt les jeux les plus joués par vous, vos enfants ou vos petits-enfants, Rocket League, Valorant, Counter-Strike ou encore League of Legends. Si vous avez envie de découvrir les ambiances surchauffées des compétitions de gaming qui n'ont rien à envier à celles de foot, n'hésitez pas à aller y faire un tour. La eSports World Cup, c'est donc à partir d'aujourd'hui à Paris Expo, Porte de Versailles. Et puis aujourd'hui aussi, c'est le lancement de Massy Plage à Massy en Essonne. Avec les vacances scolaires qui ont débuté, un air de vacances flotte sur Massy avec au centre Omnisport Pierre de Coubertin. Du beach handball, du volley, du foot américain, du multisport, mais aussi des ateliers pour les enfants et les soirées festives. C'est à partir donc d'aujourd'hui à Massy.
0: Merci beaucoup Grégoire, l'agenda des sorties dans notre région. Tous les jours, rien que pour vous. Avant de jouer au Grand Paris Express, on continue bien sûr en musique avec Andrea Bocelli sur Ici Paris Île-de-France.
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0: Oh là là là là, qu'est-ce que j'adore. Andrea Bocelli avec Hélène Ségara sur Ici Paris Île-de-France.
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0: Et ça aussi, on adore. Oui, le Grand Paris Express jusqu'à midi. On accueille Catherine. Bonjour Catherine.
2: Bonjour Ondeline.
0: On est dans les Yvelines avec vous. La journée se passe bien, tranquillement. C'est quoi le programme?
2: Je sais pas trop. Hein. Lutter contre le soleil. Ce matin, enfin, je vais faire. Je vais sortir un petit peu dans la forêt. Il y a un petit peu de vent, mais bon.
0: Vous êtes où dans les Yvelines? Vers Rambouillet?
2: Non, Marly-le-Roi.
0: Ah, Marly-le-Roi, bah oui, à côté de Saint-Germain.
2: À côté de Saint-Germain, oui.
0: Très bien. C'est très, très beau là-bas, quand même. Vous êtes chanceuse. Mais je vois que vous allez déménager. Vous allez déménager où?
2: À côté, à Marly.
0: Ah, on reste dans la commune, on va pas très loin.
2: Oui.
0: Bah, vous avez raison. Hein. Quand on aime son coin, on n'aime pas trop le quitter. Hein. Ça fait longtemps que vous êtes là-bas, Catherine?
2: Oh, oui, ça fait 47 ans à peu près.
0: Oui, quand même. Vous avez vos habitudes, quoi.
2: Oui.
0: Bon, la fête des loges, vous iriez avec qui, vous, Catherine?
2: Mais écoutez, je le réserverai à mes petits-enfants parce qu'ils ont plus l'âge d'y aller que moi et puis ça leur ferait plaisir, je pense.
0: Ah bah vous allez pouvoir manger des petites pommes d'amour, des churros, tout ça quoi, ça c'est pour vous.
2: Oui, mais enfin je pense que je les laisserai là.
0: Bah ils vont passer un bon moment, c'est quand même l'événement de l'été, hein. À 20 minutes de Paris, en plus c'est dans votre coin, vous connaissez très bien, c'est une fête foraine, des sensations fortes, des gourmandises, bref, tout ce qu'on aime. Alors Catherine, mamie Catherine va tout donner pour répondre aux questions.
2: Voilà, il ne reste plus qu'à.
0: Il n'y a plus qu'à, bah oui. Vous êtes prête pour la première question?
2: Oui, allons-y.
0: Allez, aujourd'hui, une marque de voitures mythique s'installe gratuitement sur les Champs-Élysées avec l'expérience House of Frog. Mais au fait, d'où vient ce surnom de grenouille? Est-ce que c'est le tout premier modèle de la Renault Twingo connu pour ses farons en forme de grenouille? Est-ce que c'est la Citroën de chevaux surnommée comme ça à cause de ses suspensions qui sautent? Ou alors, est-ce que c'est la Peugeot 206 parce que sa couleur de lancement était le vert grenouille? Attention, 5 secondes, Catherine.
2: La 2 peut-être, je sais pas.
0: La Citroën 2 chevaux, surnommée ainsi à cause de ses suspensions qui sautent, non, malheureusement. C'est le tout premier modèle de la Renault Twingo, connu pour ses phares qui sont ronds, hein, en forme de grenouille.
2: Oui.
0: C'est pour ça qu'on l'appelle comme ça. C'est d'ailleurs un énorme clin d'œil avec un petit klaxon. C'est un énorme clin d'œil à la toute première génération de 1993 avec ses phares emblématiques, sa bouille unique. Elle était super belle, hein, cette Renault Twingo. Hein?
2: Oui, je revois. Et voilà.
0: Ça vous parle, malheureusement. Ce n'est pas pour cette fois-ci. J'ai quand même une bonne nouvelle à vous annoncer, Catherine, puisque vous faites partie du tirage au sort de lundi concernant les places pour le parc Astérix, pour y aller aussi en famille avec vos petits-enfants. OK?
2: Si vous êtes tiré au sort,
0: ce sera Grégoire qui va vous rappeler. On parle l'une sur l'autre. Je vous embrasse. Merci d'avoir appelé Catherine.
2: Merci à vous. Bonne journée.
0: À bientôt. Bye bye. Et nous accueillons. Non, pas tout de suite. Est-ce qu'on prend Pascal? Est-ce que Pascal est avec nous? Bonjour Pascal. Comment ça va?
3: Oui, ça va.
0: Vous passez une bonne journée. Il fait beau, il fait chaud.
3: Oui, pour l'instant ça va. Mais c'est vrai que l'après-midi, on va peut-être pas être trop dehors.
0: Ouais, vous allez faire quoi? Vous avez un truc de prévu?
3: Là, non. Bah, comme j'ai dit à son lundi, je ne sais même plus comment ça s'appelait.
0: Saveria.
3: Saveria. Samedi soir, j'avais été à Nusserman, un fond de zone, voir le match France-Paraguay.
0: Ah oui? Vous y êtes allé?
3: L'après-midi et puis la soirée. J'avais fait un grand truc au fond de zone là-bas, donc c'est sympa.
0: Il y avait du monde, ça devait être la folie, non?
3: Oui, il y avait du monde, tout à fait, oui. Il y avait un grand terrain, c'est à côté de la Marne, on était à côté du pont des Plaisances, la Marne de Neuilly-sur-Marne, donc...
0: Et en plus, on a gagné, donc forcément, les gens étaient en folie.
3: quand je suis arrivé avant, pas mal de temps avant... Il y avait le match Canada-Maroc, donc là, il y avait de l'ambiance. Comme le Maroc a gagné, donc Il y a pas mal de.
0: Bon,
3: de
0: bah, je vois que vous suivez la Coupe du Monde.
3: Il y avait déjà une bonne ambiance avant le match France-Paraguay.
0: Mais en général, quand il y a ça, quand il y a de l'enjeu du sport, en général, ça réunit hein, le sport. Ça rassemble.
3: Exactement.
0: Ah, c'est
3: exactement,
0: bien.
3: Exactement.
0: Bon, petite pause et je vous reprends juste derrière Pascal pour jouer ensemble au Grand Paris Express. On fait comme ça ?
3: On fait comme ça.
0: Allez,
3: merci
0: Patrick
3: bien.
0: Fiori tout de suite sur Ici Paris Île-de-France.
3: Merci, au revoir.
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1: Patrick Fiori, rien que pour vous sur Ici Paris Île-de-France. Il est 11h49, on fait un point sur l'infotrafic en temps réel à Paris et en Île-de-France. Et toujours des accidents, il y en a moins que tout à l'heure, mais il y en a deux quand même. On est à l'ouest de Paris, accident sur la N13. En quittant Paris de Saint-Germain-en-Laye vers Mareille-Marly, il y a un poids lourd qui est impliqué. Sur deux voies, la voie de droite est fermée et pareil pour la bande d'arrêt d'urgence. Au nord de Paris, cette fois-ci sur la N3. 315 en direction de Paris. Un véhicule léger est impliqué, une camionnette aussi. La bande d'arrêt d'urgence est fermée, mais sinon, rien d'autre à vous signaler. Vous avez le numéro, hein, 01 42 30 10 10 pour nous tenir au courant. On continue de faire la route ensemble.
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1: On va retrouver Pascal dans un instant. On joue pour la fête des loges. C'est l'événement de l'été, votre passe-famille, rien que pour vous. Là, ne bougez pas, c'est juste après ça.
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1: Et de retour avec Pascal. Pascal, vous êtes avec nous ?
8: Oui, je suis là.
1: Ah, super. Vous êtes en train de faire à manger, ça y est, là, ça va être l'heure.
8: Non, parce que comme je me suis levé il n'y a pas longtemps, donc c'est plutôt le déjeuner, le petit déjeuner que je prends.
1: Bah, dis donc, c'était une maxi grasse mat, là.
8: Non, oui, oui, en tout cas, le midi, je ne mange pas, je déjeune le midi, donc généralement.
1: Mais c'est parce que vous avez fait la fiesta boum boum hier ou qu'est-ce qui s'est passé?
8: Non, parce que ça fait, je sais pas, ça fait longtemps, depuis que j'ai perdu ma femme, donc du coup, j'ai eu mal à me lever le matin, donc c'est très compliqué.
1: Voilà. Bah, vous avez raison de récupérer tant que vous pouvez
8: donc,
1: en plus.
8: C'est pour ça que j'écoute tous les jours, ici, c'est pas Île-de-France, le matin, on va dire, de 8h, ouais, de 8h à 1h, donc ça me fait du bien, et voilà, je vous entends tous. Tous très bien.
1: Ah bon, on est ravis d'être avec vous, hein, Pascal. Vous avez raison, vous êtes retraité, alors on profite au maximum. Bon, on va jouer donc pour la fête des loges. 200 attractions, oui. Des animations, des restos, une ambiance magique qui est donc à 20 minutes de Paris. Vous allez pouvoir y aller. Vous allez y aller avec qui d'ailleurs, Pascal? Vous savez?
8: J'irai peut-être avec ma sœur.
1: Eh ben ouais, pourquoi pas, vous allez vous éclater, ouais. Tous les deux.
8: Voilà.
1: Et donc, vous faites aussi partie du grand tirage au sort de lundi pour le pass famille, hein, pour le parc Astérix. Ça, c'est chouette aussi. Vous êtes déjà allé au parc Astérix, ça vous parle?
8: Oh, il y a très très très très longtemps. Sûrement avec ma femme, mon beau-frère et puis ma sœur, il y a très très très longtemps. Ah bah, j'étais jeune.
1: Ce sera l'occasion de raviver vos souvenirs, hein, Pascal, de redevenir un enfant. Notre âme d'enfant qui n'est jamais très loin. Bon, Pascal, on va tenter de vous faire gagner. Est-ce que vous êtes prêt pour les questions?
8: Ouais, je suis prêt.
1: Allez, la première, la voici. Une célèbre équipe de football ouvre un pop-up store ultra stylé et gratuit jusqu'à mercredi. De quel club s'agit-il ? Est-ce que c'est le Real Madrid, le Paris Saint-Germain qui pose ses valises en plein cœur de sa propre ville, ou alors le FC Barcelone pour sa tournée estivale ? Attention, vous avez 5 secondes.
8: Je dirais Paris Saint-Germain.
1: Bah, c'est une bonne réponse. En plus, vous êtes fan de foot.
8: Bah, c'est au pif, hein.
1: Donc,
8: c'est
1: franchement, au pif. La question a été faite pour vous. Regardez.
8: Tout à fait. C'est, tout à fait.
1: C'est bien ça, vous l'avez deviné. Le PSG qui régale. Après avoir fait voyager ce concept donc, à l'international, hein, notamment à Tokyo, à Séoul, à New York, le club parisien ramène enfin la maison à domicile. Hein, ça s'appelle comme ça jusqu'à mercredi. Vous pouvez y aller. C'est 73 rue du Faubourg Saint-Honoré. Il y a donc des vêtements, il y a de la musique, il y a du bien-être, il y a de quoi aussi se restaurer. Bref, je pense que c'est le bon plan hein, d'aller faire un petit tour là-bas jusqu'à mercredi.
8: D'accord.
1: C'est sympa quand même. Bon, j'ai une bonne nouvelle, oui, Pascal, c'est que vous êtes en tête hein, pour le moment, pour la fête des loges. Ce qu'on va faire, c'est que... Est-ce que vous êtes dispo demain à la même heure ?
8: Oui, à la même heure, oui, tout à fait.
1: Ouais. À la même heure, on vous rappelle, comme ça, on continuera, bien sûr, avec d'autres questions. J'en ai plein, mais là, on approche, hein, bien sûr, de midi, ça va être l'heure trouver Valérie Damidot et Éric Bastien, donc il va falloir leur laisser la place, ok ?
8: Ok, il n'y a pas de problème.
1: Bon, merci d'avoir joué avec nous, Pascal. Reposez-vous, soyez en forme demain, puisqu'on vous rappelle, ok ?
8: Ok, d'accord, bonne journée, puis merci pour tout.
1: Bonne journée, à demain Pascal. On continue bien sûr en musique, juste avant avec Talk sur ici par Île-de-France.

0: que rien que pour vous sur ICI Paris Île-de-France. Pascal, vous êtes là, Pascal? Mais oui, et alors, attention, parce que c'est la première de cette semaine, j'étais pas réveillée, c'est lundi, tout ça. Je vous annonce quand même une bonne nouvelle, vous gagnez vos places pour la fête des loges.
1: Ah, bah mais, c'est gentil.
0: Mais oui, vous êtes en tête, vous avez fait une bonne réponse. C'est génial.
1: Je crois que c'était toute la semaine.
0: Eh ben non, ben moi aussi, mais du coup non. Voilà, c'est la bonne nouvelle de la semaine. On vous annonce qu'il y aura un gagnant par jour et qu'aujourd'hui, ben c'est vous, Pascal.
1: Ah, mais j'ai bien fait de passer le dernier, alors.
0: Ah bah c'est grâce à la grâce mat, ça, tu vous voyez. Bravo, fête des loges 2026, 200 attractions, des animations, restauration, une ambiance vraiment magique à 20 minutes de Paris. Je vous embrasse, Pascal, cette fois-ci, je vous rappelle plus. Bisous, bisous.
1: Merci, bisous.
0: Allez, on passe la pause belge ensemble.
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0: Belle journée, il est midi, vous écoutez ICI Paris Île-de-France. Les infos tout de suite avec François Ventéjou. C'est un coup de théâtre dans cette affaire très médiatique.
3: Plus de 5 ans après la disparition de Delphine Jubillard dans le Tarn, son mari Cédric Jubillard a avoué le meurtre dans un courrier transmis à ses avocats et révélé aujourd'hui. Il se dit même prêt à livrer toutes les précisions nécessaires pour retrouver le corps. Pour maître Pauline Rongier, avocate d'Emeline, l'une des amies de Delphine, ses aveux sont un soulagement.
4: On y croyait assez peu, mais au-delà des aveux en eux-mêmes, la question pour nous n'était pas est-ce qu'il est coupable. La réponse était évidente. La question était vraiment où est le corps. Donc, dans ces aveux, c'est vrai que le fait de savoir que on va pouvoir localiser la dépouille de Delphine, ça c'est évidemment un énorme soulagement. Ça c'est certain. Il annonce qu'il va dire où est le corps. Donc dans les prochains jours, dans les prochaines semaines, c'est vrai que il y aura cette possibilité pour la famille, pour les proches, de se recueillir sur le corps de Delphine, et ça va tout changer.
3: Cédric Jubillard avait écopé de 30 ans de réclusion criminelle. Il doit être jugé en appel à partir du 21 septembre. Dans les Pyrénées-Orientales, les pompiers mènent une lutte acharnée contre l'incendie le plus important de l'année. 4600 hectares sont déjà partis en fumée. 10 000 habitants sont en cours d'évacuation depuis hier soir. Le feu déclenché samedi soir n'est toujours pas fixé, annonce ce matin le préfet. Dans ce contexte, pour soulager les secours et les forces de l'ordre. La troisième étape du Tour de France aujourd'hui entre Granollers en Espagne et Les Angles dans les Pyrénées-Orientales est adaptée, sans public, comme le détaille le directeur du Tour, Christian Prudhomme.
5: Ce que nous avons décidé de faire pour maintenir la course d'un point de vue sportif, c'est retirer la caravane sur toute la partie française, donc les 44 derniers kilomètres. C'est faire en sorte que les moyens, les gardes républicains par exemple, qui étaient dans la caravane, puissent revenir sur la course. C'est faire en sorte que d'inviter les gens à ne pas venir sur le parcours. Ceux qui sont devant chez eux, ils sont devant chez eux. Mais les autres leur dire, parce que c'est du bon sens, parce que c'est du civisme, parce que c'est de la compréhension vis-à-vis de ceux qui souffrent, de ne pas venir sur la route du Tour. À l'opposé de ce que nous disons tous les jours, parce que le Tour de France, bien évidemment, c'est une grande fête, ce sont des sourires. Là, aujourd'hui, ce sera tout à fait particulier sur cette partie finale de l'étape, bien évidemment.
3: Départ de cette étape particulière à 12h20, arrivée prévue autour de 17h. C'est bien sûr à suivre sur ICI Paris Île-de-France. En plus des incendies, la canicule gagne du territoire en France. 16 départements du sud-ouest et de la façade atlantique sont désormais concernés par une vigilance orange. Jusqu'à 40 degrés attendus localement en Île-de-France, on va

0: Samedi, au moment de faire la recommandation à ma tante, je me suis à nouveau connectée sur le même site internet. Ces mêmes ventilateurs étaient passés à 149,99 €.
1: Des prix qui augmentent en quelques heures ou quelques jours pour un même produit, une pratique qui interpelle, mais qui reste pourtant légale, selon le ministère de l'Économie que nous avons contacté. Ça s'appelle la tarification dynamique.
2: Il y a des climatiseurs qui s'affiche aujourd'hui à des prix complètement déraisonnables.
1: Grégory Canet, directeur de l'Observatoire de la Consommation.
2: On a vu des produits qui sont passés de 300 à plus de 1 000 €. Ça nous rappelle les mauvaises pratiques du marché noir dans les périodes de pénurie. Ben là, on a exactement le même phénomène. Les indélicats profitent vraiment de cette aubaine pour nous vendre des produits qui n'ont pas la qualité souhaitée à des prix qui n'ont pas lieu d'être.
1: Selon la Direction Générale de la Concurrence, de la Consommation et de la Répression des Fraudes que nous avons contacté, ces hausses brutales de prix ne peuvent pas être sanctionnées. Elles sont tout à fait légales. En revanche, celle-ci être très vigilante à la loyauté de l'information et à la sécurité des ventilateurs et des climatiseurs pendant ces périodes de forte chaleur.
3: Les explications de Simon Soubieu à retrouver sur ici.fr. Plus de 500 engins pyrotechniques saisis en Île-de-France au mois de juin. C'est un chiffre communiqué aujourd'hui par les douanes. Ces produits sont importés souvent illégalement. Leur utilisation massive avait été constatée notamment lors de la victoire du PSG en Ligue des Champions. La météo en Île-de-France, c'est le retour des fortes chaleurs. Les températures maximales attendues aujourd'hui, 32 à 35 degrés. C'est très au-dessus des normales saisonnières. Il fera notamment 35 à Paris et Dourdan.
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7: Bonjour la France, j'espère que tu vas bien la France, que tu as passé un bon week-end. C'est une nouvelle semaine, tu te sens comment Éric Bastien?
8: Toujours très en forme pour ces derniers jours pour la gagne.
7: Oui bien sûr.
8: Bonjour.
7: Alors cette semaine mes petits bouchons, c'est pas n'importe quoi qu'on vous offre.
8: C'est vrai ça.
7: Oh bah oui c'est un peu comme si vos vacances commençaient maintenant. Parce que figurez-vous que vendredi pour la finale, le premier prix, c'est une semaine... Enfin non, c'est pas une semaine. C'est un séjour à Bellambra. Mais attention, un séjour Bellambra, dans les clubs Bellambra, de 2 000 €.
8: Combien ?
7: 2 000 €.
8: Ah ouais.
7: Et oui, alors je vous explique, Bellambra, c'est le numéro 1 des clubs de vacances. Ça a été élu destination préférée des familles en 2025. Donc évidemment, il y a des destinations incroyables. Il y a des clubs enfants. Bah, tout le monde vit ses plus belles vacances. Hein. Les grands comme les petits. Donc ça, 2 000 € d'achat pour Bellambra, je trouve que c'est...
8: Oui, ça fait une bonne semaine de vacances, à peu près.
7: C'est magnifique.
8: Ah oui.
7: Voilà, moi je trouve que franchement, votre radio ici... ça met les petits plats dans les grands. Hein. Alors, si on ne gagne pas ça, on gagne quoi, mon petit bouchon?
8: On s'arrose autour d'un bon café.
7: Ah, bah oui.
8: Je pense qu'une nouvelle comme ça à 2 000 €, on ne peut pas laisser passer ça.
7: Non,
8: on va demander à Joe Malango d'y ajouter sa célèbre machine à café. 32 dosettes, 6 verres en verre. Ce sont les dernières machines à gagner au cœur de cet été sur Easy.
7: Profitez-en. Oh là là,
8: vous allez la regretter, la machine.
7: Allez, on accueille tout de suite nos deux candidats du jour. Candidats, bah, bien sûr, je démarre bien la semaine, moi. Allez, Lionel et Alexandra. Bonjour les amis.
8: Bonjour.
9: Bonjour.
10: Bonjour.
7: Alors, Lionel, tu joues avec ici Gascogne.
10: Oui.
7: Oui.
8: Oui.
7: Tu as 53 ans. Alors, on dit Benke ou on dit Banquet?
10: Benke.
7: Eh, Benke.
10: J'étais... Avec l'accent du sud-ouest.
7: Et on dit Benke. Alors, Benke, c'est... comment ça s'appelle les habitants de Benke?
10: Les Benketois et les Benketoises.
7: Tiens, un petit Benketois.
8: C'est pas les Benkeballs.
7: Et voilà. Alors.
10: C'est pas les Benkeballs.
7: Non, c'est pas les Benkeballs.
8: Voilà, voilà, voilà.
7: Ça démarre très fort. On est lundi, il est en pleine forme de la vanne de merde.
8: Alors
7: attention, parce que Lionel n'est pas marié à n'importe qui. Il est marié à une femme qui a le plus beau prénom du monde. Tu es marié à Valérie.
10: C'est exact.
7: Et voilà, c'est tout. Voilà. Et avec Valérie, tu as deux garçons. Quel âge ils ont, tes garçons?
10: Florian, 27 ans, et Théo, 25.
7: Hop. Ils font quoi dans la vie?
10: Florian va rentrer en école notariale.
7: Mmh.
10: Et Théo est.
8: Ah oui?
10: Travaille dans la vie militaire, pardon, excusez-moi, le stress.
7: Non, du tout.
10: Contrôleur aérien, pardon.
7: Ah, un petit notaire, c'est bien d'avoir un notaire dans sa famille. Moi, je trouve que c'est bien.
8: Un contrôleur aérien, c'est bien aussi pour savoir le couloir, où est la chambre.
7: Oui, bien sûr. Voilà. Allez. Alors, tu as un chien qui s'appelle

0: Pink, c'est quoi comme modèle de chien?
1: C'est un setter irlandais. C'est un chien de chasse.
0: Oh, mais j'adore, j'en ai eu un, il s'appelait Ulysse, c'est mes chiens préférés, ils sont trop mignons, je les adore. Et alors, attention, il a des centaines de poulets.
1: Oui, oui, des centaines ou des milliers.
0: Et voilà, parce que c'est ton métier, tu cultives du maïs et tu fais de l'élevage de poulets et de chapons.
1: C'est bien ça.
0: Oh là là là là, les bons chapons là. On adore.
1: Alors, pour les fêtes.
0: Oui, mais bah, attends, laisse-nous passer l'été, s'il te plaît.
2: Summer body, hein. Attention.
1: Oui, mais pour que vous mangez du chapon pour les fêtes, et on va commencer à l'élever bientôt.
0: Ah bah oui, ça c'est sûr que toi, t'es obligé de travailler en amont pour que nous, on se régale à Noël. Ça, c'est une certitude.
1: Exactement.
0: Alors, évidemment, ton surnom, sans surprise, comme tous les Lyonnais, on t'appelle Yo-Yo.
1: C'est bien ça.
0: Et voilà, et voilà. Et alors, Valérie, ça m'intéresse, comment c'est son surnom?
1: Valou, ou alors on l'appelle Petit Bou.
0: Ah bah Valou, comme moi, Valou, c'est bien. Bah c'est, voilà. Et bah voilà, magnifique. Bon, mon petit Yo-Yo, on va tout de suite marquer un point, histoire de dire que tu vas, dès le premier jour de cette première semaine, et bah tu vas gagner tout de suite. Alors écoute bien, c'est une question vraie ou faux. T'auras 5 secondes pour me dire vrai ou faux quand je te le dirai. Alors écoute bien. Je t'emmène aux Seychelles. Ah là là, les Seychelles, le soleil, tout ça, on est bien. Alors, figure-toi qu'il fut un temps, quand tu partais aux Seychelles, eh ben, tu partais en France. Est-ce que c'est vrai ou faux que quand on partait aux Seychelles, il y a quelque temps, on partait en France? Vrai ou faux, top chrono?
1: Je dirais faux.
0: Et non, c'était vrai. Et oui, parce que c'est l'explorateur français en 1756, Nicolas Morfey, qui a pris possession des Seychelles et s'est resté jusqu'en 1814 français. Voilà.
2: Alexandra est avec nous ce lundi. Alexandra qui habite dans les Deux-Sèvres avec Issy Poitou à Saint-Jacques-de-Thouars. C'est bien ça, Alexandra?
3: Oui, bonjour tout le monde.
2: Bonjour.
0: Hello.
2: T'as passé un beau week-end, tout va bien?
3: Ouais, super.
2: Ok. Bah, c'est avec Laurent. Fait un petit moment que t'es avec Laurent?
3: Oui, ça fait un petit moment que je suis avec Laurent.
2: Ah, mais c'est-à-dire, c'est quoi un petit moment avec
3: Laurent?
2: 28 ans. Ah oui, non, bah, là, c'est plus. Ah,
0: c'est un long moment, là.
2: Ah oui, non, c'est un long moment, mais pas de mariage, pas de. Vous êtes resté au stade du Pax.
3: Voilà, c'est ça.
2: Ok. Deux enfants, Valentin et Fanny. Quel âge ont monsieur et madame?
3: Valentin a 21 ans. D'accord. Et Fanny, 17 ans.
2: Fanny, 17 ans. Elle fait quoi, Fanny, l'année prochaine? Elle passe en quoi?
3: En terminale.
2: Terminale, ouais, et l'année du bac, là. Et Valentin, il est déjà en fac, il est où, il fait autre chose, je sais pas.
3: Bien, Valentin va rentrer en école d'ingénieur à La Rochelle.
2: Ah oui, bien, belle réussite.
0: Il va à l'école de La Rochelle, très belle école.
2: Bah, La Rochelle, magnifique. Un petit chat qui s'appelle.
0: Ouais.
2: Petit chat qui s'appelle Pixel, ok, sympa. Et puis notre Alex qui est. Eh ben, qui est en vacances, Alex, vous savez pourquoi? Elle est prof.
0: Et voilà.
2: Elle est prof, donc là, elle est en vacances, Alexandra.
3: Et oui, c'est la première journée, ça s'est dit bien.
2: Ça y est, ça s'est terminé vendredi, là, il y a quelques jours. T'es prof des écoles en grande section et CP. Alors, je savais pas qu'on pouvait faire à la fois maternelle et CP, du coup. On peut faire les deux dans la même école?
3: Ah bah oui, c'est possible.
2: Ok. Oh, bon, ouais, il y avait la maternelle, puis ensuite il y a une autre école, l'école primaire. Donc.
0: Enfin, on dit toujours que les profs sont en vacances, mais elles préparent sa rentrée, hein, quand
2: bien
0: même.
2: Bien sûr. Enfin là, on est quand même le. Ça va quand
0: oui,
2: même.
0: Oui, oui, mais.
2: Non, mais ça va quand même.
0: Ils n'ont pas 2 mois de vacances, les profs. Faut arrêter avec ça.
2: Non, bah quand même, si un peu. C'est quand la reprise? 24 août ou le 1er septembre, non?
0: Oui, mais elle prépare sa rentrée. Elle a plein de choses à faire.
2: Oui, voilà. Ils ont des vacances quand même. Alexandra. Peut-être 2000 euros pour des vacances supplémentaires avec un séjour bel en bras. On joue tout de suite avec un premier point qui est à remporter avec un extrait.
0: Oh my god.
2: Ah.
0: Bah, il manquait plus que ça, tiens.
2: Ah là là. Oh là là. Ah, ça donne envie de manger une choucroute.
0: Aïe, aïe, aïe.
2: L'Allemagne a interdit un certain fromage trop odorant dans les trains longue distance pour éviter en fait des conflits entre voyageurs. Est-ce que selon toi, c'est vrai ou faux? Top chrono, 5 secondes.
3: Je pense que c'est vrai.
2: Je pense que c'est vrai.
3: Ouais.
2: Non, c'est faux, figure-toi. En revanche, certains réseaux ferroviaires déconseillent les repas très odorants pour éviter les tensions entre voyageurs, parce que, effectivement, ça existait, on a déjà vu ce genre de choses, il n'y a pas toujours des relations diplomates dans le train.
0: Bah,
2: pas de point.
0: C'est-à-dire que les gens qui ouvrent du fromage qui pue ou des œufs durs, c'est pas terrible. Bon, bah, ça fait 0-0, la tête à Toto. Hein. Mmh. Et là, tout de suite, au pop-up. Alors là, back to the, hein, to the past, on va partir sans contrefaçon, je suis un garçon.
2: Exactement, c'est les années 90.
0: Avec 89 pour être, ou 88 d'ailleurs. Oui, 88.
2: 88,
0: oui.
2: Les années 90. Ouais,
0: allez, donc. Mylène Farmer, sans contrefaçon, vous écoutez ici, on vous aime.

0: sans contrefaçon, monsieur Mylène Farmer, en ce début de semaine sur votre radio, ici.
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3: Alors, nous sommes avec Lionel et Alexandra qui n'ont pas de points, mais bon, on a tellement de questions, tout le monde va monter dans les points. Alors, il paraît que tu as fait du rugby pendant 25 ans.
4: Oui, c'est bien ça.
3: Oh la vache. Et alors, t'étais quoi au rugby? C'était quoi ton rôle?
4: Numéro 9 ou numéro 15, demi de mêlée ou arrière.
3: Hop, hop, hop. Et alors, t'as préféré quoi? Demi de mêlée ou l'autre?
4: Demi de mêlée parce que j'aime bien parler et il faut bien commander, donc ça m'allait très bien.
3: Ah, ça t'allait très bien. Alors, t'as même été entraîneur pendant un an?
4: Oui, juste un an, ça suffit.
3: Ça suffit.
4: En fin de carrière, voilà.
3: Ça t'a pas trop plu, entraîneur, c'était pas...
4: C'est pas que ça m'a plu, mais j'ai fait joueur-entraîneur et j'aurais dû faire ou l'un ou l'autre, mais pas les deux en même temps.
3: Ah oui,
4: parce c'est... Parce qu'après, on n'est pas forcément crédible, on va dire, voilà.
3: Ah là, d'accord, ok. Alors, tu n'es pas bricoleur, mais bon, t'aimes bien aider, hein, t'es quand même plein de bonne volonté, on est d'accord?
4: J'essaye.
3: Mais par contre, attention, tu adores faire le jardin avec tes parents. Ils ont un potager. Il y a quoi dans ce petit potager?
4: Oh, des cultures classiques, des tomates, des piments, des concombres, des courgettes, des salades, et voilà.
3: Bah, dis donc, c'est déjà pas mal.
4: Pour pouvoir se nourrir durant l'été et début d'automne.
3: Eh oui, mais c'est pas mal. J'aime bien, moi, l'idée. Mais alors, tu cuisines bof, hein, tu laisses plutôt Valérie.
4: Non,
3: hein.
4: Bon. Oui. Oui, c'est bien ça. Moi, je fais le barbecue, c'est déjà pas mal.
3: Bah, en général, c'est ça, les mecs, ils adorent faire le barbecue.
4: Voilà, le barbecue.
3: Eh oui, les grillades. Mais tu fais quand même du petit confit de canard frites, t'aimes bien?
4: Mais disons que c'est un plat typique de la région, voilà.
3: Ah bah, ça, c'est
4: sûr. Le canard gras.
3: Mais sinon, bon, c'est Valérie, hein, c'est Valou qui s'y colle, parce que, voilà.
4: C'est bien ça.
0: Oh, mange bien dans les Landes. Ça,
3: ah bah oui, ça on mange bien dans les Landes, ça c'est une certitude. Quand t'étais petit, tu faisais collection des albums Panini avec les joueurs de foot. Oui. T'en as eu combien des albums?
4: Tous les ans j'en avais un et c'était à l'école, voilà, on s'échangeait les images et pour essayer de le remplir au plus vite.
3: Eh ben génial. Moi j'en ai eu aussi, figure-toi. Bon alors, là c'est pas les albums Panini que je voudrais que tu collectionnes, c'est les points. Écoute bien la deuxième question, vrai ou faux. Une mairie française envisage de donner une aide de 120 euros pour aider les habitants qui souffrent de ronflements.
0: Oh, c'est horrible ça.
3: Ah oui. Pour acheter un appareil anti-ronflement. Alors, est-ce que c'est vrai qu'une mairie envisage de donner 120 euros pour aider les gens qui souffrent de ronflements sévères à acheter un appareil anti-ronflement, vrai ou faux? Top chrono.
4: Je pense que c'est encore faux.
3: Oui, mais là, tu as raison, parce que évidemment qu'aucune mairie ne subventionne les ronfleurs. D'abord parce que 80% des gens sont des ronfleurs, hein, donc voilà. Bon, eh ben, écoute, c'est très bien, premier point pour toi.
0: Alexandra est avec nous, elle est à Saint-Jacques-de-Thouars, elle est professeure des écoles. Elle avait deux rêves dans la vie, Alexandra, c'était être maîtresse et avoir un chat. Eh ben, t'as réalisé tous tes rêves, Alexandra.
5: Voilà, mission
3: accomplie. C'est pas mal déjà.
0: Ben oui, bon, j'espère que t'as d'autres rêves quand même maintenant. Ah, on t'entend pas très bien, Alexandra.
5: Et toi, j'aimerais faire des grands concerts, voir
0: des concerts
5: américaines.
0: Ah oui.
5: Voilà, ça j'aimerais bien.
0: Qui ça, par exemple? Qu'est-ce que t'aimerais aller voir quoi comme concert?
5: Pourquoi pas Taylor Swift, The Weeknd.
0: Ok.
5: Voilà.
0: Quand on essaye de creuser un petit peu, de savoir des choses sur toi, on se rend compte que t'es pas très sport, Alexandra. Hmm.
5: Le quoi? Le?
0: Oui, voilà. Quand même, toi qui a les élèves là, ils te font courir dans les escaliers, dans le sous-préau, je sais pas, dans la cour. Le sport, non, toi t'es pas sport du tout.
5: Non, mais moi j'entraîne les autres et puis j'emmène mes enfants au sport.
0: Oui,
5: j'ai emmené mes enfants.
0: Tu les regardes faire, mais
3: bah, c'est déjà pas mal. Hein.
0: Bon, tu marches de temps en temps avec les copines. Hein. Il y a des petites randos de temps en temps, si j'ai bien compris. Tu peux.
5: C'est ça, oui. Ouais. On se fait des petites randos de temps en temps.
0: Alors, dans le dossier que j'ai, hein, c'est toujours, ça commence par pas, donc pas de sport, mais pas de bricolage non plus.
5: Après, j'aide beaucoup mon conjoint
0: Laurent.
5: Quand on fait du gros bricolage. Ouais, j'aide beaucoup Laurent.
0: Bon, un petit peu quand même.
3: Bah, c'est déjà pas mal. C'est déjà pas mal.
0: Et alors, ça va faire plaisir à Valérie. Parce que côté cuisine, paraît-il, tu sais, je sais pas si tu suis cette émission fidèlement, mais c'est un de nos plats préférés. Tu fais les meilleures lasagnes.
3: Lasagnes, ouais.
0: Les lasagnes du monde. Tu nous dis que tes lasagnes sont les meilleures. Vrai de vrai?
5: Alors.
3: Oh yeah!
0: Raconte, c'est quoi ton petit secret pour les lasagnes réussies?
5: Alors, c'est surtout mes enfants qui disent que mes lasagnes sont très très bonnes.
0: Ça, c'est normal, c'est les lasagnes de maman.
5: Voilà, c'est lasagne de maman, puis c'est des tomates du jardin avec la sauce faite maison, voilà. Mmh. Et puis,
3: bah ça c'est bon.
5: Voilà.
0: Ça c'est bon, faite maison. Tu fais des tomates farcies, des courgettes, et puis alors côté dessert pour finir, paraît que t'es une as de la crème anglaise. Ça quand même.
5: Ouais.
0: Pâte à choux et tiramisu, bon appétit pour ceux qui ont faim. Voici une nouvelle question, on a faim de points, nous, Alexandra. Allons-y avec ce dessin animé dans les années 70. Barjibu, là.
3: Oh, qu'est-ce que j'aimais, les Barbapapa.
0: Bien sûr.
3: Barbapapa.
0: Alors, non pas de dessin animé, des personnages, mais on va vraiment parler de la Barbapapa. Hein, la Barbapapa qui se mange, quoi.
3: Oui, pas la barbe de ton papa.
0: Oui, on est bien d'accord. La Barbapapa a été inventée par un dentiste, Alexandra. Je l'affirme. Vrai ou faux? 5 secondes top chrono.
5: Oh bah ce serait oui.
0: Ça paraît un peu fou, mais il se dit qu'il va faire des affaires en l'inventant. Et t'as raison, car c'est bien un dentiste qui s'est associé à un confiseur pour créer ce bonbon. Un duo qui a présenté donc la Barbapapa pour la première fois, alors ça je ne le savais pas, dans une exposition universelle en 1908. Et t'es intelligent le dentiste.
3: Bah tiens,
0: il s'est fait de l'argent.
3: Escroc, voilà.
0: Escroc.
3: Allez, ça fait un point pour Lionel, un point pour Alexandra. Et là vous vous dites, mon Dieu, mais qu'est-ce qu'elle va nous faire écouter celle-ci
0: encore? Qu'est-ce qu'elle va nous faire écouter?
3: Eh bien, you are the sunshine of my life.
0: Wow, wow. Oh,
3: alors, pas la version de Sacha Distel, évidemment, la version de Stevie Wonder, parce que vous écoutez ici et que ici, vous aime. Et vous êtes tous mes sunshine of my life. À tout de suite, mes petits bouchons.

0: j'adore ça. Stevie Wonder, You Are the Sunshine of My Life.
1: Bien sûr.
0: Un effort. Bien dit quand
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0: même.
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0: The Sunshine of My Life.
1: Ouais, bien sûr. Alors, je vous rappelle que nous jouons avec Lionel et Alexandra qui ont un point chacun. Voilà, voilà. Alors, ça va être le quiz musical. Oh. Tu adores la musique, tu aimes la musique, hein, mon petit yo-yo.
3: Oui, moi j'aime bien ça.
1: Voilà.
3: J'aime bien la musique, beaucoup même la musique. J'écoute beaucoup.
1: Et oui, d'ailleurs, t'aimerais déjeuner avec Jean-Jacques Goldman, toi. On veut de toi. Voilà. Et d'ailleurs, si t'étais un animal, tu voudrais être un oiseau, hein. Donc, allez hop là. Oh. Bah oui.
0: Voilà. Ah oui, c'est vide, air pur et d'eau fraîche.
1: Un oiseau, ouais, bien sûr. Alors.
0: C'est combien de fois on dit bien sûr dans l'émission?
1: Je ne sais pas, on n'a pas compté. Mon petit Lionel, est-ce que tu es prêt pour ton quiz musical?
0: Bien sûr.
3: Oui, pas de souci.
1: Alors écoute bien. Il y a ces deux chansons qui vont s'enchaîner. Ce sont deux chanteurs différents. Tu vas devoir me trouver qui sont ces chanteurs. Écoute bien, c'est parti.
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1: Oh my god. Alors qui sont ces deux chanteurs? Top chrono, 10 secondes.
3: Je pense que le premier c'est Charles Trenet, le deuxième Nino Ferrer.
1: Voilà, ça, tu vois, ça s'appelle un candidat qui a l'oreille absolue.
0: Oui, bien sûr.
1: Mais oui, Charles Trenet. Qu'on va danser. Et hop, et cette magnifique chanson de Nino Ferrer.
0: Et oui, bien évidemment.
1: Et oui, ça fait 2 points, tu as 3, mon petit yo-yo, bravo.
0: Le double mix de l'été. On joue d'ailleurs tout l'été avec les tubes de l'été. Bah oui, c'est l'été, on est le 6 juillet quand même aujourd'hui. Ah, Alexandra, avant de jouer, un petit mot sur le théâtre. Il paraît que tu as fait du théâtre pendant quelques années, avec les 3 coups qu'on entend. Ah oui, attention, oui, voilà, levé de rideau. Tu as joué dans quoi? Tu as fait quoi au théâtre?
6: Alors c'était un petit club de théâtre sur la commune et on faisait des petits sketchs plus ou moins connus, d'humoristes connus, notamment Les Inconnus,
0: ah
6: qui
0: oui
6: eux sont très connus.
0: Oui, bien sûr. Quel sketch des Inconnus t'as repris justement, tu te souviens?
6: Moi, on a fait Les Pétasses et je jouais celle qui faisait le lampadaire.
0: Oui, je voudrais bien que tu racontes, c'est ça, hein, c'est la réplique, il me semble, dans le sketch. Vas-y, raconte,
6: oui,
0: c'est ça, hein. Ouais, on est d'accord.
6: Oui, raconte, c'est ça, avec Jean-Louis.
0: Avec Jean-Louis, exactement. Oh, on aimerait tellement les revoir sur scène, les Inconnus. Bon, et du coup, t'as arrêté le théâtre, c'est fini, ça?
6: Eh oui, le Covid a raison de notre envie.
0: Ouais, mais c'est derrière nous, tu peux reprendre, là, un petit peu, là.
6: Et après, bah, chacun est parti aussi, donc c'est difficile de remonter une troupe.
0: Bien sûr. Bon, t'es un peu casse-cou, hein, tu fais du parapente, t'as fait le saut du cascadeur, c'est-à-dire que t'as sauté de combien?
6: 7 mètres sur un gros coussin, voilà.
0: 7 mètres, ouais, alors, c'est pas mal.
6: Ouais. Ouais. C'est parce que mes enfants étaient en bas et m'acclamaient, parce que sinon, je pense que j'aurais manqué de courage.
0: D'accord.
1: 7
0: puis,
1: mètres,
0: oui, mince. Oui, 7 mètres, bon, c'est correct, encore 7 mètres, ça va.
1: Jean, le mec, il est capable de sauter de 7 mètres.
0: Non, non, je le ferai pas. Non,
1: ouais,
0: non,
1: allez,
0: je le ferai
1: vas-y,
0: pas,
1: fais
0: non,
1: ton quiz, va, tu me fais de la
0: c'est
1: peine.
0: C'est ce petit vol à montgolfière, quand même, on l'a un Penyamo au-dessus de Thouars. C'est beau, Thouars, vu du ciel?
6: Oui, c'est magnifique.
0: Bah oui, on recommande, c'est une destination. Arrêtez-vous dans les Deux-Sèvres cet été. Allez Alexandra, nous allons jouer avec ton quiz musical, je l'ai dit tout à l'heure. C'est un double mix de l'été, spécial tube de l'été en ce lundi. Écoute bien les deux artistes, à toi de les reconnaître.
7: Le soleil.
1: Ouais.

0: Oh my god.
1: Vous avez dit que j'allais vous gâter pour cette fin de saison.
0: Ça, c'est de la gâtade.
1: Allez, top chrono, qui chante? Qui as-tu reconnu, Alexandre?
2: Serge Gainsbourg et Frédéric François.
1: Frédéric François, bien sûr.
2: Non,
1: oui, oui, non, non, mais je prends note. Alors, Serge Gainsbourg, c'est une évidence. Oui, bien sûr.
0: Si.
1: Et Frédéric François sur Méditerranéenne.
0: Non.
1: Eh bien, non.
2: Non, c'est Hervé Villard,
1: ouais. C'est exactement, Alex, tu vois. Tu t'es précipité, c'est Hervé Villard.
0: Ah là là là là là là là là là là.
1: Bon. Il n'est pas mort, Hervé Villard, comme le dirait Alexandre Chabat.
0: Mon Dieu.
1: Tu connais ce sketch, quand même.
0: Je connais. Alors, mes chéris, ça veut dire que Lionel a 3, Alexandra a 2. Et là, tout de suite, bien sûr, c'est la réclame.
1: Mais oui.
0: Mais pas que.
1: Mais
0: c'est
1: non.
0: L'actualité dans vos régions, grâce à quoi?
1: Aux 44 locales de votre réseau.
0: De votre radio ici.
1: Ah oui, voilà, votre radio, vous dites.
0: Bah oui,
1: il faut que je note. Attendez,
0: voilà, notez-le bien. Radio, parce que quand réseau, je serai plus là, faudra
1: radio,
0: le dire.
1: Parce que je ne fais que répéter ce que
0: allez,
1: vous dites.
0: Réclame.
1: Réseau, radio. Ok, je le note.
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8: Et notamment sur la route avec plusieurs fermetures à prévoir encore une fois cette nuit, notamment sur le boulevard périphérique extérieur où ce sera fermé entre la porte de Vincennes et la porte Maillot. Sur l'Ain, en direction de Paris, ce sera fermé entre Chennevières-les-Louvres en France et la porte de la Chapelle. Dans l'autre sens, sur l'Ain, fermé entre la porte de la Chapelle et Roissy en France. Sur la francilienne, la N104 extérieure aussi, plusieurs fermetures à prévoir entre Marcoussis et Saint-Michel-sur-Orge, entre Tigerie et Comblaville, ou encore entre Épiers-les-Louvres et Mareuil en France. Et toujours sur cette N104 intérieure cette fois, ce sera fermé entre Villiers-Adam et Villiers-le-Sec. Sur la Nationale 12, ce sera fermé vers Paris au niveau du tunnel de Chennevières et ce sera fermé également dans l'autre sens. Et puis sur la Nationale 186, dans les deux sens aussi, ce sera fermé entre le Chesnay-Rocancourt et Marly-le-Roi. Très belle route et bonne route avec nous sur ici Paris-Île-de-France.
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0: Et c'est une nouvelle semaine, et qui dit nouvelle semaine dit nouveau cadeau cette semaine pour la finale. 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
1: En verre, bien sûr.
0: Évidemment. Allez, on reprend immédiatement la compétition. Je vous rappelle que Lionel a 3, Alexandra a 2. Lionel joue avec Ici Gascogne. Lionel qui travaille évidemment à son compte, hein, qui fait de la culture de maïs et de l'élevage de poulets et de chapons. Alors, je vous l'ai dit au début de cette émission, il est marié à une femme qui a un prénom exceptionnel.
1: Oui. Monique.
0: Non, Valérie, imbécile.
1: Eh oui.
0: Et donc, tu as rencontré Valérie, tu étais jeune, tu avais 16 ans et demi.
9: C'est bien ça.
0: Tu l'as rencontrée dans une fête de village.
9: Oui, oui, oui, tout à fait. Les petites fêtes de village dans le sud-ouest, vous connaissez surtout les Bayonne et à Dax, je suppose.
1: Oui.
9: Et il faut savoir que nous, dans les Landes, tous les petits villages font une fête qui dure 3-4 jours.
0: Ben voilà. Ouais, les fêtes de village, nous, on adore. Hein. Et donc, voilà. À l'époque où tu as rencontré ta petite chérie, on a calculé et il passait ça. Et oui, parce qu'il a 16 ans et demi, il est au bal du village, nos tuyaux, et c'est la séance de slow qui démarre. Et t'as invité Valérie à danser, et qu'est-ce qui s'est passé? Parce qu'elle était plus vieille que toi, je crois, elle avait quel âge?
9: Elle est toujours plus vieille que moi, oui.
0: Oui, mais à l'époque, attends, à l'époque, t'as 16 ans et demi, elle en a 19, ce qui est beaucoup pour l'époque.
9: Ah oui, ça.
0: Voilà.
9: C'est bien ça, J'ai attrapé une cougar, on va dire.
0: une cougarinette.
9: Et alors, cougarinette, voilà.
0: Ouais, c'est toi qui l'as invité à danser, bien sûr.
9: Oui, je l'ai croisé, enfin, on s'est croisé au fait de mon village, et deux mois après, on a conclu dans son village à elle, voilà.
0: Oh my god. Il y a eu roulage de pelle et tout au bal du village.
1: Ben oui.
9: Oui, ça a galoché un peu, oui.
0: Ça a galoché de ouf. Et ça fait combien de temps que vous êtes ensemble?
9: Eh bien, depuis l'année 53, donc ça doit faire 37 ans.
1: Oh là là.
0: Oh là là. Donc 37 ans ensemble et mariés depuis 28 ans.
9: C'est bien ça.
0: Et alors
9: 18, champion du monde.
0: Oh my god. Et du coup, c'est les noces de nickel. Oh mon Dieu. Ça.
9: Si vous me le dites.
0: Je te le dis, c'est les noces de nickel.
9: Eh bien voilà.
0: Voilà, c'est nickel. Alors, mon chat. C'est pas dur, bah non. Mon yo-yo, là, je te propose de marquer 3 points de plus avec la question à choix multiples. Je te pose la question, je te fais des propositions et t'auras 10 secondes pour me donner ton choix. Alors, quel est le premier super-héros qui est apparu dans une bande dessinée Action Comics en 1938. Quel est le premier super-héros qui est apparu dans une bande dessinée Comics en 1938? Alors, je te propose Superman, Batman, Spider-Man ou Eric Bastien-Man. Alors, qui est apparu en premier? Top chrono 10 secondes. Donc, Superman.
9: On va aller éliminer direct.
0: Et vas-y, tu dis quoi, toi?
9: Je pense que moi, ce serait Superman.
0: Superman?
9: Ouais.
0: Et oui, bien sûr que c'est Superman. Il est. Ah, et oui, il vient de Krypton. Il est recueilli sur Terre par un couple de fermiers. On l'appelle Clark Kent avec ses lunettes. Il devient journaliste.
1: Voilà. Oui, je vois très bien.
0: Mais oui, avec sa petite cape et son poing levé, là. Hein, c'est viser la lune, c'est Amel Bent, Superman. Allez, ça te fait 3 points de plus, tu as 6.
1: Oui, ou ce sera moi vendredi, bien sûr, avec ma petite cape et mon poing levé. Et oui, j'ai encore quelques jours pour essayer de gagner l'emporter.
0: Ouais.
1: Alexandra, avec ici Poitou, à Saint-Jacques-de-Thouars, notre maîtresse qui est en vacances, qui a déjà beaucoup voyagé. T'as fait tout un périple en Grèce, d'ailleurs. T'avais fait le tour du Péloponnèse.
10: Oui, c'était ça, le Péloponnèse avec Laurent et puis un copain. On est parti en voiture de France, on a pris le bateau et on a fait le tour du Péloponnèse en voiture et on a campé.
1: Ah ouais, en mode camping.
10: Ouais, c'est ça.
1: Ah, ça doit être des beaux souvenirs. T'as aimé aussi. Alors non, t'as pas aimé. Tu aimerais visiter le Maroc. Tu connais pas le Maroc?
10: Oui, je connais pas le Maroc. Peut-être que ce sera la prochaine destination. On verra.
1: Ou alors un petit peu plus loin, le Japon. C'est quand même un peu plus loin. Mais le Japon, ça fait aussi partie de tes rêves.
10: Ah oui, oui, parce que là, c'est le changement total de culture aussi.
1: Bah, tu vois, tout à l'heure, je te parlais de tes rêves. Tu me disais que tu voulais être maîtresse et que tu avais un chat et que tu avais tout réalisé. Bah, tu vois, tu as le Japon, tu as le Maroc, tu as encore plein de choses. Tu as même un troisième rêve, ce serait de déjeuner avec lui. 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David Guetta, t'adores?
10: Oui, c'est un artiste qui a commencé quand j'étais jeune, qui est toujours là. Donc c'est sympa de voir comment il a évolué durant toutes ces années. Pour un DJ, c'est pas facile.
1: Ouais, il a jalonné ta vie. Un petit mot sur ta rencontre avec Laurent, on en a parlé tout à l'heure. C'est une histoire de train, votre histoire. Hein. Vous connaissez un petit peu de vue. Il y a quelques années, vous êtes retrouvés dans un groupe d'amis pour jouer au tarot en soirée. Vous aviez quoi? Quel âge vous aviez?
10: 21 ans.
1: Ouais, vous discutez beaucoup ensemble. Et puis lui, il est parti. Il est parti vivre ailleurs, c'est ça?
10: Il est parti sur Paris parce qu'il est prof de maths. Il a été muté en région parisienne.
1: Et oui, et toi, t'es resté dans la Vienne. Du coup, un peu compliqué cette histoire de départ. Donc, quand je parlais de train, ça n'a pas arrêté. Pendant des années, vous avez fait des voyages dans tous les sens. Pendant 2 ans, des voyages entre la Vienne et la région parisienne, etc. etc. Et en fait, vous êtes paxé du coup pour accélérer la mutation de Laurent, c'est ça?
10: Voilà, pour accélérer le rapprochement.
1: Et c'est top, c'est une belle histoire. Allez, voici une nouvelle question, c'est une question à choix multiples, elle vaut 3 points, c'est pas rien, on accélère un petit peu là. En termes de points, il y a moyen de prendre. Petit extrait, écoute.
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1: Wow. Oui. Je n'y passe, hein, c'était dans les années 80, Bill Baxter. Alors on parlait de Paris, puisque Laurent a été muté en région parisienne, tu l'as dit, en Seine-Saint-Denis, dans le 93. Alors arrêtons-nous à Paris. Je te demande quel est le point culminant de Paris. Point le plus haut, donc. Le Trocadéro, je te fais une proposition. Hein. Le Trocadéro, la butte Montmartre, l'Arc de Triomphe, ou la statue de Valérie Damidot issu du Dami d'Hollande que le maire de Paris s'apprête à installer, bien sûr, dans la capitale.
0: Évidemment, Emmanuel Grégoire adore.
1: On t'embrasse. 10 secondes.
0: Oui, on t'embrasse, Emmanuel.
1: Trocadéro, but Montmartre, Arc de Triomphe, ou cette belle statue qui sera dans le 14e, peut-être, je crois.
0: Peut-être.
1: Par exemple.
0: On n'a pas trouvé encore.
1: Non.
12: Je pense que c'est la butte Montmartre.
1: Pas du tout, c'est Valérie Damido. Excuse-moi. Voilà. Emmanuel Grégoire nous l'a confirmé. Donc,
0: Bien sûr.
1: Vous pourrez voir cette statue de 88 mètres de haut.
0: Exactement.
1: Dans le 14e arrondissement, voilà. Très prochainement.
0: Bah, voilà. Dans le 14e, Karine Petit, bon. La mère, elle adore l'idée de mettre Bien une sûr. Statue de 88 mètres carrés.
1: On embrasse la mère.
0: Allez.
1: Du coup, elle a donné la bonne réponse, du coup.
0: Ça veut dire qu'elle a 5 et que Lionel a 6.
1: Mais bravo. Mais oui.
0: Alors,
1: oh,
0: là.
1: Poulain, ma championne.
0: Oui, calme-toi. Tu sais quoi, je propose, Céline, envoie-nous une petite musique, ça
1: oui,
0: va le détendre.
1: Ça me rafraîchit.
0: Allez, vous écoutez ici, on écoute de la musique.

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1: Je trouve qu'on n'a pas assez parlé de bienvenue à Paris. Les filles sont si jolies. Hey, welcome to the city. Bill Baxter, quoi. Le truc sorti de nulle part.
2: Je vous ai sorti Hervé Villard tout à l'heure.
1: Oui, mais Bill Baxter, c'est un autre niveau.
2: Et quoi. Alors demain, je te dis même pas.
1: Ok, voilà. Allez, on est avec Yo-Yo et Alexandra. Alexandra joue avec ici Poitou. Lionel joue avec ici Gascogne. Lionel est en tête avec 6, suivi de près d'Alex qui a 5. Alors, mon petit Yo-Yo, comme ça, on s'emmerde un petit peu en vacances. On veut jouer à Koh-Lanta, l'épreuve de l'orientation. Parce que figurez-vous que mon petit Lionel, il est parti avec Valérie et sa famille en vacances sur la Côte d'Azur. Et puis ils ont été voir un concert en plein air, en famille, à Bandol. Et vous avez galéré pour vous garer, vous avez marché longtemps. Et puis après, au moment de retrouver la voiture, qu'est-ce qui s'est passé?
3: Mais la voiture n'était plus, ou votre petit Yo-Yo, comme vous dites, il ne trouvait plus la rue. Et c'est son garçon qui avait 7 ans, qui voulait... Je voulais pas l'écouter et il avait raison. Au bout de 30 minutes, j'ai dit bon, on va aller dans la rue qui m'indique et il avait raison. Voilà.
1: C'est-à-dire que
3: la voiture était dans la rue.
1: Mais voilà, ton petit garçon de 7 ans, dès le début avait la réponse.
3: C'est ça, dès le début. Mais bon, je voulais pas l'écouter, bien sûr.
1: Et pourquoi?
3: Parce que je pensais qu'il se trompait, il se plantait carrément, mais c'était moi qui me plantais.
1: Voilà, donc il faut comme quoi, il faut toujours écouter ses petits-enfants. Voilà, c'est tout. Voilà, il avait raison ce petit. Enfin, en tout cas, il a plus le sens de l'orientation que toi.
3: Que papa.
1: Voilà. Et voilà. Alors mon chéri, c'est le moment de marquer 5 points de plus avec ta question cash. Écoute bien la question, elle est mais vraiment très facile. Dans quel film sorti en 1973, Louis de Funès incarne-t-il Victor Pivert? Dans quel film sorti en 1973, Louis de Funès incarne-t-il Victor Pivert? Top chrono, 10 secondes.
3: 73, c'est une très bonne année. Mais le film...
1: Victor Pivert. Donne-en au hasard.
3: L'aile ou la cuisse? Non, même pas.
1: Et non, c'était ça. C'était... Rabbi Jacob, mais Salomon, vous êtes juif.
3: Voilà.
1: C'était magnifique. Ouais. Ah, la
2: comme un pivert.
1: Comme un pivert. Exactement.
3: C'est ça.
1: Et voilà, c'était évidemment les aventures de Rabbi Jacob qu'on adore. Bon, bah pas de points, mais tu restes en tête.
2: Comment, mais votre oncle aussi, il est juif?
1: Mais Salomon, vous êtes juif.
2: Mais c'est pas grave, je vous garde quand même.
1: Je vous garde quand même, c'était magnifique.
2: Et puis, avec Henri Guibé, d'ailleurs.
1: Mais
2: aussi,
1: oui, Henri Guibé qu'on adore.
2: Bien évidemment. Qu'est-ce qu'on fait? On joue? On est où? C'est Alexandra, elle est là. Alexandra, elle est là.
1: Alors, je vous explique. Il ne sait plus où il habite. Il ne sait plus qui il est.
2: Ah, mais qui suis-je?
1: Voilà.
2: Mais si, je sais très bien que je suis avec Alexandra, qui est dans les Deux-Sèvres, qu'Alexandra est un tout petit peu à la traîne, mais qui a quand même un peu scoré, puisqu'elle a 5 points.
1: Oui.
2: C'est pas rien, ça va. Alexandra, qui, lorsqu'elle faisait des ménages dans une entreprise l'été, pour un petit job d'été, s'est retrouvée en tête-à-tête avec qui?
4: Un serpent.
2: Un serpent.
1: Ah.
2: C'est-à-dire que t'as vu un serpent sortir de derrière la photocopieuse.
1: Mais qu'est-ce que...
4: C'est ça. C'était le soir, les employés avaient éteint le photocopieur, ils ne dégageaient plus de chaleur, et je pense que le serpent est parti retrouver un lieu un peu plus chaud.
2: Ah oui, alors il s'est déplacé dans le couloir, il est entré dans un bureau, etc. etc. C'était pas la première fois, hein, vous êtes plusieurs à l'avoir vu, mais enfin vous avez réussi quand même à le faire sortir. Mais c'est pas tout, parce que qu'est-ce qui s'est passé avec Laurent, côté animaux, en faisant des travaux chez un ami, vous avez encloisonné un petit chat?
1: C'est-à-dire,
2: c'est pas drôle.
4: On l'a pas fait exprès. Hein,
1: bah, j'espère bien, sinon je vais raccrocher immédiatement, puis non, je donne tous les cadeaux à Lionel.
2: Non, mais qu'est-ce que tu faisais?
4: Eh bien, on était en train de poser des plaques de placo, et puis chez un copain, il y avait une petite chatte qui s'appelait Choupette. Et le soir, on ne trouvait plus Choupette, on l'appelait partout, impossible de trouver Choupette, la nuit se passe. Et on rappelle Choupette le matin, et là on l'entend miauler. Mais on l'entend pas miauler de dehors, on l'entend miauler de l'intérieur de la maison.
2: Derrière la cloison, en fait.
4: Voilà, et elle était derrière la cloison, elle devait être bien au chaud, elle a pas miaulé de la soirée. Et puis là, peut-être qu'elle avait faim, donc elle s'est dit, bon, je vais peut-être me faire entendre. Donc on a démonté les cloisons pour faire sortir Choupette.
1: Voilà.
4: Voilà.
1: Alors,
2: l'animal n'a été maltraité pendant cette séquence.
1: J'espère bien que Choupette est en forme. Je veux une photo de Choupette pour prouver qu'elle est toujours en vie.
2: Non, mais surtout, non, mais Choupette a rien dit. Peut-être qu'elle avait faim. Donc je pense qu'elle a quand même passé une sale nuit, la pauvre Choupette.
1: Pauvre Choupette.
2: Bon, je te rappelle quand même que t'as un chat qui s'appelle Pixel. T'aurais pas voulu qu'on fasse ça à Pixel quand même. Alors.
4: Ah non.
1: Bah oui.
2: Surtout que t'as une petite, tu fais un câlin tous les soirs à ton chat. Hein. Et il n'est pas toujours d'accord d'ailleurs.
4: Ah oui, on a un chat qui a une grande personnalité. Ouais. Je pense qu'on a le chat le plus ronchon de France.
2: Oui, oui.
4: Bah, ouais, il ronchonne.
2: Il ne va pas te faire de câlin. Il a peur que tu l'encloisonnes, poupette. Quand même, il sait ce que tu as fait à l'autre. Allez, voici ta question. Elle vaut 5 points. C'est une question cash. Et on va parler d'animaux, tiens. Un petit extrait.
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2: Quel animal femelle dévore parfois le mâle pendant l'accouplement? Quel animal femelle dévore parfois le mâle pendant l'accouplement? 10 secondes, top chrono.
4: J'hésite, la menthe religieuse.
2: Et c'était quoi l'autre? Ton hésitation serait quoi?
4: L'araignée.
2: Ah, c'est dommage. Ah, c'est dommage. Ah, mince. Qu'est-ce qu'on fait?
1: Bah c'est la, évidemment.
2: Bah oui, voilà. C'est la menthe religieuse. Je te fais douter, bien sûr que oui.
1: Allez, tu prends 5 points, tu passes en tête à 10, Lionel à 6. Là tout de suite, on va écouter une petite nouveauté et il y aura le bingo pour vous départager. Bingo pour vous départager. Alex Warren Fever Dream. Je n'ai qu'une hâte. Non, la désannonce en anglais.
2: Fever.
1: Oui, tu vas le faire. Fever. Allez, c'est parti.

0: C'était Alex Warren et c'est pourtant pas l'épiphanie, hein. Fève Dream.
1: Fève, oh là là, mon
0: Fève
1: Dieu.
0: Dream.
1: C'est l'heure de la réclame.
0: L'épiphanie, la fève.
1: Ouais, réclame, vous l'avez. Réclame.
0: D'accord.
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1: Nous sommes au taquet avec Lionel qui a 6, Alexandra qui a 10. Alors Lionel, dis donc, Lionel c'est un voyageur, hein. T'as été en Martinique, en Crète, en Grèce, en Espagne. Et là, ton rêve, ça serait d'aller voir le Québec et l'Irlande.
8: Oui, bien ça.
1: Pourquoi l'Irlande? Qu'est-ce qui t'attire dans l'Irlande?
8: La culture, la verdure, le paysement total, je pense.
1: C'est magnifique l'Irlande. Moi, je l'ai fait en roulotte de cheval, c'est magnifique.
0: C'est un cheval.
8: J'aimerais bien.
1: Et oui, je l'ai fait en roulotte.
0: J'ai fait
1: 9 jours de roulotte, c'était super.
0: Mais pourquoi surtout?
1: Pourquoi? Bah, parce que j'aime les chevaux et l'Irlande, que c'est très beau et il a raison.
0: D'accord.
1: Voilà. Alors, afin de t'encourager, parce que.
0: Soyons. Parce qu'il en a besoin.
1: Non, pas du tout.
0: Bah, quand même, il est un petit peu en retard.
1: Il y a
0: 4 mois d'écart, écoutez, madame Damido.
1: Non, alors, écoutez, monsieur Bastien, ça suffit. Vos melons nous fatiguent.
0: Hein, c'est pas de saison le melon, d'ailleurs.
1: Si, on est encore en saison de melon, oui, je signale. Alors, arrêtez de dire n'importe quoi.
0: La fraise.
1: Bientôt, il va nous dire que c'est la saison de la poire, celui-ci. Bien, alors, mon petit chat, on a dit tout à l'heure que tu aimais Goldman, que tu l'as. Tu aimes aussi David Guetta, Mylène Farmer, mais tu aimes surtout cette chanson de Goldman.

0: Saturation. Et alors, il est un peu comme moi. Et surtout comme mon mec qui connaît les dialogues par cœur. Ton film préféré, c'est Les Bronzés font du ski. Et pareil que c'est ta sonnerie de téléphone.
1: C'est bien ça.
0: Alors, c'est laquelle de sonnerie? Ta ta ta ta ta ta ta ta, c'est ça que t'as?
1: Oui, celle-là, oui, voilà. Qui réveille bien.
2: Une petite réplique.
1: Et l'univers, c'est celle-là.
0: Mais, eh oui.
2: Tu te répliques.
0: Et alors,
2: Bronzés.
0: Est-ce que tu es comme mon mec? Tu connais absolument tous les dialogues par cœur?
1: Non, je connais pas tout, mais dès que ça passe à la télé, je regarde, voilà.
0: Bah évidemment.
2: Bouffez-le, votre cochon, bouffez-le.
0: Vous avez de la pâte, vous avez du sucre. Voilà, bon. Mon chéri, c'est l'heure du bingo, c'est l'heure où tu vas marquer un maximum de points. Tu vas te concentrer et j'ai confiance en toi. À mon top chrono, tu auras 10 secondes pour me donner un maximum de pays qu'on appelle les pays chauds. C'est-à-dire tous les pays où majoritairement dans l'année, il fait chaud. On dit de ces pays que ce sont des pays chauds. Attention, max de pays chauds, top chrono, 10 secondes.
1: Le Brésil, le Maroc, l'Algérie, la Tunisie, l'Espagne, le Portugal, Madagascar.
0: Bon, tu m'en as donné 7. C'est magnifique, t'aurais pu me dire le Qatar, le Mali, le Sénégal, les Émirats Arabes, la Mauritanie, la Thaïlande, le Soudan. C'est magnifique, tu m'en as donné 7.
2: Alexandra.
0: Alors, Alexandrie.
2: On est en tête avec 10 points, il a 6 points. Mais là, on est au cœur du bingo, et le bingo, c'est ce qui renverse tout à la fin de l'émission.
0: Évidemment.
2: Il vaut 10 points. Qui va prendre les 10 points? Celui qui marque le plus de réponses dans son bingo.
0: Bien sûr.
2: Rappelons-nous, Valérie, combien a-t-il marqué Lionel?
0: 7.
2: Aïe, ce qui veut dire, Alexandra, que si tu ne fais pas 7, il l'emporte et il sera là vendredi. Tu n'as pas envie de ce scénario?
3: Eh bien sûr que non.
2: Tu n'as pas envie de ce scénario, on est d'accord. Tu as envie de gagner et d'être là vendredi. Voilà.
3: Eh bien sûr que oui.
2: Bien sûr. Donc, tu sais combien tu dois faire de points, t'as bien retenu? De bonnes réponses, 8. 8, il m'en faut 8. C'est-à-dire qu'on a 10 secondes. Donc, 1 par seconde. 1,2 par seconde. Non, mais on est dans la stratégie, d'accord?
3: Oui.
2: Je te sens un peu en pression quand même, avec tous ces chiffres. Je vais te détendre tout de suite avec la musique que tu aimes. On a parlé tout à l'heure de David Guetta, on a parlé de The Weeknd, et je te souhaite de bien profiter des concerts, tu l'as dit. Mais tu aimes aussi ça. Ça fait plaisir. Et bien alors, côté film, c'est toujours bien de recommander un petit film, surtout qu'il fait chaud, il va encore faire chaud cette semaine. Les cinémas sont climatisés. Il y a Toy Story qui est sorti. T'as vu l'avant-première, toi, Valérie?
0: Ouais.
2: Et tu adores, tu vas aller le voir, tu l'as vu?
3: Toy Story, pas encore, mais ça fait partie des films que j'ai envie de voir.
2: Ah bah oui.
0: C'est magnifique.
2: C'est le 5.
0: Tu vas tellement te marrer.
2: Ah, faut y aller. Allez, j'espère t'avoir un tout petit peu détendu, je ne sais pas. Je vais te demander, car voici l'heure du bingo, de marquer déjà 8 bonnes réponses. C'est ce que je te demande. En me citant un maximum de pays, les pays que l'on a l'habitude de considérer, tu l'as compris, comme des pays froids, en toute logique. Allez, top chrono, 10 secondes.
3: Canada, Suède, Scandinavie, Russie,
2: oui.
3: Danemark,
2: oui.
3: Finlande,
2: oui.
3: Groenland,
0: oui.
3: Norvège.
2: Oui, c'est bien.
0: Tout, mais ça fait 5. Non, mais c'est bon, c'est bon.
2: Alexandra.
0: C'est fini?
3: Oui.
2: Et alors, toutes, c'est que des bonnes réponses. Mais malheureusement, en 10 secondes, on n'a pas eu le temps d'en prendre 8. Quoi.
0: Non, il y en a 5. Eh oui,
2: 5 sur le chrono. Eh oui.
0: T'as compris, Lionel, que t'es avec nous vendredi en finale?
2: Ah, bravo, Lionel.
1: J'ai très bien compris.
0: Voilà, tu t'es en train de nous gagner tes prochaines vacances dans un club Bel Ambra pour 2000 euros. On t'offre quand même un séjour de 2000 euros. Et puis, sinon, peut-être, tu pourras gagner la machine à café Malongo. Alexandra, bravo, tu as très bien
2: bravo
0: joué.
2: Bravo, Alexandra, j'ai apprécié.
0: Mais, Lionel, tu es mon champion, oui. Et c'est normal car tu es marié à Valérie.
2: Oui,
0: voilà.
1: Oui, voilà.
0: Embrasse.
1: Voilà,
0: hein. Évidemment, embrasse Valou pour moi. À vendredi.
2: Voilà. Bonne vacances, Alexandra.
0: Bon, je remercie évidemment Céline à la réalisation, la princesse Diane à la technique, Maître Coupez au savoir, et puis notre ami Yanis au standard, Éric Bastien pour son accent anglais inimitable.
2: Fever Dream.
0: Je vous aime très fort.
2: I love you.
0: À demain.
2: I love you so much.
0: À demain.
2: À tomorrow.

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2: Il est 13h.
1: Et
2: là, c'est quoi?
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3: Bonjour à toutes et à tous et bienvenue dans Ma France. Avec ce coup de théâtre dans l'affaire Jubilard pour commencer, Cédric Jubilard est passé aux aveux. Il reconnaît dans un courrier le meurtre de son épouse Delphine. Une France en alerte maximale aux feux de forêt, particulièrement dans le sud. On y consacre une grande partie de cette émission. Plusieurs incendies sont en cours. On ira dans les Pyrénées-Orientales où les flammes ont parcouru plus de 4500 hectares. On entendra aussi les évacuer. Et puis on fera un point sur tous les incendies en cours, des feux qui perturbent également l'étape du Tour de France aujourd'hui, sans public ni caravane sur les 40 derniers kilomètres. À 13h15, on parlera de votre générosité à l'occasion du 125e anniversaire de la loi de 1901, acte de naissance des associations. Laurence Petit est notre invitée, c'est la présidente de France Générosité. Le corps de Delphine Jubilard. La question est sur toutes les lèvres après les aveux de Cédric Jubilard. Alors qu'il n'y est depuis le début de l'affaire, depuis la fin 2020 et la disparition de Delphine dans le Tarn, l'artisan de 38 ans reconnaît donc dans un courrier l'avoir tué. Bonjour Clémence Fuléda.
4: Bonjour.
3: Alors jusqu'à ce jour, je le disais, le plaquiste avait toujours nié, Clémence.
4: Je n'ai jamais fait de mal à Delphine, je suis le coupable idéal. Voilà comment Cédric Jubilard avait conclu son procès en octobre dernier à la cour d'assises du Tarn. Mais les jurés l'avaient déclaré coupable du meurtre de sa femme et mère de leurs deux enfants. Delphine, qui a donc disparu dans la nuit du 15 au 16 décembre 2020, son corps n'a jamais été retrouvé. L'avocat du frère et de la sœur de Delphine, maître Laurent Decaune, espère aujourd'hui que son corps sera retrouvé dans les jours ou les semaines qui viennent. Mais il craint aussi que ses aveux ne soient qu'une stratégie, parce que Cédric Jubilard, il faut le savoir, a changé d'avocat depuis 6 mois. Et le nouveau maître Pierre Debuisson n'a pas caché qu'il voulait reporter son procès en appel prévu le 21 septembre prochain, à partir du 21 septembre à Toulouse, qu'il voulait aussi sortir Cédric Jubilard de l'isolement où il est placé à la prison de Seyss depuis 2021, parlant de conditions de détention indignes. C'est donc à maître Debuisson que Cédric a adressé un courrier manuscrit avec ses aveux, où il se dit prêt à donner des indications sur l'endroit où il a caché le corps. Un changement majeur donc, Marine, dans sa ligne de défense.
3: Merci Clémence Fuléda. Ici Occitanie, où se trouve le corps de l'infirmière. La question est sur toutes les lèvres à présent, direction désormais là où l'affaire a commencé il y a 6 ans, à Cagnac-les-Mines dans le Tarn, où vivait le couple. Bonjour Romain Biteau.
5: Bonjour.
3: Alors vous êtes sur place pour ici, comment réagit-on dans cette commune?
5: Pour tout vous dire, assez peu de monde pour s'arrêter au micro, les quelques mots arrachés, on ne sait pas de la part de riverains pressés de regagner leur voiture à la sortie de la pharmacie ou de la boulangerie. D'autres en ont juste assez d'entendre parler des Jubilards. En revanche, quand on s'enfonce dans Cagnac, lorsqu'on se rapproche de l'ancienne maison de la famille, les langues se délient. Les aveux, enfin, Robert, lui, n'avait aucun doute.
6: Pas étonné parce que nous avions, nous, une intime conviction en le voyant passer tous les jours quand il allait au boulot, quand il allait chercher ses gamins. Au niveau du comportement, il y a des tas de petits signes qui faisaient que sans nous laisser, pas de toi.
5: Plus de 5 ans de doute, de suspicion refermée, enfin.

0: Bito, ici Occitanie. J'ajoute que l'avocat de Cédric Jubilard est en train de prendre la parole. Conférence de presse que vous pouvez retrouver sur ici.fr. Voilà ce qu'on pouvait dire sur ce dernier rebondissement donc dans l'affaire avec les aveux du peintre plaquiste. Dossier complet là aussi à retrouver sur ici.fr et sur l'appli ici.
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0: Le second dossier du jour consacré aux incendies. Le sud de la France en proie aux flammes. L'Union européenne, qui on l'apprend ce midi, déploie 4 bombardiers d'eau. Ces appareils arriveront aujourd'hui même depuis Chypre et la Suède pour renforcer les pompiers français autour de Perpignan. Les Pyrénées-Orientales, où on part tout de suite sur le plus important de ces feux qui s'est déclenché samedi soir à Trévillac. Bonjour François David.
2: Bonjour.
0: Pour ici Roussillon, où en est-on à l'heure où on se parle, François?
2: Eh bien, comme c'était redouté, le feu se réactive. Après s'être calmé cette nuit, le vent s'est levé ce matin et depuis la fin de matinée, il y a d'importantes reprises dans les secteurs d'Ille-sur-Tête et de Boulle-Ternaire. La tâche est très compliquée pour les pompiers car il faut surveiller les lisières de l'incendie qui s'étendent sur près d'une vingtaine de kilomètres avec des zones parfois très difficiles d'accès. Ce midi, le préfet des Pyrénées-Orientales exhorte les 10 000 habitants qui ont été évacués hier soir dans 25 communes de ne surtout pas chercher à regagner leurs habitations. Pour l'instant, c'est encore beaucoup trop dangereux et des salles d'accueil restent ouvertes dans toutes les communes alentours. Du côté des dégâts, 3 communes sont particulièrement impactées, Ille-sur-Tête, Boulle-Ternaire et Rodez, qui ont été littéralement encerclées par le feu la nuit dernière. Rien que pour Rodez, une vingtaine de maisons ont été détruites et au total, ce sont une soixantaine de bâtiments qui ont été réduits en cendres. Les 700 pompiers toujours mobilisés s'attendent à vivre encore des heures difficiles. Quoi qu'il arrive, ce feu ne pourra pas être éteint avant plusieurs jours. C'est tout simplement l'incendie le plus destructeur dans le département depuis 50 ans.
0: Merci beaucoup François David. Ici Roussillon, vous le disiez, plus de 10 000 personnes ont déjà été évacuées dans 25 communes. Des habitants accueillis pour la nuit dans les communes alentours, notamment à Thuir, Baptiste Guillet, où certains pensent déjà à regagner leur domicile.
3: Les mines étaient très fatiguées ce matin dans la salle de la Maison du Citoyen où une soixantaine de lits de camp ont été installés. C'est ici qu'a tenté de dormir Hubert avec son épouse et sa fille, ce natif de Boulle-Ternaire encore marqué par les scènes de la veille.
4: J'ai 90 piges, j'ai jamais vu un feu comme ça moi. Des feux partout, je n'ai pas compris même. Que le pays se soit embrasé aussi vite. Le moindre allumette, ça part, voilà. Il va y avoir une sacrée ardoise. Hein.
3: Dans quel état les habitants vont-ils retrouver leur village? La question trotte dans toutes les têtes. Une cinquantaine de bâtiments ont été impactés par les flammes. Odette a quitté en urgence Ille-sur-Tête en laissant une partie de ses proches sur place.
5: Tout en haut de la maison, je voyais le brasier. La peur. On a dit, on s'en va, on est parti. Mon mari non, mon fils non plus. Ils ont voulu rester là-bas, ils se sont confinés.
3: Odette qui, comme Valérie à côté d'elle, a une obsession aujourd'hui.
6: On va voir si on peut rentrer à la maison. J'ai pas envie de rester dehors encore aujourd'hui, aérer là.
5: J'ai envie de rentrer. Je veux être dans ma maison. Tant pis.
3: Et pourtant, les consignes des autorités sont très claires. Surtout, ne pas regagner les domiciles. Pour l'instant, la situation sur le front de l'incendie est très loin d'être sous contrôle.
0: Reportage Baptiste Guillet. Bonjour, colonel Jérôme Boulanger.
7: Bonjour.
0: Merci d'être avec nous ce midi. Vous êtes officier des sapeurs-pompiers, porte-parole de la sécurité civile. Et c'est vous qui procédez à ces évacuations, comme on vient de l'entendre dans le reportage. Comment se passent-elles, ces évacuations, colonel?
7: Alors, c'est un vrai travail, finalement, avec de nombreux acteurs sur le terrain. Bien entendu, les sapeurs-pompiers sont là pour donner des consignes à la population, ainsi que les forces de l'ordre, qu'il s'agisse de gendarmes, de policiers municipaux, donner des consignes, soit pour évacuer, soit pour se confiner. L'évacuation, elle se passe... les populations évacuées, sont rassemblées dans des lieux qui sont... désignés par les communes et les maires sont des acteurs fondamentaux dans ces moments-là. Les maires, les bénévoles qui sont déclenchés par le plan communal de sauvegarde, c'est l'ensemble de ces acteurs qui permettent d'évacuer rapidement beaucoup de personnes, vous l'avez dit, 10 000 personnes évacuées. Aucune victime n'est à déplorer pour le moment sur ces feux que nous connaissons depuis quelques jours. Il faut que ce bilan reste où il en est aujourd'hui. Notre priorité principale, c'est bien la protection des populations.
0: Et comment réagissent ces populations quand elles doivent quitter leur domicile? Elles sont compréhensives?
7: Moi, je suis très content, si vous voulez, de...

0: de voir des gens qui témoignent, parce que ce sont des gens qui sont en vie. Alors oui, ça peut être long parfois, l'attente pour regagner son domicile, etc. Mmh. Mais ces personnes sont bien vivantes. Et je le répète, c'est notre principale priorité. Il faut que les gens, lorsqu'on leur donne la consigne d'évacuer ou de confiner, le fassent rapidement, écouter les consignes, de manière à pouvoir se mettre en sécurité.
1: Est-ce qu'il y en a d'autres en cours ? Est-ce que vous craignez pour les jours à venir sur le front de ces incendies ?
0: Il n'y a plus d'évacuation pour le moment. Nous surveillons bien sûr la situation de très près. C'est la météo qui est fondamentale dans ces cas-là, notamment le vent qui a pour l'instant baissé d'intensité dans le sud de la France, mais qui risque de reprendre des forces importantes dans les prochains jours. Donc c'est ce que nous regardons. Et bien entendu, la situation se fait à l'instant T, le point sur la situation, en fonction des conditions, en fonction des enjeux qui sont déterminés par le poste de commandement, par le commandant des opérations de secours. On ne le sait pas, mais il y a des officiers de sapeurs-pompiers qui travaillent en anticipation, qui ont une carte, qui voit à T plus 1 heure, plus 2 heures, plus 3 heures, où sera le feu, avec l'identification des enjeux principaux. Et lorsqu'il faut évacuer, bien sûr, des personnes, cela reste la priorité absolue pour nous.
1: Merci beaucoup, colonel Jérôme Boulanger, d'avoir été avec nous ce midi. Je rappelle que vous êtes officier des sapeurs-pompiers, porte-parole de la sécurité civile. 7 départements au total sont en vigilance rouge pour ce risque incendie. 11 000 hectares ont déjà brûlé en France, contre 5 700 à la même période l'an dernier, selon Laurent Nunez, ministre de l'Intérieur.
2: On a une saison des feux qui est compliquée, elle a démarré avec un mois d'avance. On a déjà un peu plus de 11 000 hectares brûlés. À la même période l'an passé, c'était 5 700. Donc voilà, une saison qui est plus importante compte tenu de la canicule, qui a rendu assez sec les végétaux. Puis il y a un contexte parfois défavorable, c'est le cas là, il y a beaucoup de vent. Donc voilà, donc un contexte compliqué. Hier, il y avait une vingtaine de feux qui étaient traités en même temps.
1: Laura Dulieu, bonjour.
3: Bonjour.
1: On vient de l'entendre, le ministre de l'Intérieur cite d'autres feux, d'autres départements qui sont sur le qui-vive, avec plusieurs départs de feux, donc aujourd'hui, incendie en cours, Laura.
3: Et dans la Drôme, d'abord, l'incendie a dit continue de progresser. 450 hectares de végétation parcourus par les flammes ce matin. Elles ont franchi la ligne de crête. C'est ce que redoutaient les 300 pompiers mobilisés qui travaillent dans des conditions météo très compliquées à cause du vent, notamment. Plusieurs hameaux ont dû être évacués. En Haute-Loire, ensuite, 100 hectares ont brûlé depuis hier après-midi sur les hauteurs de Saint-Aon et Roray. C'est au sud du Puy-en-Velay. Le trafic ferroviaire est interrompu entre Clermont-Ferrand et Nîmes. 180 pompiers sont mobilisés avec 3 engins aériens.
1: Et un peu plus au sud, dans le Gard, le feu dans la forêt de Lédenon est fixé.
3: Oui, c'est pas très loin de Nîmes. Les flammes ont parcouru 540 hectares fixés. Ça veut dire que ça continue de brûler, mais seulement à l'intérieur d'un périmètre. 300 sapeurs-pompiers restent mobilisés aujourd'hui pour éviter toute reprise du feu. D'autant que là aussi, le Mistral souffle en continu. Pas très loin de là, dans l'Hérault, 250 hectares ont brûlé à Carlancas et Levas, dans une zone difficile d'accès. La tête de feu a été coupée par les pompiers, mais l'arrière reste toujours actif. 25 personnes ont été évacuées et mises à l'abri. Enfin, dans ce même département, l'Hérault, un autre feu s'est déclenché à Lunas-les-Châteaux. Lui, il est fixé. 20 hectares ont brûlé.
1: Merci beaucoup, Laura Dulieu, pour ici. Toutes les dernières infos sont à retrouver sur ici.fr ainsi que la situation en direct. Le syndicat des sapeurs-pompiers volontaires de France appelle aujourd'hui solennellement les entreprises de leur obligation d'obliger leurs salariés engagés comme sapeurs-pompiers volontaires afin qu'ils aillent prêter main forte sur les feux de forêt, de les libérer donc pour qu'ils aillent prêter main forte sur les feux de forêt. Conséquences directes de ces feux, le Tour de France est perturbé aujourd'hui après 3 jours de parenthèse espagnole. Les coureurs entrent en France aujourd'hui. 3e étape de 195 km qui est partie de Granollers, c'est en Catalogne, et qui doit les amener aux Angles, dans les Pyrénées. Bonjour Bruno Blanza.
4: Bonjour.
1: Alors vous êtes sur place pour ici, sur cette ligne d'arrivée, les 40 derniers kilomètres doivent se faire sans public ni caravane publicitaire. Est-ce que c'est respecté, Bruno ?
4: Alors sur ce que l'on voit ici aux angles, très honnêtement, il n'y a pas grand monde sur la montée finale. C'est même étrangement calme pour une première étape de montagne du Tour. En fait, les camping-cars sont partis dès hier soir, c'est ce que me disaient des spectateurs, pour aller sur la prochaine étape, car il n'y a même pas la caravane publicitaire. Et il y a la deuxième option, choisie par Thierry et sa famille. Depuis Font-Romeu, ils ont rebroussé chemin pour basculer juste de l'autre côté de la frontière entre la France et l'Espagne.
5: Et donc, quand on a vu que c'était interdit, on a dit on va passer la frontière pour venir le voir ici, quoi. Parce que là-haut, on peut rien faire, tout est confirmé. C'est notre propre initiative qu'on est venu directement ici. Parce que apparemment, nos collègues, les voisins, là, ils nous ont dit qu'ils chassaient tout le monde. Oui.
3: Ce matin,
5: pas hier soir. Hein.
4: Alors, une fois à Font-Romeu que l'on a traversé, on se rend compte que c'est compliqué de vérifier cette information, qu'il y a quand même quelques passionnés du Tour, mais qu'ils ne sont pas forcément chassés par les forces de l'ordre. Les policiers croisés qui nous expliquent quand même que cet arrêté n'est pas si simple que cela à faire appliquer.
1: Merci beaucoup Bruno Blonza. Je rappelle que vous suivez le Tour de France pour Ici Radio Partenaire, avec un point toutes les demi-heures à partir de 13h30. Dans ce contexte tendu où la moindre étincelle suffit à allumer un feu, hein, d'autant que la canicule fait son retour, c'est le troisième épisode en moins de deux mois. 16 départements sont en vigilance orange, un scénario qui va se répéter. Alors aujourd'hui, plusieurs personnalités appellent à une loi d'urgence climatique. Climatologues, économistes, médecins, défenseurs de l'environnement, philosophes ou encore artistes signent une tribune dans le journal Le Monde. Pour éviter le pire, il faut arrêter complètement l'expansion des énergies fossiles et réduire immédiatement les émissions de gaz à effet de serre. Ils dénoncent une criminalité climatique, Gabin Grulet.
6: Le débat clim ou pas clim exaspère depuis plusieurs jours Claire Nouvian, fondatrice de l'association Bloom.
7: C'est pour ça qu'on a voulu remettre les choses bien en place et de demander au gouvernement d'agir au plus vite. Puisque si ce n'est pas au moment où la France est en train de cramer sur place que le gouvernement propose une loi d'urgence climatique, alors quand ?
6: Une loi pour interdire tout financement privé ou subvention à de nouveaux projets d'énergie fossile.
7: La question fondamentale, c'est de savoir si, oui ou non, on arrête d'envoyer du carbone dans l'atmosphère. Or, on continue à financer l'expansion des énergies fossiles, c'est-à-dire qu'on est en train d'ouvrir le robinet en grand au lieu de le fermer, ce qui est complètement, non seulement irresponsable, mais criminel.
6: Les signataires visent particulièrement l'entreprise Total Énergie et le gouvernement. Ils réclament aussi la reconnaissance d'un nouveau crime, le globocide.
7: Reconnaître la responsabilité pénale de ceux qui, en toute connaissance de cause et ayant accès à toutes les informations scientifiques depuis des décennies, ont quand même fait le choix d'emmener l'ensemble de l'humanité dans le gouffre.
6: Et à la veille de la réunion par le Premier ministre d'un comité d'alerte des finances publiques, ces climatologues, médecins, économistes appellent à ne pas faire de coupes supplémentaires dans les dépenses publiques.
1: À noter que le Parti socialiste ne votera pas la motion de censure contre le gouvernement déposée par les écologistes. Nous partageons la colère contre l'inaction climatique d'Emmanuel Macron, mais les Français attendent des solutions plutôt que d'entrer dans une crise politique sur ce sujet, estime le groupe socialiste. 16 départements sont en vigilance orange canicule aujourd'hui. La carte est sur ici.fr. La FIFA a franchi une ligne rouge selon l'UEFA après la suspension en plein mondial du carton rouge infligué à l'américain Balogun après un coup de fil de Donald Trump. L'attaquant star de la team USA pourra donc jouer la nuit prochaine contre la Belgique sur le terrain. Le choc du jour oppose l'Espagne au Portugal à partir de 21h dans cette Coupe du Monde de foot. On y revient bien sûr dans quelques minutes après notre invité dans le journal du mondial.
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1: 13h17, vous écoutez Ma France. On s'intéresse à une loi qui a changé notre pays, qui a 125 ans cette année, la loi du 1er juillet 1901, qui définit ce qu'est une association. Bonjour Laurence Petit.
9: Bonjour.
1: Vous êtes la présidente de France Générosité, merci d'être avec nous ce midi pour parler de cette loi et des associations bien sûr plus généralement. Alors le 1er juillet 1901, les citoyens ont enfin pu s'organiser sans demander la permission en quelque sorte, c'est ça ?
9: Tout à fait. C'est une loi extrêmement concrète qui est fondée sur un principe, la possibilité pour des citoyens de s'organiser pour agir ensemble en mettant en commun des moyens humains ou financiers.
1: L'expression association loi 1901 est entrée dans le langage courant depuis. Hein.
9: Oui, puis c'est, surtout, c'est tellement concret que c'est 1,5 million d'associations en France et ça marche aussi bien pour le club de foot de quartier que la Croix-Rouge française.
1: Et la France, est-ce qu'elle fait figure d'exception parmi ses voisins européens ? On a énormément d'associations.
9: On a énormément.
1: C'est un cas unique ?
9: C'est un cas unique. On a énormément d'associations en France. En fait, on concentre 40% des associations qui sont présentes sur le sol européen.
1: Et comment vous expliquez cette différence ?
9: Ben, justement.
1: Pour combler un vide ?
9: Alors, je pense que c'est la souplesse de cette loi de 1901 qui est vraiment extrêmement importante et qui a permis, de fonctionner aussi bien pour des associations d'amateurs d'andouillettes, des associations de parents d'élèves ou des associations de solidarité. Et donc, cette souplesse de fonctionnement a permis à 3-4 citoyens sur les territoires de pouvoir s'engager pour agir.
1: Sans ces bénévoles, les associations ne sont rien.
9: C'est 13 millions de bénévoles en France, effectivement. Et puis, en ce moment, enfin, on a beaucoup parlé, on reparle d'un troisième épisode de canicule. Là aussi, c'est concret. Vous avez aujourd'hui la SNCM qui s'occupe de la sécurité des plages. Vous avez des organisations de féministes qui s'occupent aussi des violences faites aux femmes. On sait que ça augmente énormément dans les périodes de canicule. Et puis des organisations de solidarité qui s'occupent des personnes âgées ou en difficulté face à ce changement climatique.
1: Vous parlez d'exemples très concrets. Je vous propose d'en écouter un exemple très concret de générosité dans un contexte d'incendie. On vient d'en parler longuement. Des incendies qui ont ravagé 450 hectares de végétation à Die, c'est dans la Drôme. Les pompiers qui se battent contre les flammes depuis vendredi sont soutenus par la population. Des dons de nourriture et d'eau pour les pompiers ont même été centralisés, Clément Arnal.
10: Oui, tout est stocké au gymnase de Die. Des chariots entiers de provisions gérés par l'équipe municipale et des bénévoles. Anne-Lise, deuxième adjointe à la mairie.
11: Des caddies plein de secs, notamment des chips et puis des brioches, du sucré, du salé. On a des bouteilles d'eau, beaucoup, des packs de dos parce qu'il nous en faudra encore beaucoup et particulièrement de l'eau pétillante. On a besoin de boîtes de thon aussi et de grandes boîtes de conserve de haricots.
10: Tout est ensuite envoyé au QG des pompiers, tout près de l'incendie. Les soldats du feu dorment dans le gymnase de Die sur des lits de camp. Certains Diois viennent leur proposer des chambres. C'est le cas de cette retraitée particulièrement émue.
12: Je suis touchée par le fait que ces hommes, ces femmes qui viennent pour limiter justement les dégâts et puis qui sont là pour lutter contre le feu. Quoi.
10: Et il n'y a pas d'âge pour aider. Erwan a 13 ans. Il a passé le week-end au gymnase pour donner un coup de main.
13: Je viens de ramener des crêpes que je viens de faire à la maison pour aider les pompiers tout ça, pour qu'ils se reposent. Et puis pour qu'ils mangent.
10: De l'aide des citoyens, mais aussi des entreprises locales, des supermarchés, également des associations et des communes aux alentours. Des barnums, des frigos, des chaises, des tables et de quoi faire du café ont été envoyés sur le front de l'incendie. Et les collectes vont continuer ces prochains jours, en matinée, dans les deux supermarchés de Die. Le gymnase de la commune reste lui aussi ouvert.
1: Laurence Petit, présidente de France Générosité, est notre invitée ce midi. Ça vous inspire quoi, ce reportage ?
9: Moi, je trouve ça formidable. En fait, on sait que la générosité des Français, elle est très présente, elle est très rapide, elle sait se déclencher aussi, puis elle a compris aussi, elle se déclenche dans les urgences, mais elle se déclenche aussi parce qu'elle a compris les difficultés du monde associatif. Nous, on a un baromètre chaque année qui s'appelle le baromètre de France Générosité, le baromètre de la générosité. Et l'année dernière, en 2025, malgré l'inflation, malgré les difficultés, la générosité des Français, elle a progressé de 3,6%. Et donc ça, c'est très concret, c'est de l'engagement au quotidien.
1: Est-ce que ça ne vous agace pas qu'on compte finalement beaucoup plus sur la générosité des Français que sur les pouvoirs publics, que ça comble comme ça des vides?
9: Il y a une réalité, c'est que le secteur associatif aujourd'hui, il a plutôt bonne presse auprès des Français. Les Français ont confiance dans ce secteur associatif, mais le modèle, il craque. Ouais. Vous avez un tiers des associations qui n'ont pas 3 mois de trésorerie devant elles. Vous avez un quart des associations qui diminuent leurs activités. Aujourd'hui, il y a de nombreuses organisations qui sont en plan social. On parle de 90 000 emplois et sur des emplois extrêmement concrets, de l'aide à domicile, des éducateurs spécialisés, des gens qui font la différence dans la vie des Français.
1: Alors, vous en appelez, lancez un appel aujourd'hui ?
9: Je lance un appel. Alors, je lance un appel qui est un appel aussi très positif, parce que je pense qu'aujourd'hui, les Français, ils ont confiance dans ce monde associatif, mais ils le prennent aussi un petit peu pour acquis. Et on a besoin aujourd'hui de rappeler à quel point ce monde associatif est présent dans notre vie quotidienne, quand on dépose notre enfant à l'école, quand on l'emmène à la danse, quand on a un besoin, une difficulté. Et donc, de la même manière qu'on a tapé sur des casseroles pour les soignants pendant le Covid, on appelle les Français à réaliser un défi, à dire que les associations font battre le cœur de la France.
1: Pas de démocratie sans association ?
9: Pas de démocratie sans association, mais pour ça, il faut le dire, il faut le proclamer. vous avez un site qui s'appelle La France qui se bat, et on a réalisé un défi chorégraphié avec la chorégraphe Fovoto de Danse avec les Stars.
1: Fovoto ?
9: Ouais, Fovoto. Ah, oui, on vous invite à danser, à faire ces petits mouvements pour dire votre amour des associations et votre attachement à ce modèle.
1: Dans le détail, Laurence Petit, il y a un repli des petits dons aussi, 10 euros.
9: Alors effectivement, il y a une évolution du paysage de la générosité. Les dons de moins de 150 euros faisaient plus de la moitié de la générosité il y a une quinzaine d'années. Aujourd'hui, la générosité se concentre beaucoup plus chez des personnes qui sont plus âgées, plus fortunées. Mm-hmm. Néanmoins, à chaque don, son action, il y a plein de possibilités pour s'engager, donner du temps, donner de l'argent, être bénévole de manière durable ou plus ponctuelle. Voilà, c'est possible pour tout le monde.
1: Si on a envie d'être bénévole, c'est quoi la marche à suivre ?
9: Alors, vous avez des sites comme Espace Bénévolat, vous avez aussi la plateforme du gouvernement Je veux aider.fr, et puis sinon, le plus simple, c'est de pousser la porte d'une association à côté de chez vous.
1: Tout simplement. Et puis en plus, ça permet de ne pas rester isolé. C'est que du.
9: C'est 80% du lien social aujourd'hui en France, hein, qui est tenu par les associations, les commerces de proximité et la vie locale.
1: Merci beaucoup, Laurence Petit, d'avoir été avec nous dans Ma France. Je rappelle que vous êtes présidente de France Générosité. Merci, bonne journée.
9: Merci.
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1: La Coupe du Monde, on attaque la quatrième semaine de compétition. Ici, vous fait vivre ce mondial comme tous les jours à la même heure avec les matchs des Bleus en direct et le journal de la Coupe du Monde présenté par Bruno Salomon. Bonjour Bruno.
14: Bonjour Marine.
1: Alors on ouvre ce journal du mondial avec les qualifiés de la nuit pour les quarts de finale.
14: Allez, fin de parcours pour un pays organisateur. Le Mexique est tombé les armes à la main face à l'Angleterre. Score 3-2. L'Angleterre qui va affronter au prochain tour dans un match qui s'annonce déjà dantesque en quart de finale de la compétition. La Norvège de Erling Haaland, le géant norvégien, a inscrit un doublé et éliminé le Brésil 2-1. Erling Haaland, pour la petite histoire, qui rejoint Kylian Mbappé et Lionel Messi avec 7 buts inscrits dans la compétition. Donc, la Norvège brille et le Brésil, lui, ne verra pas les quarts de finale pour la première fois depuis 1990 et sort par la petite porte de ce mondial. C'est vécu comme un véritable drame au pays. Vous imaginez du football. Victor Orcanro, pardon, suit la Seleção pour le média TV Globo.
15: C'est la défaite la plus marquante des trois dernières Coupes du Monde. On est très déçus. Les Brésiliens ont toujours eu l'habitude avec le Mondial d'imaginer que ça se passerait bien. Et même si nous savons que nous n'avons pas la meilleure équipe aujourd'hui, on croit toujours qu'on va se battre, qu'on sera compétitif. Le Brésil, c'est le Brésil. Dans le passé, on avait Ronaldo, Rivaldo, Ronaldinho, on a eu Romario, Bebeto. Tant de grands joueurs que les autres n'avait pas, et maintenant on a de bons joueurs mais pas assez protagonistes, acteurs. Ce sont bons joueurs qui courent mais on paye nos problèmes de formation.
14: Et sachez que le match d'hier soir du Brésil a été le dernier en sélection de Neymar, qui a terminé en pleurs et qui a annoncé ensuite sa fin de carrière internationale.
1: Des nouvelles des Bleus, pour qui l'élimination du Brésil, c'est plutôt une bonne nouvelle, non vraiment ?
14: Oui, bon, de toute façon, tous les autres, c'est très bien, il n'y a pas de souci.
1: Mais ça... de la Coupe du Monde à 3 jours du quart de finale face au Maroc.
14: Un quart de finale qui se jouera à 22h jeudi à Boston. Boston, où sont installés les Bleus, ça tombe bien, ils n'auront pas beaucoup de déplacements à faire, ils s'entraînent sur les terrain de l'université de Bentley. Une séance a été prévue pour aujourd'hui, il y en a eu une aussi hier, et en fait toute la presse a vraiment les yeux sur Aurélien Tchouaméni, qui ne s'est toujours pas entraîné, victime d'une lésion aux adducteurs. Le Madrilène n'est pas sûr de jouer la rencontre face au Maroc.
1: France-Maroc, ce qui est sûr, c'est que ce sera à suivre sur ICI, notre chaîne YouTube, 22h jeudi, avec Pierre Clément et toute la bande équipe de France, dont Nicolas Perronnet. D'ailleurs, est-ce qu'on a des nouvelles de notre reporter ?
14: Et il va bien, parce que vous imaginez, si je commence à dire non, on n'a pas de nouvelles, on l'a perdu. Il a tremblé au micro avec le match face au Paraguay. Et puis Nicolas a pris les airs. Lui qui a passé ses 3 premières semaines de Coupe du Monde sur la côte est américaine, eh bien, il a traversé les États-Unis et atterri au Texas, d'où il nous a envoyé son désormais célèbre vocal.
16: Salut les amis, ça y est, j'ai enfin mis le cap à l'ouest, enfin un peu, hein, j'ai quitté la côte est, disons, me voilà à Dallas, ou plutôt près de Dallas, à Fort Worth. Alors déjà parce que tout est un peu plus pratique hein, ici à 35 km de la ville. Il y a l'aéroport, il y a le stade. Ensuite, Dallas, il n'y a rien. Donc c'est vite vu, c'est vraiment la ville américaine, le downtown administratif par excellence. On se demande où sont passés les gens. En fait, ils sont dans les buildings et dans les voitures. Donc voilà, ça sert à rien de s'y attarder. Et puis à Fort Worth, c'est assez sympa parce que c'est ambiance western, saloon, viande, foire à bestiaux, rodéo. Alors le site est vraiment historique hein. Aujourd'hui, c'est sûr, c'est surtout touristique, mais c'est quand même très sympa de se plonger dans cette ambiance là. Et puis je vous ai pas dit, je suis surtout ici quand même pour Espagne-Portugal, le gros choc des huitièmes, et ça c'est quand même la classe à Dallas. Je vous embrasse.
14: Voilà, et rendez-vous pour les suites des aventures de Nicolas Perraudet avec la Coupe du Monde, ce sera demain dans ce journal.
1: Et puis c'était presque attendu, Bruno, un mondial entaché d'un soupçon assez manifeste de corruption, en tout cas d'ingérence de la part du président américain.
14: Ouais, on savait que ça arriverait, mais on attendait de savoir juste quand, et voilà que Donald Trump est rentré dans ses œuvres, on va dire, on pose le contexte. Cette nuit, 2h du matin, 8e de finale entre les États-Unis et la Belgique pour une place en quart de finale. Jusqu'ici, tout va bien. Une rencontre précédée donc d'un coup de théâtre, puisque Folarin Balogun, meilleur joueur américain qui évolue du côté de Monaco habituellement, et il était suspendu pour cette rencontre. Eh bien, il avait un carton rouge, il ne devait pas jouer cette rencontre. Et puis là, petit coup de fil de Donald Trump à la FIFA pour dire que ce serait vraiment bien d'enlever cette suspension, ce qui a été fait grâce à l'article 27 de la loi du football. Mais bon, on n'a toujours pas compris à quoi servait cette loi 27, et surtout, ça fait réagir tout le monde dans le milieu du foot, même l'UEFA, donc l'instance européenne, a tapé du poing sur la table en disant que c'était du grand n'importe quoi.
1: Merci Bruno Salomon, on se retrouve demain.
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6: Et bonjour à tous et bienvenue, et place au direct avec cette troisième étape du Tour de France qui voit les coureurs arriver en France après deux jours passés en Espagne, 196 km entre Granollers et les Angles, ici en France dans les Pyrénées-Orientales. Une étape de moyenne montagne avec quelques premières difficultés intéressantes pour les coureurs, toujours bien évidemment, et bien le suspense pour le maillot jaune, on verra cela porté par Vingegaard, le Danois, et Thomas Coignac sur la moto. Ici, déjà pas mal de tentatives d'échapper. On en a vu quelques-unes tout à l'heure à l'image du Français Mathis Lebert de l'équipe Total Energy, mais ça tente véritablement de partir. Hein.
18: Oui, alors c'était le dernier en date, Mathis Lebert, mais effectivement, depuis le départ, depuis la quarantaine de kilomètres qu'on a parcouru, beaucoup de monde essayait de s'échapper, notamment Egan Bernal, l'ancien vainqueur du Tour de France, notamment Julien Alaphilippe, qui ensuite a été plus en difficulté, mais on sent que c'est une étape où l'échappée peut aller au bout. 90% des coureurs dans le peloton vont vouloir s'échapper au Total Energy, et pour l'instant, Bruno, personne n'a réussi à véritablement faire la différence, à prendre plus d'une trentaine de secondes d'avance sur le peloton.
6: On a vu également Lenny Martinez qui veut se montrer, qui vise le maillot à poids, le Français de l'équipe Bahreïn. Cette étape lors de laquelle il reste 150 km, dont 40 km en France, vous savez, avec la volonté des services de l'État de ne pas voir de spectateurs, interdiction arrêtée sur le bord de la route pour l'arrivée finale ici aux Angles. Prochain point sur votre radio ici sur le Tour de France dans 30 minutes.
19: Merci beaucoup Bruno pour toutes ces infos, et bien sûr on vous fait vivre cette troisième étape du Tour de France tout au long de cet après-midi sur votre antenne locale ici Paris, Île-de-France, et ça avec grand plaisir. Et déjà comme un air de vacances, et pas seulement qu'à Paris, puisque dans le 91 on fait également massiplage depuis aujourd'hui avec des activités de bord de mer telles que du beach handball. Mais si vous êtes moins sportif, vous pouvez quand même participer aujourd'hui à une Coupe du Monde, mais sur écran. Il suffit juste d'être imbattable à FIFA ou à Mario Kart, et Grégoire Godefroy, lui c'est pas le dernier pour tâter de la manette.
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20: Avec aujourd'hui le lancement de la eSport World Cup à Paris Expo Porte de Versailles, la Coupe du Monde de jeux vidéo. Pour faire simple, plus de 2000 joueurs issus de plus de 200 clubs et 100 pays vont s'affronter sur 25 tournois autour d'une dotation record jusqu'au 23 août prochain. Alors non, normalement il n'y aura pas de Mario au menu, mais plutôt les jeux les plus joués par vous, vos enfants ou vos petits-enfants, Rocket League, Valorant, Counter-Strike ou encore League of Legends. Si vous avez envie de découvrir les ambiances surchauffées des compétitions de gaming qui n'ont rien à envier à celles de foot, n'hésitez pas à aller y faire un tour. La eSports World Cup, c'est donc à partir d'aujourd'hui à Paris Expo, porte de Versailles. Et puis aujourd'hui aussi, c'est le lancement de Massy Plage à Massy en Essonne. Avec les vacances scolaires qui ont débuté, un air de vacances flotte sur Massy avec au centre omnisport Pierre de Coubertin, du beach handball, du volley, du foot américain, du multisport, mais aussi des ateliers pour les enfants et les soirées festives. C'est à partir donc d'aujourd'hui à Massy.
19: Ben voilà, merci Grégoire, profitez-en si vous êtes dans le secteur, à Palaiseau, aux Ulysses, à Villebon, escale à Massy Plage pour un dépaysement bien mérité. Ça continue jusqu'au 30 juillet prochain. Voici tout de suite Chris de Burgh sur votre radio locale ici Paris-Île-de-France avec Eye on Motion.

sur votre radio locale ici par Île-de-France avec High on Emotion. Ravi de vous accompagner en cet après-midi, Thomas Echeberry, pour faire le point avec vous évidemment sur vos conditions de circulation aussi si vous êtes sur la route, mais aussi pour vous accompagner avec de la musique, les musiques que vous aimez sur votre radio locale, et puis des discussions autour des activités que l'on peut faire cet été en région parisienne. Pourquoi pas du Vélib d'ailleurs. On vous emmène justement sur un vélo dans les prochaines minutes en compagnie de Thierry Boeuf et de Philippe Catherine qui visiblement lui aussi aime beaucoup le Vélib. Il vous expliquera tout ça dans les prochaines minutes. Ça sera juste après Queen, Another One Bites the Dust. Et tout de suite, le tout dernier titre de Vita, ça s'appelle Ça fait mal, extrait de son 8e album qui pourrait être le dernier, puisque ensuite Vita a expliqué qu'elle voudrait plutôt consacrer sa vie plutôt à sa vie personnelle. On verra. En tout cas, la voici.

0: Another One Bites Dust sur votre radio locale ici Paris-Île-de-France, bien sûr ce classique de Queen. Alors il y a plusieurs anecdotes à ce sujet. Tout d'abord, il faut savoir que cette chanson a été longtemps utilisée pour apprendre le massage cardiaque, hein, parce que bon, vous avez remarqué évidemment que cette ligne de basse de folie était proche des 110 battements par minute, et c'est assez proche finalement du rythme recommandé pour effectuer un massage cardiaque. Bon, depuis, on a préféré utiliser Stayin' Alive des Bee Gees, déjà parce que les paroles sont plus proches évidemment de la réalité, et en plus de ça, au niveau du battement, c'est encore plus proche du massage cardiaque, mais quand même, c'est quand même une anecdote assez rigolote. Et puis je vous rappelle aussi que, si vous ne le saviez pas, cette chanson avait été utilisée à la base par notre ami Sylvester Stallone pour Rocky, et puis finalement, comme il n'a pas réussi à avoir les droits de la chanson, Queen visiblement n'a pas souhaité utiliser cette chanson pour Rocky 3, et bien du coup il a fait appel au groupe Survivor et c'est devenu Eye of the Tiger. Donc finalement on a quand même eu un énorme tube grâce à ce refus de Queen. Bon, il fait beau, il fait chaud et les Vélib sont effectivement dans Paris et surtout pris d'assaut, surtout les électriques. Vous l'avez peut-être remarqué, hein, c'est pas évident de trouver un vélo en cette période estivale. Et si en plus même Philippe Catherine s'y met, il restera bientôt plus rien. Hein. Bon alors Philippe, lui, visiblement, il fait du Vélib dans un état que l'on pourrait qualifier de second. Ça lui a même inspiré une chanson que Thierry Boeuf nous raconte.
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3: La chanson Paris Vélib a-t-elle été écrite sous l'emprise de la drogue ?
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3: Avec Philippe Catherine, tout est possible. En tout cas, il nous fait profiter de son irrésistible sens de l'humour potache et sa formidable capacité à rester un enfant.
4: Vous avez raconté que quand vous étiez enfant, vous aimiez bien montrer vos fesses à votre mère, ce qui évidemment l'énervait beaucoup, et que le jour où elle a décidé de plus réagir à cette provocation, vous avez arrêté.
5: Ah sinon, c'est pas intéressant, c'est vrai. Et montrer mes fesses, c'était un côté très agréable dans l'enfance, que j'ai l'impression de faire parfois aussi en chanson.
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3: Dans Paris Vélib, Philippe Catherine suit la règle théâtrale des trois unités, temps, lieu, action. Il visite Paris la nuit, en Vélib, drôle de bicyclette locative à la disposition des Parisiens depuis une quinzaine d'années, un vélo à ses débuts tout gris, trop lourd, 22,5 kg et souvent en panne.
6: Ça s'appelle Vélib, c'est le système de vélo en libre-service qui débutera le 15 juillet prochain à Paris. Les vélos sont assemblés dans les Yvelines, à plaisir et Maurepas. À quoi ressemble-t-il ? N'écoutant que son courage, notre reporter Nouradine Zidane les a testés pour nous.
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3: 2007, en même temps que le Vélib, les Parisiens découvrent Philippe Catherine et Luxor, une chanson qui raconte l'histoire d'un type qui mate les danseurs dans un ancien cinéma, boulevard de Magenta, devenu Club Interlope. Le style Catherine trouve un large public, Luxor sera suivi de J'aime tes fesses, La Banane et Paris Vélib, qui dénonce une ville endormie la nuit où il ne se passe plus grand-chose. Tout le monde est au dodo, sauf Philippe Catherine sur son vélo, qui rêve de Jenny Longo.
5: Il y a une tendresse chez elle, une douceur, qui, alors que c'est une véritable killeuse sur un vélo. C'est vraiment. Mais ça, c'est les bienfaits de la nourriture bio. Hein. Ben, c'est ce qu'elle dit. Hein. Elle cultive elle-même ses légumes et résultat, à 50 ans, elle a.

0: Conclusion, faire du Vélib à Paris, c'est souvent galère. Stations en déficit de vélos, fraude, vandalisme, roues voilées, pédales cassées, dérailleurs déraillés. Mais grâce à Philippe Catherine et une petite pilule hallucinogène de 100 mg appelée Ecstasy, Paris se transforme en gigantesque rêve party jusqu'au bout de la nuit.
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3: Et le clip de cette chanson vaut aussi son pesant d'or. Avec un Philippe Catherine sur un vélo d'appartement qui fait semblant de pédaler devant un fond vert. Rien que ça, c'est déjà un poil psychédélique. Hein. Mais bon, comme on a pu le voir à la cérémonie d'ouverture des JO, on s'en souvient tous, hein, cet homme n'a peur de rien. On jette un coup d'œil sur vos conditions de circulation. Tout de même, 150 km de bouchons cumulés. On n'est pas tout seul hein, sur la route en région parisienne, notamment sur le périph extérieur, puisque sur la partie sud, on a du monde. Faut compter 35 à 40 minutes de temps de parcours de la porte d'Auteuil jusqu'à la porte d'Orléans. Donc, pour rejoindre la 6, par exemple, hein, depuis l'ouest, ça coince un peu. On a également un accident qui vient visiblement de disparaître. Donc, ça, c'est une bonne nouvelle. Mais tout de même, il y a encore 2 minutes de ça, il était là. Donc, ça provoque évidemment des difficultés sur la N104. Même si visiblement, il n'y a plus rien, il y a encore un bouchon assez important, en gros, entre Saint-Michel-sur-Orge et Bondoufle. Donc, il faut compter une trentaine de minutes de temps de parcours entre Lina et Ris-Orangis si vous arrivez des Ulis et que vous essayez de rejoindre Évry. Donc, ça coince encore un petit peu dans ce secteur. Courage. On continue de tenir informé. Si vous avez d'autres infos à nous communiquer, n'hésitez pas. 01 42 30 10 10. Vous utilisez ce numéro pour appeler Marion tout de suite au standard.
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3: Numéro que vous pouvez utiliser effectivement pour appeler directement Marian ou alors via WhatsApp aussi. Hein. Ça marche très bien depuis plusieurs mois maintenant et c'est vraiment un bon moyen de communication entre vous et moi pour pouvoir avoir toutes les informations. D'ailleurs, si vous avez des envies particulières, si vous voulez nous présenter ce que vous faites là en ce moment, puisque vous êtes dans la voiture en train de nous écouter ou dans le jardin, n'hésitez pas, vous pouvez aussi nous envoyer quelques photos. Ça nous fait toujours plaisir. Zao de Sagazan arrive dans les prochaines minutes sur votre radio locale ici par Île-de-France. Ça sera juste après un soir de pluie de blues trottoir sur votre radio locale. 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
1: Sur votre radio locale ici Paris Île-de-France, bien sûr, c'était Zao avec cette chanson très poétique qui est née visiblement de son premier voyage en avion, tout simplement, où elle a passé les nuages. Elle s'est dit, c'est incroyable, il fait toujours beau au-dessus des nuages. Petite pause et on retrouve Daniel Balavoine juste après.
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0: Daniel Balavoine sur votre radio locale ici par Île-de-France avec ce grand classique bien sûr. Sauver l'amour, il a tellement raison de le rappeler, c'est toujours bien de le faire.
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0: Merci de passer l'après-midi en notre compagnie. Il est 14h sur ici Paris Île-de-France. Les infos vous sont présentées par Laura Dulieuf.
2: Cédric Jubilard est disposé à collaborer entièrement avec la justice. Son avocat vient de tenir une conférence de presse après les aveux de son client. Il reconnaît avoir tué en 2020 son épouse Delphine, dont le corps n'a jamais été retrouvé, et réserve tous les détails à la justice, assure son avocat Pierre de Buisson, qui estime par ailleurs impossible la tenue du procès en appel prévu en septembre. Cédric Jubilard avait été condamné en octobre dernier à 30 ans de réclusion criminelle. L'Union européenne déploie 4 avions bombardiers d'eau dans le sud de la France, où les pompiers luttent contre plusieurs feux, notamment dans les Pyrénées-Orientales, où plus de 4600 hectares ont brûlé. 16 personnes sont légèrement blessées. Les incendies qui perturbent la troisième étape du Tour de France dans les Pyrénées-Orientales aujourd'hui. Le directeur du Tour, Christian Prudhomme, appelle le public à ne pas venir sur les bords des routes. La préfecture a déjà interdit l'accès au public dans les 44 derniers kilomètres de l'étape, dont l'arrivée est prévue à la station des Angles. Le site impots.gouv.fr n'est pas adapté aux usagers en situation de handicap. L'ARCOM met en demeure le ministère de l'Action et des Comptes Publics et lui demande donc de répondre aux exigences d'accessibilité. C'est aux instances sportives, pas aux politiques, de décider des règles. Voilà ce que dit l'Union européenne après l'intervention directe de Donald Trump auprès de la FIFA pour faire annuler le carton rouge d'un joueur américain en plein mondial de foot.
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3: Sur les routes du Tour de France, encore en Espagne, pour à peu près 80 kilomètres avant 40 derniers kilomètres sur le sol français. Troisième étape, partie de Granollers, un petit peu plus tôt dans la journée, aux alentours de midi et demi, pour rejoindre les Angles, ici dans les Pyrénées-Orientales. Beaucoup de tentatives pour prendre la bonne échappée au moment où Paul Sexas s'arrête probablement pour la petite pause pipi, comme l'on dit. C'est redevenu un petit peu plus calme dans le peloton. On a vu beaucoup de coureurs s'arrêter sur la droite de la route. En tête de course, nous avons 4 échappés, dont le français Matteo Verscher de la Total Energy, un groupe de poursuivants intercalés à 15 secondes, et le peloton à 1 minute 15 désormais de la tête de course, le peloton avec le maillot jaune Vingegaard. C'est peut-être la bonne échappée, celle-ci, on verra. En tous les cas, l'écart est en train de se creuser en tête de course. Prochain point sur le Tour de France sur votre radio ici dans 30 minutes.
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2: Mais la météo toujours très chaude, hein, Thomas.
0: Oui, effectivement, hein, vous oubliez la doudoune, hein, Laura, c'est pas pour aujourd'hui. Bon, j'imagine que vous n'aviez pas pris de toute façon.
2: Si,
0: elle
2: est au placard.
0: Ouais, je m'en doute. Alors, il y a quand même du soleil, hein, ça c'est sûr, hein, beaucoup, beaucoup de soleil, mais un ciel légèrement voilé tout de même sur la partie nord de la région parisienne. Peut-être même encore plus de nuages sur la partie sud, mais toujours quand même une très belle impression, hein, de beau temps, et à qu'à regarder par la fenêtre pour s'en convaincre, avec des températures au-delà des 30 degrés pour cet après-midi. On a 32 dans le secteur de Versailles, 33 si vous nous écoutez par exemple à Meaux, à Coulommiers ou encore dans le secteur d'Évry, 34 à Arpajon et Étampes, 34 également à Nemours ou encore 34 du côté de Créteil et de Paris intramuros. On jette un petit coup d'œil sur vos conditions de circulation. Il faut compter 150 km de bouchons cumulés, ce qui fait quand même un petit peu de monde, hein, ce lundi après-midi, surtout sur le périphérique parisien. On a quand même quelques coups de frein sur la partie extérieure du périph, de la porte d'Orléans jusqu'à la porte de Vincennes. Un peu de monde également pour rejoindre Paris par l'A3, 30 minutes entre Gonesse et Rosny-sous-Bois. Et puis toujours quelques coups de frein, même si c'est en train de se calmer petit à petit, sur la N104 en direction d'Évry. Quand vous arrivez à la hauteur de Saint-Michel-sur-Orge, vous aurez quelques coups de frein. Il y avait un accident dans cette zone-là. C'est terminé, heureusement, mais il reste encore quelques stigmates. Si vous avez d'autres infos que je n'ai pas citées, parce que voilà, je ne suis pas omniscient, c'est vrai, parfois il m'arrive d'oublier des choses, n'hésitez pas, vous êtes sur place, vous pouvez participer, nous envoyer quelques infos au 01 42 30 10 10. C'est Marion qui attend vos appels au standard.

0: Tainted Love sur votre radio locale ici par Île-de-France, qui est en réalité une reprise. C'est une chanson qui date des années 60, ce qui fait que du coup Soft Cell n'a jamais touché de droit d'auteur sur cette chanson. C'est ballot, c'est leur plus grand tube, mais non, on leur dit non, pas de sous, c'est pas possible. On jette un petit coup d'œil sur vos conditions de circulation qui sont de 140 km de bouchons cumulés, ce qui est quand même pas si mal que ça, hein, quand même pour un lundi après-midi. On a un peu de monde. Si vous êtes par exemple sur la 3 en sortie de Paris, il y a cet accident qui s'est produit à la hauteur de Montreuil, une voiture seulement, mais ça suffit pour provoquer quelques ralentissements. Dans l'autre sens, hein, sur la 3, on aura quelques ralentissements. Faut compter une bonne demi-heure pour rejoindre Rosny-sous-Bois depuis Gonesse. Quelques coups de frein également à prévoir sur le périphérique parisien, surtout sur sa partie sud. Sinon, ça reste quand même plutôt praticable. On continue évidemment de vous tenir informés. Si vous avez d'autres informations à nous communiquer, vous n'hésitez surtout pas, vous avez le 01 42 30 10 10 pour nous contacter via WhatsApp ou directement au standard. Il y a Marion qui vous attend.
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0: Le meilleur de la chanson française, c'est pour vous dans les prochaines minutes qui arrivent sur votre radio locale ici Paris Île-de-France. Il y aura également Patricia Cass.
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0: Chanson de Didier Barbelivien qui arrive dans les prochaines minutes, Florent Pagny ou encore William Scheller, c'est pour tout de suite.
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0: Patricia Cass sur votre radio locale ici Paris-Île-de-France. Nous sommes le lundi 6 juillet. C'est parti pour la troisième étape du Tour de France, une étape qui relie Granollers aux Angles. Et on prend des nouvelles de la course tout de suite avec Bruno Planza.
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3: Depuis les routes espagnoles pour encore eh bien une cinquantaine de kilomètres avant de basculer en France. C'est la troisième étape du Tour de France entre Granollers en Espagne et les Angles dans les Pyrénées orientales. Et après deux heures de course, peut-être la bonne échappée, 18 coureurs en tête qui comptent 3 minutes 10 d'avance sur le peloton maillot jaune. Parmi ces 18 coureurs, il y a 4 Français, Baudin, Delbove, Braz Afonso et Prodhomme, un équipier de Paul Sexas. La moto ici avec vous, Thomas Coignac, juste derrière les échappés. On a l'impression, Thomas, après plusieurs tentatives jusqu'à présent, que c'est peut-être la bonne.
4: Ouais, ça y ressemble, hein, effectivement, Bruno. Vous l'avez dit, beaucoup de tentatives. Ça a été la guerre, hein, pour la créer, cette échappée. Il y a eu des attaques dans tous les sens pendant la première heure et demie de course. Et là, donc, ces 18 hommes qui se sont fait la malle. Ils étaient 19. Il y avait Egan Bernal, l'ancien vainqueur du Tour avec eux, mais il a été retardé par une crevaison et il s'est relevé. Il a été repris par le peloton. À noter qu'à l'heure où on se parle, Bruno, il y a un Français qui est maillot jaune virtuel, puisque le mieux classé dans cette échappée, c'est Alex Baudin, le Savoyard de l'équipe IF Education, alors qu'on rentre dans la localité de Ripoll, toujours en Catalogne, côté espagnol. On vient de sortir de la zone de ravitaillement.
3: Alex Baudin a une

0: Minute 07 du maillot jaune au départ de cette troisième étape, effectivement, alors que le peloton est à 3 minutes et 12 secondes. Il reste encore un peu moins de 104 kilomètres avant de rallier les Angles dans les Pyrénées orientales. Thomas Coignac sur la moto, ici piloté par Selim Guerribi. Le prochain point sur votre radio ici, prochain point Tour de France dans une demi-heure.
1: On jette un petit coup d'œil ensemble sur vos conditions de circulation avec 150 km de bouchons cumulés, des ralentissements qu'on retrouve principalement à l'est de Paris, sur la 3 pour rejoindre la porte de Bagnolet, sur la 86 également entre Rosny et Nogent, et puis au sud de Paris sur le périphérique où là aussi c'est un petit peu rouge tout de même sur la carte. Vous ferez attention à ces accidents qu'on va retrouver là pour le coup plutôt dans le nord-ouest de la région, sur la 15 en direction de Paris. Si vous venez de passer Pontoise, il y a deux voitures qui se sont percutées, ce qui gêne sur voie de droite. Et puis une autre situation, un accident à la hauteur de Villiers-Adam. Cette fois-ci, là, on est sur la francilienne intérieure, la N184. C'est un poids lourd qui va gêner sur voie de droite. Bon, a priori, ça provoque pas de gros bouchons, mais ça peut quand même vous perturber sur les voies de circulation. Donc, vous êtes bien évidemment prudent. Vous avez peut-être prévu également de prendre la route ou les transports cette nuit. Quelles sont les fermetures de prévues? On voit ça tout de suite avec Grégoire Godefroy.
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3: Et notamment sur la route avec plusieurs fermetures à prévoir encore une fois cette nuit, notamment sur le boulevard périphérique extérieur où ce sera fermé entre la porte de Vincennes et la porte Maillot. Sur l'Ain, en direction de Paris, ce sera fermé entre Chennevières-les-Louvres en France et la porte de la Chapelle. Dans l'autre sens, sur l'Ain, fermé entre la porte de la Chapelle et Roissy en France. Sur la francilienne, la N104 extérieure aussi, plusieurs fermetures à prévoir entre Marcoussis et Saint-Michel-sur-Orge, entre Tigerie et Comblaville, ou encore entre Épiers-les-Louvres et Mareuil en France. Et toujours sur cette N104 intérieure cette fois, ce sera fermé entre Villiers-Adam et Villiers-le-Sec. Sur la Nationale 12, ce sera fermé vers Paris au niveau du tunnel de Chennevières et ce sera fermé également dans l'autre sens. Et puis sur la Nationale 186, dans les deux sens aussi, ce sera fermé entre le Chesnay-Rocancourt et Marly-le-Roi. Très belle route et bonne route avec nous sur ici Paris Île-de-France.
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1: Que vous soyez en ce moment dans la voiture, sur le périphérique, dans les ralentissements, ou alors sur le balcon, les doigts de pied en éventail, ou alors pourquoi pas dans votre jardin en ce moment, en train de faire votre potager, la musique d'ici Paris Île-de-France vous accompagne pour cet après-midi de lundi. Il y a Philippe Lafontaine qui arrive dans les prochaines minutes, Frérot de la Vega également, et tout de suite ce sont les Jackson 5. Oui, à l'époque où Michael Jackson était tout petit. ABC.

0: Probablement le plus grand succès de Katrina and the Waves sur votre radio locale ici par Île-de-France, Walking on Sunshine, chanson qui n'était pas très appréciée du groupe, hein, c'est souvent la malédiction des artistes, souvent leur plus grand tube, c'est la chanson qu'ils aiment le moins, en tout cas qu'ils n'apprécient pas faire, et après ça vient, après ils se disent, bon bah après tout c'est ça qui m'a fait connaître, autant en profiter et la jouer à fond. On jette un petit coup d'œil sur vos conditions de circulation. Du côté de la route, ça se passe pas si mal que ça, même s'il y a quelques ralentissements tout de même. On est à 150 km de bouchons cumulés, principalement des ralentissements pour rejoindre Paris sur l'A3 entre Gonesse et Rosny-sous-Bois. Et puis quelques coups de frein aussi sur le périphérique parisien, principalement au sud de Paris. Il y a quelques accidents aussi, si vous êtes au nord-ouest de la région, dans le secteur de Pontoise, sur la 15. Il y a deux voitures qui se sont percutées en direction de Paris. Ça va gêner sur deux voies à droite. Et puis un autre accident pas très très loin sur la Francienne, la N184 à la hauteur de Villiers-Adam. Côté intérieur, là c'est un poids lourd qui est visiblement en difficulté. Ça peut gêner sur les voies de circulation, même si a priori il n'y a pas de bouchon. Côté transport en commun, j'en profite pour vous rappeler que la ligne 4 est coupée en plein centre, et ça jusqu'au 24 juillet inclus, entre Montparnasse Bienvenue et Les Halles. Donc on est vraiment dans l'hypercentre, hein. Ça comporte notamment Saint-Denis, non pas Saint-Denis, Saint-Michel, c'est pas le même Saint. Et c'est pas localement la même zone. Mais en tout cas, vous pouvez pas circuler pour l'instant au milieu de la ligne 4 entre Montparnasse Bienvenue et Les Halles. Donc attention, bon, évidemment, vous avez la ligne B, hein, par exemple, pour pallier cette difficulté. Mais la ligne 4, c'est pas possible en ce moment. Si vous avez d'autres infos à nous communiquer, 01 42 30 10 10.
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0: De la musique, bien sûr, qui arrive dans les prochaines minutes sur votre radio locale ici par Île-de-France. On aura Sting, ou encore le tout dernier Céline Dion. Johnny Hallyday aussi chantera avec Nathalie Baye. Et puis, vous qui êtes mélomane, je sais, vous aimez la musique, vous l'écoutez souvent sur votre radio locale. Sachez que si vous êtes à Paris aujourd'hui, il y a les lundis Jazz Manouche. Avec une programmation, évidemment, comme son nom l'indique, 100% Jazz Manouche. Hein, c'est totalement gratuit, donc c'est vraiment l'occasion d'y faire un saut. Ce lundi, à partir de 18h, c'est dans le 3e arrondissement, du côté de la salle Parisien Saint-Martin, que vous retrouvez évidemment rue Saint-Martin.
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0: Sting pour vous accompagner cet après-midi sur votre radio locale ici Paris-Île-de-France. C'était bien sûr Englishman in New York. On se retrouve dans quelques instants pour un point sur l'actualité. Et juste après, un peu de musique, toujours, comme d'hab.
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0: En tout cas, merci de nous avoir choisi. Bel après-midi. Il est 15h sur ici Paris-Île-de-France. Les infos vous sont présentées par Laura Dulieu.
2: Les pompiers continuent de lutter contre l'incendie dans les Pyrénées-Orientales. Plus de 4600 hectares ont été parcourus par les flammes. 16 personnes sont légèrement blessées. L'Union européenne envoie 4 avions bombardiers d'eau. L'étape du Tour de France est perturbée avec l'interdiction du public sur les 44 derniers kilomètres avant l'arrivée aux Angles. Ailleurs en France, d'autres feux sont en cours, notamment dans la Drôme, la Haute-Loire et l'Hérault, où plusieurs personnes ont été interpellées hier, soupçonnées d'avoir volontairement provoqué plusieurs départ de feu. La tenue du procès en appel de Cédric Jubilard, jugé impossible en septembre par son avocat après les aveux de son client. Cédric Jubilard reconnaît 5 ans plus tard être à l'origine de la disparition de son épouse Delphine, dont le corps n'a jamais été retrouvé. Il est disposé à collaborer entièrement avec la justice, assure son avocat. En Île-de-France, plus de 2 millions de personnes sont en attente d'un logement social. C'est la première fois que ce seuil symbolique est franchi. Le nombre de ménages demandeurs d'un logement social a augmenté de 5% en un an. La polémique ne faiblit pas après l'intervention directe de Donald Trump auprès de la FIFA pour faire annuler le carton rouge d'un joueur américain en plein mondial de foot. L'UEFA dénonce une décision inédite, incompréhensible et injustifiable. L'équipe des États-Unis affronte la Belgique la nuit prochaine en 8e de finale. En rugby, enfin, le 15 de France va devoir se passer de Damien Penaud pour la fin du championnat des nations. L'ailier de l'UBB s'est blessé lors du match contre les All Blacks samedi, perdu de justesse par les Bleus qui affronteront l'Australie samedi à Brisbane.
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3: En direct de la 3e étape entre Granollers en Espagne et les Angles pour ce retour en France dans les Pyrénées-Orientales. Après désormais l'échappée qui a pris forme à 85 km de l'arrivée, 1 minute et 41 secondes d'avance pour les 18 hommes. Donc en tête, 1 minute et 41 secondes d'avance sur le peloton maillot jaune. Parmi ces 18 hommes, il y a 5 Français, Delbove, Vercher, 2 hommes de la Total Energy, Braz Afonso de la Groupama FDJ et Prodome de la Decathlon CMA CGM, et Alex Baudin de IF Education qui, lui, pour le moment, mais vu comme le peloton est en train de revenir, puisque les minutes sont en train tout simplement, cet écart, de se réduire, il était et il est encore pour le moment maillot jaune virtuel, mais on voit un peloton en file indienne avec notamment tout à l'heure on a vu les équipiers et un équipier de Pogacar rouler pour réduire cet écart, alors que les hommes de tête se dirigent petit à petit vers le col de Tozès. Prochain point dans 30
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2: Et la météo avec toujours beaucoup de chaleur.
0: Oui, et du soleil, c'est vrai, même si on aura un ciel légèrement voilé sur le nord de la région, peut-être même un peu plus de nuages sur le sud. Si vous nous écoutez par exemple dans le secteur de Fontainebleau ou encore des Tempes, il y aura peut-être un poil plus de nuages dans le ciel bleu, mais ça reste quand même une très très belle impression de beau temps, avec des températures au-dessus de 30 degrés, bien sûr, avec 32 degrés par exemple si vous nous écoutez du côté de Magny-en-Vexin ou encore de Marly-la-Ville, 32 aussi à Tournan-en-Brie, 33 à la hauteur de Provins, 33 que vous retrouverez également à Orgeval ou encore Aulnay-sous-Bois, et 34 degrés, à Évry, à Melun, du côté de Nemours ou encore à Paris, intramuros. On jette un petit coup d'œil sur vos conditions de circulation. 150 km de bouchons cumulés, ça reste assez stable. Ça ne bouge pas. On a des ralentissements assez habituels sur le périphérique parisien, entre la porte Maillot et la porte de la Chapelle sur le côté intérieur. Un peu de monde également sur le sud de Paris, notamment dans le secteur de la porte de Vanves, en direction de la porte d'Orléans. Ça coince légèrement aussi pour rejoindre Paris sur l'autoroute A3 entre Gonesse et Rosny-sous-Bois. Et puis on a toujours ces deux accidents dans le nord-ouest de la région. L'un sur la 15 en direction de Paris, à la hauteur de Pont. C'est deux voitures qui se sont percutées, donc ça va vous gêner sur la droite. Il y a un petit bouchon qui est en train de se créer, mine de rien. Et puis l'autre accident, cette fois-ci à la hauteur de Villiers-Adam, sur la N184 intérieure. Quand vous êtes donc sur la partie intérieure en direction de l'est, ça gêne sur voie de droite. A priori, il n'y a pas de gros bouchons à vous signaler, mais il peut y avoir quand même de la gêne sur les voies. Donc prudence. Vous avez d'autres infos pour nous? Bien, n'hésitez pas, on les prend. 01 42 30 10 10.
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0: Thomas Chauberry pour vous accompagner en cette belle après-midi d'été sur votre radio locale ici par Île-de-France. Une nouvelle fois, merci de nous faire confiance, merci de nous avoir choisi avec de la musique, bien sûr, pour vous accompagner tout au long de cet été. Il y aura Isabelle Adjani dans les prochaines minutes, Vanessa Paradis en tandem. Et

0: Weeknd sur votre radio locale ici par Île-de-France. The Weeknd qui sera d'ailleurs presque en résidence au Stade de France cette semaine, puisqu'il vous propose 4 concerts exceptionnels dès ce mercredi, le 8, mais également vendredi, samedi, dimanche, 10, 11, 12. Donc il y a 4 dates. Visiblement, j'ai regardé sur le site du Stade de France, il reste encore des places. Oui monsieur, oui madame. Alors c'est soit très très cher ou soit en visibilité réduite, mais en tout cas il reste des places, notamment pour cette date de mercredi. Donc on sait jamais, si vous voulez vous faire plaisir et aller voir The Weeknd, c'est encore possible. On jette un petit coup d'œil sur vos conditions de circulation qui sont ralenties, c'est vrai, sur le périphérique parisien entre la porte Maillot et la porte de la Chapelle. C'est assez habituel, 30 minutes entre évidemment ces deux portes pour pouvoir rejoindre l'est parisien. On aura un peu de monde également au sud de Paris, dans le secteur de la porte de Vanves. Et puis toujours cet accident au nord de la région, dans le secteur de Villiers-Adam. On est donc sur la francilienne intérieure, la N184. Il y a un poids lourd qui est visiblement en difficulté, ce qui va gêner sur voie de droite. Donc faites attention, ça peut gêner dans ce secteur. Côté transport en commun, je vous rappelle également que la ligne C du RER est coupée pour l'instant entre Saint-Quentin-en-Yvelines et Versailles-Chantier. Ça va durer jusqu'à dimanche prochain suite à des conditions météo mauvaises. En fait, il y a eu un souci électrique endommagé, par la foudre visiblement. Donc, ce qui fait que pour l'instant, on ne circule pas. Il y a des réparations sur ce tronçon de la ligne C entre Saint-Quentin-en-Yvelines et Versailles-Chantier. Si vous avez d'autres infos pour nous, on les prend avec grand plaisir. Surtout, n'hésitez pas.
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0: Comme la cigale, vous allez chanter durant l'été, bien sûr, avec ces chansons 100% françaises, comme par exemple celle-ci de France Gall.
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0: Ah, c'est comme dans N'oubliez pas les paroles, je suis sûr que vous êtes incollables. Il y aura également Jean-Louis Aubert ou encore Jeanne Birkin qui arrive dans les prochaines secondes.
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0: Gall sur votre radio locale ici Paris-Île-de-France. Résiste, c'est justement ce que doivent se dire en ce moment les coureurs du Tour qui sont en train de rejoindre la France depuis l'Espagne, 196 km en plein cagnard. On prend des nouvelles de la course bien sûr avec Bruno Blanzard.
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3: Le peloton dans la principale difficulté de cette troisième étape entre Granollers en Espagne et les Angles pour ce retour en France du peloton de la Grande Boucle, les Angles dans les Pyrénées orientales. Il reste 70 km, un petit peu plus, et pour le moment trois hommes en tête, le Français Matteo Verscher qui est bien présent même si il éprouve quelques difficultés par moment. Il est en compagnie d'un Espagnol, Garcia Pierna, et d'un Belge, Van Mekelen, les échappés qui ont réussi à prendre quelques longueurs d'avance sur un autre groupe intercalé avec également la deux Français, Baudin également Prodhomme, mais le peloton maillot jaune est à 2 minutes exactement. Sur la moto ici, Thomas Coignac, vous êtes en haut de ce col de Tozès.
4: Oui, exactement. Et je peux vous dire que là, ça y est, on la retrouve, cette ambiance montagne sur le Tour de France. Le premier véritable col classé en première catégorie. Beaucoup, beaucoup de monde au sommet du col avec plusieurs rangées de spectateurs et la couleur du jour, les couleurs du jour, le sang et l'or, les couleurs du drapeau catalan. On en a vu beaucoup depuis le début de cette troisième et dernière étape en Catalogne. Le groupe d'échappés, ils étaient 18, a complètement explosé dès les premières pentes de ce col de Tossé. Après l'attaque de l'Espagnol Raúl García Pierna, Espagnol de la Movistar, qui courait pour une équipe française l'année dernière, l'équipe Arkea. Et puis au courage, Matteo Verscher et Vlad Van Mechelen, le Belge, sont revenus sur les pentes de ce col de Tozès.
3: Le peloton à 2 minutes de la tête de course, un écart qui grandit désormais après être passé sous les 2 minutes. Ce col de Tozès, 9 km à 6,5% de moyenne. Prochain point dans 30 minutes sur ici.
0: Et courage aux coureurs évidemment qui s'élancent en ce moment sur ce tronçon entre l'Espagne et la France avec une arrivée prévue aux alentours de 17h30 si je ne dis pas de bêtises dans ce secteur. On sera là en tout cas pour vous faire vivre la course, vous l'aurez compris. Si vous avez la recherche d'activité en ce moment cet été pour pouvoir tout simplement profiter de cette saison avec le beau soleil qui se propose, vous avez la possibilité en Essonne en tout cas de profiter de massives plages avec pourquoi pas des jeux, hein, des serviettes de plage aussi c'est sûr, mais du balle. Et si vous êtes plutôt actif, mais on va dire que des doigts avec la PlayStation, vous pouvez faire les deux également avec la Coupe du Monde de jeux vidéo. En tout cas, c'est les activités que vous propose l'ami Grégoire Godefroy.
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5: Avec aujourd'hui le lancement de la eSport World Cup à Paris Expo Porte de Versailles, la Coupe du Monde de jeux vidéo. Pour faire simple, plus de 2000 joueurs issus de plus de 200 clubs et 100 pays vont s'affronter sur 25 tournois autour d'une dotation record jusqu'au 23 août prochain. Alors non, normalement il n'y aura pas de Mario au menu, mais plutôt les jeux les plus joués par vous, vos enfants ou vos petits-enfants, Rocket League, Valorant, Counter-Strike ou encore League of Legends. Si vous avez envie de découvrir les ambiances surchauffées des compétitions de gaming qui n'ont rien à envier à celles de foot, n'hésitez pas à aller y faire un tour. La eSports World Cup, c'est donc à partir d'aujourd'hui à Paris Expo, porte de Versailles. Et puis aujourd'hui aussi, c'est le lancement de Massy Plage à Massy en Essonne. Avec les vacances scolaires qui ont débuté, un air de vacances flotte sur Massy avec au centre omnisport Pierre de Coubertin, du beach handball, du volley, du foot américain, du multisport, mais aussi des ateliers pour les enfants et les soirées festives. C'est à partir donc d'aujourd'hui à Massy.
0: Merci beaucoup Grégoire Godefroy pour ces bons plans. C'est vrai que Massy Plage en plus c'est agréable, hein. On peut l'utiliser jusqu'au 30 juillet prochain. Donc si vous avez une petite balade à faire dans le 91, ça sera justement l'opportunité de le faire. Indochine arrive dans les prochaines minutes, il y aura également Bruno Mars. Et tout de suite le groupe Gold avec Ville de Lumière. Ah, il parle de Paris, sans aucun doute, sur votre radio locale.

0: groupe Regret sur votre radio locale ici par Île-de-France avec cette chanson « Je ne veux pas rentrer chez moi seul ». Et si vous êtes en ce moment en train de rentrer chez vous, en voiture, vous n'êtes pas tout seul. Vous êtes accompagné, bien sûr, avec votre radio locale, avec des ralentissements, toujours. Hein. Et là, vous n'êtes pas tout seul sur la route, c'est sûr. 170 km de bouchons cumulés, avec des ralentissements sur le périphérique, de la porte Maillot jusqu'à la porte de la Chapelle. Côté intérieur, il y a quand même 30 minutes de temps de parcours. On a un peu de monde aussi côté extérieur, au sud, de la porte d'Auteuil jusqu'à la porte d'Orléans. Ça coince également sur la 86 intérieure en ce moment, entre Rosny-sous-Bois et Nogent, pour essayer de récupérer la 4. Et puis, attention, tout au sud, il y a un accident qui s'est produit sur la N104 intérieure, pas très loin de Lina. C'est une voiture et une moto qui se sont percutées, donc il y a un bouchon qui va remonter jusqu'à Sainte-Geneviève-des-Bois. On perd un peu de temps si vous arrivez d'Évry et que vous êtes en direction des Ulysses. Vous avez d'autres infos à nous communiquer sur la route, parce qu'en ce moment, vous êtes justement face à un bouchon, face à un accident, à un objet qui est tombé sur les voies de circulation. N'hésitez pas, contactez-nous 01 42 30 10 10.
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0: Et si vous cherchez un bon plan sorti pour ce week-end prochain ou pour cet été totalement, puisque ça va durer jusqu'au 16 août, je vous propose la fête des loges. Vous le savez, c'est son grand retour depuis début juin. Vous pouvez retourner donc du côté de Saint-Germain-en-Laye, en pleine forêt, pour la 373e édition de cette fête des loges. Ça va donc durer, comme je vous l'ai dit, jusqu'à la mi-août, avec plus de 200 attractions et surtout pour les plus gourmands, une allée des cuisines. Donc vraiment une entrée gratuite aussi qui vous y attend. C'est vraiment plutôt le bon plan si vous voulez passer un bon moment en famille. La suite du programme musical sur votre radio locale ici par Île-de-France avec le tout dernier titre de Gauvin Cerce. Ça arrive dans les prochaines minutes, il y aura également des Zeri.
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0: Clair sur votre radio locale, ici Paris Île de France, avec ma préférence, une chanson écrite en pensant à Miu Miu, l'actrice dont il a partagé la vie pendant des années, au cours des années 70. On fait un point sur l'actualité dans quelques secondes. À tout de suite.
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0: Quoi, déjà ? Oh, il est déjà 16h. Bienvenue sur Ici Paris Île de France. Les infos vous sont présentées par Laura Dulieu.
2: Les violences sexuelles enregistrées en France ont augmenté de 77% au mois de juin. C'est ce que révèlent les statistiques du ministère de l'Intérieur. Une hausse impressionnante qui s'explique, selon le ministère, par l'affaire Liana. D'une part, policiers et gendarmes ont accéléré la qualification de certaines infractions en attente. D'autre part, l'affaire Liana peut avoir encouragé certaines victimes à porter plainte, selon le ministère. Delphine Jubilard a bien été tuée par son mari lors d'une énième dispute conjugale. C'est ce qui ressort des aveux de Cédric Jubilard, écrit dans une lettre envoyée à son avocat Pierre Debuisson, qui précise que Cédric Jubilard est disposé à collaborer entièrement avec la justice, notamment pour retrouver le corps de Delphine Jubilard disparue en 2020. Quant au procès en appel prévu en septembre, sa tenue est impossible selon l'avocat. Plusieurs personnes interpellées dans l'Hérault, soupçonnées d'avoir volontairement déclenché plusieurs départs de feu dans le département, alors que les pompiers luttent en ce moment contre plusieurs incendies dans le sud de la France, dans la Drôme, mais aussi dans les Pyrénées-Orientales, où plus de 4600 hectares ont déjà brûlé. 16 personnes sont légèrement blessées. À l'Assemblée nationale, les députés socialistes ne voteront pas la motion de censure défendue par les écologistes et les insoumis, qui reprochent au gouvernement sa gestion des canicules et notamment d'avoir aggravé la vulnérabilité du pays en coupant des budgets. En Seine-et-Marne, un sous-traitant de la SNCF a été cambriolé ce week-end pour un préjudice estimé à 250 000 euros. Ça s'est passé à Montreux-Fautionne, dans les locaux de l'entreprise Sphéris. Les cambrioleurs ont volé des câbles, du matériel électronique ainsi que des véhicules.
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3: Avec le point sur cette troisième étape, longue de près de 196 kilomètres, il en reste 45 exactement. Dans 2 kilomètres, on entre en France après être parti de Granollers en Espagne à la mi-journée. Le peloton avec 6 hommes toujours en tête qui résistent face au retour du peloton. Parmi ces 6 échappés, il y a 3 Français. Baudin, il y a également Prodhomme et Matteo Vercher. Mais derrière, ça roule très fort, notamment avec les équipiers du grand favori de ce Tour de France, Pogacar. Ils sont en file indienne pour tenter de réduire cet écart. Pogacar qui est deuxième pour le moment du classement général, à 6 secondes du maillot jaune Vingegaard, que l'on a vu manifestement assez à l'aise, en train de faire des coucous, des bisous à la caméra il y a quelques instants, en train de se ravitailler également de s'asperger. Il fait très chaud sur les routes du Tour. À tout à l'heure, 30 minutes pour le prochain point.
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0: Oui, absolument, un soleil très agréable pour le coup, avec visiblement des températures qui sont toujours aussi chaudes, hein, au-delà de 30 degrés pour cet après-midi. Alors ce sera peut-être légèrement voilé dans le nord de la région, peut-être un poil plus de nuages dans le sud, notamment si vous nous écoutez dans le secteur d'Étampes ou de Fontainebleau, mais ça reste quand même une très très belle impression de beau temps, avec donc des températures, comme je vous le disais, aux alentours de 32 degrés si vous nous écoutez depuis Magny-en-Vexin ou Versailles, 32 degrés également à La Ferté-Gaucher. On aura 33 à Créteil cet après-midi, 33 également à Meaux ou encore à Chelles, et 34 degrés pour Melun, Milly-la-Forêt ou encore Paris Intramuros. On jette un petit coup d'œil sur vos conditions de circulation, qui sont de 180 km de bouchons cumulés en région parisienne, c'est-à-dire un peu de monde tout de même en ce début de soirée, très très début de soirée, hein, parce qu'on est quand même en plein après-midi, mais tout de même on sent déjà qu'il y a quand même des départs de boulot, avec un petit peu de monde sur la route et notamment sur le périphérique parisien. On compte 20 à 30 minutes de temps de parcours entre la porte Maillot et la porte de la Chapelle sur le point intérieur du périphérique. On a du monde également côté sud avec 30 minutes de la porte d'Auteuil jusqu'à la porte d'Orléans. Et attention également à cet accident au sud de la région, à la hauteur de Lina, si vous êtes sur la N104, donc sur la francilienne intérieure en direction des Ulysses. Il y a une voiture et une moto qui se sont percutées, ce qui a provoqué quelques ralentissements qui peuvent remonter au moins jusqu'à Sainte-Geneviève-des-Bois. Donc on compte une vingtaine de minutes en ce moment pour rejoindre Lina depuis Ris-Orangis. Si vous avez d'autres infos à nous communiquer, évidemment, vous n'hésitez pas.
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0: Et pour nous communiquer toutes ces infos, c'est un numéro, le 01 42 30 10 que vous pouvez utiliser pour nous appeler au standard ou directement via WhatsApp. Voici Jean-Jacques Goldman sur votre radio locale ici par Île-de-France et sa chanson « Elle attend ».

0: Jean-Jacques Goldman sur votre radio locale ici Paris-Île-de-France pour vous accompagner cet après-midi. Peut-être que vous venez à l'instant de nous rejoindre. Ravi de vous accompagner moi aussi sur votre radio locale. C'est Omed Cheberry pour vous passer bien sûr la musique de votre été, mais aussi vous proposer plein de belles idées sorties pour ce week-end qui arrive, pour cet été qui va se profiler durant ces deux prochains mois. Et puis bien sûr aussi des bonnes astuces si vous cherchez peut-être à faire plaisir à un enfant avec des cadeaux. Vous vous souvenez peut-être de votre peluche quand vous étiez plus jeune, celle que vous emportiez partout avec vous, tel un doudou. Peut-être justement que votre enfant ou vos petits-enfants en ont un en ce moment, ça vous rappelle des souvenirs. Eh bien, figurez-vous qu'il existe une femme qui réalise les rêves en quelque sorte, elle donne vie à l'imaginaire. Elle s'appelle Marie et Romain Bruno, vous êtes parti à sa rencontre.
1: Eh oui, bonjour à tous. En effet, elle donne vie aux dessins des enfants en les transformant ensuite en peluches. C'est Marie. Bonjour Marie.
2: Bonjour. Oui, c'est bien ça. Vous êtes dans l'atelier des nonuches. On me confie le dessin de l'enfant et puis moi je lui donne vie en sous forme de peluche.
1: Moi, ce qui m'impressionne vraiment, Marie, c'est sur le dessin de l'enfant, on voit des coups de... forcément, il colorie pas comme il faut, il y a des petits dérapages au niveau du crayon. Vous les avez même reproduits sur la peluche ensuite.
2: Ah ça, je peux pas m'en empêcher. C'est plus fort que moi. Je respecte toutes les traces du dessin. L'œil n'est pas complètement rond, il restera pas complètement rond. Je peux pas m'en empêcher. Je respecte chaque trait, chaque détail du dessin parce que c'est vraiment ce qui fait le caractère du dessin qui va le rendre unique.
1: Votre création, elle s'appelle les nonuches. D'où vous est venue cette idée de créer comme ça, à partir du dessin des enfants, leur peluche en vrai?
2: À la base, c'était pour faire plaisir à une petite fille qui était extrêmement triste, que j'avais rencontrée lors de mon ancien travail. Et elle m'avait fait un magnifique dessin. Et je me suis dit, j'aimerais bien lui rendre l'appareil. Pourquoi pas lui donner vie à son dessin? Donc, elle avait créé un nounours. Et un jour, il est né. Voilà, j'avais trouvé comment le faire. Et ce qui était super, c'est quand je lui ai offert... Cette petite fille, elle m'a fait le plus grand sourire que j'avais jamais vu sur son visage. Ça m'a fait vraiment très chaud au cœur parce qu'elle avait reconnu son dessin tout de suite et surtout sa maman aussi était tellement fière et tellement contente que je me suis dit c'est ça qu'il faut que je fasse.
1: Vous êtes toute seule, Marie, à créer ces nonuches, ces peluches rigolotes?
2: Oui. Oui, je suis seule à le faire dans mon atelier parce que pour l'instant ça démarre. Même si j'ai déjà un calendrier chargé, je prends le temps de les faire.
1: Donc là je me tourne vers les parents. Vous avez des dessins de vos enfants dans les armoires, dans les tiroirs ou encore avec les magnettes sur le frigo. Vous pouvez prendre ce dessin, l'envoyer à Marie et elle va en créer une véritable peluche. Pour prendre contact avec vous, Marie.
2: Eh bien, contactez-moi sur les nonuches via Instagram ou Facebook, ou j'ai un site sur Google aussi qui s'appelle Les Nonuches.
1: Et vive les doudous, vive les peluches.
2: Oui, vive les câlins.
0: Voilà, donc si vous voulez faire un joli cadeau à un enfant de votre entourage, ça peut être vraiment une belle idée, très originale. Vous lui demandez de faire un joli dessin, quelque chose qui lui tient à cœur, et puis ensuite vous allez sur le site Les

0: Probablement l'un des plus gros tubes des années 2000, d'ailleurs qui a ouvert la marque de cette décennie, puisque c'était sorti en 2000, I'm Out of Love d'Anastasia, sur votre radio locale, ici Paris-Île-de-France. On jette un coup d'œil sur vos conditions de circulation. Chargées, certes, il y a 180 km de bouchons cumulés et quelques accidents à vous signaler. Tout d'abord, si vous êtes sur l'A86 intérieure dans le secteur de Saint-Maurice, faites attention, il y a une voiture et un poids lourd qui se sont percutés, donc on est vraiment au niveau de la jonction avec l'A4. Ça gêne sur votre droite et ça provoque quelques ralentissements, d'ailleurs qui remontent un peu sur l'A4. On va avoir des bouchons jusqu'à Noisy-le-Grand. Donc courage, évidemment, si vous êtes en ce moment à l'est et que vous essayez de rejoindre Paris. Autre accident au sud, cette fois-ci dans le secteur de Saint-Michel-sur-Orge. Une voiture et une moto se sont percutées sur le périphérique de l'Île-de-France, entre guillemets, puisque c'est la francilienne, la N104. Un accident assez grave, malheureusement, qui provoque donc de la gêne sur les voies, puisqu'il y a un bouchon qui remonte sur la N104, quasi jusqu'à Fleury-Mérogis. On va compter une petite demi-heure pour rejoindre Lina depuis Ris-Orangis. Si vous avez d'autres infos à nous communiquer, vous pouvez le faire, bien sûr, 01 42 30 10 10.
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0: À la suite du programme musical sur votre radio locale ici Paris-Île-de-France, il y aura Eddy Mitchell dans quelques secondes. Et puis on va rigoler aussi avec Fred Vallard et notamment Franck Dubosc.
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0: Le cimetière des éléphants sur votre radio locale ici par Île-de-France, c'était bien sûr Eddy Mitchell. Est-ce que vous vous sentez encore jeune? On peut se poser la question, c'est vrai, hein, est-ce que tous les adultes ne sont pas finalement de grands enfants? En tout cas, chez les humoristes, on semble avoir gardé son âme de bambin. Hein. C'est une époque que l'on regrette presque à en croire Franck Dubosc dans l'humour en tube de Fred Ballard.
1: Ah mais moi, attends, dès que j'ai commencé à marcher, j'ai refusé de mettre des couches. Ah non, pas caca dans les couches. Ah non, tu rigoles ou quoi? Pas de couches. Attends, ça te fait un cul comme ça, tu marches comme ça? Jennifer Lopez après 3 heures d'équitation. Non.
2: C'est vrai qu'on aurait pu s'en douter. Hein. Franck Dubosc n'est pas un véritable adulte. Tout petit déjà dans le journal, mais son poilant, il en tenait une couche.
1: J'avais trouvé la combine, vous savez ce que je faisais? Je faisais caca derrière mon coffre à jouer. Et puis je m'essuyais avec les rideaux de ma chambre en velours. C'était doux. C'était tout doux. Jusqu'au jour où ils m'ont supprimé le coffre à jouer. Pas grave. Je suis allé faire caca derrière le canapé, dans le salon. Sauf que dans le salon, on n'avait pas de rideau. C'était des stores à lamelles.
2: Voilà, bah maintenant on sait pourquoi Franck Dubosc avait des fesses rouges, hein, et on comprend mieux pourquoi il a passé son existence à faire le clown. Il est tombé dans la marmite du LOL très tôt, à même pas un an, 10 mois peut-être. D'ailleurs, on devrait continuer à compter en mois l'âge de certains adultes. Hein.
3: Et quand t'es tout petit, c'est les mois. Il a 24 mois. Bah, c'est 2 ans. Tu peux pas me ramener, moi, dire bonjour, j'ai 360 mois. Non, le menu enfant n'est pas disponible pour vous, monsieur. 360 mois, quand même. Je suis un grand enfant.
2: Eh ben, ça y est, on l'a trouvé, le secret de la jeunesse éternelle. Exit le Botox, on compte notre âge en mois. Et tout de suite, on retrouve une peau de bébé. Avec Adèle Fugazzi, un bon fou rire pour se dérider la face et se galber la fesse. Ça vaut tous les bistouris.
0: Ouais, c'est vrai que c'est une astuce, hein, si on veut tenter d'avoir la réduction étudiante, par exemple. Moi, je viens de faire le calcul, j'ai 448 mois. C'est peu, finalement. Voici Manon Lisa, sur votre radio locale, ici, par Île-de-France.
4: C'est

0: Le petit pêcheur de Manon Lisa sur votre radio locale ici Paris-Île-de-France. Nous sommes le lundi 6 juillet, 196 km sous le soleil. C'est pas facile et c'est pourtant le défi du jour dans cette troisième étape du Tour. Les coureurs vont arriver petit à petit en France, hein, depuis l'Espagne. Et on prend des nouvelles de la course avec Bruno Blanza.
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3: Ah, quoi de mieux que deux Français en tête de cette troisième étape du Tour de France au moment où la grande boucle revient sur notre territoire après deux jours et demi en Espagne. C'est la troisième étape entre Granollers et les Angles dans les Pyrénées orientales. On est à 30 km pile de l'arrivée et pour le moment, Nicolas Prodhomme est là, le Savoyard en tête avec à ses côtés. Alex Baudin est en tête, le Savoyard avec à ses côtés, eh bien un autre compagnon d'échappée tout à l'heure qui est toujours présent, c'est Nicolas Prodhomme. Il compte 1 minute 13 d'avance sur le peloton maillot jaune emmené par l'équipe UAE de Tadej Pogacar. Il y a des poursuivants intercalés à une trentaine de secondes. Les hommes de tête, Thomas Coignac, vous qui êtes sur la moto ici, sont dans l'ascension du col du Calvaire, col de troisième catégorie. Deux questions à vous poser, Thomas. Fait-il toujours aussi chaud? Les hommes de tête sont-ils en train de bien s'entendre? Y a-t-il du monde sur la route aussi? Parce qu'on sait, sur les 40 derniers kilomètres, il ne doit pas y avoir de monde sur les bords de la route.
4: Alors, vous avez trois questions, finalement.
3: Oui, trois questions.
4: Je vous dis qu'il y a du monde sur la route, effectivement, que ce soit dans les villages. On est passé tout à l'heure à Ur, on vient de passer à Targasson. Et là, il y a du monde, évidemment, devant les habitations. Et puis même dans ce col, parce qu'en fait, il y a des camping-cars, des gens qui étaient probablement arrivés hier avant que la décision ne tombe ou depuis plusieurs jours. Eh bien, ils sont toujours là. Du côté de la chaleur, 30 degrés, alors qu'on est quand même à 1600 mètres d'altitude, hein, à Targasson. Donc, c'est peut-être ça qui donne son nom au col, qui fait que c'est un calvaire de le monter parce qu'il n'est pas si difficile, mais sous 30 degrés c'est plus compliqué. Et puis les deux hommes de tête, Alex Baudin, Nicolas Prodhomme, qui s'entendent parfaitement bien, eux qui étaient encore coéquipiers chez l'équipe Décathlon à G2R l'an dernier.
3: Exactement, prochain point sur votre radio ici dans 30 minutes désormais.
0: On jette ensemble un petit coup d'œil sur vos conditions de circulation. À l'heure actuelle, plus de 200 km de bouchons cumulés sur la région parisienne avec des difficultés sur le périphérique parisien. Comme d'habitude, ça coince un peu sur le périph' intérieur de la porte Maillot jusqu'à la porte de la Chapelle avec 30 minutes de temps de parcours. 30 minutes également au sud du périphérique, de la porte d'Auteuil jusqu'à la porte d'Orléans. Vous ferez attention à l'est de Paris avec cet accident qui s'est produit sur l'A86 intérieure à la hauteur de Saint-Maurice. On est au niveau de la jonction avec l'A4. C'est une voiture et un poids lourd qui se sont percutés. Ça provoque un bouchon d'ailleurs qui remonte sur la 4 au moins jusqu'à Noisy-le-Grand. Faut compter en ce moment une quarantaine de minutes entre Logne et Nogent-sur-Marne. Attention également à cet accident au sud de la région parisienne dans le secteur de Saint-Michel-sur-Orge. Là pour le coup c'est une voiture et une moto qui se sont percutées. Accident assez grave qui provoque un bouchon qui va remonter au moins jusqu'à Fleury-Mérogis. On compte une petite demi-heure pour rejoindre Lina depuis Ris-Orangis. Si vous avez d'autres infos, n'hésitez pas, vous pouvez nous les communiquer au 01 42 30 10 10. Et si vous avez prévu de circuler cette nuit, on a quelques infos pour vous concernant les fermetures nocturnes et c'est avec Grégoire Godefroy.
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5: Et notamment sur la route avec plusieurs fermetures à prévoir encore une fois cette nuit, notamment sur le boulevard périphérique extérieur où ce sera fermé entre la porte de Vincennes et la porte Maillot. Sur l'Ain, en direction de Paris, ce sera fermé entre Chennevières-les-Louvres en France et la porte de la Chapelle. Dans l'autre sens, sur l'Ain, fermé entre la porte de la Chapelle et Roissy en France. Sur la francilienne, la N104 extérieure aussi, plusieurs fermetures à prévoir entre Marcoussis et Saint-Michel-sur-Orge, entre Tigerie et Combs-la-Ville, ou encore entre Épiers-les-Louvres et Mareuil en France. Et toujours sur cette N104 intérieure cette fois, ce sera fermé entre Villiers-Adam et Villiers-le-Sec. Sur la Nationale 12, ce sera fermé vers Paris au niveau du tunnel de Chennevières et ce sera fermé également dans l'autre sens. Et puis sur la Nationale 186, dans les deux sens aussi, ce sera fermé entre le Chesnay-Rocancourt et Marly-le-Roi. Très belle route et bonne route avec nous sur ici Paris-Île-de-France.
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0: Vous êtes avec nous sur votre radio locale ici Paris-Île-de-France, bien sûr. Quel est votre petit plaisir de l'été? Il se moque de moi. Il arrive bientôt. C'est notre ami Eric Bastien. C'est vrai que je dis beaucoup, bien sûr. Notez-les. Combien de fois par semaine? 12. Oh là là, à ce point-là. On verra, je vais vous écouter attentivement à partir des 17h. On verra votre tic de langage, j'en suis sûr qu'il y en a quelques-uns. Louise Attaque arrive dans les prochaines minutes avec Je t'emmène au vent. Et puis tout de suite, Laurent Voulzy pour vous accompagner cet après-midi. Le soleil donne sur votre radio locale ici par Île-de-France. 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

0: Louise Attaque, le groupe de Gaëtan Roussel sur votre radio locale, ici par Île-de-France, je t'emmène au vent. Alors parfois on cherche compliqué pour s'occuper l'été, hein, des activités qui sortent de l'ordinaire, histoire de se démarquer. Mais finalement, est-ce que juste se balader dans Paris pour redécouvrir sa ville sous un autre jour, ça serait pas la solution la plus simple, la plus saine? C'est vrai qu'on se plaint de toujours courir, de pas avoir assez le temps à Paris, et c'est la saison finalement rêvée pour changer tout ça et la vivre presque comme un touriste. C'est en tout cas la philosophie d'Alexandra, au micro de David Kolski.
1: Elle est où la glace? Je la vois pas.
2: Ah ben, on l'a tout fini.
1: Vous avez déjà tout fini? Vous m'avez pas attendu?
2: Non, désolé, ça allait fondre. Bonjour, je m'appelle Alexandra et mon petit plaisir de l'été à Paris, c'est de me balader, de flâner à travers la ville et les alentours.
1: Qu'est-ce qu'on peut découvrir?
2: Bah plein de choses, tous les parcs, toutes les expositions à faire, les bars, les open air ou les petites forêts autour de Paris. Il y a vraiment plein de choses à faire, je pense.
1: Vous avez des lieux de prédilection? Là, on est sur l'île aux Cygnes, du côté du 15e arrondissement. C'est hyper sympa. Je vois que vous êtes en train de discuter entre copines comme ça, se poser tout simplement.
2: Oui, bah là, on voulait manger une glace et prendre l'air vu qu'il faisait beau. Mais autrement, bah d'habitude on traîne un peu dans le 5e, dans les parcs, sur les quais, voilà.
1: Elle est où la glace? Je la vois pas.
2: Ah bah, on l'a tout fini.
1: Vous avez déjà tout fini? Vous m'avez pas attendu?
2: Non, désolé, ça allait fondre.
1: Vous parliez également des forêts autour de Paris. Vous avez des lieux que vous aimez particulièrement? Je sais pas, aller faire de l'escalade à Fontainebleau, vous balader au bois de Vincennes, au bois de Boulogne.
2: Le bois de Vincennes, c'est vrai que c'est très sympa. Sinon, il y a la forêt de Meudon. L'année dernière, on avait été au viaduc. C'était un viaduc, enfin, c'était toute une balade à faire en forêt. C'était le viaduc des Chevreuses ou je sais plus quoi. Et c'est très sympa. Il y a plein de petites randonnées faciles. Ou sinon, on peut aussi aller à Versailles à pied, en passant de Paris, à travers la forêt. Ça passe par le Boulogne, puis la forêt domaniale, et c'est très sympa aussi.
1: Qu'est-ce que vous souhaitez aux Franciliennes, aux Franciliens qui nous écoutent pour cet été?
2: Qu'il fasse beau. Que de sortir, de profiter du beau temps, de parler avec les gens, voilà.
0: C'est vrai, hein, parler avec les gens, ça c'est quelque chose qu'on ne prend plus le temps de faire. On parle souvent des bonnes résolutions de la nouvelle année, mais cet été, bah, c'est l'occasion rêvée pour se réinventer dans Paris, dans une ville qui va tourner un poil plus doucement que d'habitude, hein, surtout au mois d'août. Donc c'est le moment d'en profiter. Voici Sia sur votre radio locale.

0: Give Me Love, c'était votre titre de SIA sur votre radio locale ici Paris, Île-de-France. On jette un coin d'œil, un coin d'œil, ça se dit? Ouais, bon, pourquoi pas. Allez, moi j'ai dit que ça se disait. 220 km de bouchons cumulés en ce moment sur la région parisienne avec du monde hein, sur la francilienne, mais également sur le périphérique parisien. On a à l'heure actuelle 40 minutes de temps de parcours entre la porte d'Auteuil et la porte d'Orléans sur le côté extérieur du périphérique, hein, donc quand vous allez vers la porte d'Orléans. Un petit peu de monde également sur la partie intérieure du périph, plutôt au nord, entre la porte Maillot et la porte de la Chapelle, là aussi 30 minutes à perdre dans les ralentissements. Quelques accidents à vous signaler sur la jonction A86 A4 dans le secteur de Saint-Maurice. Il y a une voiture et un poids lourd qui se sont percutés. Ça gêne sur voie de droite et ça provoque un bouchon qui va remonter sur la 4 jusqu'à Chelles. Donc on perd un petit peu de temps. Et puis un autre accident qui nous pose problème sur la N104, pour le coup, donc sur la francienne, comme je vous le disais, à la hauteur de Saint-Michel-sur-Orge. Là aussi, on a des ralentissements qui vont remonter dans le secteur de Fleury-Mérogis. Donc on perd un peu de temps d'est en ouest. En gros, si vous arrivez d'Évry, vous êtes en direction des Ulis.
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1: Le petit diable au monde que vous êtes peut-être en train de déguster dans la table, enfin sur la table du jardin avec Yves Simon en tout cas, qui vous chantait cette jolie chanson sur votre radio locale ici Paris-Île-de-France. Le retour de la musique dans quelques instants avec le collectif Ensemble, sa raison d'être.
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0: Le tout nouveau titre de la chanteuse québécoise Charlotte Cardin sur votre radio locale ici par Île-de-France. Ça s'appelle The Way We Touch. J'étais ravi de vous accompagner durant cet après-midi sur votre radio locale. Vous retrouvez à partir de 17h l'ami Eric Bastien qui vous accompagnera notamment sur la route en Île-de-France.
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0: Très belle fin d'après-midi, merci de la passer avec nous. Il est 17h sur votre radio locale. Les infos vous sont présentées par Laura Dulieuf.
2: 6 ans après la disparition de Delphine Jubilard, Cédric Jubilard reconnaît finalement sa culpabilité dans la disparition de sa femme. Il l'a dit à son avocat, Pierre Dubuisson. Il a tenu tout à l'heure une conférence de presse.
3: Il y a quelques semaines, il m'a dit, écoutez maître, il faut que je vous dise la vérité, c'est moi. C'est moi qui suis à l'origine de la disparition de ma femme. L'explication qu'il donne est la suivante. Il s'agit d'un couple qui s'est dégradé inexorablement depuis plusieurs mois, avec des tensions de plus en plus fortes. Et c'est dans le cadre d'une énième dispute conjugale que les choses ont mal tourné et que celui-ci se retrouve donc à l'origine de la disparition de sa femme. Tétanisé, quand il a réalisé ce qu'il avait fait, il a tout de suite pensé à ses enfants. Il n'a pas voulu leur infliger cette vision de ce corps inanimé de leur mère et donc très rapidement, pour ne pas dire immédiatement, il a pris la décision de déplacer le corps de Delphine avec le véhicule et il a déplacé ce corps dans un endroit pour lequel il nous a donné quelques précisions mais pas beaucoup de détails. Il réserve toutes les informations, tous les détails à la justice. Il est disposé à collaborer entièrement et moi à ce stade je formule le vœu très vif qu'on puisse évidemment retrouver Delphine pour lui donner une sépulture.
2: Et selon l'avocat, le procès en appel de Cédric Jubilard ne peut se tenir en septembre. De son côté, la cour d'appel de Toulouse dit n'avoir été informée de ses aveux que par la presse. Cédric Jubilard, condamné, on le rappelle, en octobre dernier à 30 ans de réclusion criminelle. La canicule s'étend en France. 61 départements seront demain en vigilance orange contre 16 aujourd'hui. Des Pyrénées-Atlantiques à l'Île-de-France en passant par le Finistère. Toute la France est concernée à l'exception d'un tiers nord, de la Corse, du Var et des Alpes-Maritimes. Des chaleurs qui ne vont pas aider les pompiers face aux incendies dans le sud de la France, dans la Drôme, le Gard, la Haute-Loire et puis l'Hérault où plusieurs personnes ont été interpellées hier, soupçonnées d'avoir volontairement provoqué plusieurs départs de feu. Et dans les Pyrénées-Orientales, enfin, 16 personnes sont légèrement blessées. Plus de 4600 hectares ont brûlé. De quoi perturber la troisième étape du Tour de France. Les coureurs arrivent sans public, interdit d'accès à la station des Angles. Bruno Blanza, vous êtes sur la ligne d'arrivée au sommet. Arrivée prévue d'ici un petit quart d'heure?
4: Oui, il reste un petit peu plus de 8,5 km, avec une dernière ascension de près de 2 km pour arriver en haut de la commune des Angles. Et on devrait avoir une explication entre Cador du Tour de France, parce que il y a quelques instants, Alex Baudin, le Savoyard, le Français, longtemps échappé et seul pendant 7 km, vient de se faire avaler par le peloton maillot jaune emmené par les hommes de Tadej Pogacar. C'est l'un de ses équipiers, Isaac Del Toro, qui s'est imposé hier, et on devrait encore avoir probablement une attaque de Pogacar, le grandissime favori à sa succession. Il reste encore quelques kilomètres, un petit peu moins de 8 désormais. Et encore une fois, le peloton a vive allure avant la dernière montée finale pour rejoindre les Angles ici.
2: Merci Bruno Blanza, en direct de la ligne d'arrivée. Bruno Blanza qu'on retrouve juste après pour vivre cette arrivée en direct sur ici. Et puis la météo, Eric Bastien.
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2: Et j'étais presque. La météo, Eric Bastien, de la chaleur et du soleil.
6: Ça va?
2: Oui, ça va. Bon. C'est la chaleur, ça tape.
6: Exactement. Ouais, la chaleur qui est bien de retour, là, sur Paris, sur l'Île-de-France, avec 32 degrés à cette heure-ci, à Dunes Rivalo, 33 degrés à Savigny, le Tambric, Combes-Robert et Évry, 34 degrés du côté de Hier-Montgeron, à Tismons, ou encore Vissoul. On va regarder un petit peu l'évolution en ce début de semaine, avec ce soir des températures. Alors, ça redescend quand même, sur une grande moitié d'est de notre région, entre 19 et 22 degrés, 18 degrés à l'ouest. Donc ça veut dire qu'on peut quand même aérer. Demain, mardi 7 juillet, un soleil très généreux et les températures qui se crantent d'un coup, 35 à 37 degrés. En général, uniquement 33 degrés sur la Seine-Saint-Denis, j'adore. Mais des températures qui sont quand même au-dessus des valeurs de saison. Voilà pour les prévisions météo, je vous fais rapide la semaine. Entre 33 et 35 degrés prévus pour les maximales mercredi. Sensiblement la même chose pour jeudi. Vendredi, on pourrait monter jusqu'à 36 degrés et on devrait redescendre. Ce sera sensiblement en baisse le week-end prochain et en début de semaine prochaine.
2: Et puis un mot du trafic?
6: Eh bien, à cette heure-ci, il y a 248 km de bouchons. On a connu pire, mais on a connu mieux aussi. Il y a deux accidents qui vous paralysent, notamment sur la voie. voie, la voie d'épée, vous savez, entre la capitale et la province à 7h06, ce début d'incendie survenu depuis 16h, très compliqué, une bande d'arrêt d'urgence qui est fermée à l'est francilien, un accident sur la 86 intérieure entre une voiture et un poids lourd sur les trois voies, c'est la voie de droite qui est neutralisée. Puis un petit peu de monde sur la 1, je le vois là depuis la Courneuve pour rejoindre la porte de la Chapelle. En revanche, c'est plutôt fluide sur la 15, la 115, la 14, la 13 et la 12.
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6: Le retour de l'actualité sur Ici Paris-Île-de-France, eh bien, c'est à 18h. Restez avec nous, on va retourner sur la ligne d'arrivée. On suit le Tour de France, votre radio ici, partenaire de cet événement, avec Bruno Blanzac, qu'on va retrouver d'ici quelques minutes pour suivre l'arrivée du Tour. Et on le fera tout au long de l'été et tout au long de ce mois de juillet. Très bon début de semaine, heureux de vous accueillir avec la musique de votre radio. De cœur, rien que ça, pour vous souhaiter la bienvenue. Two Hearts, signé Phil Collins, sur votre radio, Ici Paris-Île-de-France.

0: Souvent, et Phil Collins sur votre radio locale, ici Paris, l'Île-de-France. Soyez les bienvenus.
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0: Très bon début de week-end, moi je suis ravi de vous accueillir. On va vous accompagner tout au long des prochaines minutes et même jusqu'à 20h avec vos infos routes à tout moment au 01 42 30 10 10. Un petit peu de monde en ce début de semaine, bonnes vacances à ceux qui ont la chance d'en profiter, courage aux autres. 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Bienvenue avec Amir à l'imparfaite sur votre radio locale ici.

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1: Amis, sur votre radio, ici Paris, le France. L'arrivée du Tour de France est en direct et c'est tout de suite avec Bruno Blanza.
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4: Au moment où le peloton maillot jaune entame la dernière difficulté de la journée, la montée vers les angles, 1 km 700 à 6,5% et les favoris sont là. L'explication comme hier avec notamment Isaac Del Toro, le Mexicain de 22 ans, vainqueur hier, Tadej Pogacar, son équipier, son leader dans l'équipe UAE qui a demandé à sa formation de rouler toute la journée est également là. 1,5 km encore après les 186 km entre Granollers et la station des Angles, ici dans les Pyrénées orientales. Et ils n'ont absolument pas laissé l'occasion aux échappés d'aller jouer la victoire. Il y a eu jusqu'à 18 membres dans l'échappée qui a mis du temps à se dessiner. Et longtemps, Alex Baudin, le Français, était en tête. Il a été repris, malheureusement pour lui, le Savoyard, à 10 km de l'arrivée. Et là, on voit notamment les équipiers également de Jonas Vingegaard qui sont présents. Thomas Coignac, vous êtes sur la ligne d'arrivée?
5: Oui, exactement,
4: Bruno. Avec les cadors qui vont s'expliquer une nouvelle fois. On l'a vu, Pogacar, Vingegaard et notamment Pogacar, personne ne veut laisser les échappés remporter la moindre victoire sur ce Tour de France.
5: Bah oui, on a été surpris. On pensait que c'était une étape pour les échappés. On pensait que Jonas Vingegaard voulait s'alléger du poids de ce maillot jaune. Et puis finalement, eh bien, ça a été la déception pour les hommes de tête, notamment pour Alex Baudin. Mais on va pas s'en plaindre, Bruno. Ça va nous donner, c'est en train de nous donner une nouvelle très belle explication entre les favoris, comme sur les pentes de la colline du Stade Olympique de Barcelone.
4: On a passé la flamme rouge et c'est Isaac Del Toro qui mène la danse en file indienne. Derrière lui, Tadej Pogacar avec son casque jaune, Vingegaard juste derrière lui et Paul Sexas, le Français de l'équipe Groupama CMA CGM qui est juste là également. On l'a vu remonter le peloton tout à l'heure. Ça va être une nouvelle fois une possibilité d'explication entre les favoris, alors qu'on voit quand même, hein, de part et d'autre derrière les barrières quelques spectateurs qui sont présents malgré l'interdiction. Ils étaient probablement présents dès hier ou avant-hier pour voir les coureurs arriver ici aux Angles à 1800 mètres d'altitude. Avec Pogacar toujours dans la roue d'Isaac Del Toro, comme hier lors de l'arrivée à Montjuïc sur les hauteurs de Barcelone. Finalement, Pogacar a laissé son jeune Mexicain l'emporter avec une extrême facilité. Pogacar, on va le voir si c'est lui qui accélère sur les derniers kilomètres, suivi par Vingegaard dans la roue. Ils sont là, les favoris, avec une dizaine d'hommes détachés désormais. Paul Sexas en quatrième position dans la roue de Jonas Vingegaard, le maillot jaune, qui possède 6 secondes d'avance sur Pogacar, et ça se durcit désormais avec l'attaque de Tadej Pogacar. Il y va désormais à 200 mètres de la ligne. Vingegaard ne peut pas suivre, Paul Sexas non plus. Il y va très facilement, le Slovène, pour aller probablement cueillir une nouvelle victoire sur ce Tour de France. Il a 5 mètres, 10 mètres d'avance. Il va lever les bras très facilement. Tadej Pogacar, première victoire sur ce Tour 2026. Lulu, le grandissime favori, à sa propre succession. Avec quoi, 3-4 secondes d'avance sur Vingegaard. Il y a de grandes chances au jeu des bonifications que le Danois conserve son maillot jaune. Mais on a vraiment la confirmation de ce que l'on attendait, ce que l'on a aperçu hier. Tout simplement, Tadej Pogacar est dans une forme excellente et est au-dessus du lot très facilement. Hier, il a laissé, et il le sentait, son jeune équipier mexicain Isaac Del Toro l'emporter. Et là, sur la troisième étape, il est en train de reprendre son souffle. Tadej Pogacar déjà en train de boire un coup, mais forcément un immense sourire sous le soleil rayonnant ici aux Angles. On l'a vu à 15 km de l'arrivée avaler un dernier gel, beaucoup s'asperger. Il a fait jusqu'à 38 degrés sur les routes du Tour aujourd'hui, que ce soit en Espagne ou en France. Il a même eu le temps de se retourner, Tadej Pogacar, pour finalement, juste après la petite bosse, saluer tranquillement et fêter cette victoire, une nouvelle dans le Tour. Il ne va probablement pas prendre les commandes, on va attendre quand même les réaction et aussi les écarts, mais très honnêtement, il fait une différence folle. Tadej Pogacar, alors que les Français ont roulé, on y a cru à un moment donné avec Alex Baudin en tête pendant un bon moment. Il a tenu une dizaine de kilomètres, mais finalement, eh bien, c'est assez compliqué une fois que le rouleau compresseur de l'équipe UAE se met en place. Tadej Pogacar, que l'on a sous les yeux là, et qui a apporté son accélération, mais vraiment assez impressionnante après le relais d'Isaac Del Toro à 200 mètres de la ligne. Et franchement, Vingegaard a pu suivre pendant 50 mètres à peu près. Sexas est derrière Vingegaard et il y a un petit écart. Et ensuite, eh bien, il fait vraiment la différence très très facilement avec une vingtaine de mètres d'avance sur son principal concurrent. Vingegaard, le Danois, pour le maillot jaune. Thomas Coignac en fond de ligne. Y a-t-il...
5: Oui, j'étais aux côtés de Paul Sexas.
4: Oui, le Français, hein, Paul Sexas, qui fait troisième
5: et qui dit c'est pas mal. Hein, il était plutôt content de sa performance. Il m'en a manqué un petit peu pour accrocher les deux autres. Voilà les mots de Paul Sexas, qui était pas loin de pouvoir suivre eh bien, les meilleurs. Tadej Pogacar sur son accélération notamment, et qui a terminé évidemment fatigué comme tous les autres. Il a mis du temps à reprendre son souffle. Il a bu. On a dépassé très largement les 30 degrés toute la journée. Et il est à sa place quelque part. Paul Sexas, vraiment pas très loin eh bien, des meilleurs, et notamment de Tadej Pogacar.
4: La 22e victoire de Tadej Pogacar sur le Tour de France, bien lancé, bien évidemment, pour aller chercher un 5e sacre. Il remporte cette 3e étape du Tour de France, le champion du monde slovène, avec 2 secondes d'avance sur Vingegaard, qui va donc probablement garder le maillot jaune, le provisoire. Non, ils sont à égalité. Dans le même temps, effectivement, Pogacar et Vingegaard, il a pris 10 secondes de bonification. Tadej Pogacar et Vingegaard est dans le même temps. Mais c'est Tadej Pogacar qui va enfiler le maillot jaune ce soir ici aux Angles. Richard Carapaz est troisième de l'étape. Et puis... on en parlait il y a quelques instants. Paul Sexas également à 2 secondes. Le Français quatrième de cette étape. Voilà pour eh bien les favoris qui se sont de nouveau expliqués. On n'a pas vu Evenepoel. Hein. Il termine huitième alors qu'hier il était mieux placé. Et Isaac Del Toro, le vainqueur de l'étape d'hier, est neuvième devant Ayuso. Beaucoup de cadors de ce Tour de France présents. Les baroudeurs espérés, pourquoi pas, on pense au Français, champion de France Romain Grégoire, espéré avec cette étape, pourquoi pas aller chercher quelque chose d'intéressant, au moins se montrer, et pourquoi pas jouer la gagne. Mais encore une fois, quand Tadej Pogacar, le boss de ce peloton, décide de mettre en route, eh bien à un moment donné il avait même 5 équipiers avec lui qui roulaient en file indienne. Thomas Coignac, peut-être une réaction ou pas sur la ligne avec les coureurs qui arrivent et qui passent probablement devant vous, notamment peut-être d'autres Français.
5: Oui, exactement. Je me rapproche notamment d'Alex Baudin qui va prendre le maillot à poids, hein, ce soir. Alex Baudin, après avoir fait une grande partie de la journée en tête, et qui là a un grand sourire, félicité par Raúl García Pierna, qui était dans l'échappée avec lui, l'Espagnol. Alex Baudin qui est en train de filer vers le protocole pour recevoir tout à l'heure son maillot de meilleur grimpeur, Bruno.
4: Avec Tadej Pogacar, le visage forcément radieux, il s'empare du maillot jaune dès la troisième étape de ce Tour de France là, et il l'avait probablement coché. On ne pensait pas à lui qui n'avait pas trop aimé la longueur du protocole, porter le maillot jaune si longtemps la saison dernière et toutes les obligations qui en découlent derrière. Et finalement, eh bien, on a vraiment l'impression qu'il ne souhaite pas le voir, ce maillot jaune, sur les épaules de son principal concurrent Jonas Vingegaard. Il lui chippe dès la troisième étape, alors que le Danois le porter depuis le contre-la-montre par équipe terminé à Montjuïc, à Barcelone samedi. Et Tadej Pogacar est finalement de nouveau en tête de ce Tour de France avant la quatrième étape demain, qui amènera les principaux concurrents de ce peloton de Carcassonne à Foix. Cette fois-ci, elle sera 100% française, cette étape. Mais on le sent très frais, Tadej Pogacar, après cet effort brutal. Oui, il a roulé dans les roues de ses équipiers pendant 196 kilomètres quasiment, et on l'a vu débouler à 200 mètres de la ligne. ligne pour finalement venir cueillir sa victoire d'étape, la première sur ce Tour 2026, et endosser le maillot jaune après cette troisième étape qui se termine ici aux Angles, partie de Granollers en Espagne.
1: Merci beaucoup Bruno Blanza sur la ligne d'arrivée avec votre radio ici, partenaire de ce Tour de France. 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La suite, c'est en musique. C'est avec Daniel Balavoine. Soyez les bienvenus. Heureux de vous accueillir jusqu'à 20h.
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0: Daniel Balavoine, aimé plus fort que d'être aimé sur Ici Paris, Île-de-France. Il est 17h28 et nous on vous aime tellement que l'on continue d'être très attentif tout au long de l'été aux conditions de circulation avec à cette heure-ci 276 km de bouchons et un accident sur le périphérique depuis quelques minutes. Il y a Daniel qui vient nous signaler ce gros ralentissement du côté de la porte de Bercy. C'est très rouge, hein, de toute façon, même en remontant, porte de Charenton, porte Doré, Saint-Mandé, dans l'autre sens aussi. D'ailleurs, je vois qu'il y a un véhicule qui est en panne du côté du quai d'Ivry, cette fois du côté du périph intérieur. Alors, il n'y a pas que ça, puisqu'il y a un autre accident beaucoup plus au sud qui vous ralentit. On est sur la voie ADP en direction de la province avec un début d'incendie depuis 16h. Les secours sont sur place. Et puis, un double accident dans le même secteur, sur la 86 extérieure, deuxième accident, sur la 86 extérieure aussi, avec de grosses difficultés dans ce secteur. Vous l'avez évidemment compris. Mais c'est pas tout. Il faut compter 35 minutes entre Gonesse et Rosny-sous-Bois sur la 3. Beaucoup plus à l'ouest, 25 minutes entre la porte Maillot et Nanterre sur la 14. En revanche, il y a quand même des secteurs où ça roule bien. Sur la 15, sur la 14 ou encore sur l'embranchement avec la 115. Tout roule sur le périphérique, si ce n'est les 35 minutes un peu copieuses entre la porte de Teuil et la porte d'Orléans en extérieur. Et puis comptez 23 minutes sur la rocade intérieure entre porte Maillot et porte de la Chapelle.
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0: Vos infos routes à tout moment, Alexandra vous accueille au 01 42 30 10 10. Vous avez envie de sortir, c'est l'été, je vous comprends. Voici des bons plans à l'agenda, il est signé Grégoire Godefroy.
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2: Avec aujourd'hui le lancement de la eSport World Cup à Paris Expo, porte de Versailles, la coupe du monde de jeux vidéo. Pour faire simple, plus de 2000 joueurs issus de plus de 200 clubs et 100 pays vont s'affronter sur 25 tournois autour d'une dotation record jusqu'au 23 août prochain. Alors non, normalement il n'y aura pas de Mario au menu, mais plutôt les jeux les plus joués par vous, vos enfants ou vos petits-enfants, Rocket League, Valorant, Counter-Strike ou encore League of Legends. Si vous avez envie de découvrir les ambiances surchauffées des compétitions de gaming qui n'ont rien à envier à celles de foot, n'hésitez pas à aller y faire un tour. La eSports World Cup, c'est donc à partir d'aujourd'hui à Paris Expo, porte de Versailles. Et puis aujourd'hui aussi, c'est le lancement de Massy Plage à Massy en Essonne. Avec les vacances scolaires qui ont débuté, un air de vacances flotte sur Massy avec au centre omnisport Pierre de Coubertin, du beach handball, du volley, du foot américain, du multisport, mais aussi des ateliers pour les enfants et les soirées festives. C'est à partir donc d'aujourd'hui à Massy.
0: Merci beaucoup Grégoire Godefroy, et puis on se retrouve dans une heure pour faire un autre point sur les fermetures nocturnes. Grégoire Godefroy qui vous accompagne tous les matins également entre 6h et 9h.
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0: Très bel après-midi, restez avec nous. Allez, on va aller faire un petit tour dans la valise de Perrine Clément. Ça, c'est un rendez-vous sympa cet été. On prépare la valise ensemble pour partir en vacances. On essaye surtout de rien oublier. Et aujourd'hui, on va s'intéresser aux chaussures de rando. Très pratique si, évidemment, on a envie d'être un peu sportif et faire des balades. C'est juste après Keane, Everybody's Got Changing, sur votre radio ici, Paris-Île-de-France.

0: avec Everybody Changing sur ici Paris, Île-de-France. Très bel été, bienvenue sur votre radio locale. On va retrouver avec beaucoup de plaisir, comme on fait chaque jour dans le 17-20 de l'été, Perrine Clément. Alors Perrine Clément, elle n'est pas toute seule, elle est venue avec sa valise chaque jour. On ouvre cette valise, on s'intéresse à l'histoire d'un objet qui cache probablement une histoire inattendue. Aujourd'hui, Perrine, dans votre valise, des chaussures de rando.
1: Dans ma valise, il y a...
2: Wow ! Ah, c'est quoi cette odeur dans la tente ?
1: Des chaussures de randonnée.
2: Alors, tu laisses ça dehors, ça éloignera les prédateurs.
3: L'été, on en profite pour se baigner ou pour marcher.
2: 1, 2, 3, en avant !
4: Marcher, ça représente un effort soutenu, ça dure des heures, on voit le chemin, on n'est pas en voiture.
5: 1 kilomètre à pied, ça use, ça use.
4: Et puis, on vit... De la façon dont l'homme est fait, quoi, il est bipède.
6: Par là, les gars.
4: C'est simple, il n'y a rien de plus simple que la marche à pied.
7: Le principal, c'est les godasses.
3: Et oui, bien se chausser, c'est la clé pour éviter les ampoules aux pieds, ou pire, se blesser.
8: Ça, c'est un cuir gras, il a été graissé lors de son tannage, donc c'est extrêmement résistant et mécaniquement suffisamment souple pour que le randonneur prenne du plaisir, est très résistant au niveau de l'humidité.
3: On commence déjà avec le choix de la pointure. Essayez vos futures chaussures de marche en fin de journée, quand vos pieds sont légèrement gonflés. Mais ce n'est pas tout.
9: Quand on part, il faut évidemment choisir des vêtements et des chaussures en particulier qui sont adaptées au terrain qu'on va parcourir.
3: Des chaussures basses, légères, souples feront l'affaire pour des balades en forêt ou sur des chemins de terre. Pour les chemins les plus escarpés, optez pour des chaussures montantes. Elles apportent un meilleur maintien de la cheville, mais elles sont aussi plus lourdes. Et vous, avez-vous des chaussures de randonnée ?
10: Les chaussures de randonnée, celles-là, elles ont fait leur preuve. Quelques kilomètres au compteur.
11: Avec des bottes de moto, randonner avec ça, c'est un peu lourd, mais oui, j'emmène des chaussures de randonnée, plutôt de marche que de randonnée. Tout ça pour une question de place aussi.
12: J'en ai depuis très longtemps, parce que je vais à la montagne souvent, donc elles montent un petit peu juste au-dessus de la cheville. Et puis, il y a des petits lacets noirs et rouges.
1: Dans ma valise.
12: On l'équipe, en fait.
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0: Merci beaucoup Perrine Clément et rendez-vous demain. Alors c'est pas les chaussures de rando mais c'est les tongs demain qui seront dans la valise de Perrine à retrouver sur ici.fr. 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Bel après-midi avec Escro, signé Marine, sur ICI.

0: C'est le groupe mythique U2 avec Without You à tout juste 6h moins le quart. Allez, on file sur les routes pour regarder un petit peu comment les choses évoluent. Au 01 42 30 10 10, vos messages en tant qu'instantané trafic également sur le WhatsApp de la radio. Il y a 284 km de bouchons. La carte en temps réel qui affiche pas d'accident, c'est plutôt une bonne nouvelle. Les accidents sont levés, mais pas mal de difficultés, notamment un ralentissement sur le périph' intérieur du côté de la porte d'Issy. On vous l'a signalé, c'est un accident, mais ça s'est transformé en ralentissement. Un véhicule en panne sur la N118, on est entre Pont-de-Sèvres et Meudon pour rejoindre la D181. Pas mal de monde au sud avec un véhicule qui est à l'arrêt entre Châtenay-Malabry et la Boursidière. Un coup de frein également sur la Nationale 7 depuis l'aéroport d'Orly en direction d'Atismont, justement via la N7. Et puis enfin, ces difficultés rencontrées du côté de l'entrée de la 86. On est à Vitry-sur-Seine avec un véhicule qui est en panne. Beaucoup de monde au nord sur la 86 et une A1 assez chargée quand même depuis le 93 pour rejoindre la porte de la Chapelle, mais de la fluidité tout de même sur la 14, la 13, la 15 et la 115. Un dernier mot sur le périph. Ça ne cesse de grimper. La 45 minutes, c'est beaucoup. En habitude, il faut 8 minutes pour faire Porte d'Auteuil, Porte d'Orléans en extérieur. Donc, il y a beaucoup de monde. Et puis, une vingtaine de minutes, un peu plus de fluidité en revanche en intérieur. 20 minutes entre la Porte Maillot et la Porte de la Chapelle.
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0: On a le plaisir d'accueillir Christophe qui est à Montévrain dans le 77. Bonjour, Christophe.
3: Bonjour.
0: Bonjour. Comment ça va au cœur de cet été, de ce début du mois de juillet ?
3: Oh ben ça va tranquillou, on va dire ça comme ça.
0: Tranquille, ah, pas trop chaud, ça va, c'est remonté un petit peu, vous avez vu aujourd'hui. Hein.
3: Ah mais on met la clim dans la voiture et j'ai eu la chance d'acheter une clim mobile. J'ai pas envie de faire des envieux, okay, mais sans aller me bagarrer dans les Lidl ou les Action. Donc,
0: j'ai vu les images. Ouais,
3: donc tout va bien. Tout va bien.
0: Très bien, donc ça veut dire dans une pièce, je sais pas, dans le salon, dans la chambre, avec le truc avec le gros tuyau là, c'est ça ?
3: C'est ça. On va tester ça cette semaine. On avait essuyé à grosses gouttes.
0: Ouais, c'est pas mal. Vous allez voir, c'est pas mal. Bon, allez, on va peut-être vous emmener au parc Astérix, hein, puisque votre radio vous offre ce beau séjour, un pass pour toute la famille, pour profiter des 50 attractions à 1 heure de Paris. Vous connaissez ou pas le parc Astérix ?
3: Alors, je connais, mais je crois qu'il y a eu 2-3 petites choses entre temps qui est.
0: Eh oui.
3: Qui ont été rajoutés. Je crois qu'il y a une histoire de drone ou de spectacle.
0: Alors, il y a un spectacle de drone le soir, la tombée de la nuit. Il y a une nouvelle zone sur l'Égypte avec de nouveaux décors antiques. Et puis, voilà, il y a des attractions nouvelles comme les remous de la descente du Nil ou encore l'envol d'Ibis. Ça fait partie des nouveautés, ça, Christophe.
3: Mais voilà, l'idée, c'est d'aller faire des attractions où ça éclabousse un petit peu avec cette chaleur.
0: C'est mieux, et je peux vous dire qu'il y en a, c'est une certitude. Vous irez avec votre fils, on va vous sélectionner, Christophe, avec plaisir pour le tirage. Le tirage qui aura lieu lundi à 8h30, donc dans une semaine. Bah, écoutez, on va essayer d'être patient en attendant. Hein.
3: Comment, pardon ?
0: On va essayer d'être patient d'ici une semaine, tout simplement.
3: Ah oui. Alors par contre, c'est lundi ou c'est
0: non, oui, c'est lundi mardi, prochain. C'est férié, lundi prochain. Oh, okay. Voilà, tout le monde se sélectionne toute la semaine et vous êtes dans la shortlist. Merci Christophe d'avoir été avec nous. Profitez bien de votre clim. J'espère que ça fonctionnera. Et bon courage à ceux et celles qui nous rejoignent et qui ont un petit peu chaud dans la région. À suivre, Michel Delpech. Sur votre radio, c'est le chasseur. Bienvenue sur ICI. Il était

0: Et voilà pour le petit souvenir au cœur de cet été avec la voix de Michel Delpech. Le chasseur bois, c'est avec nous. Le tout nouveau Zazie arrive avant 18h. On écoutera également Michel Berger, puis 18h, un point complet sur l'actualité. Bel été, bienvenue, un peu de fraîcheur, on vous en envoie plein sur ici.
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1: Peu importe la toute nouvelle chanson de Zazie sur Ici Paris de France. 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
1: Très bon début de semaine, merci d'écouter Ici Paris-Île-de-France, il est 18h. Le journal est présenté par Laura Dulieu.
3: Delphine Jubile. Delphine Jubilard a bien été tuée par son mari lors d'une énième dispute conjugale en 2020 à Cagnac-les-Mines. C'est ce qui ressort des aveux de Cédric Jubilard, écrit dans une lettre envoyée à son avocat. Patrick Norkowski, maire de Cagnac-les-Mines, lui, reste prudent.
4: Bon, je reste très prudent quand même par rapport à ce qui a été dit. Donc, je sais que des aveux vont être faits devant le juge. Et je pense que bon, il faut attendre et être prudent par rapport à ce qui va être dit devant le juge. Parce que, il y a tellement eu, si vous voulez, de rebondissements dans cette affaire que je préfère rester encore prudent. Alors, on souhaite bien évidemment un dénouement à l'histoire, hein, ça c'est clair. Savoir déjà, où se trouve le corps de Delphine Jubilard. Parce que bon, c'est vrai qu'on a cherché pendant quelques mois, c'est vrai que bon, par rapport à ça, on est frustré de ne pas avoir trouvé le corps de Delphine, hein, ça c'est sûr. Hein. Ce dénouement, de savoir où elle est exactement, c'est sûr que ça va être un soulagement pour la famille, bien sûr. Le plus important, c'est la famille, ils vont pouvoir faire le deuil.
3: Et de son côté, la cour d'appel de Toulouse dit n'avoir été informée de ses aveux que par la presse. C'est l'un des nombreux effets de l'affaire Liana. Le nombre de violences sexuelles enregistrées par le ministère de l'Intérieur explose, plus 77% pour le seul mois de juin, hausse directement liée à l'affaire Liana et notamment aux consignes données par le ministre de la Justice aux juridictions, Margot Steve.
5: Oui, cette obligation de faire un état des lieux des procédures en cours sur les violences sexuelles sur mineurs, les juridictions ont jusqu'à la mi-juillet pour passer en revue pas moins de 88 000 plaintes. Résultat, beaucoup d'affaires restées dans les placards refont surface et sont enregistrées ces dernières semaines, d'où cette hausse impressionnante constatée par le service statistique du ministère de l'Intérieur. Plus 77%, soit plus de 20 000 affaires de violences sexuelles enregistrées le mois dernier. Et puis, il y a sans doute aussi un effet de la médiatisation très forte de l'affaire Liana, ce qui a pu conduire, selon le service statistique, certaines victimes de faits similaires à déposer plainte alors qu'elles ne l'avaient jamais fait jusque-là. Cette hausse ne concerne donc pas des faits récents. D'ailleurs, seul un quart des dossiers de violences sexuelles enregistrés le mois dernier concerne des faits commis en juin. Trois quarts correspondent à des affaires plus anciennes exhumées ces derniers jours.
3: Margot Steve, plusieurs incendies toujours en cours dans le sud de la France, dans les Pyrénées-Orientales, où plus de 4600 hectares ont brûlé. Dans la Drôme, l'incendie à Die n'est toujours pas maîtrisé et progresse toujours. Les flammes ont parcouru 500 hectares. Face au risque d'incendie, plusieurs communes annulent les feux d'artifice prévus d'ici le 14 juillet. Météo France alerte sur le risque très élevé de feux de forêt en Essonne, dans les Deux-Sèvres. Et le Vaucluse. Tout ça alors que cette nouvelle canicule s'étend en France. 61 départements seront demain en vigilance orange contre 16 aujourd'hui des Pyrénées-Atlantiques à l'Île-de-France en passant par le Finistère. Donald Trump confirme avoir demandé à la FIFA de revoir le carton rouge du joueur américain Foralyn Balogun en plein mondial de foot. Une intervention qui fait bondir le foot européen. La FIFA franchit une ligne rouge, dit l'UEFA. Et les États-Unis qui affrontent la Belgique en 8e de finale la nuit prochaine, juste après cet autre 8e. Le choc Espagne-Portugal à Dallas ce soir. De quoi faire un peu trembler les supporters espagnols de la Roja, moins dominatrice que prévu. Ceux que vous avez croisés au Texas, Nicolas Perronet, espère que le réveil de leur équipe a enfin sonné.
6: L'ambiance saloon et western dans les rues de Fort Worth semble donner des ailes à Gonzalo. Ce madrilène attend de pied ferme le duel texan entre voisins à quelques kilomètres d'ici.
7: On va gagner, je suis optimiste.
0: Si on va gagner les mondiaux, c'est nécessaire qu'on élève le niveau.
6: Car comme lui, Manu, le Barcelonais, est persuadé que l'Espagne en a sous le pied. Arrivé aux États-Unis, grand favori, les champions d'Europe n'ont pourtant pas montré grand-chose jusqu'à présent.
7: Ce sera un match difficile et c'est du 50-50. La vérité, c'est qu'on n'a pas bien joué jusqu'à maintenant. J'en attendais plus et c'est maintenant que les choses sérieuses commencent, même si je pense que la France, honnêtement, est la grande favorite.
6: En regardant sortir les chevaux du parc à bestiaux, Samir ne peut qu'acquiescer. Un Français dans le Texas, heureux détenteur d'un billet pour l'un des matchs les plus attendus du mondial.
8: La rencontre entre l'Espagne de Lamine Yamal et le Portugal de Cristiano Ronaldo, il y a un choc des générations. Et ça, c'est extraordinaire. On vit ça qu'une fois dans notre vie.
6: Et pour Cristiano Ronaldo, justement, ce sera peut-être la dernière. L'icône éternelle du Portugal a confirmé hier qu'il dira adieu en cas de défaite à la Coupe du Monde.
3: Nicolas Perronnet, un mot en fin du Tour de France. Vous l'avez suivi en direct sur votre radio ici. La victoire de Tadej Pogacar sur cette troisième étape. La première arrivée en France à la station des Angles dans les Pyrénées-Orientales. Le Slovène prend au passage le maillot jaune devant Jonas Vingegaard. Demain, direction Foix au départ de Carcassonne pour la quatrième étape sous des températures caniculaires.
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3: Et la météo, on peut dire caniculaire ?
1: Pas encore. On est en vigilance jaune pour le phénomène, phénomène canicule, oui, bien sûr. Demain, on sera en orange. C'est vrai que demain, ça va grimper. Côté thermomètre, on va en parler pour le phénomène canicule. Donc oui, on y est tout doucement. Ça s'installe au jardin du Luxembourg. Il fait 34 degrés encore à cette heure-ci. Au parc Monceau, à Palaiseau ou encore à Courbevoie. Cette nuit, ça reste frais. Vous pouvez aérer. Une grande moitié est, sera marquée par des températures aussi entre 19 et 22 degrés, 18 degrés un petit peu plus à l'ouest, dans notre région. Demain, mardi, avec un soleil généralement un peu voilé par des nuages, entre 35 et 37 degrés en moyenne, plutôt 33 degrés sur le 93. Voilà, le 9-3 sera un tout petit peu épargné, mais on est sur des températures qui sont au-dessus des valeurs de saison. Ce sera sensiblement la même chose mercredi et jeudi, avant de grimper vendredi et samedi jusqu'à 36 degrés.
3: Et le trafic digne d'une fin de journée, on peut dire ça ?
1: Oui, alors tout le monde n'est pas en vacances, même si c'est le début des vacances scolaires depuis maintenant quelques jours. Vous êtes encore nombreux sur les routes, vous n'êtes pas encore totalement partis. 300 km de bouchons cumulés. Bon, c'est déjà pas mal, avec deux accidents principalement qui vous ralentissent à l'ouest entre Guyancourt et Bois-d'Arcy. Je remercie Daniel de nous l'avoir signalé. On est sur la Nationale 12 en direction de la province entre une voiture et une moto sur les deux voies. La voie de droite est neutralisée depuis une dizaine de minutes. Et puis un autre accident au sud, on est sur la 6 en direction de la province depuis

Début de soirée avec la musique de votre radio. Une autre histoire classique dans les années 80. C'est signé Gérard Blanc. On est très heureux de vous accueillir. Beaucoup de monde sur la route, vous l'avez compris. Vous n'hésitez pas à nous rejoindre au 01 42 30 10 10. Très bel été.

C'est une autre histoire, Gérard Blanc. Alors si vous aimez les années 80, rendez-vous dans une heure. 100% 80 tous les soirs, on se met en ambiance. Ambiance 80, ambiance 60s, ambiance retour en arrière. C'est de 19h à 20h, c'est tout à l'heure, hein, je compte sur vous. Hein. Mais ça sent bon la musique du parc Astérix. Ah bah oui, c'est pas grave. Hein. 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

0: pour toute la famille. 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Et au niveau du vent, ça va aussi avec l'envol d'Ibis. 01 42 30 10 10, 01 42 30 10 10. Allez, bonne chance, vous jouez. On vous accueille dans moins d'une heure.
1: Ah, ils sont fous ces Romains.
0: Bien sûr, évidemment, 18h12. Ah bon, ça ne sera pas le nouveau Mylène Farmer. Tout à l'heure, on a eu le nouveau Zazie. Maintenant, on a le nouveau Mylène Farmer. Mais on est 100% nouveauté, nous. Elle est bien, cette radio. C'est ici. C'est à qui le tour? Je vous l'ai dit, Mylène Farmer.

0: C'est à qui le tour? Et c'est Mylène Farmer à 18h15. Excellent début de soirée. Merci d'écouter ici Paris-Île-de-France. Je voulais juste vous redonner le numéro de téléphone pour nous appeler s'il y a du monde sur la route, ce qui est le cas d'ailleurs à cette heure-ci avec plus de 300 km de bouchons, le 01 42 30 10 10. Et via l'application WhatsApp, vous rentrez le numéro de téléphone de votre radio sur votre smartphone. Et ensuite, via WhatsApp, vous nous envoyez des messages, même des messages, des vidéos, des photos. C'est avec plaisir qu'on vous lit.
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0: Avec le tour ici Paris-Île-de-France tout au long de l'été qui met le cap sur l'île du Martin Pêcheur à Champigny-sur-Marne. Voilà une belle idée de sortie dès à présent. Une guinguette incontournable pour une escale conviviale et en plus au bord de l'eau et au son de l'accordéon. C'est là-bas, je vous propose que l'on va retrouver notre reporter Bernard Adam. Bernard, bonjour, vous êtes bien installé, ça va?
3: Absolument, on est bien calé dans un transat ici, dans cette guinguette du Martin Pêcheur avec Caroline Ben-Simon qui est responsable de la restauration. Bonjour et bienvenue sur ici Paris-Île-de-France.
4: Bonjour et bienvenue à tous.
3: Alors dites-nous Carole, qu'est-ce qui rend cette guinguette au bord de Marne ici aussi magique?
4: Aussi magique, simplement son emplacement. Vous arrivez les premiers pas, vous passez le ponton et vous tombez sur une île avec divers services et d'une végétation luxuriante.
3: C'est vrai qu'ici on est à l'ombre, on est bien.
4: On est bien, des arbres plus que centenaires, des canards et canetons le matin qui traversent. Vous êtes le lieu idéal pour venir passer votre été. Au frais ou au soleil, vous aurez toujours une solution.
3: Est-ce qu'on retrouve l'esprit guinguette des années 30 ici, dans cette guinguette du Martin Pêcheur?
4: Oui, il y a des jours où vous entendrez les accordéons chanter, mais aussi nos danseurs, nos chanteurs accompagnés de leurs guitaristes, ou simplement un set DJ, des sons généralistes ou un petit peu plus anciens.
3: On a combien de mètres carrés, Carole, ici, pour pouvoir passer un bon moment à la fraîche?
4: Ah, plus de 3000 mètres carrés. Donc, le petit coin vous attend, le petit coin rêvé à l'ombre, sous un arbre, venez.
3: Ici, on a tout ce qu'il faut pour s'éclater en famille. On peut peut-être en parler, puisque là, je vois qu'il y a un jacuzzi à bulles.
4: Oui, beaucoup de possibilités pour vous, soit simplement venir déjeuner en terrasse le midi ou le soir. Vous faites quelques pas en plus, le jardin qui est complètement libre d'accès. Vous pouvez manger une assiette barbecue, une pizza maison, une planche ou siroter le cocktail préféré de votre barman. Et quelques pas supplémentaires, vous tombez sur le jacuzzi et la piscine pour se rafraîchir. Entendez aussi, vous l'entendez, le jeu du baby-foot. Ouais, il est dispo, le Uno aussi. Bref, venez nous voir.
3: Est-ce qu'on peut parler des événements qui se déroulent pendant l'été ici?
4: Oui, beaucoup d'événements, du karaoké, des soirées DJ, des artistes différents qui se produisent, ou des animations de certaines marques. Venez nous voir, vous allez découvrir tout ça.
3: On passe un très bon moment ici avec Carole Ben-Simon. Si vous voulez venir guincher, eh bien c'est simple, vous venez par le REA, c'est bien ça?
4: Oui, REA, quelques pas encore et vous êtes là, venez!
3: Merci à vous Carole.
4: Merci, à très vite.
0: Ça a l'air super sympa, franchement du côté de Champigny-sur-Marne, quand on se promène au bord de l'eau, l'esprit des guinguettes qui se perpétue, ça c'est bien. Merci Bernard Adam, notre reporter pour ce tour ici Paris-Île-de-France. Demain, rendez-vous avec Bernard dans le 11e arrondissement, on va découvrir un lieu unique où on crée sur de la céramique. Alors vous pourrez sortir vos pinceaux, rendez-vous demain avec grand plaisir, et tout au long de l'été d'ailleurs, pour ce tour ici Paris-Île-de-France. 300 km de bouchons cumulés, c'est encore très copieux sur les axes autoroutiers de la région avec un accident sur l'A6 en direction de la province depuis Chevilly pour rejoindre Vissou entre une voiture et une moto. La voie de droite est d'ores et déjà neutralisée juste avant 18h, donc ça fait une vingtaine de minutes. Pas mal de monde sur la 3 et sur la 86 à l'est, comptez 22 minutes pour vous rendre de Rosny-sous-Bois en direction de Nogent-sur-Marne, un quart d'heure entre Brie-Comte-Robert et Bonneuil-sur-Marne et puis 20 minutes copieuses entre Bonneuil-sur-Marne et Brie-Comte-Robert. Beaucoup plus au sud, un accident cette fois sur la 6 Chevilly pour rejoindre Vissou. C'est une moto aussi qui est impliquée. Il y a des temps de parcours qui gonflent un petit peu avec 21 minutes à proximité du Petit Clamart pour rejoindre Fresnes. Et puis comptez une demi-heure sur la N118 entre Janvry et le Petit Clamart. La carte en temps réel qui vous annonce aussi que ça roule pas très bien sur le périphérique. 40 minutes entre la porte d'Auteuil et la porte d'Orléans de la 13 à la 6A en extérieur. En revanche, juste 10 minutes entre la porte de Bagnolet et la porte de la Chapelle, toujours en extérieur. Et puis de la fluidité en intérieur, ça reste une bonne nouvelle.
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0: On fera un point sur le Tour de France et l'étape du jour. C'est à suivre d'ici quelques minutes sur votre radio locale, ici Paris-Île-de-France.

0: Vacances jouent tout. C'est le groupe mythique Élégance au cœur des années 80, 100% à 80. Rendez-vous d'ailleurs entre 19h et 20h. Vous restez bien avec nous. À suivre la musique du mondial de la Coupe du Monde avec Shakira et son Daglaï. Et puis le journal du Tour de France. C'est à suivre à 18h30 sur votre radio locale ici.
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0: On l'adore, c'est un Burna Boy avec Shakira. Elle avait déjà fait la Coupe du Monde en 2010 avec son Waka Waka. Là, c'est le Dai Dai qui encourage nos Bleus. Les Bleus qui jouent jeudi, à ne pas manquer, hein, sur ici et ici.fr, face au Maroc. Tous les matchs des Bleus tout au long de l'été, c'est à retrouver sur votre radio ici. On parle de foot, mais aussi du Tour de France, le journal du Tour à 18h30 avec Gilles Damagui.
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2: Il est incontestablement le plus fort, Tadej Pogacar, vainqueur aux Angles de la troisième étape du Tour de France. 22e victoire sur la grande boucle pour l'ogre slovène. La 21e, c'était à Peyragudes, déjà dans les Pyrénées l'an dernier. Bruno Blanza, vous avez suivi cette troisième étape pour ici. Racontez-nous ce final avec cette dernière montée dans la station des Angles.
3: C'est à 200 mètres de la ligne d'arrivée qu'il a vraiment fourni son effort. Pogacar, il était emmené par celui à qui il a laissé la victoire hier, hein, son équipier Del Toro, était à ce moment-là vraiment qu'il décolle, qu'il part seul, hein, véritablement personne n'arrive à suivre derrière. Vingegaard est rapidement lâché, et puis il y a également Paul Sexas dans le coup. Il termine assez facilement, d'ailleurs c'est ça qui est impressionnant chez Pogacar, en regardant et en jetant un œil dans le rétroviseur, il termine avec 2 secondes d'avance sur Vingegaard, le trio Vingegaard avec Carapaz et avec Paul Sexas. Énorme, facile, c'est ça qui est dingue chez Pogacar, qui marque vraiment les esprits, plus qu'au classement, surtout mentalement, auprès de ses adversaires cet après-midi.
2: Et Tadej Pogacar qui fait coup double, hein, puisqu'il s'empare du maillot jaune de leader pour cette première étape avec une arrivée au sommet. On attendait de voir où se situait Paul Sexas. Eh bien, le jeune Français termine 4e dans le même temps que Vingegaard et Carapaz. Une bonne journée pour le Lyonnais.
4: C'était mieux qu'hier, pas eu de problème aujourd'hui. L'équipe a fait un très gros boulot pour me placer et pour me mettre dans les meilleures conditions. Et voilà, dans la montée, j'étais plutôt bien. Il m'en a manqué un peu pour accrocher les meilleurs. Voilà, 4e, c'est déjà bien.
5: Ouais, justement, en termes de sensations, au niveau du feeling, vous êtes content
4: quand même? Ah, je suis content. C'est un bel effort pour bien commencer le tour. Là, maintenant, je me sens bien et je suis content de la journée.
2: Cette troisième étape est l'arrivée du Tour sur le territoire français, sans public sur les 40 derniers kilomètres. C'est aussi la belle journée à l'avant de la course de plusieurs coureurs français, Clément Braz-Afonso, Joris Delbove, son équipier Matteo Vercher, repris à 26 kilomètres de l'arrivée, Nicolas Prudhomme, équipier de Paul Sexas, et puis Alex Baudin, le dernier à rendre les armes dans cette échappée composée de 18 coureurs, le coureur d'Albertville, repris par le peloton, lui en toute fin d'étape. L'autre consolation, le maillot à poids de meilleur grimpeur pour Alex Baudin.
6: C'était pas l'objectif premier, le maillot à poids. Je pense qu'il y avait moyen d'aller chercher le maillot jaune aujourd'hui, mais j'ai existé pendant un petit moment à l'avant. Après, voilà, ils m'ont repris, donc j'ai tout donné, j'ai essayé. Il y a quand même une petite récompense avec ce maillot à poids, donc je suis content. C'est super cool, hein, quand je repense à quand je regardais le tour quand j'étais petit, ce maillot, il faisait. C'était le deuxième maillot après le maillot jaune qui faisait vraiment rêver, donc je suis super content de l'avoir.
2: Et le coureur de 25 ans dispute son deuxième Tour de France. On fait le point sur les classements de cette troisième étape avec le top 5 de cette étape remportée par Tadej Pogacar devant Jonas Vingegaard, Richard Carapaz, Paul Sexas et Tobias Johannessen au classement général. Pogacar leader, mais les écarts sont faibles, hein, c'est le moins que l'on puisse dire, Bruno.
3: Jonas Vingegaard, ils sont exactement dans le même temps, c'est assez rare, mais du coup Pogacar, grâce à ses meilleures places sur les trois premières étapes et notamment hier également, enfile le maillot jaune. Il y a déjà un petit écart ensuite avec un trio, Evenepoel, Del Toro, Ayuso, qui se tiennent autour de 23-24 secondes. Et Paul Sexas, il faut le noter, 6e de ce classement général, le jeune français de 19 ans de l'équipe Décathlon CMA-CGM qui a fait une belle montée aujourd'hui, on vient de l'entendre, pas trop de regrets pour lui, à 48 secondes. À noter également dans le top 10, même le top 8, un autre français, Lenny Martinez de la Bahreïn, qui se retrouve à 1 minute 09.
2: Et maillot à poids, on l'a dit, sur les épaules du français Alex Baudin, et puis le classement du maillot vert dominé par Tadej Pogacar, mais c'est Jonas Vingegaard demain qui portera ce maillot du classement par points. Demain, justement, la quatrième étape, direction le département de l'Aude, avec la traversée du pays Qatar, 192 kilomètres au programme entre Carcassonne et Foix en Ariège. De beaux paysages, promet le patron du Tour, Christian Prudhomme.
0: Ça va être une étape magnifique, ça va être une étape rude pour les coureurs, une étape faite pour les baroudeurs, les sprinteurs attendront encore un peu, du département de l'Aude, donc de Carcassonne, patrimoine mondial de l'humanité avec sa célèbre cité, jusqu'à Foix et son magnifique château, en passant par des terrains variés, diverses ascensions, des routes qui rendent mal, comme on dit dans le jargon cycliste souvent, et puis une très belle ascension vers Montségur, qui est une ascension redoutable aussi pour les coureurs.
2: Une étape pour baroudeurs, donc demain, avec des températures caniculaires. Ce sera à vivre sur votre radio ici à partir de 13h30.
0: Merci beaucoup, Gilles Damengue. Ça va, Gilles?
2: Oui, en pleine forme.
0: Ah ouais, c'est bien. Et on va pas se gêner pour rappeler que chez nous, ici à Paris, dans notre belle région, c'est le 26 juillet. C'est le dernier jour. Hein.
2: C'est le dernier jour. L'arrivée mythique sur les Champs-Elysées et Montmartre aussi, qui est déjà devenu mythique.
0: Finale entre Thoiry et Paris le 26 juillet. 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On ira faire un tour, Gilles, là, si vous voulez, vous et moi, sur le char.
2: Avec sympa. Plaisir.
0: Bah oui, super. Moi, j'aime bien.
2: Vous dansez?
0: Bien sûr. Alors, vous, je ne sais pas. Ah, mais ça dépend, vous êtes bon danseur.
2: Non.
0: Ah, moi, c'est ce qu'on m'a dit. Ça se vérifie. Rendez-vous le 26 juillet. Merci, Gilda. Le Tour de France, on est la radio officielle avec ici. On se retrouve dès demain et chaque jour avec Gilda à 18h30 pour le journal complet du Tour. Il est 18h35, un point sur les conditions de circulation avec Brice qui vient de nous appeler pour nous parler du périph' intérieur avant la porte de Bercy. Il y a une voiture qui est à l'arrêt sur deux voies. Il y a un gros bouchon de la porte de Bagnolet pour rejoindre la porte de Bercy. Faites comme Brice, hein, n'hésitez pas à nous joindre au 01 42 30 10 10. Encore 43 minutes, Porte d'Auteuil, Porte d'Orléans en extérieur. C'est un petit peu plus fluide en intérieur. Sur les axes autoroutiers de la région, à deux accidents, l'un totalement à l'ouest sur la N12 depuis Guyancourt en direction de Bois-d'Arcy, entre une voiture et une moto, et puis attention à cet autre accident sur le sud, très copieux d'ailleurs, sur la 6A et la 6B, ça concerne la 6 pour rejoindre la province entre Chevilly et Vissous.
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7: Et notamment sur la route avec plusieurs fermetures à prévoir encore une fois cette nuit, notamment sur le boulevard périphérique extérieur où ce sera fermé entre la porte de Vincennes et la porte Maillot. Sur l'Ain, en direction de Paris, ce sera fermé entre Chennevières-les-Louvres en France et la porte de la Chapelle. Dans l'autre sens, sur l'Ain, fermé entre la porte de la Chapelle et Roissy en France. Sur la francilienne, la N104 extérieure aussi, plusieurs fermetures à prévoir entre Marcoussis et Saint-Michel-sur-Orge, entre Tigerie et Comble-la-Ville ou encore entre Épiers-les-Louvres et Mareuil en France. Et toujours sur cette N104 intérieure cette fois, ce sera fermé entre Villiers-Adam et Villiers-le-Sec. Sur la Nationale 12, ce sera fermé vers Paris au niveau du tunnel de Chennevières et ce sera fermé également dans l'autre sens. Et puis sur la Nationale 186, dans les deux sens aussi, ce sera fermé entre le Chesnay-Rocancourt et Marly-le-Roi. Très belle route et bonne route avec nous sur Ici Paris Île-de-France.
0: Un grand merci Grégoire Godefroy. L'info fermeture toutes les heures, c'est sur Ici Paris Île-de-France.
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0: Alors restez bien avec nous, dans quelques minutes on va rejoindre Johan Rock qui va nous rejoindre pour les coulisses télé tout au long de l'été. Johan nous dit tout sur le programme à ne pas manquer, c'est à suivre sur votre radio locale, ici Paris, le France et puis la musique. Oh, cet estival ça fait plaisir, c'est l'été, montez le son, c'est Boogie Wonderland et c'est signé Earth, Wind & Fire sur votre radio ici.

0: Anne Fayer à tout juste 7h20 sur votre radio. Ici Paris, Île-de-France, on écoute la radio. On s'intéresse aussi à ce qui se passe à la télévision avec Johan Rock, à qui l'on rejoint en ce début d'été. Salut Johan.
1: Bonjour Eric.
0: Johan, vous nous emmenez dans les coulisses d'un des plus grands festivals de l'été à qui la chaîne Nouveau 19 a décidé de consacrer un documentaire, et c'est ce soir.
1: Aujourd'hui, direction le Finistère dans la commune de Carré pour y découvrir les backstage du festival des vieilles charrues.
2: Au premier son, la prairie de Quérampuil est traversée par un même frisson. Le rap, comme l'électro, inonde les scènes des vieilles charrues, transportant le public dans une communion débridée.
1: Ce soir, la petite dernière de la TNT nous montre l'envers du décor d'un événement dont habituellement on ne voit que les artistes qui s'y produisent. Alors, des festivals l'été en France, c'est pas ce qui manque. Pourquoi celui-ci précisément ? Rodolphe Guignard, directeur des contenus de Nouveau 19, nous explique pourquoi il a choisi de raconter celui-ci en particulier.
3: Bon bah, la promesse, c'est vraiment au cœur de l'événement. C'est-à-dire que nous, les grands événements populaires comme les vieilles charrues, que le téléspectateur connaît de nom, mais c'est pas forcément ce qui se passe derrière. C'est-à-dire qu'on a toujours le côté pile. Ce qu'on souhaite, c'est montrer tout le côté face. C'est aussi mettre en avant un territoire. Donc, c'est dans un tout petit village de 7000 habitants, et puis tout d'un coup, pendant 3 jours, ça passe de 7000 à 300000.
1: Un documentaire qui donne aussi la parole aux bénévoles, au nombre de 7000 pendant l'été. C'est grâce à eux qu'aujourd'hui, les vieilles charrues continuent d'exister. Un fonctionnement interne dont ne s'est toujours pas remis, semble-t-il, le directeur de la chaîne qui lui consacre une soirée spéciale.
3: Ce que je trouve dingue dans ce genre d'événement, c'est qu'il y a une espèce de magie qui se met en forme. C'est comme si on appuyait sur un bouton, et tout d'un coup, en fait, tout est parfaitement huilé. Chacun des protagonistes sait exactement ce qu'il doit faire à tel moment, etc., etc. Donc c'est une organisation qui est millimétrée, hein. C'est un boulot de fou. Mais il y a un côté un peu dingue, un peu magique. C'est-à-dire que dès que les portes s'ouvrent du festival, tout marche. Moi, ce que je trouve dingue, c'est de se dire « Ah ouais, il se passe ça derrière ».
1: La petite nouvelle de la TNT qui fêtera ses un an à la rentrée prochaine et qui tente de se démarquer de la concurrence en proposant des documentaires originaux, comme c'est le cas encore ce soir. J'en ai profité d'ailleurs pour demander à son directeur ce qui faisait la patte des docus de Nouveau 19.
3: On est sur du ludique, du pédagogique très accessible. Nous, on prend vraiment le téléspectateur par la main sur des sujets très, très grand public. On laisse le téléspectateur se faire sa propre idée et sa propre opinion. Et en revanche, on a ce côté effectivement visuellement assez fort, puisqu'on est quand même sur le canal 19, un canal qui est assez éloigné, les gens ne nous connaissent pas encore. Donc du coup, il faut quand même qu'en termes de rythme et aussi visuellement, on soit quand même au rendez-vous.
1: Alors, serez-vous au rendez-vous ce soir au cœur de l'événement spécial Vieille Charrue? C'est à 21h10 sur Nouveau 19.
0: C'est bien noté. Merci beaucoup Johan Rock, que l'on retrouve dès demain et 7 jours sur 7 pour l'actu télé. Brice est avec nous, il est 7h15, on va se faire un point sur les conditions de circulation. Brice qui nous a déjà signalé pas mal de choses tout à l'heure, mais là, il y a un nouvel accident. Bonsoir Brice.
4: Oui, bonsoir Eric. Je suis actuellement sur l'A4 direction province.
0: Ouais.
4: On a été arrêté par les forces de l'ordre juste avant la jonction avec Noisy-Champ. Un motard à terre, voie centrale, et on ne va pouvoir passer que sur une seule voie. Les deux voies de gauche sont effectivement neutralisées par les forces de l'ordre,
0: ouais,
4: puisque le motard est tout seul sur la voie centrale.
0: Donc, compliqué là. Donc, sur la 4 accidents, donc moto et voiture niveau Champs-sur-Marne, direction la province, c'est ce que vous confirmez, Brice. En plus, il n'y a pas les pompiers, a priori, qui sont sur place là ?
4: Non, pas encore, effectivement. Ouais. Le motard est en testicule, donc apparemment, okay. Pas trop mal. Après, effectivement, il est au sol et il ne bouge pas pour le moment.
0: Bon, c'est jamais drôle et c'est jamais une bonne information. La circulation est à l'arrêt total. Je vous remercie, Brice, en tous les cas, d'avoir pris la peine de nous appeler pour nous le signaler. Les CRS sur place qui arrêtent les voitures, pas encore les pompiers, donc à cater ce motard à terre. On essaye d'avoir plus d'informations dans les prochaines minutes. N'hésitez pas à nous appeler, d'ailleurs, si vous passez dans ce secteur et que vous avez des infos complémentaires à celles de Brice. Merci beaucoup, Brice, d'avoir été avec nous. La route ensemble au 01 42 30 10 10. Bonsoir, Thierry Boeuf.
5: Bonsoir, Eric.
0: Merci d'être avec nous. Paris Collector, c'est à suivre, c'est dans un instant, l'histoire d'une chanson, encore une fois.
5: Bah oui, alors là, on parlait de moto il y a quelques instants, mais on va parler de vélo. C'est aussi dangereux de circuler de temps à autre à Paris, mais à bicyclette, mais c'est quand même très agréable aussi, surtout la nuit avec Philippe Catherine, et on va le savoir dans quelques instants.
0: Rien à voir avec la bicyclette et Yves Montand, mais c'est bien Philippe Catherine avec Paris Vélib, une chanson que vous allez nous raconter dans le Paris Collector, juste après, un pied devant l'autre. Bah voilà, on fait que de la mobilité en ce moment. Voici Jean-Pierre Madère sur ici. Yeah.

0: Un pied devant l'autre, Jean-Pierre Madère, les 80s et les 80s, on fait un mélange avec les Smarties, ça n'a rien à voir. Les 80s, donc les années 80, parlons français, ça ira mieux. Et d'ailleurs, de 19h à 20h, 100% années 80, c'est à suivre sur votre radio ici. Bon, les conditions de circulation, on en a parlé avec Brice, hein, qui était avec nous il y a quelques minutes. Merci encore à lui qui nous signalait cette information importante sur la 4. Un accident avec un motard qui est à terre. Des voitures aussi hein, dans cet accident. Au niveau de Champs-sur-Marne, en direction de la province, les CRS qui étaient sur place arrêtaient les voitures. Il y avait une circulation à l'arrêt total. Les pompiers n'étaient pas encore présents. Donc, secteur largement à éviter. En ce début de soirée, et à 7h10, déjà 277 km de bouchons. Des difficultés sur la N12. Ça, c'est depuis Guyancourt pour rejoindre Bois d'Arcy. Sur les deux voies, c'est la voie de droite qui est fermée. C'est un autre accident que je voulais vous signaler. Et puis, un accident au sud. On est sur la 6 entre Cheville et Vissou. Sur les trois voies, c'est la voie de droite qui est neutralisée. On est sur une tendance à l'amélioration, mais malheureusement, il y a encore beaucoup de monde, notamment sur la 1 au niveau du tunnel du Landy. Très chargé pour rejoindre la porte de la Chapelle. Toujours de la bonne fluidité sur la 14, la 15 et la 115. Et puis, sur le périph', on va regarder si ça s'améliore un peu. C'est pas encore ça. Il faut encore 35 minutes pour aller de la porte d'Auteuil à la porte d'Orléans. Là où d'habitude, on met 8 minutes pour parcourir les 7 km de distance entre ces deux portes.
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0: Thierry Boeuf est avec nous, Thierry, pour ce Paris Collector avec des chansons tout au long de l'été. Et aujourd'hui, pour nous raconter ce collector du jour, on s'intéresse, Thierry, et vous l'avez dit, à la mobilité sur notre radio. Paris Vélib, Philippe Catherine, c'est le collector du jour.
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2: Faites du Vélib la nuit sous ecstasy.
4: La chanson Paris Vélib a-t-elle été écrite sous l'emprise de la drogue ?
2: À Paris.
4: Avec Philippe Catherine, tout est possible. En tout cas, il nous fait profiter de son irrésistible sens de l'humour potache et sa formidable capacité à rester un enfant.
5: Vous avez raconté que quand vous étiez enfant, vous aimez bien montrer vos fesses à votre mère, ce qui évidemment l'énervait beaucoup, et que le jour où elle a décidé de plus réagir à cette provocation, vous avez arrêté.
6: Ah sinon, c'est pas intéressant, c'est vrai. Et montrer mes fesses, c'était un côté très agréable dans l'enfance, que j'ai l'impression de faire parfois aussi en chanson.
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4: Dans Paris Vélib, Philippe Catherine suit la règle théâtrale des trois unités, temps, lieu, action. Il visite Paris la nuit, en Vélib, drôle de bicyclette locative à la disposition des Parisiens depuis une quinzaine d'années, un vélo à ses débuts tout gris, trop lourd, 22,5 kg et souvent en panne.
7: Ça s'appelle Vélib, c'est le système de vélos en libre-service qui débutera le 15 juillet prochain à Paris. Les vélos sont assemblés dans les Yvelines, à plaisir et Maurepas. À quoi ressemble-t-il ? N'écoutant que son courage, notre reporter Nouradine Zidane les a testés pour nous.
8: Il est tout nouveau, pas forcément très très beau. Voici le Vélib.
2: J'adore.
4: 2007, en même temps que le Vélib, les Parisiens découvrent Philippe Catherine et Luxor, une chanson qui raconte l'histoire d'un type qui mate les danseurs dans un ancien cinéma, boulevard de Magenta, devenu Club Interlope. Le style Catherine trouve un large public. Luxor sera suivi de J'aime tes fesses, La Banane et Paris Vélib, qui dénonce une ville endormie la nuit où il ne se passe plus grand-chose. Tout le monde est au dodo, sauf Philippe Catherine sur son vélo, qui rêve de Jenny Longo.
6: Il y a une tendresse chez elle, une douceur, alors que c'est une véritable killeuse sur un vélo. C'est vraiment. Mais ça, c'est les bienfaits de la nourriture bio. Hein. Ben, c'est ce qu'elle dit. Hein. Elle cultive elle-même ses légumes et résultat, à 50 ans, elle est en

0: Conclusion, faire du Vélib à Paris, c'est souvent galère. Station en déficit de vélos, fraude, vandalisme, roues voilées, pédales cassées, dérailleurs déraillés. Mais grâce à Philippe Catherine et une petite pilule hallucinogène de 100 mg appelée Ecstasy, Paris se transforme en gigantesque rêve party jusqu'au bout de la nuit.
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3: Merci pour cette pépite et ce collector, Thierry Boeuf, autour de Philippe Catherine. Paris, Vélib, très sympa, on adore Philippe Catherine.
4: Bah oui, évidemment, c'est vraiment très très amusant. Et alors, si vous, je ne sais pas si vous êtes allé à Amiens, ça s'appelle le Vélam. À Lyon, ça s'appelle le Vélov.
3: Ouais.
4: À Paris, le Vélib. Et en 42, à Berlin, c'était le V2.
3: Ouais, on écoutait à l'époque, oui. On écoutait Nouredine Zidane à l'époque, hein, qui faisait les premiers reportages là, quand le Vélib est sorti, il y a maintenant quelques années. Demain, Michel Fugain avec Bluesy Paris sous la pluie. On en parlera.
4: Très belle chanson.
3: Connecteur. Bah oui, j'imagine. Vous serez avec nous demain, avec bonheur.
4: Merci.
3: Voici une autre très belle chanson. C'est une nouveauté, Benjamin Biolay. Écran total de circonstances au cœur de l'été sur ICI.

0: très réussie cette chanson, c'est la nouveauté. En plus, elle sera au cœur d'un nouvel album signé Benjamin Biolay. Ça sortira en septembre prochain, cette circonstance, je le disais, avec Écran Total, à un moment donné où on va une fois de plus traverser une période très compliquée au niveau caniculaire, avec la couleur orange qui s'installe dans notre région demain. Le tout nouveau Benjamin Biolay, restez bien avec nous, il est bientôt 19h, on fera un point sur l'actualité.
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0: Allez, une petite idée de sortie, si vous aimez le jazz, il y a les lundis jazz manouche. C'est une programmation 100% jazz, c'est totalement gratuit en plus. Et c'est ce lundi au Parisien Saint-Martin, c'est dans le 3e arrondissement. Ça, si vous aimez, n'hésitez pas à y aller, hein, côté adresse 337 rue Saint-Martin, et c'est tous les lundis. Bel été, merci d'écouter ici Paris-Île-de-France, il est tout juste 19h.
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0: Très bon début de soirée, courage sur les routes, il y a encore un petit peu de monde. Et vous écoutez ici Paris-Île-de-France, 19h, le journal L'Aura du Lieu.
5: Le sud de la France est en proie ce soir à plusieurs incendies, et notamment dans les Pyrénées-Orientales, où 4900 hectares sont partis en fumée. 800 pompiers sont actuellement mobilisés. Le feu n'est pas fixé et continue de progresser, dit Laurent Nunez, le ministre de l'Intérieur sur place. La commune de Vinça est en cours d'évacuation. En tout, 10 000 personnes ont été évacuées à Ilhéa-sur-Têt. Elles sont invitées à ne pas rentrer. Marek Keta, vous êtes sur place, la ville s'est vidé, mais quelques personnes ont choisi de rester.
6: Ce qui frappe en arrivant à Ilhéa-sur-Têt, ce sont les rues désertes, les rideaux de fer baissés.
7: C'est un village fantôme, il n'y a plus personne, il y a tout le monde qui a des guerpilles.
6: Cédric, qu'on croise dans la rue avec sa trottinette, a lui choisi de rester, même s'il a reçu ce SMS avec une alarme.
7: On a préféré rester, voir comment ça se passait. On m'a toujours dit de partir en masse, c'est souvent des problèmes, des bouchons et tout ça, du coup, dans l'attente de savoir qu'est-ce qu'il en est, et si vraiment on sera en sécurité ou pas, quoi.
6: Toujours là, malgré le choc de la fumée dans la ville.
7: Les fumées, c'était horrible. On se promenait dehors, on pouvait même pas respirer avec les masques et tout. Donc vraiment, heureusement que c'est beaucoup de maisons qu'il y a ici, qu'il n'y a pas excessivement de verdure dans le village en lui-même. Sinon, on aurait pu avoir beaucoup de casse.
6: Sa maison, Pedro, s'y sent bien. Il observe l'évolution de l'incendie depuis le pas de sa porte.
8: Moi, j'ai resté ici déjà. Je m'en vais pas. Non. Le problème, il est là-bas. Et d'ici, il a passé. Le problème, c'est la personne qui est handicapée, les personnes qui ont des problèmes respiratoires, les personnes déjà à l'ancienne. Comment il va faire pour sortir de la maison?
6: Justement, on a vu les allers et retours de deux voitures du centre communal d'action sociale venues récupérer des personnes âgées à la salle de spectacle. Plusieurs habitations ont été touchées à Ilhéa-sur-Têt, mais on n'a pas encore le détail.
5: Un reportage ici, Roussillon. Dans la Drôme, l'incendie à Die n'est toujours pas maîtrisé et progresse toujours. Les flammes ont parcouru 500 hectares. En Haute-Loire, le feu qui a parcouru lui plus de 100 hectares n'est pas maîtrisé non plus selon les pompiers. Et puis dans l'Hérault, deux personnes ont été interpellées, soupçonnées de départ de feu volontaire. Plusieurs communes annulent les feux d'artifice prévus d'ici le 14 juillet. Météo France alerte sur le risque très élevé de feux de forêt en Essonne, dans les Deux-Sèvres et dans le Vaucluse. Le tout alors alors que la canicule s'étend. 61 départements seront demain en vigilance orange. Déjà aujourd'hui, le thermomètre a frôlé les 41 degrés dans l'Hérault ou dans les Landes. Cédric Jubilard reconnaît sa responsabilité dans la disparition de son épouse, Delphine Jubilard. Coup de théâtre à 2 mois de son procès en appel. Le mari condamné à 30 ans de réclusion a écrit un courrier à ses avocats. Il explique qu'il donnera les détails de la nuit du drame ainsi que le lieu où se trouve le corps. Bonsoir Clémence Fuléda.
9: Bonsoir.
5: Après ces révélations, les avocats des parties civiles sont aussi assez remontés, Clémence.
9: Oui, l'avocat des frères et sœurs de Delphine Jubilard, maître Laurent Decaune, s'agace. C'est encore Cédric Jubilard qui dicte le timing, dit-il.
10: Il arrive à un moment où il est dans une impasse, donc on ne peut pas exclure un calcul.
9: Maître Laurent Boguet, l'avocat des deux enfants du couple Jubilard, a lui aussi appris les aveux de Cédric Jubilard par voie de presse.
11: Dans la forme, l'annonce d'un changement de position prend les allures effectivement de feuilleton estival. On privilégie le recours à un organe de presse local et puis derrière, la justice doit patiemment attendre son tour. J'aurais pour ma part préféré une démarche un peu plus humble.
9: Maître Laurent Boguet qui n'a pas encore prévenu Louis, 11 ans et demi, et Elia, 7 ans. Mais il le dit, ses aveux sont tous sauf un chèque en blanc. Les avocats de Cédric Jubilard, maître Pierre et Guy de Buisson, eux ont joué les chevaliers blancs en conférence de presse en début d'après-midi. On a obtenu ses aveux parce qu'on avait tissé un lien de confiance avec Cédric, parce qu'il avait besoin d'être rassuré. Ils espèrent le faire sortir de l'isolement et reporter le procès en appel prévu en septembre prochain. Procès qui pourrait être maintenu, rétorque l'avocat des frères et sœurs de Delphine.
5: Clémence Fuléda, ici, Occitanie. Il n'aura fallu que 3 étapes à Dai Pogacar pour asseoir sa domination sur le Tour de France. 3e étape arrivée dans les Pyrénées-Orientales et remportée par le Slovène qui prend au passage le maillot jaune. Bonsoir Bruno Blanza.
12: Bonsoir.
5: En direct des Angles, sur la ligne d'arrivée, on assiste donc à l'ultra-domination de Pogacar et de son équipe UAE, Team Emirates, Bruno.
12: Oui, il était déjà très facile hier, on s'en souvient, avec une victoire de prestige laissée à son jeune équipier mexicain Del Toro. C'était presque en souriant, encore d'une facilité déconcertante aujourd'hui. En fait, on s'en doutait, on a la confirmation, Pogacar est au-dessus, en très grande forme, comme son équipe, hein, vous l'avez souligné, qui a roulé pendant un long moment pour revenir sur les échappées. Et cela impressionne forcément dans le peloton les adversaires. Et écoutez le français Kevin Vauclin, le normand de Netcompany Ineos.
13: Il a dit au Tour de Suisse qu'il se sentait de mieux en mieux, mieux que les années précédentes. Ils ont une équipe qui est capable d'avoir plusieurs coureurs gagner des étapes, même gagner des grands tours, à l'image de Del Toro. Ouais, c'est normal en fait, je pense que ouais, ils sont forts et comme on a dit, pourquoi ils en laisseraient aux autres? Quand on est fort, autant en profiter si on est sur la bonne vague.
12: Voilà, la 22e victoire d'étape sur la grande boucle pour Pogacar, alors qu'on n'en est que seulement au début de son 7e Tour de France, déjà maillot jaune, dès la 3e étape. Il s'est même permis de déclarer à l'arrivée, ce n'était pas forcément le plan au début de l'étape. Vous imaginez comment psychologiquement ses adversaires peuvent percevoir cette déclaration, parce que qu'est-ce que ça va être quand il aura décidé de l'emporter dès le petit déjeuner, Tadej Pogacar, il est au-dessus.
5: Merci Bruno Blanza. Et la 4e étape donc, pour voir si cette domination continue, ce sera demain. Départ Carcassonne vers Foix.
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5: Et une météo toujours très chaude et qui se réchauffe, hein, même, on peut dire.
0: Ah oui, ça c'est le moins qu'on puisse dire, on est bien d'accord. Alors attention, aujourd'hui Paris, sa petite couronne, reste en vigilance jaune pour le phénomène canicule. Demain, vigilance orange pour la canicule, avec 34 degrés encore à cette heure-ci du côté du Jardin de Luxembourg et dans le centre de Paris, à Châtelet-Léal. Alors ce soir, les températures vont aussi entre 19 et 22 degrés, un peu plus faibles du côté de l'ouest francilien, à 18 degrés. Demain mardi, un soleil généralement voilé par des nuages, mais la température monte d'un cran, on est au-dessus des valeurs de saison. Attendez-vous à 33 degrés sur le 93. Pour les autres départements, entre 35 et 37 degrés.
5: Et qu'en est-il sur les routes?
0: Eh bien, alors à cette heure-ci, c'est très compliqué. 243 km de bouchons. Il y a beaucoup de monde avec plusieurs accidents. Quand je dis plusieurs, il y en a quand même 5. L'un sur la N12 de Guyancourt pour rejoindre Bois d'Arcy. Un autre accident, on est toujours sur l'ouest francilien entre Meudon et Vélizy-Villacoublay. Jonction avec la N118 et tout ça en direction de la province. Plus au sud cette fois, un troisième accident. On est sur l'A6 depuis maintenant une heure. C'est compliqué entre Chevilly et Vissous, entre une voiture et une moto. Et puis deux accidents à l'est francilien. Il y en a un sur la 4, on en a beaucoup parlé,

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1: Allez, c'est parti pour la musique et le son des années 80 avec Chain Reaction pour vous souhaiter la bienvenue et un excellent début de soirée avec Diana Ross sur votre radio. Ici, Paris, Île-de-France, on est ensemble et en direct jusqu'à 20h. Très bel été.

0: Chain Reaction, Diana Ross. À 19h11, c'est le début de la soirée. C'est quand même pas mal, ça, comme musique, on aime. Hein.
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0: Bonsoir tout le monde.
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0: Ravi de vous accueillir. C'est les vacances, peut-être. Alors profitez. Si c'est pas encore le cas, rassurez-vous. Bon, donc si, on est là avec Kiki qui réalise l'émission. Alexandra qui vous accueille au 01 42 30 10 10. On est en direct jusqu'à 20h tous les soirs avec de la bonne musique, la musique des années 80. Chaque soir, je sais que vous aimez ça. Qu'est-ce que vous faisiez dans les années 80? Où est-ce que vous étiez? Comment avez-vous vécu cette décennie? Quelle musique vous écoutiez à la radio ou à la maison avec le Walkman? Évidemment, et Walkman. Premier Walkman sorti en 1979. Quand même, il était bleu. Bleu et gris. Vous vous souvenez de ça? Bah, peut-être que vous écoutiez Étienne Dao avec Ton Nez pour la France. Ça arrive tout de suite. À suivre, Raft avec Yaka Danser. Bon, bah, vous avez compris, on va bien se régaler dans le prochain quart d'heure. Et puis n'oubliez pas de nous appeler pour vos infos routes. Vous serez toujours les bienvenus au 01 42 30 10 10. 100% 80, c'est parti jusqu'à 20h. Bienvenue sur votre radio locale ici.

0: à danser avec le groupe Raft. Et toute mon amitié à Pierre, qui a été technicien opérateur du son à France Bleu Alsace toute sa vie, et qui n'est autre que le guitariste de ce groupe mythique dans les années 80. 19h18, vous écoutez ici Paris Île-de-France, et on s'intéresse aux conditions de circulation. Je rappelle cette information venue au 01 42 30 10 10, un véhicule en panne d'essence avec deux personnes qui, il y a quelques minutes, remontaient jusqu'à la station-service au niveau Croissy-Beaubourg, et dans le virage pour aller sur la 104 avec un véhicule à l'arrêt et un conducteur sur la bande d'arrêt d'urgence, et en plus c'était sans gilet jaune, donc pas de gilet pour être visible en amont. Plusieurs accidents en cours avec 229 km de bouchons accumulés. Accident sur la 4, on en parlait, mais également un accident sur le périph'. On est sur la porte de Bercy pour rejoindre notamment Ivry à hauteur de la départementale 154. Beaucoup plus au sud, un troisième accident avec un coup de frein entre Chevilly et Vissou, entre une voiture et une moto depuis maintenant 18h. C'est très compliqué. Et puis cet accident également sur la N12 entre Guyancourt et Bois-d'Arcy sur les deux voies. Vous ne roulez plus, vous ne circulez plus sur les deux voies de droite. Bon, ça roule bien sur la 115, sur la 15, sur la 14, sur la 13, sur la 1, c'est pas ça, là, notamment depuis la porte de la Chapelle, pour rejoindre la 1, là ça va, mais dans le sens inverse, entre la Courneuve, Saint-Denis, notamment pour rejoindre Saint-Ouen, par exemple, au niveau du tunnel du Landy, voilà, c'est très très très compliqué. Enfin, sur le périph', ça va un tout petit peu mieux, vous mettez maintenant 29 minutes entre la porte d'Auteuil et la porte d'Orléans, là où on mettait quasiment une heure, il y a encore quelques instants, il est 19h20.
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0: Jusqu'à 20h, n'hésitez pas, le standard d'ici Paris-Île-de-France est ouvert. Vous pouvez nous appeler au 01 42 30 10 10. 01 42 30 10 10. Vos messages, vos vidéos, vos vocaux également sur WhatsApp. Vous rentrez le numéro de téléphone sur votre téléphone portable et puis vous nous écrivez sur WhatsApp. Michel Fugain, ça arrive là dans un instant sur ici Paris-Île-de-France.
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0: Viva la vida, et c'est Michel Fugain sur ici Paris, Île-de-France. Excellente soirée, bel été, 19h30, c'est le début de la soirée. Vous rentrez peut-être tranquillement à la maison et vous dites, bah, comment faire pour éviter un petit peu les pièges de la route? Et bien, vous écoutez votre radio, ici Paris, Île-de-France. Tous les quarts d'heure, on est là. 207 km de bouchons, tendance à l'amélioration. Alors, il y a encore du monde, c'est vrai, mais ça va un petit peu mieux. Hein. On est monté jusqu'à 350 km de bouchons tout à l'heure. Un accident sur la N12 depuis Guyancourt en direction de Bois d'Arcy. D'autres difficultés avec cet accident sur la 4, on en parle depuis tout à l'heure, depuis la porte de Bercy pour rejoindre Ivry et notamment la départementale 154. Et puis un autre accident sur la 4 un petit peu plus loin, au-delà du tunnel de Champigny, sur la 4 en direction de la province, entre une voiture et une moto. Du monde sur la 1, du monde également sur la 6A et la 6B, avec des temps de parcours proches des 25 minutes entre la porte d'Italie et Vissous. Ça concerne la 6B, comptez un quart d'heure sur la 6 de Vissous pour rejoindre Ris-Orangis. Et puis une route plutôt fluide sur la 115, la 15 ou encore la 14. Restez bien avec nous, ici Paris Île-de-France vous guide, et ce jusqu'à 20h.
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0: Et c'est l'agenda.
2: Avec aujourd'hui le lancement de la eSports World Cup à Paris Expo, porte de Versailles, la coupe du monde de jeux vidéo. Pour faire simple, plus de 2000 joueurs issus de plus de 200 clubs et 100 pays vont s'affronter sur 25 tournois autour d'une dotation record jusqu'au 23 août prochain. Alors non, normalement il n'y aura pas de Mario au menu, mais plutôt les jeux les plus joués par vous, vos enfants ou vos petits-enfants, Rocket League, Valorant, Counter-Strike ou encore League of Legends. Si vous avez envie de découvrir les ambiances surchauffées des compétitions de gaming qui n'ont rien à envier à celles de foot, n'hésitez pas à aller y faire un tour. La eSports World Cup, c'est donc à partir d'aujourd'hui à Paris Expo, porte de Versailles. Et puis aujourd'hui aussi, c'est le lancement de Massy Plage à Massy en Essonne. Avec les vacances scolaires qui ont débuté, un air de vacances flotte sur Massy, avec au centre Omnisport Pierre de Coubertin, du beach handball, du volley, du foot américain, du multisport, mais aussi des ateliers pour les enfants et les soirées festives. C'est à partir donc d'aujourd'hui à Massy.
0: Eh ben, merci beaucoup Grégoire Godefroy, que l'on retrouve demain entre 6h et 9h sur ICI Paris Île-de-France. Et puis il est avec nous régulièrement dans le 17-20 pour l'agenda sortie et un point sur les fermetures nocturnes.
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0: Et c'est 100% 80 qui continue jusqu'à 20h avec Michel Polnareff et son tam-tam.

0: C'est un mélodiste hors pair, c'est un musicien excellent. C'est Michel Polnareff avec son Tam Tam au cœur des années 80, tout juste à 19h36. Passez d'excellentes soirées. Merci d'écouter ici.
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0: Salut tout le monde.
1: Éric Bastien.
0: On est ensemble jusqu'à 20h tout l'été, hein, d'ailleurs de 19h à 20h avec la musique des années 80. Dans le prochain quart d'heure, Jeanne Masse, Michael Sambello avec Maniac ou encore Samantha Fox. Ça vous va? C'est parfait, on va se régaler. Et puis vous, n'hésitez pas à nous appeler au 01 42 30 10 10. Encore une fois, on est à 200 km de bouchons cumulés. C'est assez copieux, donc franchement, vos appels sont toujours les bienvenus jusqu'à 20h en direct sur votre radio locale. Ici Paris-Île-de-France. Bienvenue, Samantha Fox, je vous l'avais promis, elle est là.

0: 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Jeanne Mas sur Ici Paris, Île de France. 17h10 avant de retrouver les essentiels d'Émilie Massouille à partir de 20h. Bon, la bonne nouvelle, c'est qu'on est descendu en dessous des 200 km de bouchons avec 180 km cumulés. Encore beaucoup. En ce début de semaine avec toujours cet accident présent sur la 4 entre la porte de Bercy et Ivry. Ça se dégage petit à petit, mais tout doucement sur la 3, la 86 et la 4 au niveau du tunnel de Champigny. Il y a encore pas mal de monde à 6A et à 6B aussi. Un poids lourd en panne en plus sur la 10 qui est venu se rajouter. Là, il y a une vingtaine de minutes entre Vissou et Massy avec pour conséquence la bande d'arrêt d'urgence qui est fermée. Si on passe à l'ouest, un véhicule est en panne sur le périph' extérieur à cette heure-ci. Essayez d'éviter ou contourner tout le secteur, notamment de la porte d'Auteuil. Il y a pas mal de monde hein, d'ailleurs à côté, jusqu'à la porte de Saint-Cloud. Et puis enfin, attention à ce ralentissement sur la 12 avec un poids lourd qui est en panne en direction de Fontenelle-Fleury.
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0: La suite de la musique, c'est d'ailleurs Sweat. Avec Walk of Life sur votre radio ici Paris-Île-de-France. On écoutera aussi Alain Souchon. Très bon début de soirée.
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0: On avance. C'est Alain Souchon sur Ici Paris, de France. Pour clôturer en beauté, bien évidemment, ce 100% 80. C'est la musique des années 80 tous les soirs de 19h à 20h. Donc je vous donne rendez-vous d'ores et déjà demain, mardi, dès 19h pour les 80s. Un dernier petit mot avant de parler de la route et des conditions de circulation pour vous rappeler que le Tour de France a débuté samedi. 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Conditions de circulation, ça va beaucoup mieux. 151 km de bouchons, mais encore pas mal de monde pour ceux et celles qui viennent de prendre la route. Un accident sur la 6 en direction de Paris, toujours en cours, entre Véry-Châtillon et Savigny-sur-Orge. Sur les trois voies, vous ne roulez plus sur la voie de gauche. C'est le seul accident à vous signaler à cette heure-ci. Il y a un petit peu de monde à l'est, hein, comme bien souvent, sur la 3, notamment depuis Gonesse. C'est encore compliqué depuis Bondy aussi, pour rejoindre Rony avec un véhicule qui est en panne en direction de Paris. C'est la voie centrale qui est fermée depuis 5 minutes, hein, c'était à 19h52. Donc je vous donne vraiment l'info en temps réel. Côté périph, bon, ça va, ça s'arrange. Il y a quand même du mieux. Plus que 20 minutes entre la porte d'Auteuil et la porte d'Orléans. C'est fluide également sur la rocade intérieure.
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0: Passez une excellente soirée. Merci d'écouter ICI Paris-Île-de-France. Bel été, bonnes vacances, courage aux autres. Il est 20h. Et on retrouve les essentiels de Décibel avec Émilie Mazoyer. Ciao, à demain.
1: 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Émilie Mazoyer avec Pascal Obispo et Benabar.
2: Bonsoir.
3: Tout va bien, bonsoir.
2: Pascal, très heureux d'être là. Et Benabar, bah nous aussi, on
4: j'espère
2: est content de vous
4: pas
2: avoir.
4: Vous avez votre lancement parce que je suis rentré avec
3: Franck. Non.
2: Non, ça faisait vivant. Voilà, ça faisait, voilà. Les invités arrivent pile au moment du début de l'émission, ça faisait direct.
4: Ouais, ok.
2: Voilà.
3: Enfin, moi, je ne t'avais pas vu venir. Hein, c'est...
4: Ah oui, ça.
3: Comme elle a dit, je trouvais ça drôle. Bah, le duo qu'on n'a pas vu venir, c'était bien.
2: J'ai pas vu venir votre duo parce que
3: vrai, oui.
2: Tous les deux, chacun de votre côté, vous tracez votre route et vous avez une foultitude de tubes. On connaît par cœur, exemple, le dîner de Benabar. Le dîner de Benabar, on s'en fout, on n'y va pas. On n'a qu'à se cacher sous les draps. On commandera des pizzas, toi, la télé et moi. Et de Pascal Obispo, on connaît Si j'existe.
4: Entre autres.
3: Oui, non, mais ça va.
4: Il y a une belle collection, Pascal.
3: Non, c'est pas la. Ah, ben voilà.
2: Pour me faire arrêter de chanter.
3: C'est une chanson d'un mec très enthousiaste.
4: Quoi,
3: moi je suis enthousiaste.
4: Ben oui, tu l'es en ce moment.
3: Ouais.
4: Ouais,
3: c'est vrai.
4: Ben moi aussi. On est content de sortir ce titre.
2: Racontez-moi
4: votre
2: rencontre. Oui, ça s'entend que vous êtes en tout cas content d'être ensemble ici en studio. Ça me fait plaisir. Mais racontez-moi votre rencontre à tous les deux.
3: La vraie ou la fausse? Non, la fausse.
4: La fausse.
2: Ah non, attendez, c'est-à-dire, c'est quoi? Il y a plusieurs rencontres dans la vie en studio.
4: On s'est rencontrés sur des plateaux de télé.
3: Oui, sur des plateaux de télé. Puis après, je l'ai rappelé pour une émission, pour un album pour le sida. Voilà.
4: Et puis les Restos du Cœur aussi.
3: On devait participer, on s'est vu au Restos du Cœur, et puis on a déconné souvent.
4: Ça soude les Restos du Cœur.
3: Et en fait,
4: comme on passe 15 jours les uns sur les autres, ça crée des liens, quoi.
3: On s'est aperçu que malgré notre énorme différence,
2: d'âge.
3: Ouais,
2: d'âge. Vous êtes beaucoup plus vieux, Pascal, c'est ça?
3: Ouais, beaucoup plus vieux. Oui, parce que lui, c'est un junior, lui, il commence à peine.
4: Putain, j'aimerais bien.
3: On s'est aperçu qu'on pouvait être complémentaires et pouvoir faire de bonnes choses ensemble. Et en fait, ça fait longtemps qu'on rigolait ensemble, qu'on pouvait bouffer ou se croiser, etc. Mais on n'a pas vraiment fait de musique, quelque chose de concret, nouveau, de festif, une forme de chanson dans un désespoir optimiste. En tout cas, une question, pour laquelle on n'a pas la réponse de toute façon.
4: Oui.
2: Reste-t-il du bonheur? Oui, vous n'avez pas choisi la question la plus simple.
4: Oui, carrément. Bah, d'ailleurs, elle reste
3: suspendue
4: la question. Mais il en reste. Enfin, moi, je le pense vraiment. En tout cas, c'est à nous de le créer, le bonheur. Oui.
2: Et il y a de la joie dans cette chanson, c'est sûr. Exactement. Je vous propose qu'on l'écoute et après, ils vont nous raconter comment ils l'ont fabriqué. Reste-t-il du bonheur? Le duo que non, je n'avais pas vu venir. Ouais. Benabar, Obispo, ici, c'est parti.

0: Alors, est-ce que vous avez trouvé la réponse à cette vaste question? Reste-t-il du bonheur? Benabar et Pascal Obispo sont avec nous ce soir en direct dans Décibels. Racontez-moi la genèse de cette chanson, messieurs. Qui a eu l'idée? Qui a donné le premier encart?
1: Pascal, qui fait un album que t'as fini d'ailleurs, tu continues.
2: J'ai presque fini.
1: Il invite des copains sur des nouvelles chansons. Et il m'a proposé deux chansons. Moi, j'ai tout de suite choisi celle-là. J'ai toujours tout de suite adoré le texte de Pierre-Dominique Burgot, qui est un super auteur. On le savait déjà, mais là, et puis ces images, là, un réfrigérateur. Moi, j'adore ces chansons-là, poétiques, avec des moments très triviaux, très terre à terre. Enfin, j'adore son coup de plume. Et on l'a enregistré le plus facilement du monde. On a été en studio chez Pascal, et puis voilà. Et puis on s'est aperçu assez vite qu'il se passait un truc avec cette chanson. Et donc nous voilà, parce que c'était pas du tout prédestiné à devenir un single.
2: On sait pas, en général. On
1: s'est pas posé de questions.
2: C'est pas notre spécialité. Moi, ça n'a jamais été ma spécialité. Je n'ai d'ailleurs jamais choisi aucun single des albums. En fait, l'album, c'est un album que je prépare depuis pas mal de mois.
0: Ah oui, on a parlé la dernière fois que
2: on va dire même d'année.
0: D'année, oui.
2: C'est un album qui s'appelle Héritage, où je rends hommage à tous les artistes que j'aime qui souvent donc viennent partager des moments avec moi, mais des artistes dont j'admire la plume ou le talent de mélodiste. Voilà, pour moi, ce sont tous des auteurs-compositeurs extraordinaires, et donc j'ai la chance qu'ils acceptent de venir.

0: moi, c'est vraiment le but de cet album. Je tire le fil de fan. Héritage, c'est tout ce que j'ai pu comprendre, ne pas comprendre, tout ce que j'ai pu apprécier, tout ce qui m'a touché, tout ce que j'ai appris avec eux, et même avec Bruno, même si il est beaucoup plus jeune que moi. Mais en fait, l'idée, c'est vraiment de rendre hommage à la langue, ouais, la langue française. Moi, j'ai démarré avec de la pop, c'est-à-dire la pop musique, c'est le chanter rien. Mais
1: je peux tout chanter, je connais tout par cœur.
0: Mais chanter bien.
1: Plus que tout.
0: Oui, là, c'est ça. Donc c'est ça. Donc la pop musique, c'est quoi? C'est chanter rien, mais le faire bien.
1: Oui.
0: Voilà. Et après, je me suis mis à
1: aimer plein de violons.
0: À aimer les lettres. Ouais. À aimer. Je me dis, ah ben non, mais attends, je suis trop vieux pour chanter tulup tup tup. Alors et puis j'ai écouté des mecs comme ça de la nouvelle chanson française. Je dis, ben oui, ouais, il faut que je fasse la chanson française. Il faut que j'arrête avec mes tulup tup tup. Et je me suis mis à aimer vraiment le texte, le verbe. Donc j'ai beaucoup travaillé avec d'autres artistes, et puis même Marceline Desbordes-Valmore, avec qui cette poétesse du 19e siècle, avec qui j'ai fait un album magnifique. Et donc depuis, j'ai envie de travailler avec des auteurs et compositeurs, et cet album, c'est vraiment un album, on va dire, hommage à la chanson, ouais, française. Et tous ceux qui veulent participer acceptent de venir partager un moment avec moi.
1: Mais alors, Benabar, vous auriez pu écrire un texte.
2: Oui, mais c'était pas du tout le truc de base, en fait. Ça s'est vraiment fait simplement, comme le disait Pascal. Et puis, je suis très heureux de pouvoir aussi rendre hommage aux auteurs,
1: ouais, ouais,
2: qui sont souvent un peu malmenés dans ce métier, il faut le dire.
1: Souvent, déjà, on parle pas d'eux.
2: Et on parle jamais d'eux.
1: Il y a pas beaucoup. Là, tout à l'heure, Pascal parlait de Julien Clerc, qui a toujours l'élégance, lui, de nommer
2: exactement
1: tous les auteurs qui lui écrivent des textes pour ses albums et tout. Mais c'est pas le cas de tous les artistes. C'est vrai qu'il y a certains auteurs, ils ont même pas le droit de le dire.
2: Oui, exactement. Il y a ce truc-là, voilà. Et puis revenir à quelque chose aussi. Alors déjà, j'étais très très flatté qu'on me demande comme interprète.
1: Oui, mais oui, c'est très chic.
2: Céline Dion, c'était pas mon cas avant.
1: Et vous a appelé Céline, c'est ça le confort du studio.
2: Oui, Céline. Moi, j'ai dit qu'on m'appelle Céline.
1: Oui, je comprends. De toute façon, je comprends. Voilà.
0: Bon, c'est vrai que je l'ai dirigé. Ouais. Je l'ai rendu Céline. Je l'ai rendu Céline comme ça. Moi, j'adore Céline Dion. Non, mais c'est vrai que en fait, j'ai jamais vraiment aimé, on va dire, les gens qui étaient trop techniques, l'aspérité, le défaut.
1: Ouais.
0: Je l'ai toujours exploité, si on peut parler de défaut, mais le défaut, c'est que le caractère. Et le défaut, c'est le caractère. Et le caractère, c'est tout ce qu'on recherche. Et quand on fait un duo avec Bruno, je veux que ce soit lui.
1: Ouais.
0: Je veux pas le gommer. Donc, en fait, c'est bien lui, comme tous les autres chanteurs, les deux autres chanteurs avec qui j'ai travaillé, ou chanteuses. Et c'est ce qui est important. Voilà. On va pas tous chanter pareil. Donc,
1: non,
0: voilà. Donc là, il déconne. Mais voilà. Moi, je l'ai vu sur scène plusieurs fois. Et c'est un super interprète. Et surtout, c'est un mec sur scène, ça, il envoie. Bon, c'est vrai qu'il vieillit un peu, mais bon.
2: Écoute, on va pas vers le mieux. Qu'est-ce que tu veux que je...
0: Bah non, je sais.
2: C'est notre dernier tour de piste à tous les deux.
0: Ah non, non, non,
1: c'est... Oh non,
0: pas...
1: c'est horrible.
0: Non, non. À moi, oui, mais pas à toi.
2: Si, moi, je peux
0: aussi. Tiens, Junior, arrête un peu.
2: Putain, j'ai 56 ans, arrête.
0: Bah moi, j'ai 61 dans 3 mois. C'est fini. Et...
2: Là, c'est les conversations.
0: Et place aux jeunes.
2: Place aux jeunes.
0: Place aux jeunes.
1: Moi, je vous fais signer au minimum pour 30 ans.
0: À nous deux, on a combien? 117 ans,
2: c'est bon.
0: Bon, qu'est-ce qu'on disait? On l'a pas vu venir.
1: Non, mais ça, on l'a pas vu venir, c'est sûr. Reste-t-il du bonheur? N'empêche que j'aimerais savoir comment ça s'est passé, ce moment-là, où vous décidez, Pascal, d'attribuer cette chanson à Benabar. Pourquoi, d'après vous, elle lui va comme un gant?
0: Alors, en fait, dans tout cet album, c'est un hommage, donc, à la chanson française, aux auteurs-compositeurs, mais aussi à la musique d'un certain genre. C'est-à-dire, pour moi, la meilleure chanson française, on va regrouper, on va partir de fin 60 et début 80 aussi, mais c'est vraiment la chanson des années 70. Quand je me suis replongé dans...
1: C'est qui, c'est Berger?
0: Alors, Les Marquises, l'album de Brel, Marquises, oui. Ça, c'est okay. Les années,
1: ouais,
0: 70.
1: Okay.
0: On a toujours Brassens, mais on a Julien Clerc, on a Francis Cabrel, on a, ouais, Delpech, on a Souchon. Et moi, je fais une anthologie, comme tu sais, sur la chanson française dans mon application.
1: Oui, les reprises.
0: Où je reprends.
1: Ouais.
0: Et c'est vrai que dans cet album, donc, en fait, je travaille sur des ambiances différentes, mais dans le genre, une espèce de années 70 2.0. Et cette chanson, je l'ai voulu. Alors, bizarre, tu vas voir, tu veux, je te dise d'où elle vient. Elle vient d'un album, d'albums que j'écoutais, des Wings de Paul McCartney. On entend bien cette prédominance de basse comme ça,
1: ouais,
0: espèce d'un truc un peu campagne,
1: petit banjo aussi,
0: un peu terre. Oui, c'est ça. Donc c'est vraiment, ouais, une chanson de terre. On a l'impression que, voilà, moi je suis un petit-fils de paysan, de vigneron. C'est vraiment une chanson comme ça. J'avais envie de retrouver ce genre d'odeur. Et c'est vrai que Bruno

0: dans ses textes, dans sa lecture du quotidien et comment il l'exprime dans son écriture, on est vraiment là, on est près des gens. Moi, ce que je n'avais pas dans mes textes avant de travailler avec d'autres auteurs, j'avais pas ce truc-là. J'étais très très bien servi, évidemment, par Lionel Florence, mais c'était autre chose. Et là, c'est vrai que on est dans les détails, on est dans le réfrigérateur, et c'est vrai que je me dis tiens, ça c'est Bruno, ça. Ça c'est Bruno, ça va le faire marrer. Voilà,
1: bon, bref. Et la première écoute, parce qu'il y en avait deux au début, tu te souviens, il y avait deux possibilités. Et on l'a fait, j'espère que ça se ressent dans le titre. On a fait ça aussi simplement, Pascal, comme moi, on a cette volonté, peut-être aussi avec l'âge, en l'occurrence.
2: Non, mais c'est décidément, vrai. Décidément, c'est un thème.
1: Ouais, non, il y a peut-être un peu ça, parce qu'il y a le bon côté aussi de le fait d'avancer dans la vie, dans sa carrière, de pas se poser de mauvaises questions, surtout quand on enregistre. Il y a évidemment, il y a tout ce qui va autour d'un disque, d'une sortie d'album, la promo, les intérêts. Mais il y a aussi le moment où on est autour d'une guitare ou d'un piano, et puis on fait une chanson, quoi. Et ce moment-là, moi, j'y tiens beaucoup, Pascal aussi, et cette chanson a vraiment été faite comme ça, sans aucune ambition, sans compliquer, sans mettre des intermédiaires, des avocats, des tout ce que tu veux. Tu vois, parce que ça peut vite tourner dans des trucs comme ça aussi. Dans
0: le partage, c'est un partage de plaisir, simplement. Voilà.
2: C'est comme ça. C'est payé en caisse de bière.
0: Je sais que dans la vie.
1: Et oui, et puis moi, j'ai vraiment envie de travailler comme ça, globalement, même pour les concerts, même pour, et même pour les interviews d'ailleurs, sans fioritures inutiles qui prennent des fois une place inouïe.
0: Alors moi, c'est bizarre parce que c'est vrai que dans la vie, moi, je suis quelqu'un de très enthousiaste, etc. Moi, j'aime bien blaguer, tout ça. Et quand je suis en général, dans un studio, c'est vrai que d'enregistrement, je deviens tout à fait sérieux. Et en fait, avec Bruno, en fait, j'ai gardé cet enthousiaste encore, comme dans la vie ou comme quand je suis sur scène. Et c'est vraiment super agréable de bosser avec lui parce que, on s'amuse. Ouais. Et quand on n'a aucune pression, on est vraiment dans un partage sans aucune ambition, sans aucune recherche, et comme tu disais tout à l'heure, peut-être qu'on peut se retrouver à la radio et promotionner un single. Voilà, et puis c'est sans ChatGPT, je précise.
2: Voilà. On sent pas la patte de l'intelligence artificielle, non. Tout ça est très naturel.
1: On a de la bêtise authentique.
0: Ah bah oui, c'est la bêtise authentique.
1: Oui, c'est ça.

0: actualités respectives de mes invités sont effectivement très intéressantes. On parlait de l'album Héritage de Pascal Obispo, double album qui, sortira quand il sera prêt.
1: Bah c'est comme ça, il y a pas de.
0: On fait l'appel. On sait qu'il y a Appelle-moi Johnny. On sait qu'il y a Notre-Dame et la France. On sait qu'il y a le duo avec Benabar.
1: Ouais, aussi comme sur son. Il est aussi sur son bonheur, album. C'est génial.
0: Et une chanson avec Francis Cabrel.
1: Entre autres, il y a d'autres artistes évidemment.
0: Oui, non, je sais, ça fait 4 là, c'est pas beaucoup pour un double album. Je sais.
2: C'est une chanson de 20 minutes à chaque fois. Attention.
1: Non. On peut presque rajouter un 0 au 4. Un double album.
0: Wow.
1: Bah oui. Écoute, il faut que je passe à autre chose. Moi, c'est fini, j'ai raccroché des gants.
0: Donc, Héritage, vous avez compris, gros projet de Rocky Balboa, Pascal Obispo, les gants.
1: Non, pas du tout. Bon, enfin, écoutez, ouais, c'est comme ça. On essaie de faire toujours de la bonne musique. Mais en fait, ce qui est bien avec l'âge, je trouve, c'est que on est beaucoup plus doué, c'est ça, beaucoup plus détendu dans l'approche de cet art. Qui n'est pas forcément un art mineur, mais on va dire même si c'est un art mineur, comme je dis toujours, c'est un art mineur à fonction majeure,
0: ouais.
1: Puisque d'abord ça nous fait du bien, ça peut faire du bien aux gens aussi. Et c'est vrai que en vieillissant, moi j'avais déjà pas beaucoup d'angoisse, mais là c'est vraiment, je suis vraiment tellement heureux, tout est très cool et tous mes invités sont heureux de partager ce moment avec moi et je suis très heureux de partager avec Bruno parce que à force d'avoir fait d'autres conneries et des conneries, il vaut mieux à un moment donné s'arrêter dans un studio et faire de la musique ensemble, monsieur
2: Benabar. Exactement, faire de la musique et on partage tous les deux ce goût du un peu ce culte du divertissement qui est souvent traité par forcément du mépris mais bon avec un peu de distance.
0: Il y a des gens qui vivent leur musique de manière plus snob que vous.
2: Voilà,
0: c'est comme ça qu'on peut le dire.
2: Et qui sous-entendent un petit peu que le divertissement, bon,
0: c'est un peu bébête, un peu
2: racoleur. Et tous les deux, on pense le contraire. Le divertissement, d'une part, on peut avoir des ambitions artistiques dans le divertissement. Et puis, ça peut apporter quelque chose en termes de poésie. Et en plus, divertir, cette notion-là, que les gens aillent un peu mieux pendant les 3 minutes où on chante. Essayer d'aller vers ça, c'est quelque chose qu'on voulait tous les deux insuffler dans.
1: C'est vrai, c'est la fonction. C'est notre fonction majeure, finalement, pour notre art mineur.
0: Le Soleil des Absents, c'est le nom de votre prochain album, Benabar. Oui. On a une date de sortie ou pas?
2: Alors oui.
0: Ou alors c'est comme Pascal, ça sortira quand ça sera prêt.
2: Non, c'est à la rentrée en janvier. Je crois que c'est le 30 janvier. Mais enfin, okay.
0: Janvier 2026, en tout cas. Oui. Et y a des dates de concerts qui commencent à arriver, notamment le 29 avril prochain à Paris, à l'Olympia. Ça, c'est le concert de rentrée,
2: C'est le début de la tournée. On ne sait pas où elle va nous mener, d'ailleurs. On va voir comment ça va se passer, mais ça fait 4 ans, je crois, que j'ai pas tourné, mais c'est la première fois depuis que j'ai commencé.
0: Vous arrêtez aussi longtemps?
2: Je m'arrête aussi longtemps, ouais. Ça s'est fait comme ça, en fait. C'était pas du tout un choix ou un calcul. Mais il y a eu plein de raisons, plus ou moins tristes. J'ai perdu un de mes plus vieux musiciens, Denis. Évidemment, ça a modifié plein de choses, surtout intimes, évidemment.
0: Ouais.
2: Et puis les choses se sont faites comme ça. L'album a été long à faire. Ça a été parfois un peu dur, mais en fait, curieusement, comme on était tous dans un moment très triste, parce que Denis, on a commencé ensemble dans les bistrots en 95, donc il était toujours avec moi sur scène. Enfin,
0: il jouait quoi comme instrument, Denis?
2: De l'accordéon et du sax.
0: D'accord.
2: Il avait aussi composé pour moi, fait des arrangements.
0: Ah oui, donc c'était votre ami et votre binôme artistique.
2: Ouais, depuis le début. Ouais,
0: ok,
2: ouais.
0: D'accord.
2: Et en fait, de partir sur cette tristesse nous a tous forcés à apporter du bonheur, justement. C'est pour ça que j'ai été très touché par la chanson de Pascal, parce que je me suis vraiment posé la question pendant 4 ans, reste-t-il du bonheur? Et comme on était tous là-dedans,
0: ouais.
2: En fait, ça a donné une patine à cet album, moi, qui me touche beaucoup, qui est assez joyeuse, avec cette volonté, le soleil derrière les nuages, quoi.
0: Mais c'est-à-dire, il faut que la joie revienne un petit peu avant de refaire des chansons, ou est-ce que c'est le fait de retourner à votre travail qui vous a rapporter de la joie?
2: Ouais, de la joie. Et surtout le fait de se dire, depuis le début, qu'il faut pas se laisser aller à un album triste, c'était presque trop facile. Puis c'est vrai, il suffit d'allumer la télé pour être déprimé quand même, c'est pas compliqué.
0: Oui, ça c'est donc, en ce moment, oui, effectivement.
2: Voilà,
0: l'envie
2: comme ça et puis d'apporter de la joie à la personne qui voudra bien écouter l'album. Donc ça, curieusement, cet album a été long parce que ça a été un voyage intime que j'avais jamais fait à ce point-là. Et donc je suis fou de joie de commencer à partir sur scène parce que ça aussi, c'est un peu ce qu'on n'arrête pas de se dire avec Pascal, le moment où on chante la chanson devant quelqu'un, quoi. C'est quand même le but du jeu, quoi.
0: Pascal, vous, vos chansons préférées, vous les écrivez quand vous êtes triste ou quand vous êtes heureux?
1: Je pense que c'est juste une question d'envie, c'est-à-dire que ça vient comme ça. Moi, j'accumule de l'énergie, qui peut être de l'énergie positive, souvent négative. Ouais, j'ai tout négatif et puis ça vient. Il suffit simplement que je reçoive des textes ou voilà, c'est juste de l'énergie. Je sais pas, il y a pas gay ou pas gay. Non, quand j'ai été vraiment très très mal, non, je peux pas écrire. Non, on fait que des trucs vraiment pas cool. Non, moi en plus j'aime les chansons romantiques surtout. Bon voilà, quand je suis au piano, c'est toujours très féminin. J'ai envie de faire pleurer, mais je suis pas dans un mood triste en fait. Voilà, je suis dans un mood plutôt romantique d'un ami de la beauté qui voudrait que la beauté perdure. En tout cas, grâce aux mots, grâce aux mélodies, voilà, à l'effet que ça peut avoir sur les gens. Moi, je sais que ça en a sur moi. En fait, si je fais ça encore aujourd'hui, c'est parce que je sais que je suis toujours impacté par des chansons, par des phrases, par des mots, par des poèmes. Et cet impact me donne envie de faire la même chose pour d'autres personnes parce que je sais que ça existe. Je sais que je peux pleurer en écoutant une chanson. Donc, si je peux moi-même faire pleurer avec ma chanson, émouvoir ou peut-être faire rire, rire, c'est vrai que c'est avec Vito, j'ai fait rire.
2: Ah oui,
1: avec Vito, ouais. Et alors on s'est bien marré avec Mickaël. Bon, enfin voilà ma démarche.
0: Mel,
2: il faut se méfier de ces états d'âme.
0: Moi, je vais la chanter la chanson.
1: C'est toi, faut pas que je te parle. J'ai passé ma soirée à boire. Non mais c'est fou. Non mais je suis un héros dans les banlieues, moi je te le dis.
2: Ouais, t'es marrant cette chanson.
1: Ouais. Ah moi je sors. Et moi tous les rappeurs, de toute façon je suis un héros pour tous les rappeurs. Même génération montante, quand ils me voient c'est Vito, c'est tout, c'est respect.
0: C'est Vito.
1: Ah oui, c'est respect. Mais c'est quasiment comme si j'avais, tu sais, des grosses chaînes et tout, des sourcils coupés, des flingues, etc.
2: Ah ouais, on avait parlé de moi, c'est pour la série H. Ils connaissent pas mes chansons, mais ils connaissent H.
0: H. Donc il y a Benabar de H et Pascal Obispo qui fait Vito, qui sont les invités ce soir de Skyrock. On vous embrasse tous très fort et à bientôt, messieurs.
2: À merci bientôt, beaucoup. Merci
0: d'être venu nous voir.
1: C'est très court.
0: il est 35.
1: Non, mais à la fin, moi, à la fin, je ne l'ai pas vu venir.
2: Tu
1: l'as vu venir à la fin ?
2: On nous chasse.
1: Ah ouais, non, mais enfin,
2: d'habitude,
1: pas
2: les gens, ils restent beaucoup plus longtemps, mais nous, comme on a été chiants et cons.
1: Non, pas du tout.
2: Ils ont foutu,
0: vous avez eu 5 minutes de rap parce que vous êtes mignon et que vous êtes deux.
1: Fini avec une fin positive. J'aimerais bien écouter ta chanson, s'il te plaît.
2: Ah oui.
0: Allez, Benabar.

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3: Alors, on peut passer une petite demi-heure ensemble, Didier Varro.
4: Oui.
3: C'est toujours un bonheur.
4: Merci de me recevoir.
3: Ah, mais alors, avec joie, parce que vous sortez donc jeudi prochain la chanson française, un peu, beaucoup, passionnément, aux éditions Le Robert. En fait, ils ont cette collection qui s'appelle Un peu, beaucoup, passionnément, qui s'essaye de décliner dans plein de thèmes. Et vous, évidemment, votre thème, c'est la chanson française. Vous mettre du chanson, c'est vous attendrir le cœur. Double dose. Que journaliste, qu'animateur, mais aussi dans les maisons de disques, vous avez toujours travaillé autour de la musique, Didier Varro. Est-ce que vous aimez la chanson française ou est-ce que vous aimez, comme Véronique Sanson dans cette chanson, les musiciens?
4: C'est une bonne question parce que je crois quand même que j'aime avant tout la chanson française. Parce que la chanson française, c'est difficile à définir,
3: ah oui.
4: Mais c'est une musique et un texte. Alors les musiciens accompagnent, portent cette émotion, cette intention plumitive, mais c'est vrai que moi je suis en plus particulièrement touché par les auteurs. Donc
3: ouais.
4: Voilà, je pense que j'aime les musiciens parce que c'est eux qui sont au service de la chanson française, mais vraiment c'est le cœur de ma passion.
3: Alors au tout début du livre, moi j'aime toujours voir à qui les auteurs dédient leurs ouvrages. À mes parents adorés, à Antoine Nombrini, l'amour de ma vie, à Véronique Sanson, à qui je dois cet amour intact et passionné pour la chanson. C'est pas une pause, donc vous avez écrit sur elle, vous avez raconté beaucoup de choses sur elle, vous l'avez interviewée, vous l'avez filmée, vous êtes auteur de documentaires autour de Véronique Sanson, je pense que votre aventure avec elle n'est pas terminée. À quel point elle est déterminante dans votre parcours qui finalement amène à ce livre, la chanson française?
4: J'ai voulu lui dédier ce livre, qu'elle ne lira pas, sûrement. Mais parce que c'était important pour moi de rappeler qu'il y a eu un avant et un après Véronique Sanson dans mon existence. Et probablement que l'homme que je suis, comme vous l'avez un peu décrit, c'est-à-dire à la fois à la radio, mais parfois derrière les artistes lorsque je travaillais en maison de disques ou programmateur de festival, mon parcours et mes choix éditoriaux, musicaux, n'auraient pas été les mêmes si en 72 l'album de Véronique Sanson n'était pas entré dans mes oreilles. Je pense que j'avais une culture musicale très radiophonique avant 1972, puisque j'écoutais enfant beaucoup la radio, je zappais d'une radio à une autre, mais je n'avais pas encore compris, saisi ce que pouvait être l'exigence artistique quand Véronique Sanson est arrivée. D'ailleurs, c'est marrant parce que je suis pas le seul, hein. Oui. Françoise Hardy raconte toujours que le jour où cet album Amoureuse est arrivé, elle s'est dit, bon, bah là, on est au chômage, quoi. Les chanteuses des années 60, on est complètement dépassées. Voilà ce qu'il faut faire aujourd'hui pour à la fois faire une chanson populaire,
3: oui,
4: mais exigeante. Et voilà. À partir de là, c'est vrai que mes goûts musicaux se sont orientés vers ce qu'on a appelé la nouvelle chanson française et que les Alain Souchon, Laurent Voulzy, Yves Simon, William Scheller, Catherine Nara, enfin tous ceux qui ont construit cette belle autoroute dans les années 70 de la chanson française ont fait partie de ce que je suis aujourd'hui. Peut-être que sinon je serais resté avec Claude François, avec Sheila, Dalida.
3: Et
4: ce qui fait.
3: Et on aurait monté une revue des Claudettes. Allez savoir. Vous feriez Clo-Clo, moi je danserais derrière.
4: Mais en revanche, ce qui est intéressant, c'est que je ne renie pas ses premières amours.
3: Ah non.
4: Et que je les fais aimablement cohabiter avec évidemment ces artistes qui sont issus des années 70 et ceux qui sont aujourd'hui les artistes d'aujourd'hui, les Juliette Armanet, les Clara Luciani, les Eddy de Pretto, les Ao, oui, de Sagazan. Ce sont des filles spirituelles de Véronique Sanson pour moi, même si elles n'ont pas stylistiquement des choses très très communes.
3: Alors ce livre, ce beau livre qui sort donc aux éditions Le Robert, jeudi prochain, la chanson française un peu, beaucoup, passionnément, Didier Varro, part d'une idée. Ça fait des années qu'on vous demande de faire des bouquins sur la chanson française.
4: Oui, je confirme.
3: Années que vous dites, bah non, je sais pas, l'axe, etc. Et là, en fait, vous avez trouvé l'idée, la bonne idée, hein, je me permets de vous le dire parce que je trouve que c'est dément. Vous avez choisi 21 moments, pas pour nous raconter 21 anecdotes, parce que là, bah, ça serait une énième collection d'anecdotes. Non, 21 moments qui vont vous permettre de tirer à chaque fois un fil, un thème, et finalement de faire un tour complet de la chanson française de Charles Trenet à Booba. C'est quand même assez dingue. Et pour ce faire, vous avez eu un dialogue constant avec quelqu'un qui s'appelle Martin Soudan. Qui est-il ?
4: C'est un jeune auteur de cinéma. Et il a eu une importance phénoménale, comme vous le disiez, des livres sur la chanson française, on me l'a proposé. J'ai souvent dit non pour les raisons que vous avez exposées. Et là, j'ai dit non parce que j'ai un peu un travail à plein temps.
3: Il n'a pas le temps.
4: À Radio France. Oui. Et donc, je peux pas. Et puis, quand j'ai déroulé quand même cette idée en disant, si un jour j'ai le temps, voilà comment je pourrais aborder le sujet, ils m'ont dit, mais non, mais il faut le faire maintenant. Et j'ai dit, bah alors, trouvez-moi un partenaire, pour travailler. Je n'ai jamais fait ça. C'est-à-dire que j'ai toujours écrit mes livres. Donc là, c'est un travail de collaboration. C'est un ping-pong plumitif. Et ce qui m'a intéressé chez cette personne, ce jeune auteur de cinéma, c'est qu'il est aussi construit sur la consommation entre guillemets des séries de choses plutôt cinématographiques ou plutôt télévisuelles mais séquencées. Et donc il m'a vraiment aidé et porté à trouver la vraie dramaturgie à l'intérieur de ces 21 chapitres. Donc c'était important. Et puis en fait, c'est vachement bien de travailler accompagné.
3: Ouais.
4: Moi j'adore ça.
3: Ouais.
4: Et donc c'était un petit rituel pendant plus de 6 mois de se retrouver, de s'enfermer, de fermer les portables. Et il m'écoutait et parfois il me relançait. Et puis après, de toute cette matière première, il en faisait un scénario qui était presque un scénario de série, effectivement.
3: Alors, ouais, une série où même carrément, moi j'étais dans un film en lisant le premier chapitre qui se passe le 17 juillet 2004 à La Rochelle, au Francofolie. C'est les dernières franco de Jean-Louis Foulquier. Vous le vivez de l'intérieur, vous le racontez divinement. Sanson est là, tiens, comme
4: tiens
3: c'est
4: donc.
3: Incroyable. Je ne vais pas dévoiler les anecdotes du livre parce que c'est pas le but du jeu, c'est pas un bouquin à anecdotes, mais c'est un bouquin dans lequel vous allez apprendre plein d'histoires géniales et notamment en coulisses, que s'est-il passé ce soir-là pour faire des adieux à Jean-Louis Foulquier. Juste dire quand même que vous êtes gonflé parce que vous démarrez votre livre, votre déclaration d'amour à la chanson française avec une petite baffe que vous vous êtes prise parce qu'en fait vous étiez censé être le successeur de Jean-Louis Foulquier à la tête des Franco. Et en fait, bah, ce soir-là...
4: J'ai compris que je ne le serais pas.
3: Vous avez compris que vous ne le seriez
4: donc,
3: pas. Vous démarrez par un... J'allais pas dire un échec, mais une déconvenue.
4: Une déconvenue, ou
3: ouais.
4: Même peut-être un échec, en tout cas une énorme déception.
3: Déception, ouais.
4: Voilà. Et qu'il a fallu digérer, il m'a fallu du temps. Mais la vie professionnelle, c'est ça. Hein, c'est pas, on n'est pas toujours au sommet de l'Everest. Hein, y a des moments un peu compliqués. Et moi, Dieu sait que j'en ai eu, des moments compliqués. Il y a plein de gens qui disent « Ah bon, mais ça a toujours roulé pour toi ». Eh bien non. Et c'était aussi... peut-être l'occasion de commencer par quelque chose qui intimement signifiait beaucoup de choses pour moi, mais aussi qui, avec le recul, raconte autre chose que je n'avais pas perçu le soir où j'ai vécu tout ça, ou même dans les mois qui ont suivi. Et en fait, je me suis aperçu que ce soir-là se jouait la fin d'un monde. On était en train de tourner une page et que le monde de la chanson française ne serait plus jamais le même après le départ de Jean-Louis Foulquier.
3: Et vous nous dévoilez quelle était sa chanson préférée. Alors je vous propose qu'on l'écoute ensemble. C'est Henri Salvador.

0: La chanson d'Henri Salvador, Syracuse, qui est évoquée dans le beau livre que sort Didier Varro la semaine prochaine, jeudi prochain très exactement, la chanson française un peu, beaucoup, passionnément aux éditions Le Robert. Alors on le disait, mon cher Didier, 21 dates, 21 événements qui vont ensuite vous permettre de tirer le fil d'un thème, voire même parfois plusieurs thèmes dans le même chapitre, parce qu'en fait il y a énormément à dire sur la chanson française. Exemple, le 10 août 1963, Charles Trenet sort de prison.
1: C'est un jardin extraordinaire. Il y a des canards qui parlent anglais. Je leur donne du pain, ils remuent leur derrière en me disant « Thank you very much, Monsieur Trenet ».
0: Et c'est le prétexte, évidemment, à parler de la chanson française qui sort du placard, la chanson homosexuelle, qui est au départ par allusion, comme des jardins extraordinaires.
2: Et encore, il y a des gens qui contestent cette version que Charles Trenet, qui était quand même un poète surréaliste, il prend une métaphore, une allégorie, puis derrière ça lui permet d'ouvrir l'imaginaire avec des... Moi j'adore les chansons qui ont plusieurs lectures, quoi. Et donc ça, le jardin, elle est extraordinaire. Ça peut être le jardin des Tuileries où les garçons se draguaient allègrement dans les années 50, 60, 70, 80. Maintenant, je crois que c'est terminé. C'était des lieux de rencontre, les jardins publics pour les homosexuels, parce que l'homosexualité était pénalisée, se vivait clandestinement, plutôt la nuit, et dans des endroits qui étaient à peu près tranquilles la nuit, quoi. Mais du coup, quand on écoute la chanson de Charles Trenet, et qu'on voit finalement une version presque Walt Disney de ces lieux clandestins, c'est génial, c'est réjouissant même.
0: Et donc vous parlez de Trenet et de sa sortie de prison le 10 août 1963.
2: Parce qu'il y a des gens qui... Mais non, mais Charles Trenet n'a jamais fait de prison. Si, il a fait quelques mois de prison, puisqu'il avait été dénoncé par quelqu'un de son entourage, en disant que dans sa maison, près d'Aix en Provence, qui faisait des soirées coquines avec des jeunes garçons qui avaient tous entre 18 et 20 ans. À l'époque, la majorité sexuelle pour les homosexuels était à 21 ans.
0: Pas pour les hétéros.
2: Voilà, c'était 15 ans. Ouais. Et donc, c'est Robert Badinter, d'ailleurs, qui a mis fin à cette pénalisation de l'homosexualité. Et du coup, prison. Voilà, il a été condamné. Et puis, il en est sorti à l'air libre, en pleine journée. Il n'a pas voulu sortir de manière clandestine. Et il n'a jamais fait son coming out après. Mais il a continué à brandir avec beaucoup d'humour et cette dose de surréalisme permanent en disant « je suis gay », mais G-A-I, pas G-A-I grec. Mais voilà, c'était une manière aussi de... C'est un homme d'une autre époque, mais qui a ouvert, mine de rien, une histoire de la chanson qui est sortie du placard progressivement entre la fin des années 50. Et aujourd'hui, on a beaucoup d'artistes qui enfin revendiquent à ciel ouvert leur homosexualité, leur statut queer, comme on dit, et c'est tant mieux.
0: Bonsoir Marguerite. Et moi je

0: pour le coup, ce chapitre, je l'ai trouvé extrêmement réjouissant. On va pas se mentir, c'est pas le cas de tous, parce que la chanson française n'a pas forcément fait le chemin dont on rêvait.
1: Ouais.
0: Mais en ce qui concerne ça, l'acceptation, la revendication de qui on est, et dans la joie, alors parfois dans la douleur, dans des chansons d'Eddie de Préto, par exemple, mais là, dans la chanson de Marguerite, on se dit, le monde, la société,
1: bouge.
0: La chanson, tout le monde est allé dans le bon sens.
1: Ouais, ouais, ça bouge avec le sourire.
0: Oui, hein.
1: Et même si, encore une fois, sur les réseaux sociaux, ces prises de position, parfois joyeuses et parfois un peu plus dramatiques, sont en réponse. Il y a beaucoup de harcèlement, de cyberharcèlement.
0: Et il y a de la haine.
1: Oshi en est une des victimes, mais Eddie de Préto, Bilal Hassani, enfin, tous ont vécu ça. Mais en même temps, il faut quand même se réjouir de cette poussée. Et aujourd'hui, il y a beaucoup de filles qui revendiquent leur queer attitude.
0: Oui, vous parlez d'Angèle, vous parlez de Pomme. Enfin, voilà, c'est un chapitre qui est très, très chouette et qui s'appelle donc joliment La chanson française
1: oui,
0: sort du placard.
1: Avec cette petite anecdote, pour le coup, que je vais délivrer.
0: Allez,
1: parce que vous êtes
0: anecdote,
1: la première à parler
0: anecdote.
1: Du livre. Et on finit avec Marguerite, effectivement, qui va sur le plateau de C'est à vous. Vous pouvez la raconter, si
0: allez-y,
1: vous voulez.
0: Allez-y, allez-y. Non,
1: et Anne-Elisabeth Lemoine, qui la reçoit, qui lui dit, c'est quoi votre film culte, comédie musicale, puisque Marguerite disait qu'elle adorait les comédies musicales. Elle dit, c'est La La Land. Et Anne-Elisabeth, spontanément et joyeusement, dit, à cause de Ryan.
0: Non,
1: à cause de...
0: Je ne sais plus comment elle s'appelle. Emma Stone.
1: Oui.
0: Ah, trop mignon.
1: Et c'est trop mignon, parce que ça raconte aussi assez bien, à la fois la chanson de Marguerite, mais assez bien encore le petit travail qu'il va falloir faire pour arriver à l'acceptation totale.
0: Ça me fait penser à la question de Michel Denisot à Catherine Lara dans Mon Zénith à moi. Qu'est-ce que vous regardez en premier chez un homme ?
1: Sa femme.
0: Génial. Donc voilà, ça, c'est le côté réjouissant. J'ai trouvé un autre chapitre extrêmement réjouissant. La date que vous avez retenue pour en parler, c'est novembre 1994, quand MC Solar reçoit un prix à la SACEM pour ses talents d'auteur.

0: 1994, c'est vos années Maison de disque.
1: Oui, je travaille chez Polydor, la direction artistique. On appelait ça la direction de la production à l'époque, voilà.
0: Et vous voyez débarquer les rappeurs.
1: Ouais, je vois débarquer MC Solar qui avait été signé avant que je n'arrive en 91 et qui avait sorti un seul 45 tours qui était Bouge de là, qui avait très bien fonctionné, mais qui avait eu une sorte de faux plat dans un deuxième temps. Donc la maison de disque
0: était.
1: On se disait qu'est-ce que ça va donner. Est-ce que c'est une chanson ou un style musical qui pourra concerner le grand public. Donc MC Solar, lui, a eu droit à enregistrer un album, mais il y avait quand même beaucoup de questionnements autour de cette musique.
0: Ouais, mais vous racontez dans le livre qu'en fait l'idée c'était que MC Solar aille faire les mêmes plateaux télé, les mêmes événements, les mêmes interviews que les chanteurs, que Vanessa Paradis par exemple, prenons son exemple.
1: Exactement.
0: Et que
1: lui était OK.
0: Lui, il était OK pour
1: jouer.
0: Donc
1: ça, c'était déjà une première victoire. Et en fait, ça s'est extrêmement bien passé. C'est-à-dire que la cohabitation était joyeuse et beaucoup d'artistes exprimaient aussi leur grande admiration pour la plume de MC Solar, que ce soit Cabrel, Michel Berger,
0: qui
1: m'avait sollicité
0: chanson.
1: pour inviter MC Solar dans un show qui était entièrement consacré à l'album de duo entre France et Michel. Donc voilà, il était Juliette Gréco, Aznavour, tout le monde appelait Polydor pour essayer de rencontrer MC Solar, ce nouveau prodige de la plume. Et c'était génial.
0: 30 ans plus tard, le rap, on dit que c'est la nouvelle variété française, les plus gros vendeurs de disques, alors même si on ne vend plus vraiment de disques physiques, les plus gros streamers, en tout cas, sont les rappeurs, les retournées sont complètes, certains font le Stade de France, comme Booba. Ça vous inspire quoi, vous, l'amoureux de la chanson française ?
1: Et pour moi, c'est une chanson. C'est un style de chanson et c'est réjouissant, ça a fait bouger les lignes, ça a donné aussi à toute une jeune génération qui aurait pu être tentée par écouter uniquement de la musique anglo-saxonne après l'arrivée des années 80, après la culture MTV, après la culture du clip avec l'explosion de Michael Jackson, Madonna, Prince et consorts. Donc tout d'un coup, il y a un rap français qui arrive, qui prend cette place-là un peu, et qui permet à des générations successives de s'éduquer à la langue française, d'aller voir un peu dans les dicots ce que signifie telle rime, et ça c'est génial. Mais ce que raconte aussi ce chapitre, c'est un peu comme pour finalement la chanson qui sort du placard, c'est que le combat n'est jamais gagné. Effectivement, en 94, quand Solar reçoit le prix Raoul Breton, qui est quand même un prix de la SACEM, très honorifique, et qui s'inscrit dans une lignée de grands auteurs comme Aznavour, Charles Trenet et autres. Tout d'un coup, Pierre Delanoë, qui est le président d'honneur de la SACEM, lui, il est pas d'accord. Et il dit, le rap, c'est pas de la musique, c'est pas de la chanson. Donc, vous voyez, j'ai été un acteur de ce conflit dans cette institution de la SACEM. Et je suis allé recevoir le prix à la place de Solar, qui était en tournée ce jour-là. Et il a fallu que je réponde avec un peu une punchline empruntée à Solar pour lui dire peut-être qu'il vaut mieux, avant il y avait des vols de mobilettes, maintenant il y a des vols de dico, c'est quand même toujours ça de gagner.
0: Didier Varro, la chanson française un peu, beaucoup, passionnément aux éditions Le Robert. Il y raconte 60 ans d'émotion avec les plus grands artistes, les plus grandes chanteuses, autrices, compositrices. C'est un bonheur. 21 dates donc. Je ne vous dis pas ce qui se cache derrière celle du 12 avril 2000, mais juste ne ratez pas ce chapitre.

0: déclaration.
1: Qu'est-ce que j'aime cette chanson.
0: Elle est sublime. Ouais, hein. Ouais.
1: 1974.
0: Oh, j'aime bien. Il connaît toutes les dates par cœur. Je suis sûre que même si je gratte un peu, Didier Varro vous dira le nom du studio où ça a été enregistré, l'ingénieur du son, ce genre de choses. Alors, ceci dit, je tiens à dire que dans cette chanson française, un peu beaucoup passionnément, on n'a pas comme ça un empilement de dates. Non.
1: C'est pas une encyclopédie.
0: C'est très raconté.
1: C'est pas une encyclopédie ni un dictionnaire. Pourtant, c'est chez Laure Aubert. Donc,
0: oui.
1: Voilà, c'est un peu étonnant. Non.
0: Vous nous racontez des histoires.
1: Oui,
0: quoi.
1: Voilà, c'est ce que j'ai toujours aimé faire.
0: Bah, ce
1: soir,
0: vous faites super bien.
1: À la radio, dans une programmation de festival, j'essaye de raconter une histoire. Quand j'étais en maison de disques, je disais aux artistes, il faut que ton album raconte une histoire. C'est important. Des gens qui n'ont pas d'univers ou qui n'ont pas d'histoire n'embarquent pas. Sur un one shot, mais pas sur la longueur.
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2: Et notamment sur la route avec plusieurs fermetures à prévoir encore une fois cette nuit, notamment sur le boulevard périphérique extérieur où ce sera fermé entre la porte de Vincennes et la porte Maillot. Sur l'Ain, en direction de Paris, ce sera fermé entre Chennevières-les-Louvres en France et la porte de la Chapelle. Dans l'autre sens, sur l'Ain, fermé entre la porte de la Chapelle et Roissy en France. Sur la francilienne, la N104 extérieure aussi, plusieurs fermetures à prévoir entre Marcoussis et Saint-Michel-sur-Orge, entre Tigerie et Comblaville, ou encore entre Épiers-les-Louvres et Mareuil en France. Et toujours sur cette N104 intérieure cette fois, ce sera fermé entre Villiers-Adam et Villiers-le-Sec. Sur la Nationale 12, ce sera fermé vers Paris au niveau du tunnel de Chennevières, et ce sera fermé également dans l'autre sens. Et puis sur la Nationale 186, dans les deux sens aussi, ce sera fermé entre le Chesnay-Rocancourt et Marly-le-Roi. Très belle route et bonne route avec nous sur ici Paris Île-de-France.
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3: Et notamment sur la route avec plusieurs fermetures à prévoir encore une fois cette nuit, notamment sur le boulevard périphérique extérieur où ce sera fermé entre la porte de Vincennes et la porte Maillot. Sur l'Ain, en direction de Paris, ce sera fermé entre Chennevières-les-Louvres en France et la porte de la Chapelle. Dans l'autre sens, sur l'Ain, fermé entre la porte de la Chapelle et Roissy en France. Sur la francilienne, la N104 extérieure aussi, plusieurs fermetures à prévoir entre Marcoussis et Saint-Michel-sur-Orge, entre Tigerie et Comblaville, ou encore entre Épiers-les-Louvres et Mareuil en France. Et toujours sur cette N104 intérieure cette fois, ce sera fermé entre Villiers-Adam et Villiers-le-Sec. Sur la Nationale 12, ce sera fermé vers Paris au niveau du tunnel de Chennevières et ce sera fermé également dans l'autre sens. Et puis sur la Nationale 186, dans les deux sens aussi, ce sera fermé entre le Chesnay-Rocancourt et Marly-le-Roi. Très belle route et bonne route avec nous sur ICI Paris Île-de-France.
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3: Et notamment sur la route avec plusieurs fermetures à prévoir encore une fois cette nuit, notamment sur le boulevard périphérique extérieur où ce sera fermé entre la porte de Vincennes et la porte Maillot. Sur l'Ain, en direction de Paris, ce sera fermé entre Chennevières-les-Louvres en France et la porte de la Chapelle. Dans l'autre sens, sur l'Ain, fermé entre la porte de la Chapelle et Roissy en France. Sur la francilienne, la N104 extérieure aussi, plusieurs fermetures à prévoir entre Marcoussis et Saint-Michel-sur-Orge, entre Tigerie et Comblaville, ou encore entre Épiers-les-Louvres et Mareuil en France. Et toujours sur cette N104 intérieure cette fois, ce sera fermé entre Villiers-Adam et Villiers-le-Sec. Sur la Nationale 12, ce sera fermé vers Paris au niveau du tunnel de Chennevières et ce sera fermé également dans l'autre sens. Et puis sur la Nationale 186, dans les deux sens aussi, ce sera fermé entre le Chesnay-Rocancourt et Marly-le-Roi. Très belle route et bonne route avec nous sur ICI Paris-Île-de-France.
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1: Et notamment sur la route avec plusieurs fermetures à prévoir encore une fois cette nuit, notamment sur le boulevard périphérique extérieur où ce sera fermé entre la porte de Vincennes et la porte Maillot. Sur l'Ain, en direction de Paris, ce sera fermé entre Chennevières-les-Louvres en France et la porte de la Chapelle. Dans l'autre sens, sur l'Ain, fermé entre la porte de la Chapelle et Roissy en France. Sur la francilienne, la N104 extérieure aussi, plusieurs fermetures à prévoir entre Marcoussis et Saint-Michel-sur-Orge, entre Tigerie et Comblaville, ou encore entre Épiers-les-Louvres et Mareuil en France. Et toujours sur cette N104 intérieure cette fois, ce sera fermé entre Villiers-Adam et Villiers-le-Sec. Sur la Nationale 12, ce sera fermé vers Paris au niveau du tunnel de Chennevières et ce sera fermé également dans l'autre sens. Et puis sur la Nationale 186, dans les deux sens aussi, ce sera fermé entre le Chesnay-Rocancourt et Marly-le-Roi. Très belle route et bonne route avec nous sur ici Paris Île-de-France.
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3: Aujourd'hui, on s'offre une balade à Cap-Breton où histoire, nature et patrimoine se rejoignent, la maison de l'oralité. Notre guide, Véronique Gabaud, responsable du pôle culture de la ville de Cap-Breton.
4: Cette maison, en fait, c'est une des rares traces de l'époque du Moyen-Âge à Cap-Breton, avec la maison du Rey, la maison du Roi. On a voulu la préserver ce bâtiment en 2013. La ville a choisi de dédier ce lieu à l'histoire de la ville. Et puis, il y a une autre spécificité à Cap-Breton, c'est que depuis 35 ans, on organise un festival du conte. Et puis, surtout, à Cap-Breton, il y a plein de légendes, certainement dues au fait que Cap-Breton soit un port et qu'il y a eu beaucoup d'histoires maritimes. À Cap-Breton, on aime parler. Et du coup, on a un pôle dédié aux arts de la parole et du récit. Et cette maison de l'oralité, on y propose des accueillants en résidence d'artistes qui viennent à Cap-Breton pour créer des spectacles. Et on a aussi pas mal d'actions culturelles, de médiation, pour faire découvrir l'art du récit, l'art du conte à tout public.
3: Est-ce que quand on visite la maison de l'oralité, on a accès à des histoires, des contes ?
4: On découvre l'histoire de Cap-Breton, mais au fil de la visite, il y a parfois des podcasts qu'on peut écouter, issus notamment de ces fameux projets de médiation. On a eu un projet avec des scolaires qui s'appelle Bestiaire du Gouffre. Donc c'est un bestiaire imaginaire autour de ce fabuleux canyon sous-marin. On a aussi un podcast sur la légende de la Tourelle. La Tourelle, c'est une tradition à Cap-Breton. On se retrouve le soir du 24 décembre autour d'un grand feu. Mais quelle est l'origine de cette tradition ? Ben justement, on est allé à la rencontre des habitants. On a essayé de comprendre d'où ça venait et puis surtout comment ils la vivent. Donc, on peut écouter tous ces témoignages. Et au mois de mai, à la période du festival, on a toujours une exposition temporaire qui fait le lien avec le Festival du Conte. Et cette année, ça s'appellera Radio Estacade. Parce que ici, on aime bien les rumeurs dans la ville et les légendes, comme je le disais. Donc, on aura une installation qui nous raconte justement ce patrimoine maritime, la vie des pêcheurs, la vie des habitants et leur attachement au port. Mais c'est élargi aussi au patrimoine naturel et immatériel. Donc, immatériel, vous l'avez compris, c'est un peu l'oralité et les légendes. Et puis, naturel, ben, bien sûr, on parle des traditions de Cap-Breton, de la forêt landaise, du gouffre. C'est un lieu, en fait, qui permet de comprendre l'évolution de la ville, comment elle s'est construite et ce qui est important aussi pour ses habitants.
3: La maison de l'oralité est ouverte gratuitement toute l'année. 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
5: Anthony est un enfant de Galiria, et au village, il a tous ses souvenirs.
6: J'ai grandi ici depuis mon enfance, j'ai toujours vécu ici, j'ai été à l'école à Galiria. Et j'ai essayé de m'investir associativement à Galiria, donc voilà. C'est pour cela qu'on a repris, il y a maintenant 2 ans, avec des amis à moi d'ici, des jeunes de Galiria, l'association du village qui se nomme l'Asso du Falazor Minkou. Donc c'est vrai qu'on met plutôt en avant tout ce qui est associatif pour Galiria, pour les jeunes, les futures générations et les plus anciens, bien sûr. Donc on essaye de faire vivre Galir au maximum en toute saison.
5: Et l'association propose plusieurs rendez-vous sur l'année.
6: Des balles, on fait 2 à 3 balles par saison en été. On fait également des concours de boules qu'on fait pareil en été. Et on a aussi également des concours de belote ainsi que des concours de beach soccer.
5: Le but, réunir les gens et les générations.
6: C'est plus ou moins difficile dans certains points, mais bon, c'est vrai que quand on fait un bal, il va y avoir toute génération. Pareil pour des concours de boules, ceux qui aiment jouer aux boules. La belote, c'est vrai que ça rapproche vraiment pas mal de monde parce qu'on a beaucoup d'anciens qui jouent, on a appris avec eux. On joue tout le temps avec eux, que ce soit au bar, à la maison. Donc, c'est vrai que ça rassemble vraiment beaucoup de monde et c'est très important. Il y a plus de locaux qui participent à ces événements qu'au tourisme, quoi, on peut le dire.
5: Parallèlement à son engagement associatif, Anthony est étudiant à Corté.
6: Je suis en deuxième année de technique de commercialisation en BUT. Alors à côté de ça, je suis aussi impliqué pour les pompiers volontaires à Galir. Donc je suis pompier volontaire, ça fait maintenant 1 an que je suis rentré. Donc c'est vrai que ça m'aide de beaucoup, que ce soit pour le village, pour le lien avec les gens, parce que vis-à-vis de ma famille ou les gens du village, c'est très important pour moi. Donner ma passion, apporter de l'aide aux personnes qui sont en cas de danger, être là et présent pour les gens d'ici, ça me tient vraiment beaucoup, beaucoup à cœur.
5: Anthony ne quitterait pour rien au monde son village.
6: Alors, ma vision sur le village, c'est que c'est un très bon village avec une très bonne mentalité. On essaye de le refaire vivre d'ailleurs, beaucoup plus qu'avant. Il faut continuer sur cette voie-là et on est bien parti pour mettre en avant Galir.
5: Anthony Spinoz y fait partie de ces jeunes du village qui comptent pour l'avenir de Galir.
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7: Bonjour Médéric Gasquet-Cérus.
8: Bonjour Philippe, bonjour à tous.
7: Notre linguiste marseillais, vous m'inquiétez, Médéric, vous avez un drôle de regard inquisiteur ce matin. Là.
8: Inquisiteur?
7: Ouais, un petit peu, oui.
8: Mais confesseur peut-être. Ah. Je vais commencer par une question. Mmh. Êtes-vous capable de résister à la tentation? Est-ce que vous êtes capable de résister à, je sais pas moi, un bon aioli provençal?
7: Ah, c'est difficile.
8: L'aioli complet, hein.
7: Oui.
8: Avec tous les légumes, la morue, et gras d'ail dans la sauce.
7: Ah. Moi non, j'avoue.
8: Est-ce que vous êtes capable de résister à une daube qui a mijoté pendant des heures et qui embaume la maison?
7: Ah, c'est compliqué.
8: Un morceau de gâteau des rois au frit confit bien pégueux.
7: Ouais.
8: Êtes-vous capable de résister?
7: Ça, je sais que non.
8: Un chichi fraîchi, tout chaud et bien sucré. Et voilà. Alors, je parle que des désirs gustatifs, que du plaisir de la chair. Car je pourrais aussi vous poser des questions sur les plaisirs de la chair et vous interroger sur votre capacité à résister à la tentation. Mais ce n'est pas mon rôle. Je ne suis ni confiseur, ni confesseur. En revanche, certains en entendent de belles. La semaine dernière, plusieurs temps forts religieux ont commencé, le ramadan pour les musulmans, mais aussi le carême pour les chrétiens. C'est dans ce cadre que l'on m'a envoyé un lien vers le podcast Carême dans la ville, réalisé par des dominicains, avec l'épisode du 22 février, au titre forcément alléchant, Confession marseillaise. Et je n'ai pas résisté à la tentation, j'ai écouté. Et vous aussi, vous allez écouter. C'est le frère Clément Binachon, du couvent de Saint-Lazare à Marseille, qui parle. Et voilà cette drôle de confession marseillaise, avec l'accent, ou pas.
9: Confession marseillaise. Après avoir jeûné 40 jours et 40 nuits, Jésus eut faim. Matthieu, chapitre 1, verset 2. Marseille, il y a quelques années, dans un confessionnal. Bénissez-moi mon père parce que j'ai péché. Je dois vous confesser, mon père, que j'ai peur que d'avoir été infidèle. C'était la semaine passée. Je prenais mon café tranquille à mon poste habituel en terrasse au-dessus de la plage des Catalans. Et là, il y a une petite que le bon Dieu avait drôlement bien proportionné, qui a eu la mauvaise idée que d'aller piquer une tête là, sous mes yeux. Eh bien, je ne vous cache pas que ce spectacle m'a un peu émotionné. Et c'est ça que je voudrais confesser. Vous me pardonnerez cet exemple pagnolesque, mais il me semble éclairer une confusion courante.
8: Ah, la petite des Catalans. Alors voilà, oui, je vous résume l'essentiel de cet épisode. Ce n'est pas un péché que d'éprouver la tentation, le désir, l'envie, et tant que vous n'y succombez pas. Bon, on en parle de l'accent. On sent que frère Binachon essaie d'imiter l'accent marseillais, mais sans se lâcher totalement. Ça donne l'accent, avouons-le, très bizarre, une imitation pas trop réussie, mais il faut savoir faire preuve de Clémence, et donc on pardonne volontiers à frère Clément Binachon. Vous remarquerez qu'il est resté sobre. Hein. Il aurait pu se laisser aller à répéter ce que l'on peut entendre, souvent de très mauvais goût, voire très sexiste. Hein. Ça peut aller de « Oh, vé la petite comme elle est charmante, Fada !»« Ah, tiens comme elle est bonasse !» en passant par « Oh, elle est bien tankée, celle-là hein. !» Voire, en mode chanson, hein, « Il y a une petite, la belle de mai, coquin de sort, qu'elle me plaît !» Ou « Il y a une petite au catalan, hein, vous pouvez faire ça aussi. » Et ça peut marcher dans plein de sens. Hein. Des filles qui parlent de mecs, des mecs qui parlent de mecs, des filles qui parlent de filles, chacun s'y retrouvera. Mm-hmm. Merci à Sophie pour l'envoi de ce podcast et le bonjour à toutes les femmes folles à la messe, comme le disait Rabelais. Bon carême à toutes et tous, Ramadan Mabrouk si c'est le cas, et méfie à la tentation, ah ouais. Espenché. Oui, pécho, c'est péché.
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1: Et le cocktail américain, c'est quoi ?
2: C'est un cocktail grillé avec une sauce américaine, tomate, échalote, une pointe de cognac, du vin blanc. C'est un peu relevé.
3: Un déca,
4: pâté, jambon, c'est du cornet, gruyère, chantal, rôti, jambon de pays.
5: Eh ben tout ça, ça va aller dans la blanquette.
2: Bon appétit.
6: L'endroit est pittoresque. Voyage au centre d'un Paris méconnu. Il suffit de franchir une porte, rue du Faubourg Saint-Denis, toute proche de la cave épicerie Jules, se faufiler dans une longue arrière-cour et entrer dans un hangar d'un autre temps. À l'intérieur, un alambic à la Jules Verne. On pensait que fabriquer de l'alcool en plein Paris était proscrit depuis 1925. C'était sans compter sur la dextérité et l'obstination du Al Capone de Paname, Nicolas Jules.
7: J'ai voulu créer une distillerie à Paris. Parce que Paris, justement, c'était une sorte d'anti-terroir. On avait une terre vierge pour aller créer et tout l'écosystème d'influence, d'énergie créative qu'il y avait à Paris, de cette beauté comme ça qu'on pouvait exploiter. Alors c'est un très bel alambic Holstein qui vient du sud de l'Allemagne, près de la frontière suisse, et avec une partie qui est ce qu'on appelle un pot style, un petit alambic de peau qui donne quelque chose de généreux, de puissant. Et à droite, on a une colonne qui ressemble plutôt à un saxophone de distillation et qui peut prendre différentes tonalités en fonction des réglages qu'on lui soumet.
6: Nicolas Jules distille Mar de Bourgogne, Armagnac, gin et vodka. En 2024, il est approché par une bande d'amis de Montmartre. Ensemble, ils décident, en partant du mar des fameuses vignes de la Butte, d'élaborer un alcool qui titre à 25 degrés. La Montmartroise est née dans un flacon au joli design,

0: en 70 centilitres, 49 € ou en mini 20 centilitres, 22 €. Entre finesse et puissance, on est séduit par les notes citronnées et de framboise de la liqueur. Au même titre que le Sacré-Cœur ou le Moulin Rouge, la Montmartroise devient le symbole de la butte. Delphine Socha, présidente de l'entreprise.
1: Mon mari et moi, on s'est dit qu'il manquait quelque chose à Montmartre, un produit qui pouvait être l'identité du quartier. On vit au pied des vignes et ça faisait longtemps qu'on trouvait que c'était dommage qu'on jette le mar, et puis on s'est dit qu'on pouvait en faire quelque chose de chouette, quelque chose de convivial. Et avec Nicolas, on a élaboré une recette, Nicolas et puis d'autres Montmartrois, une recette à partir de l'ADN des vignes.
0: Comment vous conseillez de boire la Montmartroise ?
1: Eh bien, vous pouvez la boire pure, avec de la glace ou avec du Schweppes pour en faire un spritz.
0: Que dire d'autre de la Montmartroise ? Rafraîchissante, peu sucrée, la puissance aromatique est là, c'est vraiment bon. Où trouver cette liqueur ? Sur la butte Montmartre, bien sûr, et dans nos bistrots de Paris préférés.
2: Alors par exemple, il y a l'iconique Bar à Bulles, hein, le bar du Moulin Rouge à Montmartre. On a aussi le Nazir et le Saint-Jean qui sont vraiment des brasseries aussi pareilles de Le Pic où on retrouve cette vibration montmartroise. Et puis on a aussi des fans absolus comme le Guersan ou Bacave qui sont où là, leurs clientèles sont devenues des Montmartrois de cœur, hein, puisqu'ils ont vraiment. C'est des endroits où la Montmartroise est consommée vraiment de manière assez systématique, quoi.
0: Et la Montmartroise est en vente également dans les caves Épicerie Fine Jules, dont le navire amiral se trouve au 54 rue du Faubourg Saint-Denis, dans le 10e arrondissement. Et là, c'est le paradis des gourmands.
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4: Le bâtiment rondouillard au toit de chaume de l'ancien Courtepaille à Cussy-les-Forges a pourtant bien failli disparaître. Ce restaurant grill, dont le néon rouge a éclairé pendant des années l'entrée de ce village de la Vallonnée, a accueilli pendant plusieurs décennies les vacanciers en voiture qui descendaient dans le sud ou rentraient chez eux par l'ancienne Nationale 6.
5: Pas moyen d'avancer.
6: Qu'est-ce qu'ils font devant aussi ? Et l'autre qui rit, y a vraiment pas de quoi.
5: Ah, ils sont en panne par-dessus le marché. C'était bien la peine de nous doubler tout à l'heure. Ah, si j'avais su, je serais jamais parti en vacances.
4: Le Courtepaille de Cussy-les-Forges a même une histoire particulière. Construit en 1964, c'était le deuxième établissement de la célèbre chaîne, devenu au fil du temps le plus ancien encore debout en France. Dans une archive de 2020, André Leroy, qui en a été le directeur pendant 30 ans, se souvient d'une salle de resto restée dans son jus.
7: Elle est d'origine avec ses rideaux verts, ses banquettes. Tout est resté dans son jus comme elle a été faite en 64. C'est magnifique avec ses vieilles tables, ses vieilles chaises, ses briques, la cheminée qui n'est pas la même, les banquettes vertes, des lanternes, c'est vraiment joli.
4: Ce décor authentique a même vu défiler des vedettes des années 70 sur la route de leur tournée, comme Michel Thor ou Claude François. Puis le rideau est tombé en 2020. Le restaurant a fermé et le bâtiment est resté 5 ans à l'abandon. La belle histoire, c'est qu'il a été repris il y a un peu plus d'un an par Christopher Bertrand, un ancien serveur de la chaîne.
8: J'ai démarré chez Courtepaille, j'avais 16 ans. Je travaillais à Courtepaille d'Apoigny, donc en faisant des études pour exercer le métier de tailleur de pierre. Donc oui, rien à voir du tout. Et je suis revenu chez Courtepaille à Cussy-les-Forges. Les choses, parfois, vous savez, vous avez des opportunités dans la vie, il y a des petits clins d'œil, des petites choses.
4: Sous son impulsion, Courtepaille est devenu Courte Patte, un magasin spécialisé pour animaux. Une nouvelle enseigne qui vient de fêter ses 1 an d'existence. Le lieu a changé d'activité, mais il n'a pas perdu son âme. La preuve, toutes les semaines, des automobilistes s'arrêtent encore. Pensant venir manger, ils grimpent le petit escalier jusqu'à la porte avant de réaliser que les grillades ont laissé place aux croquettes pour chiens.
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9: Nicolas Dangle, gérant de l'entreprise Rêve en Van basée à Nexon.
3: Les Limousins sont formidables. Stéphane Pigato.
9: Ma première formation qui a été un DUT génie civil à Aigleton, en fait, ça a été un peu le tremplin et ça m'a boosté et motivé pour continuer dans ce sens-là. C'était plutôt le BTP et notamment les travaux publics. L'envie d'aller sur le terrain, de faire du chantier, voilà, des projets de construction.
10: Les études se poursuivent, vous passez vos diplômes, ensuite les jobs arrivent, donc là dans le BTP toujours.
9: Dans le BTP tout de suite pendant 7 ans, 2 ans dans le Cantal et 5 ans sur la région bordelaise. Conducteur de travaux, donc c'est-à-dire que j'avais en gestion plusieurs équipes de travaux. Que ce soit de l'assainissement, du terrassement, des réseaux d'eau, des travaux routiers, gestion d'équipe on va dire. Entre 30 et 40 personnes, ça, voilà, suivant le pic d'activité un peu de l'entreprise.
10: À cette époque-là, vous êtes plutôt heureux, bien dans votre boulot, bien dans votre vie, vous faites ce que vous aimez depuis tout petit.
9: Exactement, je fais ce que j'aime. Mais avec le temps, l'amplitude horaire devient importante, des chantiers de jour, des chantiers de nuit. Au bout d'un moment, il y a un semblant de ras-le-bol et l'envie de penser à autre chose et de prendre du temps peut-être pour soi.
10: Exactement. Vous prenez des sabbatiques et alors là, c'est voyage au bout du monde.
9: Tour du monde, ouais. L'envie, un billet aller pour le Pérou et puis on verra ce qui va se passer. Puis après, un passage en Asie et un grand stop en Océanie, notamment en Nouvelle-Zélande.
10: Et puis là, en Nouvelle-Zélande, vous trouvez du travail, vous restez un peu sur place pour visiter.
9: Pour visiter, du travail pour faire un peu d'argent, pour continuer le voyage et pour s'acheter un premier petit camion à aménager. Parce que voilà, la Nouvelle-Zélande, c'est un peu comme l'Australie, c'est deux pays qui sont connus un peu pour la van life.
10: Vous êtes avec votre compagne, c'est ça?
9: Exactement. Ouais,
10: et tous les deux, vous n'y connaissez rien en aménagement de van. Donc vous achetez ce petit camion en Nouvelle-Zélande pour faire le tour de l'île, vous l'aménagez vous-même?
9: Ouais, on l'aménage nous-mêmes, c'est-à-dire que la journée, on bosse et le soir, dans l'exploitation, on garde quelques outils, quelques palettes. Et puis on bricole un bout de meuble, un bout de plan de travail pour faire un semblant de cuisine. Et puis voilà, c'est très sommaire, mais ça fait notre premier van aménagé, on va dire.
10: Donc là, vous faites le tour de la Nouvelle-Zélande, vous visitez, vous profitez. Et puis quand même, dans votre tête, vous vous dites, revenir en France, repartir sur les chantiers, j'ai plus envie, quoi.
9: Moins d'envie, enfin, surtout l'envie de changer et de faire autre chose. 3 mois sur la route avec notre petit camion. Allez, on va rentrer en Limousin et pourquoi pas lancer cette activité.
10: Et là, directement en rentrant, c'est-à-dire que vous savez avec votre compagne que vous allez rentrer en France et que c'est ça que vous allez faire?
9: L'idée, ouais, elle est concrète. Quand on atterrit en France, à l'été 2019, je sais que objectif début 2020, c'est de lancer une boîte d'aménagement de camions. Et janvier 2020, donc 6 mois après, création de l'entreprise Rêve en Van.
10: 3 mois après, c'est le Covid, c'est le confinement. Qu'est-ce qui se passe dans votre tête à ce moment-là? Vous réagissez comment?
9: À l'instant T, il y a forcément un moment de doute. Hein. Et puis en fait, avec le temps, confiné, donc création du site internet, se lancer sur les réseaux sociaux, aménager l'atelier.
10: Et c'est quoi de ce dont vous êtes le plus fier dans tout ce parcours?
9: J'avais un bon train de vie, j'avais un salaire correct, une voiture de fonction, etc. Enfin voilà, tout allait bien. Il y a des personnes qui n'y ont pas cru, qui m'ont dit non mais tu vas te planter. Aujourd'hui de leur dire 6 ans après que je suis toujours là, je suis toujours en vie et que je m'éclate dans ce que je fais, je pense que c'est une petite fierté, ouais.
10: Voilà, mais le van ce sera jusqu'au bout de votre vie, vous pensez?
9: Ouais, bon, on va essayer. Ouais. Après, peut-être que si on se revoit dans 10 ans, je serai sur autre chose, mais en tout cas pour l'instant je vais y rester, ouais.
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11: Bonjour Serge Papagali.
12: Oh monsieur Thomas, que faites-vous là? Si en fait c'est votre boulot, vous êtes là.
11: Oui, on est là.
12: Vous êtes là, puis minuit, vous avez pas quitté.
11: Au moins ça.
12: Dauphinoise, bien le bonjour également. Alors aujourd'hui, allons chez les Dolomoises et les Dolomois, dans la bonne ville donc de Dolomieux. Il doit y avoir des amoureux, parce que c'est la Saint-Valentin aujourd'hui.
11: Oui.
12: Il y a des amoureux pendant tout le Dauphiné, on est tous amoureux. Ça tombe bien, parce que ce soir, moi j'y joue justement à Dolomieux. Oui, donc moi j'y suis vraiment en chair et en os, plus en chair qu'en os d'ailleurs, enfin c'est autre chose. Dolomieux, la commune natale de... Alors prenez des notes, prenez des notes les gars, la commune natale de Déodat Grattet de Dolomieux.
11: Rien que ça.
12: Déjà un gars qui se prénomme Déodat, chapeau bas. Je crois même que la Saint-Déodat n'existe pas à mon avis, bon, c'est vous dire. Hein, mais bravo à ce géologue célèbre qui a découvert la Dolomie et laissé son nom au massif des Dolomites en Italie. Je suis sûr que vous n'êtes même pas 4 à le savoir ça. Maintenant vous serez des millions, parce que vous êtes des millions à nous écouter. Bon, c'est ça aussi ici Isère, le savoir à portée d'oreille, bien sûr. Je continue. La Dolomie est une roche sédimentaire carbonatée. Bon, d'accord, j'arrête. J'en vois deux qui roupillent, monsieur Thomas. Non, il rigole, ça va, bon. N'empêche, ça fait plaisir de savoir que le nom Dolomieux a un rapport avec les Dolomites dauphinoises, celle-là, bien sûr. Nous sommes bien sûr...
11: Quand même.
12: Ah ben oui, quand même. Nous sommes sur les terres froides iséroises. Les fameuses terres froides, vous savez, qui n'existent pas vraiment. En fait, puisque personne n'accepte de reconnaître qu'il habite bien dans cette terre pas chaude. Moi, j'y ai tourné beaucoup, mais là, la réponse est toujours non, mais les terres froides, non.
10: C'est plus loin.
12: Ça commence plus loin. Après le ruisseau. Mais je m'en fiche. Moi, j'aime bien tous les dauphinois, même celles et ceux qui sont au pôle Nord. Attention, j'ai pas dit le Groenland, hein, parce que oulala.
10: Oula, oui, attention.
12: Oulala.
10: En ce moment.
12: Ouais. Laissons tomber. Si Trump s'intéresse aux dauphinés, on est foutus. Non. Pas d'iceberg à Dolomieux. Mais en revanche, dans le secteur de l'étang, un ruisseau qui s'appelle le Pissou. Ah bon, ça va. Ouais, mais ça va prêter à rire, bien sûr. On va éviter de se
10: moquer.
12: Ne nous moquons pas. Le Pissou passe donc à côté de Dolomieux et on y trouve, écoutez-moi bien, une espèce protégée. Mais oui, madame, mais oui, monsieur. L'écrevisse à pattes blanches qui peut donc aller où elle veut puisqu'elle peut la montrer.
10: Eh ben oui.
12: Elle a même plusieurs qu'elle peut aller où elle veut, en fait. Tout ça se passe en Dauphiné et dans le Pissou, qui n'est pas un très, très grand comme ruisseau. Hein. C'est juste un petit Pissou. Non, mais je me suis dit, je la fais pas. Puis j'ai dit, si, il faut que je la casse.
10: Vous allez la garder pour ce soir, celle-là, Serge.
12: Un petit pissou, mais ce soir, je vais peut-être le refaire. Tiens, pendant que j'y pense, en parenthèse, demain, 15 février, après notre départ, hein, aura lieu une vente au boudin dans les Halles. Aucun rapport avec notre venue, parce que c'est un pur hasard. C'est pour ça que j'ai bien précisé. Après notre départ. Hein. Bon, j'embrasse tous les Dolomoises et les Dolomois, même celles et ceux qui ne viendront pas nous voir ce soir. Moi, je suis comme ça, moi. Moi, j'embrasse tout le Dauphinois, tous les Dauphinois qui existent, parce que dans le coin, bien sûr, vous le savez,
10: on n'est pas des quand même.
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13: Il y a des coins de chez vous, vous vous y baladeriez il y a 90 ans, vous les reconnaîtriez pas parce que la ville est en perpétuelle évolution. Et puis il faut dire que la Seconde Guerre mondiale, par chez nous, elle a un peu chamboulé certains de nos jolis coins. Eric, le gars que je vais vous présenter, il est à la fois amoureux du passé et du présent.
14: C'est toi ?
13: On a rendez-vous au Parvis, le bistrot de la rue du Maréchal Foch.
14: Bonjour Fred.
13: Ça va Eric ?
14: Ça va, merci. Et toi ?
13: Vas-y, il y a de la vie hein, aujourd'hui.
14: Il y a de la vie, et oui, il fait beau, c'est magnifique, c'est une belle ville.
13: Le Parvis a installé des eaux de téléphérique sur le trottoir.
14: Ah.
13: On s'y installe pour boire un coup.
14: C'est bien là, ça devrait être pas mal.
13: On va pas y rester bien longtemps.
14: Bah, on va peut-être faire un petit tour à un moment, tu montres un coin ou deux.
15: Ouais, c'est ça.
13: Ah, voilà le serveur.
14: Qu'est-ce que tu veux toi ?
15: Un diabolomante, s'il vous plaît.
13: Et toi ?
14: Qu'est-ce que vous avez avec des bulles ?
15: Du champagne.
13: Ce sera une limonade, s'il vous plaît.
14: Légère, voilà.
13: Son truc à Eric, c'est l'histoire.
14: Ça m'a toujours un peu passionné. Alors, je me suis d'abord intéressé à ma généalogie, qui m'a ouvert l'esprit sur l'histoire en général et sur l'histoire locale, pour le coup, parce qu'on recherche un peu ses origines et donc sa propre histoire. Et je suis tombé sur une photo de Louviers ancienne. Je me suis dit, mince, ce serait pas mal de faire un parallèle entre la nouvelle et l'ancienne.
13: Ah bah, v'là nos verres.
14: Merci, Mathieu.
15: Merci à vous.
13: Voilà ce qu'il fait, Eric. Il trouve de vieilles photos de Louviers et il les refait avec le point de vue d'aujourd'hui. Puis il les poste et les commente sur Insta et Facebook, ce qui lui permet
14: de se rattacher à l'histoire, se dire que mince, il y avait ça là il n'y a pas longtemps, et le fait de me remettre dans les mêmes conditions, dans le même plan de vue, ça me donne un peu cette impression de toucher du doigt ce qui a été créé, ce qui a été fait, et ce qui malheureusement est beaucoup détruit ou ce qui a changé, forcément.
13: Mathieu vient nous rendre la monnaie.
14: Merci Mathieu.
13: Donc Eric refait aujourd'hui des photos prises hier.
14: Voilà, s'il faut, je ramène un escabeau parce que une photo a été prise, par exemple, le premier étage d'un bâtiment qui n'existe plus, et ben je reviens avec mon escabeau parce que j'aime bien vraiment me remettre exactement dans les mêmes conditions. C'est mon petit kiff à moi, hein, bien sûr, mais pour le coup, j'ai commencé à le partager, et puis fil en aiguille, je crois que ça a plu aux gens.
16: Tu ne te contentes pas d'exposer des photos comme ça, tu expliques, tu racontes des histoires autour de ça.
14: Alors effectivement, j'explique et je raconte des histoires, mais je ne suis pas historien, je le dis, hein, je prends ce qui a déjà été fait par des historiens, et je source en fait mes données comme ça.
13: Allez. Allons faire un petit tour.
14: Donc là, on arrive dans une rue, la rue du Matré, qui est une rue très très très connue et très ancienne de Louviers, au carrefour en fait de la rue du Marché aux Œufs et la rue du Matré, et à cet endroit-là, il y avait un vieux manoir qui datait du 16e siècle environ.
13: Il y avait un manoir ici ?
14: Un manoir, oui. Ça a été édifié par les archevêques de Rouen, si je ne dis pas de bêtises.
13: À la place du restaurant japonais ?
14: C'est ça, ça empiétait sur le restaurant et un peu sur la rue.
13: Alors là, quand tu fais la photo avant, après, il faut avoir de l'imagination pour arriver à faire connecter les deux photos, quoi. Tu l'as faite, cette photo-là ?
14: Oui, je l'ai faite.
13: Changement de décor.
14: On est cette fois sur la place du Parvis, là où on était tout à l'heure, avec un autre restaurant qui était très connu aussi, l'hôtel du Mouton d'Argent, dans lequel Victor Hugo est venu passer une nuit.
13: Nous voilà sur la place du marché.
14: C'était couvert ici, là. Exactement, il y avait une halle, en fait, mais qui était deux fois plus petite que celle qui est actuellement. Là aussi, c'était un très très bel endroit, très apprécié de tous les commerçants, puisqu'ils avaient l'obligation de venir faire leur étal chaque samedi matin.
13: Pour voir les photos d'Eric, vous tapez Louviers avant-après sur Insta ou Facebook.
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17: La chanson que je ferais, ça serait pour rendre heureux ma famille. Et ça dirait que je t'aime, j'aimerais pas que vous vous séparez ou que ce soit dommage que vous êtes plus là pour nous faire des câlins, des bisous et voilà.
18: Moi, si je devrais choisir une chanson pour ma mère, ça serait « Elle a les yeux revolvers ».

0: moi, ça serait une chanson qui s'appelle Ensemble, qu'on a créée avec un animateur où ça parle de l'amitié.
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1: Printemps 1907, le Midi viticole se soulève. À l'origine de la révolte des vieux. Surproduction, concurrence de l'Algérie, vins frelatés, coupés ou chaptalisés, prix qui s'effondre, les vignerons n'en peuvent plus. C'est dans l'Aude que le mouvement se structure, dans le village d'Argelières, sous Marcelin Albert est viticulteur et cavetier. Avec des vignerons du Minervois, il crée le comité de défense viticole qui organise la toute première manifestation.
2: Hey, au vin artificiel, vive le vin naturel.
1: Le 11 mars 1907, ils sont 87 derrière lui. Quelques jours plus tard, les voilà 300 à Salelle d'Aude. Le comité décide alors de faire un meeting chaque semaine dans une commune différente. Marcelin Albert est un orateur qui galvanise la foule. Ils sont 600 à manifester à Bise-Minervois. Le 31 mars, 1000 à Ouveillon le 7 avril, 5000 à Coursan le 14 avril, puis 10 000 à Capestan, 25 000 à Lézignan, 80 000 à Narbonne où le maire Ernest Féroul s'engage à son tour, 150 000 à Béziers où ont lieu de nombreux incidents, 180 000 à Perpignan, 200 000 à Carcassonne, 250 000 à Nîmes le 2 juin et dit-on entre 600 et 800 000 manifestants à Montpellier le 9 juin 1907. Côté des vignerons, commerçants, ouvriers, employés, on estime qu'un languedocien sur deux était sur la comédie ce jour-là. Une marée humaine. L'évêque de Montpellier fait même ouvrir les portes de la cathédrale et des églises pour que les gens y trouvent refuge. Malgré la démission de près de 400 maires, des débats houleux à l'Assemblée nationale, l'État fait la sourde oreille. Face à la menace d'insurrection, Clémenceau, président du Conseil, envoie l'armée à Narbonne. Bilan, 6 morts et 33 blessés. Mais le soir du 20 juin, les soldats du 17e régiment d'infanterie se mutinent et refusent de tirer sur les manifestants sous les acclamations des Biterrois. Clémenceau n'a alors plus le choix. Il accepte de rencontrer Marcelin Albert et lui promet de porter une loi anti-fraude en échange du retour au calme. Mais le tigre, malin, glisse au leader de la contestation un billet de 100 francs pour prendre le train pour rentrer dans le sud. Et s'empresse de le raconter à la presse. Cette obole humiliante qu'Albert a eu la maladresse d'accepter lui vaudra d'être conspué par les siens, accusé de s'être laissé acheter. La loi protégeant le vin naturel contre les vins trafiqués est adoptée, les viticulteurs sont exonérés d'impôts sur les 3 années passées, les émeutiers sont amnistiés. Quant à celui qui avait rassemblé tout un peuple qui voulait vivre du travail de sa terre, Marcelin Albert, héros déchu, il s'exilera pour plusieurs années en Algérie.
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3: C'est l'heure de vous écouter, le rendez-vous des authentiques azuréens. Et aujourd'hui, c'est un jeune garçon de 19 ans de Beaulieu-sur-Mer. 5 mois après un gros accident duquel il est sorti amputé d'un bras, il a repris la compétition de son sport de prédilection, c'est-à-dire la voile. Il compte pas s'arrêter là. Il s'appelle Nathan et son histoire, il l'a raconté à Alias Egaoula. Il se décrit d'abord en 3 mots. Écoutez.
4: Résilient, têtu, je suis très têtu. Je dirais que je suis drôle. J'espère que je suis drôle en tout cas. Je me dis que j'aurais pu y passer. J'aurais pu être tétraplégique, paraplégique. Et finalement, en fait, un bras, c'est pas grand-chose. Voilà, je décide de sauter sous un train en rentrant chez moi après les cours. Mon pronostic vital était engagé toute la soirée. Moi, j'ai eu de la beaucoup de chance finalement. Je suis pas passé loin d'y passer, mais j'ai eu de la chance. Les deux images que j'ai, c'est le train qui m'est boué avec ses phares avant de me percuter. Et ensuite, moi, sous le train, parce que du coup, le train s'est arrêté une fois que j'étais dessous, en train de crier de douleur et avec les secours qui essayaient de me sortir de là. C'est les images que j'ai. Après, je sais pas si elles sont réelles, mais en tout cas, c'est les images que j'ai depuis.
5: Vous étiez passionné de sport avant cet accident et ça a décuplé, j'ai l'impression, en tous les cas, cette envie de faire quelque chose de ce sport.
4: Cette passion de la voile, c'est ce qui m'a permis de me relever en fait, après mon accident. En fait, je me suis dit que si j'ai eu la chance de rester en vie et que si j'étais en vie ce soir-là, c'était pour une raison. Donc il fallait que j'en fasse quelque chose quoi, et je me suis tourné vers la voile. C'était ce que j'aimais. Quoi. De vivre des choses difficiles, forcément, ça renforce le mental. En tout cas, j'essaye juste d'être le mieux possible. Quoi, et je sais pas si je suis mature. En tout cas, moi, je suis content de ce que je suis aujourd'hui, de ce que j'ai fait après cet accident.
5: Alors justement, est-ce qu'on se sent pas un peu porte-drapeau ? Il y a un message, vous, derrière ce parcours qui est le vôtre, ce côté, oui, j'ai perdu un bras, j'ai que 19 ans, mais je suis plein d'envie et je vais pas m'arrêter.
4: Pour tous ceux qui ont des doutes, à qui on a dit que c'était impossible leur projet, voilà, qui ont eu des moments difficiles dans leur vie, à montrer que c'est possible, que la vie, elle est belle, elle est courte et qu'on doit réaliser nos rêves et on a le droit de réaliser nos rêves et on n'est pas trop jeune, pas trop vieux, en fait, on est qui on est. Et aujourd'hui, si j'ai un regret, c'est pas de plus avoir de bras où j'aimerais revenir comme avant. Pas du tout. Moi, aujourd'hui, mon regret, c'est d'avoir fait du mal aux gens qui m'entourent, que ce soit mes proches ou pas d'ailleurs, ceux qui étaient présents en gare ce jour-là, que j'ai peut-être traumatisé, le cheminot notamment, je pense. Si je devais avoir un regret, en tout cas, c'est celui-là. J'ai envoyé une lettre pour m'excuser, pour lui dire que j'allais bien, parce que c'est vrai qu'après, ils n'ont pas de retour, ils ne savent pas si je suis vivant ou pas. Enfin, il n'a rien demandé, il est à son travail comme tous les jours et percute un gamin de 15 ans. Donc, ouais.
5: Qu'est-ce que ça a changé dans votre vie ce soir de 2022, Nathan?
4: Maintenant, j'ai goût à la vie, quoi. J'aime vivre et je suis content d'être là et je profite de chaque instant parce que je sais que tout peut s'arrêter du jour au lendemain. On peut avoir des moments difficiles dans notre vie. Enfin, la solution, elle n'est pas de partir. La solution, justement, elle est de se relever et juste croyez en vous, quoi. Personne ne le fera à votre place. Moi, on m'a beaucoup dit que c'est impossible ce que je faisais, même après mon accident d'aller au championnat de France. Mais en fait, juste, j'ai cru en moi, j'ai préféré écouter personne et j'ai bien fait. La vie, elle est belle et vous êtes plus capable que ce que vous pensez.
5: Le prochain gros objectif pour vous, Nathan, c'est lequel?
4: Là, à court terme, ça serait la qualification de la course, qui je vais faire sûrement en mai-juin. On doit partir en solitaire pendant 10 jours autour de la Méditerranée. Je dirais qu'à moyen terme, ça serait la course. Du coup, la Mini Transat 2027, ce serait mon objectif à moyen terme. L'objectif ultime, ce serait de faire le Vendée Globe. J'en rêve depuis que j'ai 6 ans, donc un jour, j'y serai.
3: Et Nathan Mesiano qui donne rendez-vous ce soir pour une vente aux enchères caritative pour l'aider à financer l'achat de son bateau qui va permettre de participer à cette compétition. Rendez-vous à 18h au casino de Beaulieu-sur-Mer.
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6: Victor Hugo est venu à Reims à plusieurs reprises et notamment lors du sacre de Charles X le 29 mai 1825. Charles X qui a succédé à son frère Louis XVIII quelques mois plus tôt en octobre 1824. Depuis 10 ans en fait, les Bourbons retrouvaient le trône après la chute de Napoléon et l'entrée dans la période dite de la Restauration. Louis XVIII n'avait pas souhaité renouer avec la tradition du sacre. La Révolution restait présente dans les esprits puis sa santé fragile rendait une longue cérémonie difficile pour lui. Charles X, lui, choisit l'option inverse. Le souverain entend affirmer la légitimité monarchique par un retour aux rites ancestraux. La cathédrale Notre-Dame de Reims accueille la cérémonie et c'est une véritable parade en ville. Un cortège royal avec bannières, soldats, les dignitaires du royaume et les membres de la famille royale qui composent donc cette procession spectaculaire. Parmi les invités figure un jeune écrivain de 23 ans, Victor Hugo. Et il est invité officiellement à cet événement car il ne cache pas son penchant royaliste. Mais il n'est pas dupe. Hein. S'il est convié au sacre royal, c'est pour en écrire tout le bien qu'il en pense. Le roi a demandé si j'étais ici. Je suis effrayé de ce qu'ils attendent de moi, précise-t-il à sa femme Adèle dans une lettre. Il en profite tout de même pour faire un peu de tourisme. Et comme tout écrivain qui se respecte, il observe et prend des notes. Il passe notamment rue de Venise et tombe sur une jeune femme dans une cour de la rue Folpen. C'est une gitane qui danse. Il poursuit sa balade dans le quartier Saint-Remy et s'arrête devant la basilique pour en faire la découverte. Il croise un petit homme d'une trentaine d'années. Il est bossu. C'est en fait le sonneur de cloche de la basilique. Tout cela inspire Victor Hugo pour l'écriture des personnages principaux de son roman Notre-Dame de Paris, publié en 1831. Le bossu sera Quasimodo et la gitane devient bohémienne sous le nom d'Esmeralda. Les héros de Notre-Dame de Paris, imaginés à Reims, c'est l'un des trésors de Champagne-Ardenne.
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1: Bonjour, je suis Julie Serrano, nîmoise. Ma passion, du coup, c'est le flamenco et j'ai la grande chance d'en faire un métier passion. Le flamenco, c'est un art de vivre, c'est vraiment tout ce qui nous permet de vivre au quotidien. On respire flamenco, on se lève flamenco. C'est vraiment toute une ambiance qui nous suit dans nos journées. Je me lève, j'écoute du flamenco, je me couche avec du flamenco en tête. Une mélodie de pas que je me dis, attends, je pourrais faire ça, ça ferait bien. Et du coup, le lendemain, on se réveille, on a toujours cette mélodie, en pantoufle, on fait ça. Et encore plus quand on est avec Tata à table, c'est vraiment tout le temps ça. Entre deux plats, on fait des palmas, c'est tout le temps. Patata, du coup, Christine Serrano, une danseuse emblématique de Nîmes. J'ai commencé les cours avec elle, quand j'avais 4-5 ans. On m'a mis au cours avec Tata, comme dans la marmite. Et au fur et à mesure, ça grandit, la passion. Au début, on est là parce que c'est Tata. Et après, ça nous plaît de plus en plus. Et c'est pour ça que je suis partie à l'étranger faire des études à la base, où j'ai pris des cours de danse en même temps là-bas. Et après, j'y suis partie réellement un an et demi à Séville, juste pour prendre des cours de danse.
2: Le flamenco, c'est une discipline qui est très traditionnelle, qui a ses codes, mais j'imagine que chaque danseuse se l'approprie. Qu'est-ce qui se passe en vous quand vous dansez? Qu'est-ce qui s'exprime dans votre corps?
1: C'est vrai que la danse, j'ai l'impression en tout cas d'être le seul moment où je suis vraiment moi, où il n'y a pas de filtre, il n'y a pas de masque et j'ai le droit d'être vulnérable, moi et mes émotions. Parce que le flamenco, c'est surtout ça, c'est surtout transmettre des émotions. Et c'est vrai que la société d'aujourd'hui, elle nous empêche un petit peu de vraiment les vivre à cœur ouvert. Et la danse, ça permet ça. Le flamenco, en tout cas, il nous permet vraiment de libérer qui on est vraiment, sans avoir à se cacher. Voilà, la danse, ça me rapporte de la joie de vivre et aussi cet espace de j'ai le droit d'être triste et j'ai le droit d'être en colère. Cet art, il mérite d'être connu au fin fond de toutes les planètes.
3: Olé.
1: Olé.
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4: Je vous emmène dans un salon de thé andouillé qui a ouvert ses portes il y a quelques mois, c'était l'été dernier, ça s'appelle Au coin de la tasse, un lieu tenu par Marie-Annick Vicard Coap. Et comme dans tout bon salon de thé, on peut aussi boire du café, ça tombe bien, Marie-Annick m'en offre un. Bon, merci pour le petit café, Marie-Annick.
5: De rien, avec plaisir.
4: Oui, parce que vous aussi, vous buvez un café, oui. Vous ne buvez pas de thé, alors?
5: Je bois les deux.
4: Quand on vend les deux, c'est bien de connaître les deux.
5: Exactement.
4: Pourquoi vous avez créé ce lieu?
5: Parce que j'avais envie d'ouvrir un salon thé depuis des années. Pour moi, la commune d'Andouillé, ça a été une opportunité. Je suis arrivée sur la commune il y a 2 ans. Et je voulais monter un lieu différent, qui me ressemble, et dans lequel on pouvait accueillir des ateliers, où ce soit aussi un lieu de rencontre intergénérationnelle.
4: Mais vous aviez déjà tenu un commerce avant?
5: J'ai été libraire pendant 10 ans.
4: Je propose qu'on se lève, Marie-Annick. Comme ça, on va pouvoir aller faire le tour de ce salon de thé. Bon, c'est pas si grand que ça, mais il y a quand même plusieurs pièces. Là, on est dans la pièce principale. C'est là où vous proposez le thé, les cafés, il y a quelques gâteaux. C'est vous qui avez fait la décoration de ce lieu, parce que c'est très très joli.
5: Merci beaucoup. Oui, c'est moi. Donc, toutes les tables et les chaises ont été chinées dans les différentes recycleries Emmaüs de la Mayenne. Le buffet qui me sert à présenter les cafés, je l'ai acheté chez une dame sur Andouillé aussi. Donc, le meuble 100% local.
4: Il y a aussi un coin librairie. Et puis, nous entrons dans l'autre pièce de ce salon de thé où je continue à parler de décoration avec Marie-Annick. Je vois qu'il y a des photos d'Andouillé, de vieilles cartes postales. Je ne sais pas si on voit d'ailleurs votre commerce sur ces cartes postales.
5: Alors, on voit le bâtiment, effectivement, sur toutes les cartes postales, puisque fin 19e, début 20e, le bâtiment accueillait donc un hôtel, le Lion d'Or. qui ensuite est devenue dans les années 50-60 La Poste, avant d'être le cabinet notarial dans les années 90 et donc depuis la fin de l'été, un salon de thé.
4: Et c'est dans cette petite salle du salon de thé que sont régulièrement proposés des ateliers, alors ça peut être des ateliers d'écriture, de dessin. Je retourne ensuite dans la salle principale où sur le comptoir j'observe de très très beaux gâteaux.
5: Je travaille avec la boulangerie d'Andouillé qui est la tendresse, qui me prépare cakes et tartes. Et moi de mon côté, je fais le cheesecake et je fais des scones. Donc des scones, c'est des petits pains anglais.
4: Bah moi je vous prendrais bien un petit bout de gâteau. Alors avant de partir, c'est cheesecake, vous faites le cheesecake.
5: Moi je fais le cheesecake, oui, je peux faire ça.
4: Marie-Annick, avant que vous alliez me préparer l'assiette avec du cheesecake, je vois quand même qu'il y a un nain au niveau de la caisse de votre salon de thé.
5: Oui, c'est un nain que m'a offert une amie pour l'inauguration et j'ai trouvé qu'il avait toute sa place dans la décoration du salon de thé.
4: Mais je pensais que c'était un endroit où, vous savez, comme le petit cochon, on peut mettre sa pièce, mais non, y a pas, vous n'avez pas prévu ça.
5: Si, mais c'est pas le nain.
4: Ah, c'est pas dans le nain. Ah oui, c'est à côté, on peut mettre une petite pièce.
5: Exactement.
4: Mais attendez, c'est quoi ça?
5: Ça, c'est un personnage des films Ghibli, Voyage de Chihiro.
4: Ça fait du bruit ?
5: Oui, tout à fait.
4: Mais c'est trop génial ! Il fait un petit rototo à la fin.
5: Exactement, c'est parce qu'il a bien digéré le pourboire.
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6: Je suis sûr qu'il vous arrive dans la vie de ne pas être en forme et même d'être carrément chafouin, sans raison précise. Et là, ma grand-mère vous aurait dit « je sais pas ce que j'ai, mais je bats Kiro et comme nombre ». Ça veut dire « je suis tellement de mauvaise humeur que je me disputerai avec mon reflet, j'ai pas toujours tout expliqué non plus, hein, c'est vrai. Hein, et puis c'est pas le jour, je vous préviens, je suis pas d'humeur, et puis ça m'énerve, et je sais pas ce que j'ai, de toute façon tout m'énerve. Ah, il y a jamais rien qui va, vous voyez ?» C'est ça. Et pour illustrer mon propos, là, vous êtes dans un estaminet, tranquille, en famille, et la serveuse n'est pas des plus aimables. Ça arrive. Et avant de partir, vous entendez le patron lui dire « Tu vas faire fuir les clients en force de faire un nez comme une bottine !» Ne paniquez pas, Wikizef est là pour vous aider. Le sens profond de cette phrase est évident, c'est la forme qui est troublante. Parce qu'une bottine, c'est fait pour aller sur les pieds. Et quelquefois, des précautions olfactives vous empêchent de les approcher de votre nez. Alors, comment est-ce possible ?
3: Traduction.
6: Eh bien, prenons notre serveuse, ce joli estaminet des Flandres, vous voyez, avec des assiettes pendues aux poutres et des fleurs de houblon qui pendoulent. Imaginez à cette serveuse son visage que si elle sourit, elle serait plus jolie. Sourire de mai, rendez-moi ma jeunesse, comme on dit. Ensuite, vous prenez une bottine à bourron, comme au temps où la mode était de mettre des Rangers de GI. Vous pliez la bottine, ça fait quoi ? Des fronces. Bah, faites pareil avec votre nez. Voyez, ça fait des fronces et vous avez un nez comme une bottine. Et on dirait que vous faites la gueule. Enfin, moi, je dis ça. Je dis rien. D'ailleurs, j'arrête.
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1: Et notamment sur la route avec plusieurs fermetures à prévoir encore une fois cette nuit, notamment sur le boulevard périphérique extérieur où ce sera fermé entre la porte de Vincennes et la porte Maillot. Sur l'Ain, en direction de Paris, ce sera fermé entre Chennevières-les-Louvres en France et la porte de la Chapelle. Dans l'autre sens, sur l'Ain, fermé entre la porte de la Chapelle et Roissy en France. Sur la francilienne, la N104 extérieure aussi, plusieurs fermetures à prévoir entre Marcoussis et Saint-Michel-sur-Orge, entre Tigerie et Comblaville, ou encore entre Épiers-les-Louvres et Mareuil en France. Et toujours sur cette N104 intérieure cette fois, ce sera fermé entre Villiers-Adam et Villiers-le-Sec. Sur la Nationale 12, ce sera fermé vers Paris au niveau du tunnel de Chennevières et ce sera fermé également dans l'autre sens. Et puis sur la Nationale 186, dans les deux sens aussi, ce sera fermé entre le Chesnay-Rocancourt et Marly-le-Roi. Très belle route et bonne route avec nous sur ici Paris Île-de-France.
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